0: Vilaine, à côté de Fougères,
1: ouais.
0: Et c'était des terres effectivement où le granit, c'était les gens travaillaient le granit, et l'activité principale de mes tantes, puisque ma mère ils étaient neuf sœurs, hein, dans
1: la famille. Ça fait du monde, ça fait des cousins.
0: Donc les tantes, j'en ai vu,
1: ouais.
0: Et elles se retrouvaient tout le temps au cimetière. Elle commentait, ma machine, elle est morte la semaine dernière, machin, elle est morte là. Et nous, quand on est gamin, c'est perturbant. C'est-à-dire que je m'attendais à d'autres vacances, mais c'est leur vie. C'est le granit, et voilà.
1: Mais vous avez d'autres souvenirs de la Bretagne, quand même,
0: bien sûr. Mais j'ai des souvenirs, mais vraiment, c'était. Il y avait la maison de mon grand-père, il y avait encore de la terre battue.
1: Oui, parce qu'il y avait une maison familiale, on est d'accord.
0: Terre battue près de la cheminée. D'accord. Et ils jouaient un jeu, c'est l'équivalent du bouliste, mais eux, ils jouaient au palais. C'est-à-dire, c'est des palais qu'on envoie sur des plaques de bois, et puis il fallait se rapprocher du. Voilà, donc c'était des souvenirs très. C'était une Bretagne très rurale que j'ai connue. Très belle.
1: Mais vous apprenez à traire les vaches.
0: Et j'apprends à traire les vaches. Parce que nous, petits Parisiens, c'était notre petit fantasme. C'est de connaître mieux ces animaux qu'on ne voyait que dans les fermes en jouets. Et voilà, donc là, on était... De toute façon, je vais vous dire, j'ai des souvenirs heureux partout. Moi, je fais partie des gens qui regardent toujours le verre plein plutôt que le verre vide. Mmh. Donc, je me souviens des belles choses, et les choses plus tristes, elles ont glissé sur moi.
1: La Bretagne, donc, c'est un endroit qui compte. On pourra sans doute en reparler, mais vous allez aussi pas mal voyager, hein, durant votre enfance, sans doute grâce à vos parents. Je sais qu'il y a des régions comme ça que vous allez découvrir, comme les Vosges. Mmh. Vous alliez dans les Vosges.
0: Les premières parties de nos premières vacances avaient lieu dans les Vosges, du côté de Gérardmer, du côté du lac de Longemer.
1: C'est vrai que vous baigniez dans des eaux gelées à cette époque-là.
0: C'était de la cryo avant l'heure.
1: C'est pas mal, ça. Non, mais c'est courageux, mais quand on est gamin.
0: On marchait beaucoup, j'ai un souvenir. On marchait, ma mère et mon père nous entraînaient à marcher, ce qui maintenant est un plaisir, mais quand on est gamin, on veut pas trop marcher. Et donc, on allait chercher des myrtilles. C'est des montagnes de moyenne altitude, mais c'est des montagnes très très belles dans les Vosges. Et voilà, donc pareil, là, on s'occupait des vaches, on aidait aux tâches, parce que la personne chez qui on louait était menuisier. Donc, on participait aux travaux de menuiserie. Tout ça était nous sortait de l'ordinaire de la région parisienne.
1: On va poursuivre votre enfance, Fabien Ottoni. On ira en Dordogne dans un instant. Je sais que c'est aussi un endroit qui vous plaît. Il y a le Pays-Bas, ça fait partie de votre vie. On parlera de vos films, on parlera de votre livre. Mais on va aussi se balader en France avec la Revue des Merveilles. J'ai l'impression que vous êtes un contemplatif, et en même temps, quand on est cinéaste, il faut l'être. Tous les jours, Benoît Prospero passe en revue les merveilles du vivant et les idées de celles et ceux qui consacrent leur vie à ce même monde vivant. Et aujourd'hui, on a un rendez-vous dans le futur.
2: Est-ce que vous voyez ce que c'est une technologie high-tech? High-tech pour haute technologie. Ou pour certains, technologie du futur. Et si le futur était non pas high-tech, mais low-tech, c'est-à-dire basse technologie. Mais qu'est-ce que c'est exactement? Ici, Pays d'Auvergne avait rencontré Gwenaëlle Douard à la ressourcerie d'Issoire et ils lui ont posé la question.
3: Alors, les low-tech, en fait, c'est par opposition à tout ce qui est high-tech. Donc, c'est plutôt des basses technologies qui vont avoir un impact assez réduit sur l'environnement et qui sont faits plutôt à base de récup et qu'on peut fabriquer soi-même, en fait, assez facilement.
2: Alors, on va peut-être donner un exemple. Oui, ben voilà, ça sera plus clair. Donc, par exemple, pour la cuisine.
3: Pour la cuisine, il y a beaucoup d'usages. On va parler du four solaire. Moi, j'utilise beaucoup une marmite norvégienne, c'est-à-dire que quand je cuis des lentilles, des légumes qui demandent un peu de cuisson ou des soupes, en fait, au lieu de laisser longtemps sur le feu et d'attendre que ce soit fini de cuire sur ma plaque, je le sors avant et je le mets dans ma marmite norvégienne, ce qui fait que j'utilise beaucoup moins d'énergie, en fait.
2: Voilà, donc en gros, on met la marmite dans cette sorte de coussin. Et en termes de temps de cuisson, ça donne quoi?
3: Un tiers sur le feu, deux tiers hors du feu.
2: Eh ben voilà, c'est ça le low-tech. Alors, autre exemple, le bon vieux garde-manger. Alors, pas pour se passer complètement du frigo, mais peut-être pour avoir un frigo plus petit, ou encore parmi les low-tech les plus simples, le balai plutôt que l'aspirateur, le vélo plutôt que la voiture, le thermomètre à liquide plutôt que connecté. Donc en clair, c'est quoi l'idée du low-tech, Fabrice?
4: Comment on peut se passer de certaines technologies, comment on peut essayer de consommer moins d'énergie fossile ou électrique, du coup de se réapproprier aussi nos technologies. Pour nous, ça va avec tout ce truc de gagner en autonomie pour arriver à faire soi-même avec moins.
3: On réfléchit à notre besoin, en fait. C'est toujours ça la low-tech, c'est réfléchir réfléchir d'abord à ses besoins et la technique vient accompagner ce besoin, en fait, mais pas l'inverse. On n'est pas esclave de nos technologies.
2: Et si vous vous demandez pourquoi ne tout simplement pas faire le choix de la high-tech, eh ben c'est ça la raison, pour se sentir libre. Alors oui, on va moins vite, oui, ça peut prendre du temps, eh ben justement, c'est ça l'idée. À l'heure où tout va toujours plus vite et parfois tellement vite qu'on ne sait même plus quel est le sens de tout ça, eh ben l'idée, c'est de ralentir et de vivre uniquement avec ce dont nous avons besoin et non envie. Et la conséquence de ça, c'est quoi ? Eh ben on n'a plus la pression de devoir posséder pour exister. Ce qui ne veut pas dire de ne rien posséder, mais juste l'utile. Et ça, ça suffit à certaines et certains, même si c'est vrai, ça peut aller à l'encontre de tout ce qu'on nous a enseigné. Eh bien, pour certaines et certains, cette nouvelle vie, c'est une merveille. Merci. Ici Pays d'Auvergne, ainsi que Gwenaëlle et Fabrice, rencontrés à la ressourcerie d'Issoire.
1: Merci beaucoup. On parlera de l'Auvergne, d'ailleurs, avec Fabien Antoniente, puisqu'on était à Issoire. Je sais que vous êtes en plein repérage d'un nouveau film. Vous prenez le temps, un petit peu, comme ça, d'ajouter des choses un peu plus simples dans votre vie, authentique. J'ai l'impression que vous êtes comme ça.
0: Ouais, j'écoutais ce que disait Benoît Prospero à propos du low-tech. Ouais. En fait, nos parents, nos anciens pratiquaient le low-tech puisqu'ils avaient des celliers ou des murs épais, on gardait la fraîcheur, ils se contentaient de ce qu'ils avaient besoin, donc c'était effectivement la philosophie qui vient d'être racontée. Et voilà, donc moi je suis un peu adepte de ça, en vieillissant je m'oriente vers le low-tech.
1: Paris, la Bretagne, les Vosges, la Dordogne, le Pays Basque et il y a encore plein d'autres endroits à découvrir avec Fabien Antoniente qui se raconte dont il n'y a pas que Paris dans la ville, il est d'accord avec le concept, donc restez avec nous jusqu'à 21h.

0: Raconte en toute intimité, gros plan ce soir sur cet enfant amoureux de la Bretagne et de la Dordogne, mais pas seulement. Bon, on va en parler de cette Dordogne parce qu'on a parlé des Vosges. Votre enfance, elle est aussi en Dordogne. Qu'est-ce que vous y faisiez ?
1: Ah bah, c'était la deuxième partie de nos premières vacances qui a duré 7 ans. On y est allé pendant 7 ans. Alors il y a eu le Périgord noir puisque c'est on allait du côté de.
0: On mange très bien.
1: De Sarlat. Et puis après, il y a eu le Périgord vert du côté de Périgueux.
0: On mange très bien aussi.
1: On mange très bien aussi. De toute façon, c'est le dénominateur commun, c'est de manger très bien. Ouais. Et donc, j'aime beaucoup cette région où il fait quand même beau, chaud. Et donc, il y avait un parfum de Dordogne. C'est là que j'ai appris à nager dans le fleuve de la Dordogne.
0: Après les eaux gelées de la Vosges.
1: Voilà, j'ai appris à nager vraiment dans la Dordogne. Ouais. Et j'avais mes copains avec qui je faisais les 400 coups. Et surtout, on y allait, nous, on n'était pas vraiment des juilletistes, on était des Aoussiens.
0: Ouais.
1: Et donc, on y allait après le Tour de France. Donc, on refaisait des étapes.
0: Dont vous êtes fan.
1: Dont je suis énormément
0: ultra fan.
1: Ultra fan. Ultra fan. Et donc, on refaisait le Tour de France. Dans ces petites routes,
0: à vélo, ouais.
1: Sur ces petites routes. Moi, je me rappelle, j'avais un vélo sans vitesse, donc ouais. C'était plus dur pour suivre ouais. Les autres, mais c'était extraordinaire.
0: Et vous avez voulu aller jusqu'en Andorre, je crois, à un moment donné.
1: Alors après, oui, c'est plus tard.
0: Quand oui, mais bon.
1: Quand j'ai eu mes examens, ouais. Quand j'ai eu mon BTS, on a traversé toute la France avec les copains du lycée et on est allé jusqu'en Andorre en vélo.
0: Ouais. Vous avez pris
1: de
0: un camping,
1: vous avez
0: pris
1: camping.
0: Un train à un moment donné.
1: Ah oui, j'ai pris un train.
0: Quand même, pour être honnête. Il y a une petite étape, voilà. Alors, une grande étape pour vous qui a changé votre vie, c'est à 12 ans. On a écouté le coup de manivelle tout à l'heure pour raconter l'histoire de votre vie. Je retourne à Villiers-sur-Marne. Il y a une voie ferrée qui passait à côté de votre immeuble. Tout le monde pensait que votre famille était garde-barrière, d'ailleurs. C'est vrai, hein, je n'invente pas. Bon, et de l'autre côté de la voie ferrée, il y avait des bidonvilles portugais, pour qu'on comprenne bien hein, ouais. L'univers dans lequel vous allez grandir. Vous mangez des prunes à l'époque, ouais. Qui n'étaient peut-être pas un peu plus polluées aujourd'hui. Et un jour, vous jouez. Et vous apercevez des camions.
1: Ouais.
0: Et vous découvrez un plateau de tournage.
1: Voilà. Dans ce bidonville où vivait une grande communauté portugaise, on voit débarquer des camions, des voitures de luxe et des techniciens qui construisent en 2 jours une maison Louisiane, ce qui est très étonnant dans ce bidonville. Mmh. Et évidemment, de ces camions et de ces voitures sortent des comédiens, Bernard Blier,
0: ah
1: Maurice
0: ouais.
1: Biraud, Annie Girardot, Jean Carmet.
0: Vous avez 12 ans, c'est énorme là.
1: C'est énorme.
0: C'était et le donc, film Elle cause plus, elle flingue.
1: C'était la suite de Elle boit pas, elle fume pas, mais elle cause.
0: Qu'est-ce qu'elle cause ouais.
1: Et là, Elle cause plus, elle flingue. Et donc c'était signé Michel Audiard.
0: Ouais.
1: Petit bonhomme avec sa casquette, je le revois encore. Et à un moment, donc moi j'allais de plus en plus sur le tournage et de moins en moins à l'école. Et j'allais voir évidemment ce qui se passait, je voulais comprendre.
0: Ouais.
1: Parce que c'est pas facile à comprendre un tournage de l'extérieur. Surtout ce tournage-là de Michel Audiard.
0: Ouais.
1: Parce que quand j'ai revu le film, je comprenais pas non plus. Donc c'était encore... Donc, je regardais, je m'accrochais, etc. Et il avait dû me repérer. Donc, à un moment donné, Jean Carmet sort de cette maison Louisiane avec une chaussette grise en disant à Jésus, le personnage de Jésus, vous avez oublié ça cette nuit. La script fait remarquer à Michel Audiard que la chaussette, on ne la voit pas parce qu'elle est grise et qu'il faut mieux, il ferait mieux d'avoir une chaussette de couleur. Donc, à un moment donné, Audiard se tourne vers moi, il voit que j'ai des chaussettes rouges. Il vient vers moi, il me dit, dis-moi gamin, il serait possible d'emprunter des chaussettes juste pour le temps de la prise. Alors je dis, ben oui, bien sûr. Et donc je tends mes chaussettes, moteur, action, et là tout le monde se marre, parce que la chaussette est bien trop petite, je faisais du 32. Donc Audiard revient me voir, il me dit, gamin, la chaussette ne va pas convenir, mais si tu veux, tu peux rester avec nous.
0: Génial.
1: Il m'a donné une pièce de 5 francs
0: ouais,
1: en argent.
0: Un cachet.
1: Un cachet
0: 5 francs, c'est génial.
1: Et le droit de rentrer dans cette maison Louisiane et d'être la mascotte de ce film.
0: Waouh,
1: voilà. Donc
0: quelle chance, c'est incroyable.
1: Voilà,
0: bon, c'est le déclic. Me dites pas
1: c'est,
0: que
1: c'est le déclic.
0: C'est de là que tout part. On est bien d'accord.
1: C'est la piqûre.
0: À 12 ans, vous n'avez pas d'idée de ce que vous voulez faire à ce moment-là.
1: Non, je pensais juste à déconner. Mais
0: alors c'est vrai que vous êtes quand même aussi un gros déconneur. Merci pour cette très belle histoire parce que un petit peu plus tard, vous allez aussi en Dordogne. Vous l'avez dit pendant 7 ans, grandir, c'est l'adolescence, c'est les premiers amours, c'est les premiers bals, c'est les premières fêtes de village.
2: Dans ma tête
0: je vous fais un petit clin d'œil à Camping
1: oui.
0: Pour la petite valse.
1: Petite valse de Gérard Lenormand.
0: Ouais, c'est dans Camping 3, c'était la fête de village au camping. Et ce sont ces années-là que vous vivez.

0: Soissons, Dordogne ou sur l'île d'Oléron. C'est cette époque-là où vous allez aussi faire du camping, Fabien Antonio.
1: Ben oui, oui, oui, c'est là que j'apprends à planter des sardines.
0: Les sardines, les tentes de l'époque qui se font plus maintenant, mais bon.
1: Les tentes de l'époque étaient, on les attachait par des piquets métalliques qu'on appelait les sardines. C'est ça pour nos auditeurs. Mais voilà, c'est surtout apprendre à connaître l'autre d'une manière assez facile. Ouais. Dans un terrain de camping, on se parle. Tu viens d'où, toi, de Haute-Normandie, à toi, tu viens d'où, de Loire-et-Cher, bon, voilà, on se parle facilement, et on se parle encore plus facilement au moment de l'apéro. Donc, c'est ces souvenirs de rencontres vers l'autre qui m'ont marqué, qui ont fait que ça a inscrit, ça a mis une pièce un peu dans la machine pour que un jour je réalise camping.
0: Je vous propose pas une petite couillette, il a encore un petit peu de temps.
1: Vous savez que cette couillette, l'histoire de la couillette,
0: c'est
1: le bec verseur dans lequel on verse la dose de pastis. Ouais. Mais en fait, c'est Jacques Villeray qui m'avait appris. Et parce que à l'origine, le film était écrit pour Jacques Villeray. Et c'est Claude Brasseur qui l'a fait parce que Jacques Villeray est décédé entre-temps. Ouais. Et voilà, donc la couillette est restée, Jacques Villeray est parti.
0: Il y a quelqu'un qui compte dans votre vie, c'est un oncle qui travaille à la SNCF. Il n'avait pas d'enfant, c'était un peu vous finalement. Et alors lui, avec sa Peugeot 403 à la Colombo, parce qu'il avait vraiment une 403, il va vous emmener partout en France.
1: Ah ouais, une Peugeot 403 bleue. Avec des sièges en sky qui sentaient fort quand il faisait un peu chaud. Ouais. Et il nous emmenait un peu partout en France. Il nous a fait découvrir
0: Compiègne,
1: Pierrefonds, les châteaux de la Loire. Il nous a fait découvrir aussi tous les châteaux. Quand il venait nous rejoindre en Dordogne, tous les châteaux qui existent, et Dieu sait s'ils sont nombreux en Dordogne. Le château de Bénac, le château de Rouffignac, enfin le château de... Et les gorges aussi, les gouffres, et notamment les Eysiques, où il y a eu le premier homme préhistorique, il y a encore des traces. Et donc on a visité beaucoup de choses, avec beaucoup de monuments, avec cet oncle Paul, qui était un espèce de tonton Cristobal, qui arrivait avec sa voiture, trois coups de klaxon, on sortait. C'était merveilleux. Et il nous a ensuite fait visiter aussi toute la région de où il vivait, la région du Puy de Sancy, Mont-d'Or.
0: On va aller en Auvergne. Vous pouvez pas, là vous vous parlez du Puy de Sancy. Boire un petit coup, c'est agréable. On parlait de la couillette il y a un instant, Fabien Antoniante, surtout avec l'entrepreneur du jour. On s'échappe un instant de votre vie pour aller en Auvergne, retrouver Catherine Quicandon. On sort un verre et une paille et on vous suit. Où est-ce que vous nous emmenez donc du coup aujourd'hui?
2: À Thiel, sur Acolin, dans l'Allier, à une vingtaine de kilomètres à l'est de Moulins. Ça pétille. Ça pétille de bonheur pour Jérôme Boireau et sa compagne qui fabrique les limonades Bulle Gourmande.
3: On a investi en masse dans du matériel français dernier cri qui nous permet aujourd'hui de travailler à deux simplement et de pouvoir avoir une forte cadence. C'était primordial. Et aujourd'hui, voilà, je travaille tout seul et elle est quand même derrière moi pour donner un coup de main. Mais tout est automatisé. Il n'y a pas grand-chose à faire, mis à part... créer la recette, préparer la recette et tout ce qui est les phases de nettoyage et de réglage.
2: Et si pour la production, il se débrouille seul, enfin presque, Jérôme travaille avec quelqu'un pour les saveurs.
3: Aujourd'hui, nous, on travaille avec des arômes qui sont 100% naturels. On a un aromaticien qui nous fabrique les arômes à la demande. On a une dizaine de jours d'attente à chaque fois. Et on travaille vraiment avec l'essence même des fruits, des plantes, des fleurs.
2: Et cela donne des recettes intéressantes. Il y a par exemple violette, pêche basilic, framboise hibiscus, poire miel ou encore rose litchi. Pour la couleur, Jérôme a fait appel à un chef pâtissier qui a imaginé des colorants particulièrement flashy, encore un peu et ça brille dans le noir. Les limonades de Jérôme se vendent sur place, à l'usine ou dans les grandes surfaces du coin et elles se vendent bien, même très bien et ce, dès le début de l'aventure.
3: On finit l'année 2024 en ayant fait 7000 bouteilles tranquilles. 2025, on a fait 42 000 bouteilles et on est passé à 10 références. Et là, cette année, on est déjà à 45 000 bouteilles. On en a fait 19 000 sur le mois de juin-juillet.
2: Et oui, cela fait seulement 2 ans que Jérôme est dans la limonade. Avant, son domaine, c'était la bière. Le passage de l'un à l'autre s'est fait par hasard. Un comité des fêtes lui demande de la limonade pour un événement, et voilà. Et comme ça marche bien, il a d'autres projets. L'année prochaine, il sort des thés glacés et un tonique. On ne l'arrête plus, le Jérôme. Plus d'infos sur les pages Facebook et Instagram Bulle Gourmande. Merci à Noémie Guillotin d'ici Pays d'Auvergne pour cette idée qui pétille. Ici, ça entreprend dans l'Allier avec Bulle Gourmande, une limonade qu'on redemande.
0: J'ai compris, Fabien Antoniente, pourquoi vous avez choisi l'Auvergne pour votre prochain film. Vous êtes en repérage en ce moment. Vous connaissez l'Allier d'ailleurs, près de Moulins.
1: Oui, je suis allé il y a pas longtemps pour des dédicaces à Vichy.
0: Ouais, d'accord.
1: Et donc voilà.
0: Je suis tellement content. Si on le fait pas exprès, ma direction m'a dit tu parles pas trop de ta région à toi. Hein. Je suis né à Vichy.
1: Ah oui.
0: Et je suis là-bas. Ouais. Donc bon, on reparlera de l'Auvergne dans un instant.
1: Ah oui.
0: Alors on va parler de l'Auvergne et de tous les lieux qui ont marqué la vie de Fabien Antoniente. On était dans les vallons de Pont-d'Arc en Ardèche il y a quelques minutes. L'époque, des premiers émois, des slows catastrophiques. Mais l'humour qui a toujours permis à Fabien de s'en sortir. Comment la carrière au cinéma a débuté? La rencontre avec Audiard lorsque vous aviez 12 ans. Et puis après, quelques années plus tard, il y a ce premier long métrage à la vitesse d'un cheval au galop. Tout va commencer. La suite, on la connaît. Quoique, restez avec nous jusqu'à 21h. On va en parler.

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14: On lui doit Pumping 1, 2 et 3, Jet Set 3-0, 4-0, Disco, ses débuts derrière la caméra dans les années 90. Eh bien, amène Fabien Antoniente, notre invité, à écrire ses premières comédies, Grève Partie en 1997, Jet Set c'est deux ans plus tard. En 1999, Satire avec, je le rappelle, Samuel Le Bihan, Lambert Wilson, José Garcia, il abordera aussi notre invité de façon satirique, ce football qu'il aime tant pour en parler. J'ai le plaisir d'être avec Fabien Antoniente jusqu'à 21h. Alors d'ailleurs, avant tout ça, Fabien, il y a le lycée Fresnel à Paris, et vous avez un diplôme, vous allez travailler au commissariat de l'énergie atomique.
15: Ouais.
14: Des études d'optique, en fait.
15: C'était...
14: Ah, vous avez adoré.
15: Une espèce de bug.
14: Ouais, mais c'est... l'optique, c'est l'objectif, hein, c'est la caméra.
15: Et donc, j'avais obtenu un BTS instrument de précision, donc il y avait un rapport avec, vaguement avec ce que je voulais faire plus tard, mais... D'abord, j'ai fait ces études pour faire plaisir à mes parents, parce que mon père trouvait que le cinéma, c'était pas sérieux, c'était pas une...
14: Vous vouliez déjà faire du cinéma, pour rester clair dans
15: ça
14: tête,
15: un peu dans ma tête, mais mon père disait non, c'est un métier, beaucoup d'appelés, peu d'élus, disait-il.
14: Oh, je la connais
15: cette phrase. Ouais. Terrible.
14: Mais la radio, c'était pareil pour moi. Hein.
15: Et donc, j'ai été au bout. Et au bout du bout, c'est, après le diplôme, j'ai eu un emploi au commissariat à l'énergie atomique. Mmh. Sur la séparation isotopique de l'uranium 235 et 238 par procédé laser.
14: Ça vaut cher au Scrabble, ça.
15: Et ça a duré 15 jours.
14: Je croyais combien de temps. Ça a duré 15 jours parce que j'avais préféré faire des canulars téléphoniques.
15: Bah voilà.
14: J'invente rien. Hein.
15: Ah non,
14: faisais des canulars téléphoniques. Vous aviez envie de vous marrer. Alors j'ai évoqué les débuts, premier long métrage.
15: J'appelais un certain monsieur Lapin régulièrement. Allô, monsieur Lapin. Pan-pan. Les mecs étaient contents.
14: C'est lamentable. C'est lamentable. Moi, j'essaye d'être sérieux depuis 20h. Je retrace votre carrière. Vous me faites le pompon du lapin, Fabien. C'est pas possible. Bon, l'année suivante, après 92, vous allez mettre en scène Tom et tout seul avec Florent Pagny et Jean Rochefort. C'est aussi comme ça que tout démarre. Voilà, suite à cette belle rencontre avec Audiard. On l'a dit tout à l'heure, comme vous aviez 12 ans. Alors, forcément, quand on est réalisateur et qu'on tourne, on est amené à tourner peut-être dans Paris, même si je sais que ça coûte très cher de tourner dans Paris. On tourne de moins en moins dans Paris. Mais vous avez toujours aimé aller tourner en dehors de Paris parce que cet ailleurs ressemble peut-être plus aussi au cinéaste que vous êtes, mais vous préférez tourner en dehors de Paris.
15: Bah oui, parce que d'abord, quand vous tournez en dehors de Paris, vous êtes en bulle, en famille, vous restez avec les comédiens dans un hôtel.
14: C'est la colo, quoi.
15: C'est un peu la colo.
14: Ouais. Voilà.
15: Et vous rentrez pas, vous n'avez pas les factures, vous n'avez pas tous les détails qui vous ramènent au quotidien. Donc vous êtes déjà dans une bulle. Cette bulle est propice à la création du film. Donc moi j'ai adoré, par exemple, quand on a tourné Les Enfants des Justes en Dordogne, avec Gérard Lanvin et Mathilde Le Seigné, on se retrouvait dans un hôtel le soir, c'était une histoire qui se passait pendant l'occupation, mais on était heureux de se retrouver et de manger ensemble, parce que plus les années passent, plus on est contente de se retrouver.
14: Bien sûr.
15: Et on mesure le prix, quelle amitié. avec Mathilde Seigné, avec Gérard Lanvin, avec Franck Dubosc. Mmh. On le mesure plus quand on est c'est propice aux confidences, c'est propice à bah c'est comme les vacances un peu.
14: L'âge aidant, voilà, puis on avance dans l'âge aussi, plus voilà, on a aussi envie de retrouver tout ce qu'on a pu vivre avec ces gens-là également, voilà, parce que vous avez des souvenirs avec chaque personne que vous évoquez qui sont énormes.
15: Il faut savoir qu'on ne se croise pas tant que ça quand on vit à Paris.
14: Ouais. Alors vous avez tourné quand même à Paris, je pense à Jet Set, hein, j'ai regardé, il y a la Place Vendôme, il y a le Pont Alexandre III, il y a la Concorde, il y a Aubervilliers, il y a Saint-Tropez aussi, hein, dans Jet Set. 3-0, génial. Stade de France, Parc des Princes.
15: 3-0, on peut pas, vu qu'on avait comme partenaire le Paris Saint-Germain, on pouvait pas tourner vraiment ailleurs que Paris Saint-Germain.
14: Un décor privilégié pour vous.
15: Et puis moi qui adorais, qui aime le cinéma, mais qui aime aussi le football par-dessus tout, mes deux passions étaient réunies sur ce film 3-0. J'ai adoré tourner sur la pelouse du Parc des Princes, sur la pelouse du Stade de France, de voir les coulisses, de tourner dans les coulisses de ces stades mythiques.
14: Ah ben c'est un accès que beaucoup vous envient, on est bien d'accord. L'aventure de votre vie, je ne sais pas si c'est l'aventure de votre vie, mais c'est celle peut-être qui restera et dont on vous parle, à mon avis, tous les jours, c'est celle-ci.
10: Alors, on n'attend pas Patrick ?
14: Et alors, on n'attend pas Fabien, qui est aussi le titre de votre livre. Vous parlez de vous, on en dira un mot tout à l'heure. Plus de 5 millions d'entrées pour le premier numéro, il y en aura 3. Vous vous souvenez du lieu où vous avez commencé, des idées là, sur un bout de papier avec Franck, quand vous avez eu cette idée là, un peu folle de faire camping?
15: Je me souviens d'une... C'était dans une discothèque à Deauville.
14: Ça, mais vous voyez, je vous ai lancé
15: chez Régine. Et Franck, je venais de faire Jet Set, et me dit j'aimerais bien faire un film avec toi, comme Jet Set un peu, mais dans l'univers du camping. Et il se trouve que moi, j'avais déjà pensé un film, mais pas comme lui le voyait. Ouais. Lui, il a pratiqué 25
14: beaucoup
15: ans.
14: Beaucoup de camping,
15: 25 ans de camping, donc il était très précis, cet animal, sur le sujet. Et donc, on a uni nos compétences et on s'est retrouvés à Paris pour écrire.
14: Et quand vous le voyez aux essais, je sais pas, moi, il paraît qu'il prend un peu ses vêtements par hasard, là, le petit slip bleu et puis le débardeur rose, un peu par hasard, hein, qu'il prend ces vêtements-là. Vous imaginez, là, quand vous le voyez la première fois comme ça
15: Ça va même plus loin. Il prend le débardeur rose, il a le slip bleu, il met le débardeur rose sur le slip bleu, il a déjà les claquettes, et surtout, je lui dis, mets les clés de la bagnole dans les mains comme ça. Et le déplacement qu'il fait, à ce moment-là, Il est Patrick Chirac.
14: Exactement. Alors ça vous conduit dans une région, Arcachon, la Teste de Buch, le Moulot. Bon, c'est la Gironde, c'est aussi triste par rapport à l'actualité, hein, qu'on a vécu cet été, parce que je crois que ce camping, le décor du camping, ça n'existe plus, tout ça, là, aujourd'hui.
15: Il y a encore une partie... Oui, parce que les gens pensent qu'on a tourné dans le même camping. Or, on a tourné sur 3 campings, et on a tourné sur la façade du camping des Flots Bleus, qui existe toujours, hein. Que les gens viennent visiter.
14: Ils prennent
15: des photos, etc. La partie plus profonde du camping, on l'a tournée ailleurs, et la partie vue sur le bassin, on l'a tournée au Petit Nice, sur un domaine des eaux et forêts, parce qu'il n'y a pas de vue d'un camping sur le bassin. Il y a toujours vue sur la dune, mais il n'y a pas vue sur le bassin. Donc, on a fabriqué un faux camping, avec une fausse allée, avec et c'est pour ça que Claude Brasseur, à un moment donné, court à côté de son vélo, parce qu'il peut pas l'emprunter, on pouvait pas rouler sur cette allée. Donc ce qui était un inconvénient, on a fait un gag.
14: Et puis on pourrait parler non pas du Shogun, mais du Balapapa.
15: Oui.
14: Ça c'est au Pila, c'est une vraie boîte.
15: Oula.
14: Oui, non mais attendez, on va en parler dans un instant. Le Oula me donne envie. Il y a des souvenirs du côté du Pila. On va tout vous dire avec Fabien Antoniente.
15: Oula là.
14: Voilà. On va parler d'autre chose. Ici, ça marche. Qu'en pensez-vous? Votre kilo de tomates, je sais pas combien vous le payez en ce moment, 5, 6 ou 7 euros dans les Pyrénées. Oui, cher. Dans les Pyrénées orientales, ce même kilo de tomates, qui plus est en circuit court, 100% local, nous coûte beaucoup moins cher. Alors comment c'est possible? Élément de réponse dans ce reportage avec Robin Bernot et David Rochier. On est au sud de Perpignan.
11: Ici, votre kilo de tomates vous coûtera moins de 2 euros.
16: Ah bah c'est imbattable, c'est clair, c'est imbattable.
11: Nous sommes à Elne, à une quinzaine de minutes en voiture de Perpignan. Bienvenue chez Christelle Lopez, agricultrice installée sur l'exploitation situation familiale il y a quelques années, sa famille a fait le choix de se lancer dans le maraîchage. Et ici, le principe est simple. Ce sont les clients eux-mêmes qui récoltent directement les fruits et légumes qu'ils souhaitent acheter.
17: Les gens sont respectueux. Il y a un vrai échange sur la culture et pas seulement sur la cueillette.
11: Mais au-delà de ce circuit ultra court, ce qui nous intéresse vraiment aujourd'hui, c'est le prix. Imaginez un kilo de tomates paysannes à moins de 2 euros. Difficile de faire moins cher.
17: Ben oui, parce qu'en fait, il n'y a pas de dépenses salariales et on sait que dans une entreprise, ce qui coûte le plus cher, c'est le salarié. Et comment faire pour nous aussi vivre mieux et pour la clientèle vivre mieux? Ben c'est ça, c'est de la pédagogie, d'expliquer comment on cultive et qu'il faut faire attention à plein de choses. Et une fois que les gens ont compris ça et qu'eux aussi gagnent de l'argent, sur leur panier, c'est parti.
11: Alors ici, près de Perpignan, ça marche, mais vous, qu'en pensez-vous? On va en discuter avec Floriane, plutôt séduite par l'idée.
18: Je trouve que c'est une bonne initiative, ça marche plutôt bien. Personnellement, je le pratique, pas avec des tomates, mais avec d'autres produits comme les fraises. Qu'est-ce qu'on fait? On fait les fraises, on fait les courgettes. Les champignons.
11: Des cueillettes où l'on vient récolter soi-même ses fruits et légumes. Aujourd'hui, il en existe un petit peu partout en France. Floriane, elle, a franchi le pas il y a déjà quelques années.
18: C'est la qualité des produits déjà. Mon intérêt pour l'écologie, même si je suis pas une écolo dans l'âme, mais je trouve qu'il serait peut-être temps quand même de réfléchir à certaines choses et d'arrêter les conneries pour être poli. Il y a beaucoup de métiers, beaucoup de gens qui sont en souffrance, mais les agriculteurs justement et les producteurs sont pas les derniers. Malheureusement.
11: Et Christelle, que je vous présente aujourd'hui, ne s'arrête pas là, puisqu'elle organise également, toujours près de Perpignan, des vides cueillettes. Des rendez-vous très attendus, annoncés sur les réseaux sociaux, et pour cause, ce jour-là, le prix est particulièrement attractif, seulement 1 euro le kilo.
14: Merci beaucoup, Robin Bernot, Perpignan, Fabien Ottoniente, c'est un endroit que vous connaissez, Perpignan?
15: À Perpignan, oui, j'y suis passé, parce que Mathilde Seigné avait une maison là-bas.
14: Vous parlez beaucoup d'elle. Hein.
15: Ouais, vous savez, c'est un peu comme ma sœur, on vit dans le même quartier à Paris, et on s'appelle tous les jours.
14: C'est vrai?
15: Tous les jours, quand je dis tous les jours, c'est plusieurs fois par jour.
14: On va peut-être l'appeler, là, avant 21h.
15: Ah bah oui, non, Minette, elle s'appelle Minette, et moi je m'appelle Minou. Voilà, dites la part de Minou, elle va comprendre.
14: Je fais un lien avec le bouffeur de Minou. C'est moi, je vais parler, c'est le bouffeur de Minou, c'est Antoine Duléry, donc pardonnez-moi. Ouais. Hein. Ah oui, ça n'a aucun lien, on est d'accord?
15: Aucun lien.
14: Bien sûr. Fabien Ottoniente, votre invité sur ICI, on va continuer de se balader, on parlera du Pila, parce qu'il y a des dossiers du côté du Pila dans la vie et dans les tournages de Fabien Ottoniente. Mais on parlera aussi de l'avenir, des prochains films, de son livre et d'autres lieux, peut-être de sa vie plus personnelle. C'est à suivre sur ICI.

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2: La France est son plus beau terrain de jeu et à travers une bonne histoire et des personnages, il la filme, il la sublime de disco en passant par jet set, all inclusive, camping, 3-0, 4-0 ou encore turf. Fabien Antoniente est avec vous depuis 20h et ça continue jusqu'à 21h. Bon alors au Pila, puisqu'on en parle. C'était la belle vie au Pila. Ça c'est à côté des tournages de camping. Encore un petit clin d'œil à Camping, ça d'ailleurs, parce que ça fait partie des bandes originales très importantes dans vos films. Vous avez fait la fête avec Claude Brasseur. Hein.
3: Ah oui, bah c'était quelqu'un qu'il fallait dans sa roue, parce que c'était pas évident. Hein. On avait un endroit où on aimait se retrouver avec Minette, avec Mathilde Seignet, avec Franck, avec Antoine Duléry et Claude Brasseur, et parfois Gérard Lanvin. Et on passait de nos disques, on passait de la musique française. C'était l'homme qui tenait les lieux s'appelait le Gitan.
2: Le Balapapa.
3: Ouais. Et il passait des titres, mais ça allait de Johnny à Dalida.
2: Et vous chantiez toute la nuit.
3: Et on chantait comme ça. Et un jour, cut, il est 3-4 heures du matin, et j'hallucine parce que je vois, sur une chanson de Michel Thor, l'entraîneur d'équipe de France, Bernard Laporte, qui dansait avec Claude Brasseur, et Gérard Lanvin avec des boas autour du cou.
2: Mais vous aviez mangé quoi avant? Tout ça était bien réel. Bon, on imagine la chance, enfin c'est une chance incroyable, voilà, on entend bien, et on ne va pas rentrer dans l'état, mais on imagine à quel point ces souvenirs sont mémorables.
3: Très content de tourner Camping, c'est un film de gamin, c'est un film de jeunesse.
2: Ouais.
3: Vous parlez comme ça, Claude Brasseur.
2: Vous limitez bien, je ne vous pose pas la question que tout le monde vous pose, il n'y aura pas de 4. On sait pas, mais c'est vrai que le fait que Mylène soit plus là, Mylène de Mongeau, voilà. Le fait que les pics, voilà. Hein, Claude Brasseur.
3: Ouais, parce que c'était c'était un peu les fondations du camping.
2: Ben ouais.
3: Et le David Croquette du camping.
2: Les Gatineaux ont des divorcés.
3: Les Gatineaux
2: peuvent se remettre ensemble.
3: Se remettre ensemble, là, on sait jamais. Mais,
2: Fabien, je suis sûr que vous l'avez le cédar dans la tête. Je suis sûr qu'il l'a le cédar dans la tête.
3: Les Gatineaux peuvent se remettre ensemble parce qu'ils n'étaient pas vraiment séparés. C'est un incident de la vie. Voilà. Mais non, on ne sait jamais. Voilà. On ne sait jamais.
2: Allez, autre ambiance. Alors, on va quitter le bassin d'Arcachon. On va au Havre.
3: Ouais, on va au Havre, on met des pattes d'ef.
2: Allez, c'est disco ça. Hein.
3: La coupe mulet.
2: C'est sympa le Havre.
3: C'est très sympa. C'est très sympa. En fait, j'étais en repérage un jour en Normandie. Et j'ai un copain, Manu Bose, qui était mon repéreur favori. Manu, l'homme qui mue. Et qui m'avait emmené du côté du Havre. Et il me disait, regarde, c'est des perspectives à l'américaine, c'est vrai, parce que c'est une ville entièrement rebâtie par l'architecte Perret. Et donc, on a des rues un peu comme aux États-Unis. Et donc, on a imaginé que cette ville pouvait être le théâtre de ce nouveau film qu'on était en train d'écrire, qui s'appelait Disco.
2: Mais alors, comment on fait, Fabien Antoniente, pour filmer une région ? Pour la sublimer.
3: D'abord, c'est une région qui est magnifique.
2: Que ce soit le Havre ou une autre.
3: Le Havre, on parvient à aller jusqu'à cette ville, parce qu'on ne la voit pas forcément dans les brumes de Deauville. On parvient à aller au Havre en passant le pont de Tancarville, qui est très très très cinématographique. Mmh. Et puis le Havre, j'ai adoré tourner dans cette ville. Il se passait quelque chose. C'est une ville portuaire. Et dans ma tête, il y avait un côté comme les parapluies de Cherbourg. Il y avait la romance avec le personnage de Didier Travolta qui était interprété par Franck Dubosc. Et c'était plus Patrick Chirac, mais c'était Didier Travolta et France Navarre qui était Emmanuel Béart. Mmh. Donc il y avait aussi une petite romance. Et il y avait ce côté de ville portuaire que j'aime beaucoup.
2: Il y aura Turf, je l'ai évoqué, l'univers des courses hippiques aussi qui vous tenait à cœur. C'était avec Alain Chabat, avec Edouard Baird. Vous avez filmé où, ça?
3: On a filmé un peu partout, en Normandie beaucoup,
2: en Normandie.
3: Pas mal aussi.
2: C'est un beau décor, la Normandie, j'ai l'impression.
3: Ouais, c'est un beau décor, et puis, de façon, je vais vous dire un truc, dès qu'on quitte Paris, je suis assez content.
2: Mais c'est ce que vous disiez tout à l'heure. Alors, toutes ces anecdotes, d'ailleurs, on les retrouve dans votre livre, je le rappelle, on n'attend pas Fabien. 20 millions d'entrées, c'est le cumul quand même, hein, de l'ensemble de vos films. Il y a eu des périodes de doute.
3: Oui, bien sûr. Parce que le succès est venu après deux films, que j'avais pas forcément réussi. En fait, à l'époque où j'ai commencé, il n'y avait pas les multiplex. Et puis un jour, donc moi, c'était un peu l'auberge d'Espagne. Je mettais des histoires d'amour, un peu de comédie, un peu de mélodrame, et je mettais tout ça dans un sac. Et puis, y a un jour un distributeur qui me dit, regarde l'extérieur d'un multiplex qui venait de se construire. Il me dit, tu veux être dans quelle catégorie? Parce que là, il y a un peu de tout dans tes films. Ben, il me dit, regarde, t'as théâtre policier, dramatique, comédie, épouvante. Donc, j'ai dit, ben, comédie. Il m'a dit, ben, fais-en une. Et j'en ai fait une, c'était Jet Set. Et là, je suis parti. On est parti vite. Et après, ben, c'est un peu comme les entraîneurs de foot. Hein. On a de voir du résultat à chaque fois. On vous attend au tournant, comme on dit. Et puis, sauf que, voilà. Et puis, un jour, le succès n'a pas été au rendez-vous. C'était avant camping, d'ailleurs. Et une grosse remise en question. Parce que, en fait, les échecs, il faut toujours savoir qu'ils peuvent nourrir les prochains succès. Donc quand la vie on tombe, ben on se relève et puis on réfléchit pourquoi on est tombé et puis on essaie de faire avec. Vous savez, on dit souvent que l'aventure de se faire ce métier est dangereuse, mais l'immobilisme est pour moi immortel. Donc je préfère encore l'aventure dangereuse.
2: Ouais, l'aventure, c'est l'aventure. Hein.
3: Et oui, comme disait Claude Lelouch.
2: Non, mais c'est vrai que voilà, votre philosophie, c'est continuer à croire en son projet, même lorsque tout est mal parti, quoi, en fait. J'ai un beau scénar là.
3: Dans le livre, il y a une phrase qui résume un petit peu tout ce que je veux dire. Ouais. C'est quand il n'y a plus d'espoir, toujours penser au homard dans le vivier du Titanic.
2: Pauvre homard. Ouais. Moi, j'allais vous proposer un beau scénario là.
3: On est quand même.
2: Bah, l'histoire d'un gamin de cité quand même de Villiers-sur-Marne qui tombe amoureux du cinéma parce qu'il voit un tournage dans la rue. Tout ça à cause d'une chaussette que vous avez évoquée pour réaliser quelques années plus tard des films qui seront vus par des millions de gens. C'est le début d'un film. Hein.
3: C'est vrai. On l'a dit. Ouais. On l'a dit. Ils ont lu ce livre qui me disent oui, on aimerait bien le voir adapté au cinéma.
2: Qu'est-ce qu'il en penserait, Coluche? Qui est quelqu'un que vous avez connu et qui a compté pour vous?
3: Ah oui, parce que j'ai grandi avec la radio. Et donc, j'écoutais beaucoup les comiques. Et notamment Coluche, qui avait une émission qui s'appelait On n'est pas là pour se faire engueuler. Mm-hmm. Et donc, il y avait dans cette émission, je me rappelle, une énigme qui s'appelait le Mille Boutroux, parce que Coluche était né rue Émile Boutroux à Montrouge. Et donc, on gagnait, quand on répondait à cette énigme, des conneries, 150 soutiens-gorge, 200 slips, c'était des choses qui servaient pas à grand chose, enfin, bah, c'est servait, mais pas dans cette quantité-là. Et donc, un jour, j'ai décidé d'aller voir cette émission sur place, et il y avait, évidemment, la Coluche, le en live.
2: Rue François 1er,
3: et il y avait une énigme qui disait, ça se porte plus ou moins sur l'épaule. Alors, j'ai réfléchi, plus ou moins, l'épaule, et j'ai dit des piles. Et c'était ça. J'ai gagné 2500 piles que j'ai données à tout le lycée. Ouais.
2: C'est drôle, ça. Bon, l'homme derrière le réalisateur, vous vivez dans le Pays Basque aujourd'hui, Fabien Otoniente.
3: Oui.
2: Pourquoi t'as choisi le Pays Basque?
3: C'est le Pays Basque qui m'a choisi.
2: Oui, c'est une bonne réponse, c'est vrai.
3: C'est le Pays Basque parce que j'étais sur une étape du tour pour vous dire le Tour de France que j'aime, que j'adore. Et il était dans les Pyrénées, donc on était à Pau. Et ma femme, qui est toujours ma femme, me dit, viens au
2: Pays Basque.
3: Qui est la troisième. Oui, qui est la troisième.
2: Oh, je vous taquine, Fabien.
3: Qui est toujours là. Et elle a bien du mérite. Et donc, elle me dit, viens au Pays Basque. J'ai fait, j'ai fait une heure de voiture. Et puis, j'étais normalement venu pour une journée ou deux.
2: Ouais.
3: Et j'y suis resté 15 jours. Et puis après, j'ai cherché une petite habitation pour vivre là-bas.
2: C'est tout, ce sont les éléments de la ville.
3: Parce que c'est une région qui correspond à mon énergie.
2: D'accord.
3: C'est-à-dire qu'elle est tonique. Il y a l'océan, il y a les montagnes. On y mange bien. Les gens sont, quand on les connaît mieux, ils sont très joyeux. Donc voilà, ça m'a.
2: Et vous êtes où?
3: Je suis tombé amoureux. Je suis du côté de Bidart.
2: Ok. Non, mais je ne vous demande pas le code non plus de... On va se dire un
3: 64 210.
2: On se dit un dernier mot sur l'Auvergne, parce que c'est les projets, c'est la suite. Je sais que vous aimez l'Auvergne, les lacs, les randonnées, les volcans, les sommets. On aurait pu parler de la Corse aussi, que vous aimez, mais l'Auvergne, c'est le lieu de votre prochain film, a priori.
3: Je prépare une série pour France Télévisions qui, dont le cadre sera l'Auvergne, sur les randos. Parce que maintenant, aujourd'hui, les randos, tout le monde s'y adonne. D'abord, ça va avec le pouvoir d'achat. On peut voyager, on bivouaque, on passe des moments merveilleux. Puis l'Auvergne, pour moi, est tellurique. Il y a les volcans d'Auvergne, il y a cette terre d'Auvergne que j'adore. Et j'ai découvert des gens formidables. Donc, vive l'Auvergne.
2: Alors, on n'attend pas Fabien, le livre qui est en librairie, le film bientôt, la série en tous les cas pour France 2. C'était le dernier plan de Fabien Antoniente ce soir.
3: Merci.
2: Clap de fin. Merci pour cette belle histoire. On pourrait écrire d'autres chapitres, mais on a fait un joli survol des lieux qui ont compté pour vous. Je vous remercie sincèrement d'être venu. Allez Paris.
3: Plus que jamais.
2: Voilà.
3: La troisième étoile.
2: Pas de Paris dans la vie, mais allez Paris. Bien sûr, la troisième étoile. C'est un fan du PSG, on n'a pas parlé. Mais bon, on salue tous les fans du PSG. Et les autres. Salut, belle soirée. À demain, ciao.

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2: Salut à toutes, salut à tous et bienvenue dans Décibel. C'est parti pour une heure ensemble et en direct autour de notre passion commune, les frites. Non, mais on pourrait un soir. Non, ce soir c'est la musique. Mais un soir, on ne sait pas quand, on pourra faire une spéciale frite. La musique qui nous réunit ce soir, c'est celle d'un garçon nommé Zaoui. Vous l'aviez découvert avec son groupe Thérapie Taxi. Immense carton.

juste avec ce groupe Thérapie Taxi qu'on a découvert, Zaoui, Thérapie Taxi. Donc ouais, je disais, énorme carton, 400 000 albums vendus, des dates de concert à l'appel. Et puis une rupture en 2021 et des albums solo. Le premier, on l'avait écouté, Zaoui était venu nous en parler dans Décibels. Le deuxième qui vient de sortir, une pépite, a gagné tout à l'heure au Blind Test. Vous pouvez d'ores et déjà nous appeler, 0810 055 056. C'est Alexandra qui vous attend au standard, 0810 055 056. Ça, c'est pour jouer au Blind Test et gagner Karaté Cœur, le nouvel album de Zaoui. Il va nous raconter l'histoire, les histoires, vous allez voir, passionnantes, autour de ce nouveau disque. Zaoui arrive dans Décibels ce soir également, dans vos oreilles. Chris Christopherson, ça c'est de la très belle country américaine, au bonheur des dames. Bah, c'est du rock en français, on va être bien. Et on démarre la soirée avec Shakira. Shakira qui est pile à la moitié de sa résidence exceptionnelle à Madrid. 12 concerts. Mais 12 concerts tellement énormes qu'il a fallu construire un stade spécialement pour accueillir Shakira. Alors d'ailleurs, il n'y a pas qu'une scène dans ce stade. Il y a aussi le village Shakira dans lequel il y a un musée avec ses tenues iconiques, une librairie avec ses bouquins préférés que vous pouvez acheter. Et puis des petites boutiques évidemment pour acheter des produits dérivés Shakira. Sur scène, que des tubes, des tenues incroyables et une Shaki très, très, très en forme. Pour celles et ceux qui voudraient tenter l'expérience, il reste donc 6 concerts pour aller applaudir Shakira à Madrid, les 2, 3, 4, 9, 10 et 11 octobre à Madrid. Et c'est avec cette chanson qu'elle termine les concerts tous les soirs. Waka, Waka, une chanson qu'on adore. C'est Shakira.

0: c'était l'hymne de la Coupe du Monde 2010. Pas la meilleure de l'équipe de France, mais un des meilleurs hymnes de l'histoire des Coupes du Monde. Shakira, bravo. Waka, waka.
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0: Le problème avec les victoires de la musique et toute autre cérémonie d'ailleurs de remise de prix, c'est que les artistes n'ont pas tellement leur mot à dire. Alors ils se sont mis d'accord entre eux, les artistes, et ils ont lancé, il y a maintenant quelques années, le prix Joséphine. Qu'est-ce que c'est ? Eh bien, c'est un prix qui récompense 10 albums remarquables de l'année précédente. Certains ont été remarqués, d'autres sont passés inaperçus. Et c'est un prix qui est décerné par des artistes. Alors cette année, le jury est composé de personnalités fort sympathiques comme Pomme, qui est la présidente du jury, Flavien Berger, Adèle Castillon, la rappeuse Chilla, il y a Thibaut de Longeville aussi qui a réalisé les documentaires sur DJ Mehdi, ou encore André Manoukian, Youssef, Vanessa Wagner. Et donc ces artistes se sont réunis et ils ont décidé de la liste de 10 albums remarquables. Dans la liste, Camille Yenbe, Chassol, Gilda, ou encore Lynn et Sarab. Le palmarès et toutes celles et tous ceux qui ont participé se retrouveront sur la scène de l'Olympia ce mercredi 30 septembre pour un grand concert. Il reste encore des places pour les Parisiennes et les Parisiens que ça intéresse. Rendez-vous donc à l'Olympia ce mercredi. Nous, on va écouter, dans la sélection du prix Joséphine, l'excellent Opinard qui propose, non pas du pinard, mais un thé. Et vous allez voir que quand c'est Opinard qui propose, on a très très envie d'accepter Opinard. Son album s'appelle Spleen.

Il s'appelle Opinard, l'album Spleen Social Club, distingué donc dans ce palmarès du prix Joséphine 2026. Les artistes qui récompensent d'autres artistes et ils se retrouveront tous à l'Olympia ce mercredi. Vous pouvez encore vous offrir une petite place. À suivre dans Décibels, le Sieur Zaoui.

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1: Vous avez connu Zaoui, les amis, avec son groupe Thérapie Taxi, l'aventure qui a été extrêmement réussie, plus de 400 000 albums vendus, des singles, des chansons qu'on connaît par cœur. C'est arrêté en 2021 avec un EP bien nommé Rupture de merde.
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1: Ensuite, Zaoui a commencé à tailler sa route en solo, à base d'EP, d'un premier album aussi. Et le deuxième album de Zaoui, Karaté Cœur, vient de sortir. Forcément, on en parle dans Décibels. Salut Zaoui.
3: Salut à toi.
1: Comment ça va?
3: Écoute, ça va. Un petit rhume latent, le début d'automne. Mais sinon, je suis très heureux de cet album qui est sorti.
1: Voilà. À part ta maladie saisonnière,
3: tout va bien. Pas inquiétant. Il faut faire dodo et voilà quoi.
1: Bon, à tout moment, on t'apporte un thé. Tu sais qu'ici.
3: Oui, vous êtes très prévenant.
1: On chouchoute les artistes. Évidemment, en te présentant, j'ai évoqué Thérapie Taxi. Ceci dit, toi aussi, dans ton disque, il y a une petite allusion avec un peu, j'ai l'impression, de tendresse et de mélancolie. C'est la chanson Gentrice.
3: Tout à fait.
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0: plus à ton âge, non.
1: 5 ans plus tard, ça veut dire que c'est digéré, mais qu'il fallait digérer.
2: On dirait bien que tu vieillis mal.
3: Est-ce que c'est digéré? C'est une question que je me pose souvent, figure-toi.
1: C'était tellement énorme. Et puis ça a dû prendre une place dans ta vie.
3: Je crois que ça sera jamais totalement digéré, mais pas dans un sens mauvais.
1: Ouais.
3: C'est-à-dire que je suis complètement toujours aussi époustouflé de ce qui s'est passé. Et puis tu le digères en fait continuellement, avec tu grandis avec ce truc-là, ces souvenirs qui sont de plus en plus lointains.

0: Alors, n'étant plus dans un groupe, évidemment, on dit album solo, mais t'as quand même un entourage musical. Ouais.
1: Je crois qu'il y a vraiment peut-être quelques génies qui arrivent à faire des albums absolument seuls. Malheureusement, c'est pas mon cas. Mais non, en fait, quand tu fais un album, t'es toujours entouré. T'es entouré de réalisateurs. Ce qu'on appelle les réalisateurs dans la musique, c'est des gens où tu leur amènes tes maquettes et eux, ils les transforment. Donc, il y a une part de composition, une part d'ingénierie musicale, une part de mix, enfin tout ça. Donc, des gens qui aident à ce que tes chansons soient professionnelles,
0: oui,
1: sonnent bien.
0: Magnifique.
1: Voilà. Ouais. Et tu vois, toi, tu restes toujours à côté pour être toujours dans le processus. Puis après, t'as des gens. Moi, j'ai eu des gens qui m'ont un peu aider à écrire les paroles de temps en temps, des gens pour les top lines. Enfin, on a fait ça. Ce que j'ai beaucoup aimé dans cet album, c'est qu'on est parti en résidence deux fois, notamment beaucoup avec mon équipe de live. Du coup, tout était connecté avec des gars que j'aime beaucoup. Et on a fait ça vraiment à l'ancienne, je dirais, pendant une semaine avec des instruments, des micros sur les instruments, tout un peu ouvert. Et c'était des super moments. Voilà.
0: C'est aussi un très bon moment que de découvrir Karaté Cœur. Au début, évidemment, on est un peu triste pour toi, puisqu'on se rend compte très vite que c'est un album de rupture.
1: Ouais, je pose le décor direct.
0: Voilà.
1: Ça, c'est, elle est deep, la première. Ouais.
0: Il s'est fait larguer salement. Voilà. Il s'y attendait pas trop.
1: Il s'y attendait pas du tout.
0: Eh, c'est ça, ça fait mal.
1: Il s'y attendait pas, sinon ça fait un peu moins mal.
0: Est-ce que finalement, maintenant que l'album est sorti et tout, tu peux nous dire si l'amour est revenu ou pas?
1: Écoutez, tout est construit un peu dans le fantasme et en même temps le vécu.
0: Ah, donc c'est pas du 100% réel, l'album.
1: Il y a
0: c'est
1: des
0: inspiré
1: choses.
0: De...
1: Ouais, on va dire que j'ai tiré un fil, mais ouais. Tu peux pas écrire ça si quand même tu t'as pas été un peu mal à un moment donné.
0: Voilà.
1: Mais disons que ça m'a fait du bien d'écrire ça. Et notamment la chanson d'intro, je l'ai écrite dans un moment où pour la petite histoire, j'allais en studio pour faire Homme Facile, qui est une autre chanson de l'album, beaucoup plus joyeuse, beaucoup plus... Et je suis arrivé, j'ai dit, je peux pas faire ça. En revanche, j'ai écrit un texte, là, super triste. Et puis le mec, qui a un ami, qui était très prévenant, qui m'a dit, ah non, mais t'inquiète pas, on fait pas, là, le rock et tout, tiens, attends, je te fais un truc, là, tout deep. Et puis j'ai commencé à écrire l'intro comme ça, où je suis arrivé avec ce texte que j'avais absolument besoin de dire, et il a été très prévenant, voilà.
0: Il faudra découvrir Karaté Cœur. Là, nous, on va s'écouter ton duo avec Stéphane.
1: Allez.
0: Qui s'appelle Love Noir. Donc, à vous de faire le tri. Qu'est-ce qui est 100% authentique? Qu'est-ce qui est de l'autofiction? De toute façon, c'est l'album de Zaoui. C'est son histoire à lui. Et il la partage avec la chanteuse Stéphane.

0: Love Noir Zaoui a invité Stéphane sur son album Karaté Cœur. Alors le Crash 404, on y va? Allez, on y va.
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0: Crash 404, la chanson on comprend bien. Donc
2: ça c'est le début de l'album, voilà. C'est, on est dans la phase vraiment dure.
0: Et à la fois, quand donc tu te fais larguer, donc c'est l'homme que tu es, évidemment pas l'artiste que tu es qui se fait larguer. Là c'est un moment où on peut séparer l'homme de l'artiste, mais se dire justement, en fait t'as laissé ce truc-là rentrer dans ta musique, tu savais que ça allait être aussi... aussi productif, enfin que ça allait autant t'inspirer.
2: C'est marrant parce qu'en fait, c'est pas que je l'ai laissé rentrer, c'est que j'en avais absolument besoin. C'est-à-dire que c'est quand même ma réponse à tout depuis pas mal de temps, de faire de la musique. Et là, j'avais même presque du mal à le faire. Et en même temps, je le faisais dans un exercice larmoyant et pas terrible. Et puis je me disais, je vais quand même pas faire un album de rupture quand même. Je sais pas, j'ai 30 ans passé, je l'ai jamais fait, c'est pas pour rien. Enfin, ouais. C'est sympa. Et puis en fait, tout d'un coup, je me suis dit, pourquoi pas en fait. Ouais.
0: Tu t'es laissé la liberté.
2: Ouais, en fait, je me suis dit, bon, le premier album, d'une certaine manière, ça parlait d'une autre rupture, de la rupture avec ma vie d'avant, tout ça et tout. Et là, je me suis dit, ben au moins, c'est ça que je vis. Et tout d'un coup, c'est ça qui me vient. Puis en fait, voilà, je vais prendre le fil. En fait, j'ai écrit, si tu veux tout savoir, j'ai écrit un journal.
0: D'accord.
2: Qui me faisait du bien tous les jours pour me maintenir la tête hors de l'eau. Et quand même, du coup, de ce journal, il y avait un espèce de fil narratif et j'avais quelques chansons et je me suis dit, ben en fait, il faudrait faire un album qui suit le point A au point B et puis qui est un fil narratif et puis voir ensuite ce que tu peux raconter dans ce que tu traverses dans une rupture, comment est-ce que tu peux raconter plusieurs choses, machin et tout. Mais je me suis dit, allez, let's go. Puis j'avais déjà le nom, je trouvais ça super, Karaté Cœur.
0: C'est beau.
2: C'est un nom qui claque.
0: Ouais.
2: Et je me suis dit, allez, let's go, fais-le. Au moins, tu le fais une fois dans ta vie, tu fais un vrai album de rupture. Et puis ça sera fait, quoi.
0: Tu parles d'une des questions que tu t'es posée. Qu'est-ce qu'on peut raconter? Qu'est-ce que je peux raconter? Est-ce que à un moment, justement, oui, tu t'es posé une limite? Tu t'es posé la question de la pudeur, qui n'était pas forcément une question que tu t'étais posée dans ta carrière musicale, mais qui là était peut-être présente.
2: T'as raison, je me la suis pas beaucoup posée. En fait, j'ai écrit un petit bouquin en même temps avec l'album Karaté Cœur, parce que maintenant j'adore faire ça.
0: Ouais.
2: Et c'est plutôt dans cet exercice-là où je me suis dit, oulala, attention, parce qu'en plus, quand t'es artiste, t'as quand même un peu une vie publique, même
0: oui.
2: Si, voilà, sur les réseaux, tout ça et tout.
0: Ouais, mais ta boulangère, à un moment, elle va le lire. Et,
2: voilà,
0: et ta chanson,
2: amis,
0: elle va l'écouter.
2: Tout ça, donc,
0: oui.
2: Donc oui, je pense que je me suis juste dit, tout n'a pas besoin d'être vrai, puis en fait, tout est un peu vrai quand même, parce que c'est que des agglomérats de choses que j'ai vécues, machin et tout. Mais, finalement, je suis quand même pas quelqu'un de très pudique, je crois, globalement. Donc, en fait, ça m'a jamais trop freiné et ça continue à pas trop me freiner.
0: Est-ce que l'art, la musique ici en l'occurrence, ça répare?
2: Bah, bien sûr. Évidemment. De toute façon, quand tu viens d'un groupe qui s'appelle Thérapie Taxi,
0: oui,
2: la réponse
0: vrai.
2: C'est forcément oui. Hein.
0: C'est vrai qu'il y avait thérapie dès voilà. Le départ. Ouais.
2: C'est la Thérapie Taxi, c'était l'idée de la thérapie à emporter, un peu rapide, justement.
0: Ouais.
2: Donc ça a toujours été présent. C'est comme ça que moi je l'ai toujours vécu, c'est comme ça que je le vis sur scène avec les gens. C'est ce qui me renvoie. Et tu vois, par exemple, ça fait un peu plus d'une semaine que j'ai sorti mon disque et c'est vrai que je suis plutôt dans un... J'avais de l'appréhension et je suis plutôt dans un mood très heureux parce que les gens m'envoient des messages.
0: Mais parce que c'est universel, ton expérience. On a tous vécu, alors pas ton histoire.
2: Bien sûr, bien sûr.
0: Une histoire
2: oui, voilà.
0: Comme ça.
2: Oui, oui, mais du coup, ça fait toujours du bien d'avoir des messages de gens qui disent, bah ouais, mais moi, je me répare aussi là-dedans. Puis en fait,
0: ouais.
2: On connaît ce sentiment de dire, putain, je suis en train de vivre un truc très dur. Et il y a quelqu'un qui le chante, il y a quelqu'un qui l'écrit.
0: Mais
2: et
0: oui.
2: Puis tout d'un coup, ça met un peu de baume au cœur.
0: Et t'as l'impression que c'est écrit pour toi. Tu dis, putain, il raconte
2: voilà.
0: Mon truc.
2: Voilà. Comment est-ce que plus tu vas dans les détails, plus tu te rends compte que ça devient universel.
0: Universel et beau, on vous recommande Karaté Cœur, le nouvel album de Zaoui. Nous allons continuer à en parler, les amis. Alors mon conseil, eh bien, ne partez pas trop loin.

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0: chanson parle de la passion pour l'écriture, la musique, le partage. Et la jeune artiste de Romans-sur-Isère s'est inspirée du roman d'Alain Damasio, La Horde du Contrevent. Camille Perrer, t'as eu vent de nous deux. Un coup de cœur ici de Romardèche.
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2: Zaoui a sorti un album de rupture, mais attention, c'est pas un album triste.
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0: C'est bien de manifester. Je t'écris un tube, c'est effectivement un tube ce pain au lait.
1: Tu vas voir, c'est encore plus drôle que ça.
0: Vas-y, raconte.
1: C'est-à-dire qu'il faut t'imaginer moi qui arrive avec mes maquettes un peu larmoyantes au label, tu vois, genre. Et donc eux, bon, on vient de re-signer un contrat sur un deuxième album. Ils ont été mis au parfum que je quand même venais de faire larguer comme une merde. C'est un peu la première réunion.
0: Ah, ok.
1: Donc ouais. J'arrive, je leur dis bon, ouais, moi j'ai ça. Ah oui.
2: Ne me quitte pas.
1: C'est que des trucs un peu mal enregistrés, c'est avec la guitare. Et tu vois qu'ils sont un peu en mode bon là il faut pas trop qu'on le brusque. Et puis oh oui non mais ça c'est pour un album c'est bien mais il nous manque peut-être un peu de joie quelque part. Un peu. Tu vois ce qu'on veut dire. Et ils me disent voilà il faudrait faire un truc un peu radio un tube hein, tu sais. Bon moi je suis grognon, je fais toujours la même chose pour la radio. Moi je suis pas bien, j'ai envie d'écrire des chansons tristes. Voilà c'est mon mood, tu sais, dans ma position d'artiste.
0: Normal.
1: Et donc je les prends au mot, genre, ah oui, vous voulez un tube, bah, je vais faire un truc très bête, je vais dire, je t'écrirai un tube, voilà, si vous voulez, je vais mettre le truc. Et en fait, ce qui est marrant, c'est que j'ai pris vachement de plaisir à le faire en me disant, allez, remets-toi dans son truc. Quand j'ai écrit le truc, j'ai un logiciel où je mets l'autotune à fond. Et je me suis dit, tu sais, moi, normalement, les textes, toujours un peu ciselés, un peu, alors attends, qu'est-ce que tu racontes? Mais ça, tu peux pas le dire, c'est trop goofy, machin. Et là, je me suis dit, bon, tu t'en fous. Vas-y, dis les trucs comme ils viennent, soit dans ton attitude un peu, genre, de cette attitude que j'aime bien, de mec qui s'est fait larguer, mais qui dit, mais qu'est-ce que t'es conne de m'avoir largué, regarde, moi, je suis trop un beau gosse. Et puis, tu le dis de manière super marrante et un peu touchante. Et du coup, j'ai pris beaucoup de plaisir à écrire ce titre qui s'appelle Pain au lait. Déjà, le titre, voilà. Ils m'ont lavé, mais pourquoi, t'es sûr? Je dis, oui, ça s'appellera Pain au lait. Et je suis assez content du résultat. Et figure-toi qu'effectivement, sur mon public, en tout cas, ça a vachement bien marché.
0: Bah oui, voilà. C'est un tube. Mais parce qu'on a aussi besoin de ça quand on est dans une situation de
1: voilà,
0: de largage.
1: Ça.
0: Hein.
1: Bah c'est oui, ça. On se redonne un peu de self-esteem.
0: Exactement. Et on sort des sortilèges. Les bruits qui courent.

0: soit avec des invités comme Stéphane, soit là juste dans les cœurs.
1: Ouais,
0: c'est quand même ce kiff.
1: C'est partout, ouais.
0: Ouais, les voix féminines.
1: Non, ben c'est la même un peu partout.
0: Ouais, mêlée à ta voix. En fait, quand tu penses aux chansons, t'entends la voix de fille, non?
1: Ouais, je suis un peu accro à ça. Après, là, je trouve que dans cet album de rupture, ça avait du sens de glisser un espèce de fantôme tout du long de l'album. Donc, ça me plaisait aussi qu'il y ait tout le temps un espèce de le fantôme de l'ex qui était toujours un peu là, surtout. Ouais. Donc, déjà, musicalement, je trouvais ça intéressant et dans le sens, je trouvais ça cool aussi.
0: C'est l'heure du questionnaire des choix cornéliens, mon
1: Allez.
0: Cher Zaoui.
1: J'adore.
0: C'est parti. Écrire le matin ou la nuit?
1: La nuit.
0: Histoire d'amour paisible ou histoire d'amour chaotique?
1: Chaotique.
0: C'est vrai, t'es toujours pas vacciné? T'es trop fort.
1: Non, parce que quand tu apprends à maîtriser le chaos, c'est là où tu deviens vraiment heureux.
0: Ok, Zaoui, tu préfères que je t'appelle Zaza ou Oui-Oui?
1: Les deux sont terribles. Non, si, elle est bien, parce que les deux sont Zaza quand même, mais c'est terrible.
0: Zaza, c'est dur.
1: C'est terrible. Mais Oui-Oui, je crois que ça serait encore pire.
0: J'avoue. C'est quoi le plus facile, arrêter la clope ou arrêter l'alcool?
1: Alors, ça fait 2 ans que je promets à tout le monde que je vais arrêter la clope, j'y arrive pas. Mais arrêter l'alcool serait un tel Everest que je dis arrêter la clope.
0: Ok. Ne pas voter ou annuler un concert pour pouvoir aller voter?
1: Je suis très, très pour le vote, moi, mais quand même, tu vas pas annuler un concert pour un vote.
0: Oui, c'est vrai. Donc, procuration. Voilà.
1: Procuration à quelqu'un de confiance.
0: Exactement. Ah oui. 1 heure de sport ou 1 heure de sieste?
1: 1 heure. Ah, j'adore les deux.
0: Il faut choisir.
1: Oui, j'ai besoin de 1 heure de sport quand même, mais j'adore la sieste.
0: Ok. Dans le taxi, en vrai, thérapie avec le chauffeur ou silence total?
1: Ça dépend du mood. Il y a des moments où tu as envie de silence et il y a des moments quand tu es un peu bu, justement, où tu as plus envie de thérapie.
0: Ok. Question moustache. Tu préfères gagner un concours de sosie de Freddie Mercury ou de Georges Brassens?
1: Georges Brassens.
0: Ok, et on termine. Tu préfères voir ton petit pleurer ou pleurer devant ton fils?
1: Pleurer devant mon fils.
0: Ok, on écoute une chanson qui va sans doute vous faire un peu pleurer. Seul avec mon fils, Zaoui. C'est sur son album Karaté Cœur.
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0: Mais qu'elle est belle, cette chanson, seule avec mon fils. C'est ça aussi peut-être la différence, c'est que c'est voilà. Non, mais quand on est père, les ruptures, ça ne veut pas dire la même chose.
1: C'est dur, c'est dur. Moi, je m'en suis rendu compte que ça a été très très dur d'assumer mon rôle de parent en étant en PLS total. Ça fait partie de, et en même temps, ça fait partie de ce qui te permet de pas aller trop loin dans le.
0: T'as pas le droit.
1: Non, tu peux pas.
0: T'as pas le droit de mourir. T'as pas le droit d'arrêter de fonctionner.
1: Oui, et puis t'as pas le droit d'aller faire un teuf pendant 48 heures. T'as pas le droit d'aller trop mal, quoi. Et en même temps, tu te dis merde. Moi, j'aimerais bien là aller mal pendant 2 semaines, qu'on s'occupe de moi. Et en fait, non, il faut être là. Et en même temps. Ça nous a, c'est le sujet, parce que pendant longtemps on me disait mais pourquoi tu fais pas de chansons sur ton fils machin, et puis je dis mais je sais pas, j'y arrive pas, j'ai pas le truc, tu vois, genre oui ça me rend très heureux d'être père et j'ai plein de choses à dire, mais ça sort pas, quoi. Ouais. c'est pas facile de faire une chanson, et c'est vrai que là on a vécu ce temps là de manière un peu suspendue, et on a vécu des très très beaux moments, parce qu'en fait c'est marrant, ta dernière question qui est liée à ce titre, hein, mais oui, effectivement, je me suis permis de pleurer devant lui.
0: Ouais.
1: Je lui ai dit ce qui se passait, et je l'ai traité un peu comme un adulte, peut-être pour la première fois de sa vie, tu vois. Alors peut-être qu'il y a des gens qui vont être horrifiés par ce que je dis, mais
0: Il est petit, il a quel âge?
1: À l'époque, il avait 4 ans,
0: oui.
1: 4-5 ans.
0: Oui, donc il comprend. Oui.
1: Il comprend ce qui se passe à peu près, puis... Et puis en fait, ça rendait son père. Moi, j'étais tellement une espèce de guimauve qui était obligée de tout expulser, puis toute liquide, plus du tout solide, quoi, que ça le rendait, ça me rendait attendrissant, puis plus éveillé à plus de trucs, et notamment, effectivement, dans ce moment-là, je mettais la musique à fond.
0: Et tu danses.
1: Et je dansais, dansait ensemble sur, je me rappelle très bien, j'étais, Zao de Sagazan avait sorti sa reprise de Bowie, là.
0: Oui,
1: et
0: cette Modern Love.
1: M'a obsédé. Et alors, je mettais ça à fond. Et je dansais n'importe comment, sans me regarder. Et puis, en fait, lui, il se mettait sur le canapé à ma hauteur. Et on se mettait à danser comme des fous. Et c'était des super moments de décompensation un peu émotionnelle, tu vois. Mais sauf que tout d'un coup, quand tu le regardes après coup, enfin c'est tellement tendre, et puis c'est des vrais moments, tu vois, de vraie vie, de dire je suis pas dans le fait de contenir, ton père doit aller bien, il est tout le temps fort. Non, en fait ton père il vit aussi des choses, et en fait c'est aussi comme ça que ça passe, quoi.
0: Et du coup ça débloque aussi ta la fameuse chanson sur ton fils.
1: Oui, parce qu'en fait tout d'un coup je me suis senti seul, mais avec mon fils, parce qu'en fait c'est ça aussi d'être monoparental. Il y a eu beaucoup de moments seuls avec lui dans cet appart que j'adore, et puis on était seuls tous les deux. Donc oui, j'ai eu ce refrain qui est venu très, je l'ai écrit très facilement en fait.
0: Ouais.
1: Mais oui, tout est venu facilement. J'avais besoin de le dire, et puis voilà.
0: L'album de Zaoui s'appelle Karaté Cœur.

0: Du coup, on commence l'interview en parlant de rupture et on termine avec beaucoup de lumière.
1: Et c'est la première fois que je fais ça.
0: Mais
1: j'étais
0: c'est
1: très
0: beau.
1: Heureux. Bah ouais. C'est toujours
0: happy
1: terminé.
0: End.
1: Ouais, happy end. Et je me suis dit, c'est fou, de tous les albums de Thérapie Taxi, de tous les EP que j'ai sortis avec Zawi, il n'y a pas un putain d'happy end. À chaque fois, ça se termine dans les larmes et les sanglots. Sur Itzal, c'était Anti-Itzal, où c'était vraiment la chanson la plus dépressive du monde. Sur le deuxième album, Kadavexki, c'était une chanson qui s'appelait La Boucle, qui était un truc qui parlait du décès de ma mère. Ensuite, sur mon premier EP, c'était Démon, où c'est
0: dans la
1: teuf. Et sur l'album, c'était Pulsation, c'était un truc très triste et tout. Et en fait, cette chanson est née des moments dont je te parlais tout à l'heure. On était en résidence à Jamais, un peu à partir de 23h. En gros, on taffait de manière très raisonnable jusqu'à 22-23h. Et à 23h, on sortait les bières, on branchait les micros et ça jamais dans tous les sens. Et quand ça me fait un truc comme ça, et eux, ils s'éclatent, mais ils me disent, c'est pas du tout ton truc. Si, j'aime
0: ça
1: bien.
0: Ça te va hyper bien.
1: Et en fait, alors je saurais même pas te dire quel style c'est, mais c'est vrai que c'est pas du tout le genre de prod sur laquelle j'ai l'habitude de poser.
0: Ouais.
1: Et en fait,
0: c'est californien.
1: Je saurais pas.
0: Je sais pas.
1: Ouais. En fait, je sais pas trop, mais c'est vrai que c'est pas trop moi, ça c'est sûr que de base. Et en fait, il y avait tout cet esprit de jam, et du coup, la chanson finit comme ça, où on s'est enregistré un peu à la Zub. Mais c'était super joyeux, parce que du coup, ils jouaient ce truc avec. Et moi, je leur disais, continuez. Et j'avais ce truc tout d'un coup un peu libéré aussi, un peu pour moi, lumineux, de. Ça va, la vie avance, on y va après, on voilà. Et en fait, j'étais très content pour une fois d'être sur un happy end.
0: Alors, le happy end de cette émission, c'est ta tournée, évidemment, que j'annonce avec plaisir. Tu seras dès le mois de novembre en tournée à Sannois, Amiens, Le Havre, au mois de décembre à Rouen, Rion, Grenoble, en janvier à Marseille, Montpellier, Toulouse, Lyon, Strasbourg, Rennes, Bordeaux, et en février, le 4 février, à Paris, à l'Olympia.
1: Voilà.
0: Bonne tournée à toi.
1: Merci.
0: Et merci beaucoup d'être venu nous voir. Karaté Cœur, vous l'avez compris, c'est testé et approuvé par l'équipe de Décibel. Bonne route, monsieur Zawi.
1: Merci pour l'invitation. Bonne route à vous.

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1: Décibel, c'est jusqu'à 20h. Pardon, j'ai eu des bruits avec mon micro. Vous entendez ou pas? C'est trop drôle. On dirait un vieux lit qui grince. Eh ben non, c'est un vieux micro. Allez, c'est l'heure de jouer au blind test. Ah, le micro est d'accord. On joue au blind test et à gagner, c'est l'album de Zaoui dont nous parlions avec lui à l'instant. Le très joli Karaté Cœur. Elisabeth est avec nous pour tenter de le gagner. Bonsoir Elisabeth.
2: Coucou Émilie, bonsoir, comment vas-tu?
1: Ça va bien et toi?
2: Ben écoute, une journée assez tranquille, on va dire, oui. Un peu plus, pas fraîche, mais hier, ce matin très chaud et très, hier très chaude.
1: Ah, très bien.
2: En température, hein, ben je écoute, te parle. Hein.
1: Moi à Paris, j'ai pris la flotte. Ça m'a...
2: Ah ben nous pas.
1: Ah ben, on pleuvait ce matin à Paris. Ah là là, Elisabeth, un jour on fera une émission de météo, toi et moi, mais c'est pas ce soir. Là, on va jouer. Et on va jouer avec Kevin aussi. Salut Kevin.
3: Bonsoir Nelly, comment vas-tu?
1: Ça va bien, merci Kevin. Est-ce que la journée a été bonne?
3: Ah bah oui, les courses ce matin, tranquillement. Puis je me suis baladé dans Nemours, où j'habite, quoi, donc voilà.
1: Bon, mais c'est très bien, une petite balade pour se dégourdir les jambes. Et ensuite, à 19h48, précisément, nous jouons ensemble au blind test. Mais avant de jouer, évidemment, il faut gagner. Alors, vous avez gagné chacun un exemplaire de Karaté Cœur, l'album de Zaoui. Et je suis bien contente de vous l'offrir, parce qu'il est très beau, ce disque. Voilà, c'est cadeau, Elisabeth.
2: Bah, merci, mais Karaté Cœur, c'est joli.
1: C'est joli,
2: oui,
1: ça.
2: C'est une belle introduction.
1: Je suis d'accord. Le thème du blind test ce soir, eh bien, ce sont les filles. Les filles dans les titres de chansons. Il va falloir retrouver le plus rapidement possible le nom des interprètes de ces chansons. Elisabeth et Kevin, n'oubliez pas de donner votre prénom avant de donner la réponse. Et puis ensuite, on vérifie ensemble et en musique. Est-ce que vous êtes prêts à jouer avec les filles en chansons?
3: Oui, d'accord.
2: Allez, on y va.
1: Alors, prête. On y va. Première chanson, qui chante les filles? Dites-le-moi.
2: Ah oui, elle
3: est Kevin.
1: Oui.

0: Elisabeth et Kevin, vous avez eu la réponse en même temps. Je vous félicite, Elisabeth et Kevin, un point partout. Et on continue.
1: Elisabeth Transgal.
0: Bravo!
1: Laisse tomber les filles,
0: un jour c'est toi qu'on les fera. Mais dis
1: donc, Elisabeth.
0: Laisse
1: tomber les filles, ah oui.
0: Oh, trop forte! Bravo, bravo, je te félicite. Oui. Tu chantes bien.
1: Merci.
0: J'adore! Alors, il faut qu'on fasse une spéciale météo avec Elisabeth, mais il faut aussi qu'on fasse un karaoké. On a un gros agenda. Toi et
1: tu
0: moi.
1: L'as déjà dit, hein. Tu l'as déjà dit et c'est vrai. Hein.
0: Mais j'ai déjà dit, mais je l'ai jamais fait. Il faut qu'on fasse un karaoké.
1: Non, pour l'instant, mais tu es peut-être trop occupée.
0: Mais trop feignasse, oui, tu rigoles. Non, c'est moi. Alors moi, le problème avec moi, c'est uniquement la feignantise. Dis-toi bien ça. Oui, non, forcément. Mais on trouvera un moment. Il faudra qu'on fasse ça. Allez, une dernière chanson de fille après Enrico Macias et France Gall. Une chanson plus récente. Qui chante ça? Petit indice, elle sera notre invitée ce vendredi pour la sortie de son premier album.
1: Ah.
0: Et elle porte un prénom de fleur.
2: J'ai des fleurs.
1: Rose, non.
0: Ah, c'est pas
1: Rose. Elisabeth Rose.
0: Non.
2: Aussi mon père.
0: Tulipe, non plus.
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0: Elle a fait la Starac.
1: Oui, elle a fait la Star Academy.
0: Elle a de jolies
1: grandes. Marguerite, non.
0: Oui.
1: Marguerite. Oh,
0: je suis forte. Oui. Je suis forte. Oui. Les filles, les femmes, les meufs, c'est Marguerite. Bravo,
1: oui,
0: bravo.
1: Marguerite.
0: C'est un sans faute pour ce blind test. Kevin et Elisabeth ont tous les deux gagné. Je vous envoie avec plaisir l'album de Zaoui, Karaté Cœur. Le blind test, c'est tous les soirs. N'hésitez pas à venir pour jouer avec nous. Et puisque les filles étaient au cœur de notre blind test, on a quand même une chanson dans le répertoire français. C'est une vraie régalade. Signée Au bonheur des dames, oh les filles.
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0: Au départ, une chanson de Marty Robbins qui s'appelait Sugary, adaptée en français par les Pingouins en 1962 et reprise par Au bonheur des dames, c'est ce que vous entendez en 1973. Cette version Oh les filles sur leur album Twist a été numéro 1 des ventes en France en 1974.
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0: Allez, c'est déjà l'heure de la dernière chanson de l'émission. Alors, c'est la chanson anniversaire, on avait le choix. Hein. C'est la nif de Nolwenn, bisous Nolwenn, bon anniversaire. L'anniversaire de la mort de Coolio aussi, on aurait pu se faire un petit Gangsta's Paradise. Mais voilà, ça fait 2 ans qu'on a perdu Kris Kristofferson. Et je crois que je ne voulais jamais passer dans Décibel, et c'est un de mes chanteurs préférés. Kris Kristofferson, il est mort il y a 2 ans, il avait 88 ans. Grande carrière de chanteur, d'auteur aussi pour d'autres artistes. Il était dans la sphère de Janis Joplin, et dans tous les bouquins que j'ai pu lire sur l'histoire de Janis Joplin, je me rends compte que c'était un des seuls mecs gentils avec elle de toute sa vie entière. Puis surtout, il a écrit Me and Bobby McGee, qui ensuite est devenu un grand tube pour Joplin. C'était aussi un acteur. La première version de A Star is Born, Une étoile est née, le fameux film avec Lady Gaga et l'autre beau gosse là. Et ben, la première version, en 1976, c'était avec Barbara Streisand et Kris Kristofferson. Et là, j'avais envie de vous faire entendre sa voix et sa guitare, parce que c'est un sacré musicien. Kris Kristofferson, pour les 2 ans de sa mort, voici Casey's Last Ride. Casey.

0: Casey's Last Ride sur le tout premier album de Kris Kristofferson sorti en 1970. Un album qui a plu notamment à Johnny Cash qui avait adoubé Kristofferson à l'époque et qui avait aussi donc beaucoup plu à Janis Joplin puisque c'est dans ce disque qu'elle avait trouvé Me and Bobby McGee. Voilà pour notre hommage à Kris Kristofferson. Allez Décibel, c'est terminé pour ce soir. Merci à l'équipe de l'émission. Il y avait Antoine Greffin et Julien Moulet à la technique. Il y avait Alexandra Sackberg au standard, Iris Guitoni à la réalisation, Thierry Boffa, Thomas Demol à la délégation musique et Mélodie Chaïb à la programmation des invités.
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0: Bonjour à tous, bienvenue en ce lundi, je suis ravie de vous retrouver comme toutes les semaines entre 12 et 13 heures sur Ici, c'est votre nouveau rendez-vous. Ici on parle bon plan, vie quotidienne, arnaque à éviter, santé, nous sommes là pour vous rendre service parce qu'on vous doit bien ça. C'est le titre de ce nouveau rendez-vous quotidien. Moi je m'appelle Enora Malagré et voici la joyeuse bande qui m'accompagne, Aude Razo, madame anti-arnaque. Coucou Aude.
2: Coucou, coucou tout le monde.
0: Valère Coréard et ses bons plans, bonjour Valère.
3: Bonjour Enora, bonjour à toutes et tous.
0: Notre éminent médecin, mon meilleur ami, Gérald Kirzek.
4: Bonjour, mais oui, le médecin doit être votre meilleur ami. Exactement, c'est une bonne formule.
0: Et c'est le cas. Notre rayon de soleil, notre grande journaliste Elsa Wolinski. Bonjour,
5: bonjour
0: Elsa. Le gros dossier du jour, chères auditrices, chers auditeurs, le jambon. Vous allez voir. Appelez-nous, laissez-nous un message vocal pour savoir si tout est bon définitivement dans le jambon. Ça se passe au 0810 055 056. C'est un WhatsApp gratuit. Nous sommes là pour vous. Et puis laissez-nous aussi des messages vocaux, comme l'a fait aujourd'hui Sophie.
6: Moi, je me suis fait arnaquer par un mail d'Octolib en répondant à un sondage et j'ai dû payer 1 euro pour recevoir un kit. Je voulais savoir comment faire pour pas qu'on me pirate.
0: Oula, ça c'est une question pour notre cher Aude Razo.
2: Oui, alors Sophie, c'est un faux mail d'Octolib hein, qui tourne beaucoup, je le précise. Déjà, premier réflexe, prévenir sa banque et faire opposition.
0: On y répond dans une trentaine de minutes. Hein, vous l'avez vu, c'est votre émission. Exprimez-vous chez nous. 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Mon cher Valère, nous avons la joie et l'avantage, comme tous les lundis, de recevoir un ou une collègue de chez 60 millions de consommateurs. Aujourd'hui, on la connaît bien maintenant dans l'émission. Elle s'appelle Patricia Chéropoulos. Bonjour Patricia.
7: Bonjour.
0: Vous consacrez cette semaine un magnifique dossier sur le jambon. Alors, est-ce que tout est bon dans le fameux jambon, Valère Correa? Je suis très fière de ma formule, hein, qui date des années 20, vous l'aurez noté. Je vais la répéter 50 fois. Alors, apparemment, pas toujours.
3: En tout cas, le jambon, c'est pas très cher. C'est source de protéines et vous avez enquêté chez 60 millions sur ce produit très populaire. Patricia, justement, c'est ce qu'on retrouve dans votre mensuel là, qui est arrivé en kiosque. Est-ce qu'on peut manger du jambon les yeux fermés ou est-ce qu'il faut vraiment faire attention?
7: Non, je dirais pas les yeux fermés. Hein. Évidemment, il faut faire attention à pas mal de choses. On peut regarder déjà les étiquettes. Hein. C'est toujours le conseil qu'on donne. Mais déjà, voir s'il y a beaucoup ou pas beaucoup d'additifs, de différentes choses qui peuvent être ajoutées. Ça, c'est une première chose que tous les consommateurs peuvent voir.
0: Mais le Nutri-Score, pardon, est différent sur chaque paquet de jambon?
7: Alors déjà, il n'est pas obligatoire, mais on voit que la plupart jouent le jeu. Hein, la plupart des fabricants, en général,
0: le Nutri-Score,
7: entre...
0: pardon, hein, je vous coupe, ouais, je le rappelle, oui. A, B, C, D, E, pour savoir si le produit
7: est bon pour la nutritionnelle.
0: Voilà, exactement.
7: Hein, c'est ça. Et en gros, ça s'étale entre C et D. Donc, c'est pas catastrophique et c'est pas non plus terrible. Voilà, c'est entre deux. Hein.
3: Quels sont les produits, les ingrédients à éviter quand on regarde les étiquettes, justement? Est-ce qu'il y a certains ingrédients qui doivent attirer notre attention?
7: Oui, alors déjà, c'est la longueur de la liste. Hein. C'est-à-dire que plus il y a de choses ajoutées, en général, c'est... Après, il peut... souvent, les additifs qu'on retrouve, c'est des conservateurs, c'est les fameux nitrites. Et c'est aussi des antioxydants, la plupart du temps l'acide ascorbique qui n'est pas un additif méchant, hein, faut le dire tout de suite. Donc après d'autres rajoutent du gras, rajoutent d'autres choses aussi.
3: Quand on regarde le classement, on voit que le jambon aussi, il est souvent trop salé. Le classement, je parle dans votre magazine. Quand on se tourne vers des produits qui annoncent une teneur en sel réduite, vous savez, on voit souvent écrit moins 25% de sel, c'est bien, ça marche ça?
7: C'est la réalité. Oui, ça c'est vrai qu'on l'a regardé. En général, un jambon standard, c'est autour de 2 grammes par 100 grammes. Donc une tranche de jambon, c'est à peu près 35-40 grammes. Hein. Donc en gros, nous ce qu'on dit, c'est que vous mangez par jour une tranche de jambon, ça vous apporte un sixième des apports recommandés. Qui l'apport recommandé étant de 5 grammes par jour.
3: En sel, là, on parle.
7: En sel. Donc, comme ça paraît rien.
0: Mais vous confirmez, pardon, docteur Kirzek?
4: Oui, mais c'est très salé. Et pour les gens qui ont l'insuffisance cardiaque, à qui on a dit attention au sel, faut faire attention au jambon, mais toutes les charcuteries, même si c'est marqué moins 25%. Parce que moins 25%, ça ne veut pas dire zéro. Ça veut dire que c'est un apport en sel quand même important.
7: réduit, mais quand même, oui, ça existe évidemment, parce qu'après, il y a le fromage, il y a le pain sur lequel vous allez mettre votre jambon, par exemple. Donc tout ça, ça apporte du sel, évidemment.
3: On parle souvent des nitrites hein, dans le jambon, alors ça fait un petit peu peur. On parle aussi des nitrates. Qu'est-ce que dit votre classement sur les jambons qu'on a dans les supermarchés?
7: Alors, les nitrites, hein, pour rappel, ce sont donc des additifs, des conservateurs, enfin des antibactériens qui vont empêcher justement le développement. Bah, on parle souvent de la salmonelle, l'hystériose, le botulisme aussi. Donc, dans un sens, ils vont être très importants. Le problème, c'est que maintenant, on sait que les nitrites sont potentiellement cancérogènes et les charcuteries ont été classées cancérogènes, justement, juste vraiment cancérogènes. Pourquoi ? Parce que si vous en abusez, vous risquez d'ingérer trop de nitrites et ça, c'est des éléments cancérogènes. Voilà. Donc, on a vu, par contre, dans notre classement, nos analyses ont montré que, bonne nouvelle, nous n'avons pas trouvé beaucoup de nitrites. En tout cas, loin de la limite supérieure autorisée.
2: Et moi, je vois parfois des lardons sans nitrites. Donc là, c'est bien, du coup, si j'en achète ?
7: Alors, c'est sans nitrites ajoutés. Après, il y a toujours un peu de nitrites naturellement présentes dans la viande. L'autre chose qu'il faut vérifier aussi, c'est que le sans nitrites, il n'y a pas eu un subterfuge qui est en fait du bouillon de légumes ajouté à la place des nitrites. Or, les bouillons de légumes, souvent, contiennent des nitrates. Et ces nitrates vont se transformer en nitrites. Donc, si vous prenez du jambon ou lardon sans nitrites, c'est ça aussi l'importance de regarder l'étiquette, c'est vérifier qu'il ne s'agit pas de bouillon de légumes à la place.
5: D'accord. Alors, les enfants, on va continuer de parler du jambon. Il y a une grande liste hein, dans votre magazine, ma chère Patricia. Donc, si jamais vous avez envie de poser des questions sur le jambon que vous achetez au supermarché, eh bien, on vous dira s'il est plus ou moins bon. Je vous poserai aussi des questions pour moi-même, d'ailleurs. Et puis, tout à l'heure, d'ailleurs, le docteur Kerzek vous parlera des moustiques. Sachez-le, une émission...
4: Sans rapport. Avec le jambon.
5: Coq à l'âne. Et Elsa nous parlera de Zidane. C'est vous dire la richesse de cette émission. Franchement, ça va être un peu fou. Et puis, on parlera évidemment aussi du jambon végétal. Alors, est-ce que c'est vraiment
3: grosse
5: végétal
3: tendance, hein, vrai.
5: Grosse tendance. Est-ce que c'est vraiment bon pour la santé? On répond à tout. C'est votre émission 0810 055 056. Mais pour l'heure, un peu de musique, YouTube, New Year's Day sur votre radio. Ici, on est ensemble jusqu'à 13h, donc on vous doit bien ça.

0: Day avec cet accent lamentable breton sur votre radio. Ici, on est ensemble jusqu'à 13h.
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0: Je salue au passage les 44 merveilleuses locales du réseau ici partout en France qu'on embrasse très très fort. On est au cœur d'un dossier jambon. Est-ce que tout est bon dans le jambon? Avec quoi est-il fait? Quelles sont les marques qu'on vous recommande? C'est l'objet de ce dernier 60 millions de consommateurs. Et nous avons Patricia Chéropoulos qui nous fait la joie d'être avec nous aujourd'hui pour en discuter. Si vous avez des questions à nous poser, ça se passe au 0810 055 056. Un peu plus tard, le docteur Kirzek nous parlera moustiques. Vous vous faites bouffer par les moustiques, vous, en ce moment aussi?
2: Oh oui.
0: Écrivez-nous, appelez-nous. Et notre Elsa chérie nous parlera de Zizou. Grosse émission aujourd'hui. Alors, nous avons une auditrice qui nous appelle. Elle s'appelle Noël. Bonjour, Noël.
3: Bonjour.
0: Comment allez-vous, chère Noël?
3: Oh, moi, toujours très bien.
0: Ah, vous appelez d'où?
3: Orléans Centre.
0: Ah, bah alors, on embrasse très fort ici, Orléans.
3: Comment?
0: On embrasse très fort ici, Orléans, d'où vous nous vous écoutez, évidemment.
3: Je vous suis bien sûr sur Facebook.
0: En plus, on en a de la chance. Alors, vous faites attention à ce que vous mangez. On parle de jambon, justement. Dites-nous tout.
3: Eh bien, moi, je fais très attention à ce que je mange, parce que, pour ma santé personnelle, et je n'achète que du jambon à la coupe, avec le moins de sel possible. Et puis, parce que je trouve que dans les magasins, il y a beaucoup de jambon qui est en vente, sous blister ou pas. Mais c'est plutôt de l'eau avec du sel et un tout petit peu de jambon.
0: Alors, quand vous dites à la coupe, chère Noël, c'est dans le supermarché ou à la coupe dans...
3: Oui, alors, ça peut être dans les supermarchés où on arrive à trouver du jambon à la coupe.
0: Oui, bien sûr. C'est bien ça ou pas, Patricia Chéropoulos? Oula,
4: oui.
0: Il y a des hésitations un peu étranges.
4: Alors, j'avoue que parfois, ça peut être aussi du jambon industriel qui est proposé à la coupe. L'avantage, c'est que vous choisissez, vous avez la quantité et vous évitez le plastique aussi. Par contre, c'est important aussi. Hein. On l'oublie, mais le problème, souvent, c'est sous blister. Après, dire qu'il est de meilleure qualité s'il n'est pas artisanal, ça, c'est compliqué à dire. Si on veut du jambon artisanal, c'est-à-dire fait avec un seul producteur, par exemple, ça sera plutôt chez le boucher charcutier, par exemple.
0: D'accord.
4: Après, si on se fixe sur les nitrites, là, dont on parlait tout à l'heure, il n'est pas certain qu'un jambon artisanal en contienne moins. Peut-être même au contraire. Mais ça, c'est une autre histoire. Pourquoi? Parce que les petits laboratoires artisanaux ont moins les moyens de maîtriser, en fait, l'utilisation des nitrites.
0: Audrazo, puis Gérald Kierzek.
5: Moi, j'achète au rayon traiteur, au supermarché. Il y a des rayons italiens, par exemple. Alors, j'ai tendance à penser que c'est de meilleure qualité. Ouais, le jambon, il est plus fin, etc. J'ai raison ou j'ai pas raison?
4: Ça dépend sur quoi on se base, sur l'aspect organoleptique et puis sur l'aspect peut-être viande. Ça peut être des cochons d'élevage un peu plus vertueux. Là encore, si on se fixe sur les additifs, les nitrites, non, il n'y a pas plus de garantie.
5: Il faut que je regarde l'étiquette, en fait.
4: Voilà.
0: Pardonnez-moi, vous avez utilisé un mot savant.
6: Organoleptique.
0: Et en tant que blonde, mais avec ma collègue,
7: moi je suis brune et je n'ai toujours pas, j'ai pas compris non plus.
4: Organoleptique, ce sont les caractéristiques sensorielles. C'est le goût, en général, le goût, la texture et l'odeur.
0: Alors, on apprend en s'amusant.
6: Et pour le Scrabble, ça va être bien pour le prochain Scrabble.
0: Oui, Gérald, vous vouliez dire quelque chose.
6: Il faut faire attention à la gueule du jambon. J'allais dire, plus il est moche, alors évidemment, s'il a traîné, etc. Ça,
0: c'est comme les hommes, plus il est moche, plus ils sont
6: moches. C'est comme pour tout le monde. Non, mais c'est comme, vous savez, les légumes ou les fruits moches, on incite à les manger. Ben là, c'est un peu pareil. On cherche du jambon blanc, tout rose, tout joli, tout avec une bonne appétence visuelle, etc. Et en fait, plus il est joli, c'est plus il est bourré de conservateurs, généralement. Et moi je suis assez surpris parce que vous mettez deux tranches de jambon, une industrielle, pas bonne sur le plan nutritionnel, plein de nitrites, elle est toute rose, et puis à droite, vous mettez une tranche qui est moins rose, qui est moins appétante à côté, vous proposez ça, je suis sûr que vous allez tous aller vers la rose bien jolie, alors que c'est l'inverse sur le plan nutritionnel.
0: Noël, qu'en pensez-vous? Vous auriez tendance à aller vers le jambon rose fluo ou un petit...
3: Non, pas du tout.
0: Eh oui,
6: bravo.
3: Quand j'étais plus jeune, on n'avait pas du jambon rose fluo, on avait plutôt du jambon qui tirait plutôt vers le gris marron.
0: Et ben ça c'est déjà un bon signe.
3: Et qui n'était pas forcément bien proportionné. Et voilà, donc c'est vrai que je suis d'accord avec le monsieur, je prendrais plutôt l'autre jambon.
0: Le docteur Kierzek.
3: Il est meilleur.
0: Merci beaucoup Noël, on vous embrasse très chaleureusement, passez une très belle après-midi. Valère Coréard.
8: Patricia Chéropoulos, un mot sur le bio, le jambon bio, est-ce que c'est un marqueur intéressant pour avoir un jambon de meilleure qualité?
4: Oui, c'est un marqueur intéressant parce que déjà au niveau santé, bien-être animal et type de cochon, et généralement oui, il y a des impératifs, il y a plus d'obligations en fait et sanitaires et surtout aussi au niveau de l'élevage du jambon. Mmh. Et il y a aussi

0: après, il faut savoir que ce sont des aliments qu'on dit maintenant ultra transformés. Oh, voilà, parce que ça, pour donner l'apparence d'un jambon et la texture organoleptique, on ajoute du colorant, des texturants, donc il y a souvent beaucoup d'additifs.
1: On va continuer de parler du jambon végétal, ça m'intéresse grandement, ça nous intéresse grandement. Vous avez donné aussi une petite liste des jambons à éviter et ceux que vous recommandez dans 60 millions de consommateurs. Juste après cette nouveauté, Vanessa Paradis, rendez-vous sur ICI, dans votre nouveau rendez-vous. On vous doit bien ça, on est ensemble jusqu'à 13h.

0: à Paradis. Rendez-vous sur Ici, on est ensemble jusqu'à 13h. Dans votre nouveau rendez-vous, on vous doit bien ça. Jusqu'à 13h.
1: Et Nora Balagré sur Ici.
0: Et avec toute la bande, nous parlons de l'alimentation et en particulier du jambon. Grâce à notre éminente collègue Patricia Chéropoulos de chez 60 millions de consommateurs qui y consacre un dossier passionnant. Il y a une liste assez longue des jambons qui sont bien notés et qui sont mal notés. On y reviendra dans un court instant. Pour le moment, on parlait du jambon végétal. C'est la grande mode. Patricia Chéropoulos, vous l'avez dit. Elsa Wolinski, vous avez une question?
2: Non, je me demandais s'ils étaient protéinés comme on le vend un peu dans le marketing.
3: Alors, c'est très variable, mais certains peuvent être aussi protéinés que le jambon normal, carné. Hein, c'est autour de 20 grammes par 20 grammes par 100 grammes, excusez-moi. Mais en revanche, les protéines, là, elles sont pas naturelles. Ce sont des protéines réhydratées. Il y a aussi du soja, évidemment. Mm-hmm. Donc, c'est différents types de protéines. Donc, il faut là aussi regarder la composition. Mais certains sont bien protéinés.
0: Je vois notre docteur Kierzek qui dodeline avec sa petite tête.
4: Vous avez totalement raison. C'est-à-dire que les protéines, c'est hyper important pour la santé. Plus on vieillit, plus on a besoin de protéines. Je vous rappelle que c'est de l'ordre de 0,8 grammes de protéines par kilo et par jour pour tout un chacun. Et plus on vieillit, on peut monter jusqu'à 1 gramme ou 1,2 grammes en termes de besoin, sinon on perd des muscles. Mais il faut des protéines saines, des protéines qui ne sont pas ultra transformées. Et le mot-clé là, c'est la transformation. Ce qui est mauvais, ce qui est cancérogène, ce qui n'est pas bon pour la santé, c'est l'ultra-transformation. Plus on est proche du produit brut, mieux c'est. Tout le reste, tout ce qu'on va ajouter, tout ce qu'on va transformer, etc., c'est ça que l'organisme supporte moins bien.
0: Valère.
5: J'aimerais qu'on dise un mot sur une petite phrase que vous avez dite tout à l'heure, c'est attention, charcuterie et cancer, il y a quand même une

0: question. Vous pouvez juste nous remettre les choses au clair là-dessus, c'est important.
1: Oui, en fait, les scientifiques et les agences sanitaires ont reconnu que le jambon était cancérogène, c'est-à-dire que si on en mange en excès, ça augmente le risque de survenue de cancer. Pourquoi ? Et ça, c'est à cause des nitrites dont on a largement parlé. Maintenant, c'est pas parce que vous mangez une tranche de jambon que vous allez développer un cancer, hein, c'est ça. Mais c'est pour ça que les recommandations officielles, c'est 150 grammes de charcuterie par semaine, soit à peu près 3-4 tranches de jambon ou on va dire 15-30 tranches de saucisson par exemple.
2: Et on varie son alimentation en toxicologie, comme en nutrition, c'est la dose qui fait le poison. Donc il faut varier son alimentation, du végétal, de l'animal, du jambon, du poisson, etc. Et c'est ça qui fera que vous allez limiter les risques.
3: Beaucoup de réactions au 810 055 056. Je vais essayer quand même de prendre tout le monde. D'abord, on va commencer par par Marie, c'est incroyable. Marie pour la fin, parce que je vais voir, c'est tout à fait particulier. D'abord, Cédric qui appelle via ici Belfort Montbéliard. Bonjour Cédric.
4: Bonjour à tous.
3: Bonjour. Vous allez bien Cédric?
4: Ah ben lundi, on peut tout espérer quand la semaine commence.
3: Ah, très beau. Joli, très belle formule que je vais totalement vous voler, cher Cédric. Très belle formule.
4: À la fin, on ne sait pas, mais là, le lundi.
3: Au moins, voilà, quand ça commence, l'espoir est permis. Alors, vous achetez où votre jambon?
4: Eh ben moi, j'ai vu la tradition qui se perpétue depuis longtemps. Allez, tuer le cochon en Franche-Comté, comme certaines autres régions, on va à la ferme et le cochon est tué et produit plein de bonnes de fromages de tête, plein de bons produits. Et on sait d'où ça vient.
3: Très bien.
4: L'éleveur, il a eu le cochon, il a pris soin et après il nous donne les produits qui viennent de là. Il sait que c'est de là, nous aussi. Et on a les choses de nos régions et c'est impeccable. C'est pas
3: faire
4: du sous vide. Ça enlève le sous vide. C'est un circuit court. Voilà, tous les...
3: Absolument. Vous allez vous-même à la source. Alors, je pensais, quand vous avez démarré, j'ai cru que vous alliez vous-même tuer le cochon. Mais que non, vous allez chez quelqu'un, effectivement, un éleveur. Alors, effectivement, on peut le faire. Alors là, c'est carrément, on est au cœur du produit, au bout de la cuisse, en haut de la queue.
0: Mais ce que disait Patricia, c'est que ça ne garantit pas pour autant l'absence de nitrites, voire même, tendance à se calmer un peu plus.
1: Ça a plein d'autres qualités. Effectivement, on a la traçabilité du cochon. Cette fois, on sait que c'est pas du cochon, enfin, du jambon reconstitué, mais du vrai jambon, ça c'est... Mais voilà, les nitrites sont peut-être là.
3: On va prendre aussi Marie qui nous appelle. Bonjour Marie.
5: Bonjour.
3: Bonjour, alors écoutez, ça c'est fou, vous faites vous-même votre cochon. C'est ça Marie?
5: Oui.
0: Votre jambon.
3: Votre jambon, pardonnez-moi. Alors dites tout ça rapidement.
5: Plus maintenant, hein, parce que maintenant je suis toute seule, mais quand j'avais mes enfants,
3: ouais.
5: Une année, j'ai voulu faire mon jambon. Parce que moi, je suis originaire du monde paysan.
3: Oui.
5: Et j'avais l'habitude, quand j'étais plus jeune, de voir faire à la ferme. Ouais. Donc, je l'ai fait.
3: Ouais.
5: J'en ai jamais acheté.
3: Bah, je comprends. Bah, écoutez, on va vous passer un petit coup de fil en antenne. J'aimerais bien savoir comment vous le faites.
1: Comment on fait.
3: On va, peut-être qu'on pourrait la prendre après, d'ailleurs, pour qu'elle nous raconte.

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0: Il est midi 32, bienvenue dans votre nouveau rendez-vous quotidien. Sur ici, ça s'appelle On vous doit bien ça. Et ici, on parle vie quotidienne, arnaque à éviter, santé aussi de nos animaux. Nous sommes là pour vous rendre service parce qu'on vous doit bien ça. C'est le titre de l'émission, vous l'aurez compris. Je ne suis pas toute seule, moi je m'appelle Enora Malagré. Je suis avec Aude Razo, Valère Coréard, Gérald Kierzek, qui nous parlera moustique tout à l'heure. Et notre chère et tendre Elsa Wolinski qui nous parlera de zizane. Mais là, nous étions en train de parler du jambon. Quelles étaient, quelles étaient les bonnes marques. On va vous faire une petite liste, les amis, dans un court instant, grâce à Patricia Chéropoulos de 60 millions de consommateurs. Réagissez, 0810 055 056. On va vous la donner, la liste. Mais pour l'heure, faites comme notre chère Sophie. Laissez-nous un vocal.
3: C'est Sophie, Damien. Moi, je me suis fait arnaquer par un mail d'Octolib en répondant à un sondage et j'ai dû payer 1 euro pour recevoir un kit. Je voulais savoir comment faire pour pas qu'on me pirate.
0: Et ça, c'est pour Aude Razo.
4: Oui, faux mail, hein, Doctolib, je précise bien, Sophie. Alors, c'est bien que vous en parliez, c'est un mail qui tourne beaucoup depuis, allez, 2-3 mois, et qui vous propose de vous faire gagner un Medicare kit. Ouais. Alors, un kit, une trousse de secours, en fait, avec un stéthoscope, des pansements, vous avez des compresses, vous avez du sparadrap, kit que vous ne recevrez jamais, je le précise bien. Et donc, elle parle de sondage, Sophie, elle a raison. En fait, on vous demande de répondre à un petit sondage, hop, c'est gagné, et soi-disant, vous allez recevoir ce kit. Le piège, c'est quoi? C'est qu'on vous dit qu'il faut régler des frais d'envoi, 1 euro, 2 euros, et donc on vous demande votre numéro de carte bleue. C'est ça que Sophie, elle a payé.
0: D'accord.
4: Donc, première chose, Sophie, puisque vous avez donné votre numéro de carte bleue, peut-être que vous l'avez déjà fait, mais vous contactez votre banque le plus rapidement possible pour faire opposition. Avec un peu de chance, vous n'avez pas encore été débité. Et surtout, il faut éviter d'autres prélèvements, puisque les escrocs ont votre numéro de carte bleue. Vous parlez de piratage, Sophie. Alors, piratage de quoi? Ça dépend. Vous avez donné sans doute dans ce sondage, parce que souvent c'est demandé, votre nom et votre adresse postale. Le risque, c'est quoi? C'est d'être ciblé par des arnaques ensuite très crédibles où il y a votre nom et votre adresse postale, donc vous y croyez et en fait c'est faux. Donc là-dessus, c'est de la vigilance plus que du piratage. Autre risque, est-ce que dans le process vous avez donné votre mot de passe Doctolib? Là, vous le changez immédiatement depuis l'appli ou le site Doctolib. Et puis si vous avez le même mot de passe partout, on fait un peu ça nous, hein, on a tous un peu le même mot de passe partout. Voilà. Il ne faut pas, bien sûr, et bien changer vos mots de passe partout, parce que du coup, là, c'est une entrée royale pour les
0: bien sûr. Merci beaucoup, cher Aude Razo. Avant de remercier et de saluer notre chère Patricia Chéropoulos, deux petites marques sympathiques. Par exemple, je vois sur votre merveilleux magazine 60 millions de consommateurs, par exemple, le Monoprix Bio est noté à 15 sur 20, celui qui coûte 6,15 €. Pas dingo, si ça va, 15 sur 20, c'est bien.
5: Oui, on a des plutôt pas mal. C'est
0: par contre, celui que j'achète, moi, je vous le dis, le supérieur de chez Fleury Michon à l'étouffé, bah, tu m'étonnes qu'il est étouffé, il coûte 1,79 €, je crois.
6: On va être content.
0: Et lui, il a noté 13,5. Pas dingo, celui-là.
5: Ouais, il est mieux.
0: Pourquoi? Qu'est-ce qui se passe dans celui-ci?
5: Eh ben, là, on lui reproche notamment sa composition. Il y a un peu trop d'additifs, trop d'ingrédients. C'est principalement le reproche.
0: Donc, si vous voulez toute la liste de tous les jambons que vous allez acheter en supermarché, voir qui est bon, qui est moins bon, eh bien, vous achetez le 60 millions de consommateurs. Oui, Gérald Kierzek.
7: Non, juste une petite alerte sur les salaisons et les charcuteries maison dont on parlait tout à l'heure avec notre auditrice. Oui, si c'est fait dans des normes de sécurité extrêmement importantes, parce que le risque, c'est le botulisme, c'est la salmonelle. Le premier risque de botulisme, bah, c'est justement les charcuteries maison, donc attention.
0: Merci beaucoup, docteur, et merci à vous, surtout Patricia Chéropoulos. Merci, achetez 60 millions de consommateurs, il s'y passe toujours des choses passionnantes. Mais pour l'heure, nous allons recevoir Pascal, qui a gagné, qui appelle d'Île-de-France, d'Antony, dans les Hauts-de-Seine. Bonjour, Pascal.
8: Oui, bonjour, Enora.
0: Comment ça va, Pascal?
8: Très, très bien.
0: Eh ben, super. Quelle belle voix. On ne peut mieux. Vous êtes inscrit sur le site ici.fr car vous le savez, Pascal, je booste votre pouvoir d'achat et c'est gagné.
9: Bravo.
0: Bah oui, c'est aussi simple que ça. Vous partez avec 200 euros à dépenser dans une grande enseigne. Il y aura un autre gagnant un peu plus tard dans l'émission. Bah voilà, Pascal, c'est tout simple.
8: Bah oui, c'est très bien ça.
0: C'est parfait, on adore. On vous embrasse très très fort, cher Pascal. Passez une très belle après-midi. Dans un instant, notre Gérald Kierzek nous parlera moustiques. Et oui, ils sont de retour. Et Elsa Wolinski nous parlera de son amour pour Zidane. Mais pour l'heure, un classique qu'on aime tant, Michel Delpech, pour un flirt sur votre radio. Ici, on est ensemble jusqu'à 13h, chers amis.

0: pêche pour un flirt sur votre radio ici. On est ensemble jusqu'à 13h, donc on vous doit bien ça.
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0: 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Midi 40, nous sommes ensemble jusqu'à 13h. On a parlé du jambon. Si vous avez des questions, 0810 055 056. On est ensemble, hein, c'est votre émission. La plupart du temps, on a plutôt les réponses, sauf Valère aujourd'hui, qui est pas dingue. Je vais pas vous mentir. C'est pas... J'avais envie de le mettre un petit tac.
2: C'est pas mon jour, hein.
0: Parce que c'est lundi, c'est faux. Nous allons parler du retour des moustiques, cher docteur Kirzek. Ils sont de retour.
3: Mais ils sont partis?
0: Qui, les moustiques?
3: Oui.
0: Ben non, ils reviennent.
3: Mais c'est ça,
0: ils
3: la
0: sont partis, c'est insupportable. Partis. Alors, ben, sont-ils déjà revus? Ouais, voilà, bref, on comprend plus.
2: Allez, débrouillez-vous.
0: Débrouillez-vous avec ça. Non, mais c'est insupportable, ils sont de retour.
3: Mais parce que les moustiques, avant, c'était pas la période d'été, c'était plutôt le pourtour méditerranéen. Maintenant, ils sont partout, c'est pas que l'été. Et on nous a beaucoup parlé du moustique tigre, vous savez, la femelle du moustique tigre, ce moustique un peu plus gros, avec des bandes un peu blanches et noires, c'est pour ça qu'on l'appelait moustique tigre, qui piquait le jour. Donc, on se disait, bon, ben, c'est tranquille la nuit, etc. Sauf que là, il y a un deuxième type de moustique qui arrive, qui est le moustique commun, le moustique lambda, qui n'est pas du tout moustique tigre, et qui est, et on en avait un tout petit peu parlé si vous avez suivi l'actualité, qui est pourvoyeur du virus du Nil, le West Nile virus. Oula. Et donc le jour, vous avez le moustique tigre, ça donne la dengue, le chikungunya. Le soir et la nuit, vous avez le moustique commun, ça donne le West Nile virus, et tout ça fait qu'on n'est jamais tranquille. C'est plus le pourtour méditerranéen, il y en a partout, réchauffement climatique
0: bien
3: oblige,
0: sûr,
3: etc.
0: Même en Bretagne,
3: les
0: chez moi, vous
3: mais
0: pensez?
3: Oui, même en Normandie, même en Boutin, en Bretagne, etc.
0: Même
3: le moustique se répand de partout, il pique de partout. Et je vais vous rajouter une troisième catégorie de moustiques.
4: Encore une bonne nouvelle.
3: qui est pourvoyeuse, cette variété de moustiques, du paludisme.
0: Ah,
3: c'est le palu. Parce qu'il faut quand même savoir.
0: Attendez,
3: que...
0: On est en France, on peut avoir le palu maintenant.
3: Eh oui, ça s'appelle.
0: Allez, Aude,
3: le paludisme.
0: On prend les bagages et on part en Norvège.
4: On s'en va.
3: C'est exactement ce qu'a fait le moustique. Il a pris les bagages, il est monté dans un avion. Et autour des zones d'aéroports, et en particulier en Allemagne, il y a eu quelques cas en France il y a quelques années, le moustique, en fait, il débarque. Voilà pourquoi quand vous prenez l'avion venant d'une zone qu'on appelle impaludée des moustiques, qu'est-ce qu'on fait? Ben, les hôtesses de l'air viennent faire pshhh et viennent désinsectiser la cabine. Hein, c'est exactement pour ça, sauf que les moustiques, ils sont malins, ils sont résistants, ils se planquent, et donc ils débarquent, et on peut avoir, sans jamais avoir voyagé, le paludisme, surtout si vous habitez dans une zone autour de l'aéroport.
0: Valère Coréard.
2: Une information incroyable que je viens de voir, c'est qu'il y a entre 700 et 800 000 décès à cause des moustiques chaque année dans le monde, alors que seulement 5 à 10 personnes meurent à cause d'un requin.
3: C'est l'animal le plus dangereux sur la planète. C'est le moustique. On vous aurait posé cette question, vous auriez dit, c'est le requin, ou c'est le loup, c'est je ne sais quoi. Mais en fait, pas du tout, c'est le moustique. Ça monte même jusqu'à 1 million de morts. Et les morts, c'est essentiellement le paludisme. Et puis ensuite, c'est la dengue, le chikungunya, tous ces virus, un peu ce qu'on appelle des arboviroses, qui peuvent donner des fièvres hémorragiques, qui peuvent donner des troubles neurologiques. Je parlais du virus du Nil. Ouais. Alors, c'est chez les gens les plus fragiles, les plus âgés, ou au contraire, les nourrissons. C'est extrêmement rare. Le paludisme, en revanche, il est très fréquent. Mais tout le reste, la dengue, le chikungunya, vous et moi, quand on n'a pas d'antécédent particulier, on se fait piquer par le moustique, on a une petite fièvre ou pas de symptômes du tout, et ça passe. Sauf que chez certains, il va y avoir des symptômes beaucoup plus embêtants, avec le rein, avec le système neurologique, et c'est là où il faut s'inquiéter.
0: Aude Raso.
5: Moi, j'ai tendance à mettre du répulsif partout, de le pchit-pchit dans l'air.
0: Et sur les gens.
5: Sur la
0: peau. Je vous ai vu le faire sur Valère.
5: Sur la peau, etc. J'en mets tout le temps, mais en fait, évidemment, c'est dangereux.
3: Alors, c'est dangereux. C'est des produits chimiques, évidemment. Donc, le mieux, il y a d'autres mesures. Le répulsif, pourquoi pas, dans des zones où il y a beaucoup de moustiques, mais les moyens physiques ne sont pas chimiques du tout. Donc, il vaut mieux mettre une moustiquaire, par exemple. Ah. Ça, c'est le premier réflexe. Des vêtements longs qui vont vous couvrir.
0: D'accord.
3: Là, il n'y a pas besoin de répulsif.
4: Les huiles essentielles.
3: Les huiles essentielles, ça fonctionne. Attention, ça peut irriter la peau et c'est contre-indiqué chez les enfants et les femmes enceintes. Donc, on les met plutôt à distance, mais on peut mettre dans une petite coupelle de l'huile essentielle, par exemple. Mais attention avec la peau. Et puis, les répulsifs, pourquoi pas? Il y a des répulsifs moins toxiques, moins chimiques que d'autres. Et puis, surtout, supprimer l'eau stagnante. Vous savez, les vieux pneus coupés avec l'eau qui stagne, ou les pots de fleurs où il y a les coupelles dessous, etc. C'est des nids à moustiques, c'est des nids à femelles moustiques.
0: Ils vont partir un moment, là, en hiver, là.
3: Bah, c'est pas prévu, parce qu'encore une fois, le réchauffement climatique, les conditions météorologiques font qu'il y en a de plus en plus.
0: D'accord, merci docteur Kirzek. Ça nous a bien, ça paie le moral.
4: Mais ouais, moi j'ai été piqué hier, je suis inquiète là.
3: Il y a des poids moustiques aussi.
0: Est-ce que vous faites bouffer par les moustiques, chers amis? 0810 055 056. On va s'écouter Louane. On continue de dérouler l'émission ensemble jusqu'à 13h. Ça s'appelle Si t'étais là, sur votre radio ici.

0: Louane, si t'étais là, sur votre radio ici, on est ensemble jusqu'à 13h.
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0: On vous doit bien ça. Midi 47, c'est votre nouveau rendez-vous quotidien sur votre radio ici. Ça s'appelle On vous doit bien ça. Et on est ensemble jusqu'à 13h. Beaucoup de réactions en 0810 055 056. On va accueillir tout de suite Frédéric qui va démonter une petite idée reçue. Tiens, ça vous est adressé, docteur Kersek. Bonjour Frédéric, bienvenue.
2: Oui, bonjour, bienvenue. Voilà, donc je voulais témoigner parce que au niveau de la perception de la population, il paraît qu'il y a beaucoup de moustiques dans les mares. Or, en fait, il n'y a aucun moustique dans les mares, au contraire, donc c'est un réservoir de prédateurs de moustiques et il faudrait faire plus de mares.
0: Alors, battle avec docteur Kersek.
3: Mais non, mais c'est exactement, on dit la même chose. D'accord. Moi, c'est les eaux stagnantes qui ne sont pas des mares. Et ces eaux stagnantes, il n'y a pas d'écosystème. Il n'y a pas de têtard, il n'y a pas de libellule ou de larves de libellule qui vont manger les moustiques. Donc la mare, au contraire, c'est un écosystème vivant. Il y a plein d'autres insectes ou des oiseaux qui vont venir dessus qui vont manger les moustiques. Alors que sur une coupelle ou sur un vieux pneu, il n'y a pas d'écosystème. Il y a juste les larves de moustiques et donc les moustiques qui vont se développer en toute tranquillité. Donc on dit la même chose avec
0: vous
3: Frédéric.
0: Vous habitez où, Frédéric?
2: Tout à fait. En Haute-Savoie.
0: Ah bah voilà. Ah bon.
3: Moi j'ai une mare aussi et je respecte cette mare,
0: mais
3: j'adore la mare.
0: Vous n'êtes pas obligé de raconter votre vie alors. Je plaisante, Gérald. Merci Frédéric.
3: Il y en a marre.
0: Bravo. Bravo. Parce que alors la boutade du lundi quand même. Merci Frédéric, on vous embrasse très fort. Passez une belle après-midi. Et très rapidement, parce que l'émission est très riche, on a parlé du jambon en première partie d'émission et c'est votre émission, hein, 0810 055 056. On accueille Bruno qui nous appelle et qui nous écoute via Ici Poitou, que j'embrasse très fort. Bonjour Bruno.
4: Bonjour à toute l'équipe.
0: Bonjour.
4: Alors, c'est assez rapide parce que l'émission va se terminer. Moi, j'ai fait un infarctus en 2018 à 50 ans. J'ai trois semaines. Et moi, j'ai eu la nutritionniste de la clinique où on fait de la rééducation. Et son discours a été le suivant. Elle a dit, vous n'avez aucune interdiction alimentaire. La seule chose, c'est l'excès. N'allez pas me manger 50 tranches de jambon dans la semaine. N'allez pas me manger 4 fois des frites. Vous pouvez manger de tout, mais faites attention.
0: Eh oui.
4: Moi, aujourd'hui, je cuisine collet de soja. Alors, je ne sais pas si c'est bon ou pas.
0: Ah, bah, le docteur va vous dire. Docteur Kersek.
3: Non mais bravo, il n'y a aucune interdiction, c'est-à-dire qu'il peut y avoir des limitations sur des cas très particuliers, mais sinon, on reprend ton alimentation, pas d'excès. Par contre, si vous mangez au fast-food tous les jours, bah, c'est clair qu'il ne faut pas le faire. Par contre, une fois par semaine, une fois par mois, ça ne me pose aucun problème. Et le régime méditerranéen, on le rappelle à chaque fois, 5 fruits et légumes, etc. Ça quand même, c'est des très bonnes habitudes, mais on varie.
0: Bravo Bruno, vous voyez, vous avez tout compris.
4: Par exemple, je ne sais pas si c'est bon de cuisiner qu'à l'huile d'olive, mais je cuisine qu'à ça.
3: C'est mieux l'huile d'olive que le beurre.
0: C'est mieux que le beurre. Alors que moi, en bonne Bretonne, je peux vous dire que c'est la demi-plaquette qui y passe. Il ne faudra pas que je venir me plaindre après. Merci Bruno, on vous embrasse très fort. On vous souhaite une belle après-midi. Vous l'avez compris, c'est votre émission 0810 055 056. On se retrouve dans un court instant avec notre chère Elsa Wolinski qui nous parlera de Zizou. Ici, midi 13h.
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0: Encore quelques minutes à passer en votre merveilleuse compagnie, chers amis, dont on vous doit bien ça, votre nouveau rendez-vous quotidien sur Ici. Notre Elsa Wolinski, qui est filmée.
5: Écoutez,
0: les coulisses quand même.
5: J'en peux
0: Gérald Kersek est fan d'Elsa Wolinski. Il est en train de la filmer pendant la chronique qu'elle va dérouler.
3: Sur les réseaux sociaux.
0: Pour vous, puisqu'elle va nous parler de son amour pour Zidane.
5: Tout à fait. On a parlé jambon, on a parlé moustiques. Moi, je vais vous parler foot parce qu'il se passe quelque chose ce soir. Alors, je vais être très honnête avec vous. Je vais vous faire un aveu. Je n'y connais absolument rien au foot.
0: Bienvenue
5: pourtant, au club. Je fais des efforts, Enora. D'ailleurs, je pense que tous les hommes avec qui j'ai vécu étaient fans de foot. C'est vous dire, c'est peut-être pour ça que je suis pas restée. Mais ça, c'est un autre problème. Donc, j'en ai regardé des matchs. Je me suis concentrée, j'ai posé des questions, j'ai cherché quelque chose qui m'accroche, une émotion, n'importe quoi. Même quand il y a un but, je crie comme tout le monde. Mais en vrai, le cœur n'y est pas, Enora.
0: Oh là là.
5: Ça m'attriste vraiment. Je voudrais être tellement fan de foot, pouvoir vibrer, avoir peur, hurler, y croire jusqu'au bout. Je voudrais y arriver. Mais non, je comprends rien, je suis hors jeu. Mais là, c'est différent. Et oui, et c'est différent. Et quand je regarde Aude, sachez-le, elle a le t-shirt, le 10.
0: C'est vrai.
5: Le héros de 98, le ballon d'or, le maestro, le prince des stades, l'idole médiatique, le numéro 10. Oui, Aude, vous avez raison.
6: Je fais exprès de le mettre aujourd'hui.
5: Mais oui, merci. C'est le numéro 2, Zinedine Zidane. Il est de retour. Le taiseux séduisant, celui qui parle peu, sourit à peine, qui a réussi cet exploit assez formidable de transformer sa calvitie en crâne rasé et son crâne rasé en argument de séduction nationale.
0: C'est vrai.
5: Mais oui, Zidane est le nouveau sélectionneur de l'équipe de France. Et quand Zidane revient chez les Bleus, ce n'est jamais tout à fait un homme qui revient. C'est toute une mythologie. Et oui, Valère. Mais avant le mythe, il y a Marseille, la Castellane dans les quartiers nord. C'est là qu'il grandit, c'est là qu'il joue au ballon au pied des immeubles sur la place Tartane. Il y restera jusqu'à ses 14 ans et puis tout s'accélère. Cannes, Bordeaux, la Juventus, le Real Madrid, les Bleus et puis la France entière. 1998, la Coupe du Monde, la finale contre le Brésil, deux buts de la tête, vous souvenez Gérald? Et soudain, Zizou n'appartient plus seulement au football, il appartient à tout le monde, à nous tous. C'est la Zizoumania, son visage, son nom, Zidane est partout. On va même jusqu'à appeler nos enfants Zinedine. Et là, les chiffres sont assez fous. Entre 96 et 97, 89 bébés avaient été prénommés Zinedine en France. Entre 98 et 99, 312 bébés sont prénommés Zinedine. Il y a donc aujourd'hui des petits jeunes hommes de 27 ou 28 ans qui se baladent avec des petits morceaux de Zizou sur leur carte d'identité. Oh. Et puis il y a 2006, la finale de la Coupe du Monde contre l'Italie. Le dernier match de sa carrière. Et ce coup de tête, pas dans le ballon cette fois, dans le torse de Marco Materazzi. Carton rouge, Zidane quitte le terrain et le monde entier reste sidéré. Le héros vient de craquer et nous aussi. Le geste est violent, il est sanctionné, Zidane lui-même le dira ensuite, ce n'est pas pardonnable, mais bizarrement quelque chose se passe. En tout cas chez moi, la statue se fissure. Derrière le champion, on voit enfin apparaître l'homme. Un homme qui peut perdre son sang-froid, se tromper, craquer. Le journal Le Monde écrira au lendemain de la finale, Zidane restera un héros. Mais un héros complexe. Presque 30 ans après, 98, changement de terrain, à 54 ans, le voilà sélectionneur des Bleus. Et regardez-le, sobre, sombre, chic, minimaliste dans son costume Dior. On dirait un tableau de Soulage. Il ne touche plus le ballon, il doit parler. Mais comment transmet-on la grâce de ses dribbles virtuoses? On verra. Vendredi dernier, pour son premier match, comme sélectionneur, la France a battu la Turquie 1-0. Mais ce qu'on a retenu, c'est qu'il avait raté les premières notes de la Marseillaise. Après le match, il a eu cette phrase, Zidane, devant les journalistes. J'ai eu un petit retard à l'allumage. Et là, tout est devenu clair pour moi. Le hors-jeu, le coup franc, le corner, la touche, le penalty, j'ai tout compris. Moi qui vous expliquais il y a 3 minutes que je comprenais rien au foot, j'ai compris. Parce que finalement, pour entrer dans le foot, il me fallait peut-être juste quelqu'un qui, comme moi, arrive parfois à avoir un petit retard à l'allumage.
0: Oh là là, merci Elsa Wolinski. On embrasse très fort Zidane qui évidemment écoute. Hein, on voudrait bien ça tous les jours entre
5: midi. On est avec lui ce soir.
0: Et on est avec vous ce soir.
6: Et puisque Elsa est devenue fan de foot, ouais,
0: et merci, que vous aussi, Zizou, Audrazo, hein.
6: Belgique-France, ce soir, 20h45, oui. Le coup d'envoi, c'est en direct à suivre sur ici.fr et sur la chaîne YouTube d'ici.
0: Merci Audrazo, encore merci Elsa Wolinski. On va accueillir Maude qui s'est inscrite sur la page ici.fr. Vous le savez, tout au long de l'année, je booste votre pouvoir d'achat, c'est 200 euros à dépenser dans une grande enseigne. Bonjour Maude.
7: Bonjour Enora, bonjour à tous.
0: Comment allez-vous chère Maude?
7: Eh ben très bien, parce que je vous entends et je parle avec vous.
0: Oh là là, est-ce que vous regardez le foot? Vous aimez le foot, vous?
7: Alors, disons que j'ai un compagnon qui aime beaucoup, donc ah. Oui, bah, forcément, je suis obligée de regarder un petit peu.
0: Vous allez peut-être subir le match ce soir, votre compagnon va peut-être regarder le match, on ne sait pas.
7: Oui, sûrement.
0: Sûrement. Vous appelez via Isidro Mardèche, qu'on embrasse très fort. Et c'est gagné! Oui. Bravo!
7: Ouais, merci!
0: Trop mignonne! Oh, c'est bien. C'est super, en plus je vois que vous avez 2 enfants de 3 ans oui. Et 9 mois, donc ça fait ouais. Toujours plaisir, hein. Ce qu'on vous offre là, c'est 200 euros, on vous embrasse très très fort Maude, prenez grand soin de vous.
7: Merci beaucoup, merci et vous aussi. Hein.
0: Au revoir Maude. Merci beaucoup d'écouter, on vous doit bien ça. Puis alors, c'est cette histoire de deux fois par émission des 200 euros, profitez-en, c'est la dernière semaine. À partir de la semaine prochaine, ça ne sera qu'une fois dans l'émission, toujours sur le site ici.fr. Merci chers amis pour cette merveilleuse émission en ce lundi. Pour préparer cette émission, je remercie Céline à la réalisation, Antoine à la technique, ma Sadika chérie au standard et Gwenaël à la préparation. Et quant à moi, je vous dis à demain.

0: Les Elbeuf, des bus de substitution ont été mis en place le temps des travaux et donc Manon Lombard-Brunel, le chantier est terminé.
1: Comme si de rien n'était ou presque. Après 3 semaines de travaux, le relevage des rames du train, le renouvellement intégral des 400 mètres de voies ferrées, le remplacement aussi de 4 poteaux caténaires, les engins de chantier laissent, ça y est, de nouveau ce matin la place au TER et à ses usagers. Des trains qui, sur la portion endommagée par le terraillement, vont toutefois devoir rouler moins vite. C'est l'histoire de quelques jours, jusqu'à vendredi inclus. Sur 400 mètres, la vitesse de circulation des TER est abaissée de 40 km/h. 100 au lieu de 140. C'est une manœuvre habituelle selon la SNCF. Cela doit permettre aux ballasts, ce sont les petits cailloux positionnés sous les rails pour amortir les chocs, de continuer à bien se stabiliser. Cela n'aura quasiment aucun impact sur la durée du trajet, une trentaine de secondes à peine selon SNCF Réseau.
0: Manon Lombard-Brunel, ici Normandie. Faut-il rendre le Nutri-Score obligatoire sur tous les aliments ? C'est en tout cas la demande d'une pétition qui vient de dépasser le seuil des 100 000 signatures sur le site de l'Assemblée nationale. Actuellement, les marques décident ou non d'apposer ce logo qui classe la qualité nutritionnelle de nos aliments entre A et E. Si la pétition atteint 500 000 signatures, la conférence des présidents de l'Assemblée peut décider d'organiser un débat en séance publique.
2: En football, les Bleus de retour au Stade de France ce soir.
0: 3 jours après le match nul, 1-1 face à l'Italie, l'équipe de France et le sélectionneur Zinedine Zidane reçoivent la Belgique pour la 4e journée de la Ligue des Nations. Les Français sont actuellement en tête de leur groupe avec 1 point d'avance sur les Belges. Au contact de son effectif pour la première fois, le nouvel entraîneur a tiré beaucoup d'enseignements essentiellement positifs, même si le travail ne fait que commencer.
3: Il y aura des changements, ça c'est sûr. C'est notre 4e match. Il ne faut pas non plus faire n'importe quoi. Et c'est bien de pouvoir utiliser tout le monde. Donc on va faire des changements intelligents et surtout pour être compétitif pour ce match-là. On est tous concernés, tout le monde est important dans cette équipe. Et moi, c'est ce que j'ai envie de transmettre à mes joueurs. C'est-à-dire qu'il y a beaucoup de concurrence. Enfin, voilà, les joueurs le savent, mais je vais compter sur tout le monde. L'important, c'est bien préparer notre match et surtout faire ce que l'on a envie de faire sur le terrain, être à l'aise. Je crois que jusqu'à maintenant, je suis très satisfait de ce que j'ai vu, de l'état d'esprit, et ça c'est le plus important pour moi.
0: France-Belgique pour la 4e journée de la Ligue des Nations. Le coup d'envoi c'est à 20h45. Match et avant-match à suivre sur notre site ici.fr et notre chaîne YouTube à partir de 20h30. La météo, Louis, c'est du soleil et des perturbations dans le sud.
2: Exactement, Cyril, avec un joli ciel bleu, des perturbations notamment attendues sur le pourtour méditerranéen au cours de la matinée, des nuages plus nombreux au-dessus de l'Occitanie en début de journée. Pour les températures, au petit matin à 5h05, nous avons Paul qui nous dit 14 degrés en Corrèze sur notre page Facebook. Un petit peu de douceur du côté de la Côte d'Azur, nous dit Vladimir avec 19 degrés ce matin. Puis les températures, on va vous montrer progressivement au cours de la journée à Lille et Amiens, 21 degrés. Pour La Rochelle, on aura 23 degrés. À Toulouse et Narbonne, ce matin, 24 degrés. Cet après-midi, pas de changement dans le ciel. On va conserver ce ciel bleu, ce joli soleil et des maximales qui restent encore élevées pour ce début de semaine. 26 dans le nord attendu à Rennes. Dans le sud, 26 degrés également à Nîmes.
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2: Ce 5 octobre, on fête les fleurs. Bonne fête à toutes les fleurs qui nous écoutent ce matin. Et Cyril, j'ai le plaisir de vous partager ce rendez-vous quotidien que nous avons avec les auditeurs. C'est le « Nous recherchons un auditeur qui » autour de l'actualité, une info. Et aujourd'hui, c'est la journée mondiale des enseignants. Alors, on a presque tous, je pense, un souvenir avec un professeur, une phrase, une petite anecdote, vous savez, qui nous a marqué. Alors ce matin, avec vous Cyril, eh bien, on recherche un auditeur qui...
0: On recherche un auditeur qui peut nous raconter une histoire avec l'un de ses professeurs qui l'a particulièrement marqué.
2: Appelez-nous 0810 055 056. Je suis sûr que vous en avez une petite histoire comme ça qui vous vient en tête. Drôle, touchante, c'est à vous de jouer. On s'en parle dans quelques instants. Voici Étienne Dao pour vous réveiller en vous souhaitant un excellent lundi. À l'écoute d'ici, bien sûr.

0: Bleu comme toi. À 5h10 sur ICI. Bonjour à tous, soyez les bienvenus si vous nous rejoignez à l'instant. Et comme d'habitude, pour commencer la journée, un petit peu d'histoire.
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0: Pour l'histoire, on appelle Stéphane Bern qui, ce matin, nous invite dans les Landes où autrefois, Cyril, les bergers surveillaient leurs troupeaux perchés à plus d'un mètre du sol.
3: Oui, ils se déplaçaient carrément sur des échasses. Alors pourquoi et surtout comment faisaient-ils pour tenir là-dessus toute la journée? Stéphane Bern nous raconte ça à 5h25 sur ICI.
0: Mystère.
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0: C'est votre rendez-vous quotidien aux côtés de Catherine Quicondon. Et aujourd'hui, on va parler coutellerie. Ce matin, quand on pense au couteau, on pense tout de suite à Thiers, en Auvergne. Mais Cyril, eh bien, ce n'est pas là que nous allons.
3: Et non, puisque des couteliers qui y entreprennent, il y en a partout en France. Et Catherine, vous nous emmenez en Mayenne.
4: À Angers, dans le Maine-et-Loire, on a le couteau le plus aiguisé du tiroir.
5: Brutus, cesse de jouer avec ce couteau, tu finiras par blesser quelqu'un.
4: Bienvenue à la coutellerie du Maine-Anjou. Depuis 2012, Antoine Faucheux et son équipe perpétuent un savoir-faire artisanal.
6: Un couteau de qualité fabriqué par un artisan. On propose un service, nos couteaux, on les affûte gratuitement à vie.
4: Ah oui, quand même. 5 gammes de couteaux vous sont proposées. Les manches sont en bois naturel récupéré. Pas d'abattage d'arbres pour la production, ça c'est bien. Vous avez le choix entre 70 essences qui proviennent à 98% de la région à moins de 50 km. C'est bien, ça aussi. Et pour la lame, différents aciers également. Acier carbone, acier inoxydable et acier damas. Dans certains cas, Antoine crée des couteaux ultra personnalisés avec un modèle unique.
6: Pour un chef 2 étoiles qui s'appelle Christophe Heck et à Blois, lui a dessiné et créé une gamme de couteaux. Son poisson, il est pêché par un pêcheur dans la Loire. Et le manche qu'on utilise sur le couteau, c'est des morceaux d'anciens bateaux.
4: Pour Antoine, un couteau, ce n'est pas juste un couteau, c'est aussi un peu d'histoire et de souvenirs familiaux.
6: Mon grand-père avait toujours son couteau sur lui, dans sa poche, il mangeait toujours avec son couteau, et puis quand il fermait son couteau, ça veut dire que le repas était terminé, il fallait se lever de table, retourner travailler, enfin voilà, on entend plein d'histoires comme ça. Aujourd'hui, tout le monde a chez soi, quand on ouvre son tiroir, des dizaines de couteaux dans les tiroirs pour manger, pour cuisiner, pour machin, des couteaux qui coupent pas, et en fait, on en rachète.
4: Et oui, parce que comme dirait ma mère, ça peut toujours servir. Cet ancien infirmier ne fait pas que des couteaux, environ 2500 par an. Il propose aussi des stages pour fabriquer soi-même son couteau.
6: Ils vont de 1 heure à 2 jours. Plus c'est court, plus nous on a préparé le couteau et plus sur 2 jours on n'a absolument rien préparé. C'est vraiment, là c'est la création pure.
4: Et des visites pour découvrir le métier de coutelier.
6: C'est atypique, ça fait rêver. La coutellerie, c'est un métier un peu fantasmagorique. On s'imagine toujours plein de choses. Le feu, l'acier, le tablier en cuir, le charbon sur la tête.
4: 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Merci à ICI Mayenne pour cette idée qui a du tranchant. ICI s'entreprend dans le Maine-et-Loire avec la coutellerie du Maine-Anjou pour des couteaux de fou.
0: Merci Catherine pour cette belle initiative aiguisée.
3: Aiguisée comme notre curiosité quand on a entendu parler de cette très belle initiative dans le quartier populaire de la Villeneuve à Grenoble. Un tout nouveau centre pédiatrique qui vient d'ouvrir et ça change la vie des habitants.
0: Reportage à suivre, c'est dans quelques secondes.
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2: Soyez les bienvenus ce lundi matin à l'écoute d'ici 5h15. Voilà qui change complètement la vie des habitants du quartier de la Villeneuve à Grenoble.
3: Un tout nouveau centre pédiatrique vient d'ouvrir. La structure dépend de l'AGEXA, une association de centres de santé dans les quartiers prioritaires de cette ville d'Isère. C'est la 6e ouverture de centre, la première consacrée spécifiquement aux enfants, avec 3 pédiatres, une orthophoniste, une psychomotricienne et une psychologue. Et c'était très attendu par tout le monde, Lou Escal.
4: Oui, et c'est le tout premier rendez-vous dans le nouveau centre de santé enfants-parents pour Sana et sa fille.
5: On a déjà pris attention.
6: Oui.
5: Je pense que oui. Ok, 9-5, parfait.
4: La jeune maman avait déjà l'habitude d'emmener ses enfants au centre de santé Arlequin à quelques mètres, mais cette nouvelle structure pour enfants lui plaît beaucoup.
7: C'est super qu'un lieu soit vraiment axé là, sur les soins de pédiatrie, la prise en charge des enfants. Les locaux sont super, les enfants sont contents de venir ici. Voilà, on pense que pour la prise en charge, ça peut être que mieux que tous les professionnels soient rassemblés dans un même centre.
4: 3 pédiatres, une psychomotricienne, une orthophoniste et une psychologue. Un avantage pour les patients comme pour les soignants, explique Lucie Van Bogart, orthophoniste.
8: Moi, c'est ce qui m'a convaincue de venir ici plutôt que toute seule dans mon cabinet libéral. Le travail pluridisciplinaire est vraiment super important, le travail en équipe. Je sais quand les médecins ont un peu de temps et donc je vais directement les voir parce que j'ai une petite question. Qu'on soit tous proches, ça fait que pour les patients aussi, il y a une meilleure cohésion d'équipe et donc un meilleur soin.
4: Et chaque semaine, des réunions d'équipe sont organisées pour parler des différents patients. L'ouverture de ce centre dans un quartier populaire comme celui de l'Arlequin, c'était une nécessité, explique Philippe Pichon. Il est médecin généraliste et coordinateur des centres de la GEXA à Grenoble.
9: Quand on regarde un peu les données de santé, on s'aperçoit qu'il y a plus d'enfants sur ces quartiers de Grenoble. Les caractéristiques sociales du quartier montrent qu'il y a des facteurs de précarité objectifs, financières, logement, etc. Donc ça, c'est une première chose. Et puis, on montrait aussi dans notre étude de départ que les quelques pédiatres qui étaient

chaîne parlementaire. Un avant-goût pour vous. Dans 3 minutes, le temps de profiter ce matin d'un bon café, de prendre votre douche, de monter dans la voiture, ça colle aussi. Le tout accompagné par la musique d'ici. Voici Queen.

0: C'était Queen sur ICI, ça réveille à 5h21. Il est temps pour vous de nous appeler ce matin au 0810 055 056 pour participer au duel des auditeurs autour de l'actu. C'est votre rendez-vous chaque matin, 5h38. Une question autour de l'actualité avec un chiffre pour vous à retrouver. Et le plus proche de la bonne réponse remporte sa radio ici, Cyril.
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0: 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C'est Saveria qui attend vos appels.

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1: Patrice Gascoigne nous rejoint avec ses coulisses TV aujourd'hui. Patrice, vous nous parlez d'une enquête à découvrir sur la chaîne parlementaire, une enquête d'actualité, puisque l'enquête se nomme « Primaire, une machine à perdre ».
2: Il n'y a qu'un seul homme politique à avoir gagné l'élection présidentielle après avoir gagné une primaire. Lequel, si vous n'avez pas la réponse, c'est Xavier Bertrand qui vous la donne.
3: Vous m'enregistrez pas là, c'est dommage.
4: Si.
3: C'est que, à part François Hollande qui l'a gagné parce qu'il a beaucoup surfé sur l'anti-sarkozisme, jamais un vainqueur de la primaire n'a remporté l'élection présidentielle. Donc primaire, machine à perdre. Oui, certainement, on peut le dire.
2: Xavier Bertrand a donc son avis sur l'utilité ou pas de faire une primaire. Mais vous aussi, vous allez pouvoir vous forger votre propre opinion en regardant ce soir « Primaire, une machine à perdre » avec un point d'interrogation, une enquête proposée sur LCP, la chaîne parlementaire, sur le canal 8 de votre TNT. Vous allez voir un récit chronologique haletant, nourri par des archives et surtout par les témoignages exclusifs des acteurs clés des primaires qui ont déjà jalonné la vie politique française, les candidats eux-mêmes, que ce soit des favoris, des outsiders, des petits candidats. Le casting de politique a accepté de témoigner dans ce documentaire et 3 étoiles et de tous bords politiques. Donc j'ai demandé à l'un des 2 réalisateurs, Patrice Duhamel, s'il fallait s'appeler justement Patrice Duhamel ou sa collègue Michel Cotta pour rassembler un tel casting. On écoute Patrice Duhamel.
5: Bon, je dirais pas que ça suffit, mais on a une longue expérience, Michel Cotta et moi-même, donc c'est pas un problème de carnet d'adresse, c'est que compte tenu de nos parcours respectifs, on les connaît tous un peu. Mais il y a l'attraction aussi du sujet et de la chaîne, qui est une très bonne chaîne, LCP, qui fait beaucoup de très bons documentaires. Voilà. Puis il y a des moments aussi où c'est difficile pour les grands acteurs politiques de se dérober.
2: En tout cas, si c'est une machine à perdre pour les politiques, c'est une machine à gagner pour les chaînes d'infos et les chaînes parlementaires qui font à chaque fois de belles audiences.
5: Oui, la première primaire en 2006, donc Ségolène Royal, Laurent Fabius et Dominique Strauss-Kahn, c'était sur chaînes parlementaires. Je crois qu'il y a eu un petit million de téléspectateurs. Et alors après, il y a eu une forme d'explosion. Mais la grande primaire ouverte de 2011, celle qui a été remportée par François Hollande, ça a fait des scores absolument extraordinaires. Ça a dû tangenter sur France 2 quelque chose comme 5 millions de téléspectateurs.
2: Patrice Duhamel, réalisateur avec Michel Cotta de Primaire Machine à perdre, ce soir sur la chaîne parlementaire.
1: Merci Patrice. À 5h30, le retour de l'actualité de ce lundi. À vos côtés, Cyril. Et puis pour vous réveiller ce matin, voici celle qui a encore créé la surprise. Ce week-end, elle ne s'arrête plus. Elle était présente lors du défilé Dior. Une apparition appréciée, inattendue. Voici Céline Dion pour vous avec Bonjour, pardon, merci. Une chanson composée par le chanteur Icard. C'est sûr ici. Excellent réveil avec nous. 5h25.
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0: La jolie voix de Céline Dion sur ICI ce lundi 5 octobre pour vous réveiller avant les infos de 5h30. Comme d'habitude, un petit peu d'histoire avant l'actu aux côtés de Stéphane Bern qui ce matin nous fait voyager au temps où les bergers landais regardaient leurs troupeaux de haut.
1: Imaginez un berger perché à plus d'un mètre du sol, revêtu d'une peau de mouton et coiffé d'un béret, en train de surveiller son troupeau dans les hautes herbes des Landes. Au XIXe siècle, rien de plus banal. À l'époque, le territoire landais était composé d'étendues d'herbes, de broussailles, d'un sol pauvre et sableux. Idéal pour l'élevage des moutons et des chèvres. Un peu moins pour les chevilles des bergers.
2: Tu sais bien que j'ai les chevilles fragiles.
3: Ouais, et surtout les soirs où il y a du travail.
1: Car, gare à la boue et aux piqûres d'ajoncs. Alors les bergers trouvent la solution. Des échasses.
2: Mais on peut pas grimper là, on va se remarquer.
3: Si.
1: En se hissant à plus d'un mètre du sol, ils peuvent du même coup repérer les bêtes égarées et les loups prêts à s'attaquer à leur troupeau.
4: Le troupeau de moutons. Ça donne une fête de loups.
1: Ils ont pris de la hauteur dans leur tâche quotidienne et à l'époque, c'était pas une formulation creuse, comme on en trouve sur LinkedIn. Pour maximiser le confort, les bergers n'oublient pas d'emporter avec eux un long bâton leur permettant de prendre une pause en s'asseyant, sans avoir à descendre des échasses.
5: Il n'y a pas d'heure pour en manger.
6: Des bâtons de berger.
1: Le plus fou, c'est qu'à l'époque, rester des heures sur des bouts de bois, on appelait ça un métier. Aujourd'hui, on appelle juste ça l'épreuve des poteaux dans Koh-Lanta. Au XIXe siècle, ces géants deviennent l'une des images les plus marquantes de la France rurale et fascinent aussi bien peintres que voyageurs, et aussi probablement tous les gens passionnés par les arts du cirque. Mais cette silhouette va progressivement disparaître au fur et à mesure que les pins maritimes vont venir remplacer les pâturages au cours du XIXe siècle. Bien avant les drones et Google Maps, les bergers landais avaient déjà inventé la vue aérienne. Le tout avec élégance.
0: Oh, une belle histoire et une autre vous attend dans quelques instants dans le duel des auditeurs avec une Sartoise qui est devenue samedi la plus âgée à avoir traversé la Manche à la nage. Un exploit et une question pour vous à 5h40 puisqu'il est 5h30. Voici l'actualité en France et dans le monde en 90 secondes. C'est avec vous, Cyril Ardo-Redon.
7: Des appels à une semaine noire lancés sur les réseaux sociaux. Entre 400 et 500 lycées français partiellement ou totalement bloqués aujourd'hui. L'Union syndicale lycéenne promet un acte 3 demain. Matignon estime que le mouvement a basculé vers des violences urbaines. Plus de 5000 personnes ont été interpellées jusqu'à maintenant. Un adolescent de 15 ans placé en détention provisoire à Marseille, indique le procureur de la République. Le lycéen, connu de la justice, est soupçonné d'avoir actionné un spray enflammé sur le visage d'une passante jeudi matin en marge des manifestations lycéennes. Il a été mis en examen pour acte de barbarie. Le nombre de personnes vivant dans la grande pauvreté en France a bondi de 37% entre 2018 et 2025, selon une étude des Restos du Cœur, dévoilée en exclusivité ce matin sur votre radio ici. Une personne sur 200 est sans abri dans notre pays. La reprise du trafic des trains ce matin en Normandie entre Rouen et Elbeuf-Saint-Aubin, plus de 3 semaines après le déraillement d'un TER qui a fait 44 blessés, dont une jeune femme gravement touchée. 11 personnes blessées après une attaque de frelons asiatiques lors d'un trail dans la Loire près de Saint-Étienne hier. Un des coureurs a perdu connaissance à cause d'une réaction allergique et a dû être transporté par hélicoptère en urgence absolue. Son état s'est depuis amélioré. Et puis le foot, 4e journée de Ligue des Nations. Après le nul 1 partout vendredi face à l'Italie, les Bleus de Zinedine Zidane retrouvent la Belgique. Coup d'envoi à 20h45 au Stade de France. 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
0: L'info du jour, entre 400 et 500 lycées partiellement ou totalement bloqués aujourd'hui.
7: Sur les réseaux sociaux, des appels à une semaine noire fleurissent. Après 2 semaines de mobilisation, plus de 5000 personnes ont été interpellées. 78 personnels de l'éducation nationale ont été blessés. 24 établissements incendié ou saccagé et le montant des dégâts atteint 20 à 30 millions d'euros selon le ministre de l'Éducation. En Haute-Garonne, ce matin, ce sont 10 lycées qui sont fermés et au moment d'entamer une nouvelle semaine, Romain Biteau, ces parents toulousains que vous avez rencontrés ne sont pas vraiment sereins.
5: Calma est bien au courant que le mouvement va reprendre.
8: Parce qu'ils partagent entre eux, ils ont des... Vous avez des groupes, c'est ça?
9: Ouais, ça en parle beaucoup, ouais. Ça envoie des vidéos et tout.
5: Son fils, Mustapha, en terminale à Théodore Rosen, un lycée du centre-ville de Toulouse, ils discutent sur des groupes Snapchat.
10: Ça dit quoi, là, pour lundi et mardi, alors?
9: Que ça va faire encore pire.
5: Mustapha ne participe pas au blocage, il le jure, mais ça ne rassure quand même pas sa maman.
8: Je vais le renvoyer en cours, mais je suis pas sereine. Il va y retourner, mais dans un climat pas tranquille, en fait.
5: Et ce qu'elle voit à la télé ou sur les réseaux sociaux, des poubelles brûlées, des établissements incendiés, des charges de CRS, ne l'aide pas à avoir l'esprit tranquille.
8: Il peut se faire agresser, et derrière il peut avoir un coup perdu, une bombe lacrymogène.
5: Les lycéens de retour aussi à Bellevue. Marie va prendre des nouvelles de son fils Hippolyte toutes les heures.
11: On est en contact avec lui en permanence, sur le téléphone, pour savoir est-ce que tu rentres, est-ce que tu rentres pas. Tu restes pas devant les grilles, tu reviens, voilà, donc on est en contact avec eux. Mais oui, effectivement, on est en contact parce que ça inquiète.
5: Papa me confie ne pas encourager ni dissuader sa fille d'aller manifester. Il la laisse faire son choix, mais avec toujours deux mots d'ordre, pas de violence et prudence.
0: Romain Béteau, ici Occitanie. Hier soir, le Premier ministre a appelé à ce que les cours reprennent partout où les conditions de sécurité le permettent. Sébastien Lecornu demande le lancement d'un traitement prioritaire des absences longues et des postes non pourvus dans chaque académie. Il convoquera demain une réunion avec les présidents de région sur la rénovation des lycées et demande à son gouvernement des propositions pour améliorer Parcoursup.
12: 5h34, tout de suite à la météo de ce lundi 5 octobre. C'est du soleil, quelques perturbations en revanche à noter dans le sud, avec des averses au cours de la matinée localisées sur le pourtour méditerranéen et quelques nuages plus nombreux au-dessus de l'Occitanie. Quant aux températures au petit matin, de la douceur en Corrèze, nous dit Paul, avec 14 degrés, 19 déjà sur la Côte d'Azur, nous dit Vladimir. Des températures qui vont monter progressivement à Lille et Amiens, 21 degrés, pour La Rochelle 23 degrés, Toulouse et Narbonne ce matin 24 degrés. Cet après-midi, pas de changement dans le ciel, un ciel qui restera dégagé, du soleil et des maximales qui restent en revanche très élevées pour ce lundi, avec 26 dans le nord attendu à Rennes, 26 également dans le sud à Nîmes.
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12: 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Vous avez la parole dans le duel des auditeurs. Rendez-vous quotidien autour de l'actualité au 0810 055 056 pour participer et pour gagner, Cyril.
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12: Allez, cette radio vous tend les bras ce matin. Passez-nous un coup de fil à Saveria qui attend vos appels au standard. Et voici pour vous, Jean-Jacques Goldman, toujours la personnalité préférée des Français.
7: Juste après vous, je crois.
12: Vous me flattez cette semaine, Cyril. Il changeait la vie à 5h35. Excellent réveil et bon lundi.

0: bienvenue sur ICI, excellent lundi, très bon début de semaine avec nous, c'était Jean-Jacques Goldman à l'instant, il changeait la vie.
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0: C'est comme le duel des auditeurs, vous savez Cyril, il change la vie ce duel des auditeurs. Deux d'entre vous vont s'affronter pour gagner un très joli cadeau.
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0: Cyril, on dit bonjour à Mickaël qui est avec nous.
3: Bonjour Mickaël.
4: Bonjour.
0: Vous nous passez un petit coup de fil des Bouches-du-Rhône et vous êtes encore au petit déjeuner.
4: C'est correct.
0: Faites une courte pause, Mickaël, restez avec nous puisqu'on dit bonjour à Elisabeth tout de suite.
3: Bonjour Elisabeth.
5: Bonjour et bonjour à tous les auditeurs.
0: Vous aussi tout de suite, c'est l'heure du petit déjeuner.
5: Oui, oui, et oui, oui.
0: On va jouer ensemble.
5: Exceptionnellement. Oui.
0: Pourquoi exceptionnellement?
5: Bah, je m'en vais 15 jours en Italie.
3: Oh la chanceuse.
5: Un bon voyage, et oui, et oui.
0: C'est pour ça ce joli sourire, je comprends tout, on aura l'occasion d'en reparler dans quelques secondes Elisabeth. Mais avant, on joue avec cette question autour de l'actualité, cette information relayée par nos confrères d'Issimène. Samedi, Salima, 67 ans, habitante du Mans, a traversé la Manche, figurez-vous, à la nage, sans palme, sans combinaison, et elle devient ainsi la Française la plus âgée à avoir réalisé cet exploit. Selon vous, la question que je vous pose ce matin, en combien de temps Salima a-t-elle traversé la Manche à la nage? Mickaël, selon vous, en combien de temps? Je vous donne un petit indice, c'est plus de 10 heures. À vous.
4: Ok, on va dire 14 heures.
0: 14 heures du côté de Mickaël. Elisabeth, de votre côté, vous en pensez quoi?
5: Bah moi, je dirais 22 heures.
0: 22 heures du côté d'Elisabeth. Cyril Ardo-Redon, vous avez la réponse.
3: C'est Mickaël qui est le plus proche, puisque c'est 15 heures.
0: Bravo, Mickaël.
5: Ah. Bravo à Mickaël.
4: Merci. Ouais.
5: Bravo.
0: On n'était pas loin. Et vous avez des explications.
3: Oui, Salima qui s'était lancée de Douvres à 3h45 du matin. On élève tôt, elle l'est encore plus. Elle a atteint les côtes françaises près de Calais aux alentours de 19h, donc 15h plus tard. Et derrière cet exploit, il y avait une belle cause, car Salima a organisé une collecte pour soutenir la recherche contre la maladie de Parkinson.
0: Et c'est super important de le souligner, Mickaël. Bravo, on vous envoie votre radio ici. Vous qui partez en déplacement pour le boulot aujourd'hui, direction Bordeaux depuis les Bouches-du-Rhône. Donc ça s'annonce, c'est une matinée de trajet.
4: C'est tout à fait ça, voilà, c'est le train à 7h20 et journée de travail dans le train, voilà, ouais. Avant d'arriver sur Bordeaux.
0: Malgré tout, même à Bordeaux, je compte sur vous pour nous écouter dès demain. Au revoir Mickaël, Elisabeth.
3: Sur ICI Gironde.
0: Sur ICI Gironde, nos confrères. Elisabeth, quelques secondes pour nous parler de ce voyage en Italie.
5: Oui.
0: Qu'est-ce que vous allez faire? Vous allez où?
5: Le périple Milan. Milan,
3: ouais.
5: Venise, Vérone, Bergame.
3: Ah. Oh là là là là là là là. Et on va venir.
0: On vous souhaite.
3: On arrive.
0: On vous souhaite un bon voyage et gardez de place pour Cyril et moi. À bientôt, Elisabeth.
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0: Et ce lundi 5 octobre, c'est la journée mondiale des enseignants. Aujourd'hui, l'occasion, bien entendu, de vous donner la parole à ce sujet dans notre rendez-vous juste avant vos infos locales de 6h. Je recherche un auditeur qui...
3: On recherche un auditeur qui peut nous raconter une histoire avec l'un de ses professeurs qui l'a particulièrement marqué.
0: Je suis sûr que vous en avez
3: Mais
0: une
3: oui.
0: dans un coin de votre tête. Il se passe toujours plein de choses quand on est petit, quand on est en classe, et parfois aussi des bons souvenirs avec des profs. Ça peut susciter des vocations. Alors venez nous les raconter au 0810 055 056. On se retrouve tout à l'heure et je vous laisse vous réveiller avec la musique d'ici. Et voici tout de suite Lio avec les brunes qui ne comptent pas pour des prunes. À tout de suite.

0: avec les brunes, compte pas pour des prunes à l'écoute d'ici 5h46. Tout de suite, votre rendez-vous anti-arnaque avec Audrazo.
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0: Bonjour, avec cette actualité qui concerne nos permis de conduire, nos fameux permis en carton rose, eh bien apparemment ne seront plus valables dans quelques années et les escrocs vont tenter d'en profiter.
3: Oui, je prends les devants parce que les arnaques au changement de permis de conduire vont se multiplier, c'est certain, et moi je vais vous dire comment les éviter. Alors déjà, si, comme moi, vous avez encore dans le portefeuille le vieux permis rose en carton, un peu décrépit, avec ses 3 volets et une photo de vous quand vous étiez, oulala, très très jeune, il va falloir le changer, ça c'est vrai. Vous avez le temps, il ne sera plus valable en 2033, mais vous pouvez demander la nouvelle version dès maintenant. Le permis de conduire New Look, plastifié, plus solide et plus petit, il a les dimensions d'une carte de crédit, et lui sera bien valable quand on aura passé 2033.
0: Et Aude, point très important, la démarche est gratuite.
3: Oui, retenez bien ça, vous n'avez rien à débourser à part les frais pour la photo d'identité. J'insiste là-dessus parce que je vous annonce déjà ce qui va se passer. On va commencer à recevoir des mails frauduleux ou alors vous allez tomber sur des sites qui vous demandent de payer. Alors là, il y en a plein des sites comme ça, ils existent déjà. Ils s'appellent permisfrance.fr ou permisdeconduire.net. Ils vous demandent 30, 40 euros de frais administratifs. Vous n'avez pas besoin de ces sites. Vous allez sur ants.gouv.fr, c'est le site officiel, ants.gouv.fr, c'est gratuit, vous suivez la procédure. Méfiez-vous aussi des mails frauduleux, j'en parlais, qui font peur, qui vous disent de cliquer très vite pour là maintenant remplacer votre permis et qui vous demandent numéro de carte bleue et données confidentielles. Si vous êtes un peu nostalgique comme moi et que vous aimez bien votre vieux permis en carton rose, sachez aussi que vous n'êtes pas obligé de le rendre. Il ne sera plus valable en 2033, mais vous pouvez toujours le garder pour le souvenir.
0: Bah oui, pour le souvenir, bien entendu. 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
0: 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Voici I Just Mine, c'est Bruno Mars.

0: Bruno Mars avec I Just Mine. Belle semaine et bon réveil à l'écoute d'ici à ce lundi matin. Nous sommes le 5 octobre et nous allons découvrir l'initiative du jour. Avec une solution ce matin pour faire des économies sur les trajets des enfants pour aller au sport avec la hausse des prix du carburant, les conduire finit par coûter cher, Cyril.
1: Oui, dans la Sarthe, un club de foot a créé sa propre application pour organiser le covoiturage. Robin Bernot est allé voir comment ça marche.
2: À une demi-heure de voiture du Mans, un club de foot a créé sa propre application de covoiturage face à l'augmentation des prix du carburant.
3: Ah oui, c'est génial, c'est bien, c'est vachement bien, c'est une fort bonne idée.
2: Je me suis rendu sur le terrain de l'association sportive de Brette-les-Pins lors d'un entraînement des U15. Alors il y a des ballons, des cônes, des chasubles, un entraînement en somme toute assez classique en soi, ou presque, car désormais les joueuses et leurs parents disposent d'une nouvelle application.
4: Aujourd'hui on est sur une application full web.
2: Nicolas Marceau, éducateur des U15, est à l'origine de la création de l'appli qui permet aux parents de mutualiser les trajets et économiser du carburant.
4: On va sur le prochain match. Si je vais dessus, ici je peux voir les personnes qui sont présentes, si elles vont au stade ou pas. Et si je valide ici, par exemple, Lise, elle vient, elle sera rendez-vous à Brette, et je peux choisir le nombre de personnes présentes dans la voiture. Elle a 3 places dans la voiture, en plus de elle et sa mère. C'est plus simple.
2: Rassembler les trajets, une idée particulièrement bienvenue alors que les prix du carburant sont toujours très hauts, surtout lorsqu'il faut aller à 30 ou 40 km de chez soi un week-end sur deux.
4: Si vous prenez aujourd'hui une voiture, vous emmenez 4 personnes, 5 personnes, vous arrivez vite à 25-30 euros de carburant, juste pour les loisirs des enfants.
2: Autre point positif, en plus de permettre aux parents de faire des économies, l'application développée par Nicolas, qui travaille dans l'informatique, a aussi permis de recréer du lien.
5: Je l'ai déjà vu, les gens ils habitaient à 300 mètres côte à côte et ils se connaissaient pas, et depuis ils sont amis.
2: Amis et parfois même au-delà, me racontait Fabrice Desormes, le président de l'association sportive de Brette-les-Pins.
5: Bon, je vais pas rentrer dans les détails, même plus qu'amis, des fois vous passez du bon temps entre les personnes. Voilà, je trouve ça important.
2: Alors ici dans la Sarthe ça marche, mais qu'en pensent les premiers intéressés?
6: Gauche, droite, allez on travaille les articulations.
2: Je suis allé demander à Faustine, elle a 15 ans, elle était en plein entraînement sur le terrain et m'a expliqué que l'application lui avait sauvé son dernier match.
7: Comme samedi dernier, on a eu un imprévu de dernière minute et j'ai pu trouver un covoiturage très vite. Et du coup, c'est super important d'avoir ça parce que sinon, tu peux pas aller au match en fait.
6: Allez les filles, vous avez tout le demi-terrain.
2: Aujourd'hui, pour beaucoup de parents, covoiturer pour emmener les enfants au sport est devenu un nouveau réflexe. Une solution qui permet de recréer du lien, mais aussi et surtout de réduire les frais.
0: Et si vous voulez savoir où se trouve le carburant le moins cher à côté de chez vous, rendez-vous sur l'appli ici, onglet carte des carburants. Dans 3 minutes, votre rendez-vous, on recherche un auditeur qui consacré à cette journée mondiale des enseignants. Alors avec Cyril.
1: Un auditeur qui a quelque chose à nous raconter en lien avec l'un de ses professeurs qui l'a particulièrement marqué.
0: Un souvenir à découvrir, c'est juste après Julien Clerc, ce n'est rien.

0: Julien Clerc avec Ce n'est rien. C'est à l'écoute d'ici à 5h58, votre rendez-vous quotidien consacré aux auditeurs. Je recherche un auditeur qui, avec cette journée mondiale dédiée aux enseignants aujourd'hui, à Cyril. Et donc, eh bien, nous cherchions un auditeur qui avait un souvenir particulier à nous partager avec un ou une enseignante. Et nous l'avons trouvé. C'est Sarah qui est avec nous. Bonjour, bonjour Sarah.
1: Bonjour les garçons, bonjour France Bleu.
0: Sarah, on commence mal.
2: Oh là là,
0: Sarah.
1: Oh pardon, bonjour ici.
2: On commence.
0: Sarah, vous êtes enseignante, comment vous êtes venue cette passion? Et surtout, pardon, racontez-nous, quel est votre souvenir quand vous étiez plus jeune?
1: Ouais, bah écoutez, mon souvenir de plus jeune, donc en fait je viens d'une école qui s'appelle le Centre Normandie-Lorraine, qui est basée à Mesnil-Lénard, donc c'est au-dessus de Rouen, l'école pour déficients visuels. Et là-bas, en fait, j'ai fait la connaissance de ma prof d'anglais, donc Josiane, qui était super passionnée, très pédagogue et tout ça. Franchement, c'était magique, quoi. Autant quand on avait bon, alors là, elle était magnifique, mais quand on se plantait, quand elle savait que malgré tout, on était bon, alors là, on se prenait le...
0: C'était pour nous booster, en fait.
1: Enfin, c'était pour nous booster. Effectivement, on disait, mais qu'est-ce que t'as foutu? Bon, je t'emmerde, t'aurais pu faire mieux, quoi.
0: Et c'est elle qui vous a suscité à cette vocation et qui vous a emmené, du coup, à devenir prof, vous aussi, d'anglais. Merci, Sarah, pour cette anecdote. Merci à tous d'avoir été là. À 6h, l'actualité de vos régions. À 6h30,
2: l'actualité en France et dans le monde en 90 secondes.
0: Et tout de suite, un bon lundi, une belle semaine qui commence sur ICI.
3: Ah, elle commence toujours sur ICI Besançon. La semaine, oui, dans l'actu locale, la musique et la bonne humeur. Nous sommes tous là. Bonjour Anne Fauvarc.
4: Bonjour.
3: David Aubry sera aussi là dans la prochaine demi-heure, vous le savez, pour nous parler de nos amis suisses, hein, nos voisins. Et puis on a pour vous deux invitations pour le concert des Restos du Cœur. Ça arrive au Grand Cursaal de Besançon le 6 novembre prochain. Pour jouer avec nous, on vous donne rendez-vous à 7h20 tout à l'heure. Ne bougez pas.
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3: Le journal avec vous, Anne Fauvarc. Un différend familial fait 4 blessés à Cervin, près de Baume-les-Dames, dans le Doubs.
7: À l'origine, un banal rendez-vous pour se remettre les enfants à la fin du week-end. D'un côté, un père de famille et sa mère. De l'autre, son ex-femme, venue avec son nouveau compagnon. Pour une raison encore inconnue, un violent conflit a éclaté en pleine rue. Hier soir, le père, âgé de 34 ans, a reçu un coup de couteau. Son pronostic vital était engagé lors de son transport par hélicoptère au CHU de Dijon. Les 3 autres personnes plus légèrement touchées ont été hospitalisées à Besançon. Une enquête a été ouverte et confiée à la gendarmerie de Baume-les-Dames.
3: La canicule et la sécheresse ont fait des dégâts dans les forêts franc-comtoises cet été.
7: Si l'épicéa a une fois de plus beaucoup souffert en raison des attaques de scolytes, les feuillus sont également en stress hydrique intense. La commune de Blamont, près de Montbéliard, possède essentiellement une forêt de hêtres et de frênes, avec un peu de chêne. Et à l'issue de cet été exceptionnel, les hêtres sont tout jaunes. Il va falloir remettre à plat tous les plans de coupe pour les années à venir. Selon le maire Serge Delphi, également vice-président des communes forestières du Doubs, c'est un peu la double peine pour Blamont.
8: La première peine, c'est qu'on va perdre des recettes. Le marché du hêtre était reparti depuis 2 ans. En tout cas, en 2024-2025, on voyait que le hêtre était reparti, donc il y avait de la demande, hein, c'est une filière. Mais là, on voit que cette année, on a déjà des invendus. Mais pourquoi je vous dis que c'est une double peine? C'est parce que les arbres vont sécher, mais ça va engager des travaux. Et les travaux, ça va engager des dépenses. Donc non seulement on n'aura pas de recette ou une recette moindre, mais en plus on va avoir beaucoup plus de dépenses de travaux forestiers, de ce qu'on appelle de sylviculture, puisqu'il va bien falloir entretenir notre forêt, peut-être replanter des arbres sur des essences d'avenir, hein, que l'ONF cherche un peu aujourd'hui pour maintenir nos paysages et nos forêts de demain. Et ça, c'est un coût.
7: Dans quel état sont nos forêts face à la sécheresse? Nous poserons la question à 7h45 à Joachim Hatton, responsable du service forêt à l'ONF de Besançon, l'Office national des forêts. Il sera l'invité d'ici matin. La mobilisation lycéenne se poursuit à Besançon. Après un retour au calme pendant le week-end, les lycéens ont prévu de se retrouver devant les grilles de leurs établissements ce matin, à Pasteur, Pergaud et Julag notamment. Les 9 personnes placées en garde à vue vendredi en marge des manifestations ont été remises en liberté ce week-end. Un mineur a été déféré et sera convoqué devant le juge des enfants. En France, aujourd'hui, les cours sont totalement ou partiellement suspendus dans 400 à 500 établissements où les conditions de sécurité ne sont pas réunies. C'est ce qu'indique le ministre de l'Éducation nationale. À Belfort, deux lycéens de 15 et 17 ans ont été mis en examen, eux, pour violence aggravée après le passage à tabac d'un policier vendredi lors de heures en marge du mouvement lycéen, a annoncé le parquet. Le plus âgé a été placé en détention provisoire, l'autre placé sous contrôle judiciaire avec interdiction de manifester. Les détails sont à retrouver sur ici.fr Besançon.
3: Pour ou contre des éoliennes aux hôpitaux vieux, la question sera posée ce soir aux habitants des hôpitaux vieux dans le Haut-Doubs.
7: Le projet porté par l'ancienne municipalité prévoit l'installation de 3 à 10 éoliennes sur les monts de l'Herba, un projet qui divise. Le maire Patrice Pariot, élu en mars dernier, a donc décidé d'entendre les principaux concernés. Une réunion publique a lieu ce soir en présence des porteurs du projet et de l'association qui milite contre. Chacun apportera ses arguments, indique le maire des hôpitaux vieux. Au micro ici Besançon de Fanny Gelb.
4: On va dire l'argument pour, en tout cas peut-être pour l'ancienne municipalité, c'était l'aspect financier, parce qu'effectivement ça rapporte quand même aussi de l'argent à la commune. Faut pas oublier qu'aujourd'hui les communes ont des budgets de plus en plus serrés, les dotations de l'État sont en baisse. Nous, nos petites communes forestières, on vivait principalement avec les ventes de bois, et puis aujourd'hui on s'aperçoit qu'avec le dérèglement climatique, les scolytes sont de plus en plus présents, et puis les recettes de bois s'amenuisent.
6: Et c'est quoi un peu les arguments contre ?
4: Il y a l'aspect visuel, il y a l'aspect écologique. Alors, il y a des études environnementales qui sont en cours, donc des études qui ont commencé ce printemps. J'avoue qu'à titre personnel, je n'ai pas les résultats de ces études. J'espère que le porteur de projet pourra nous en dire un petit peu plus lundi soir. Il y a également le bruit, il y a un certain nombre d'impacts également médical. Donc, ils auront les arguments par rapport à ça.
7: Réunion publique à 19h, salle de la Seigne, aux hôpitaux vieux dans le Haut-Doubs. Un week-end dramatique sur les routes du Jura. Deux accidents ont fait 3 morts. Une voiture s'est encastrée dans un camion à Courlaoux, à côté de Lons-le-Saunier, dans la nuit de vendredi à samedi. L'automobiliste n'a pas survécu. La nuit suivante, à Poix-de-Fiol, entre Lons et Orgelé, un choc frontal a fait 2 morts. La conductrice de la voiture et son passager décédés quelques heures après son transport à l'hôpital. Les gendarmes du Jura appellent donc à la vigilance et à la plus grande prudence sur les routes.
3: À 6h05 sur ici Besançon, 7e édition depuis sa création en 2020, l'Ultra Trail des Montagnes du Jura est bel et bien devenue la plus importante épreuve sportive en Franche-Comté.
7: Confirmation ce week-end avec encore un peu plus de 10 000 inscrits sur les différentes courses de l'UTMJ, la plupart remportées à Métabier dans le Haut-Doubs par des Franc-Comtois et Franc-Comtoises. Même si cette année, encore davantage, on vient de partout pour faire l'UTMJ, Julien Laurent.
9: De Belgique, du Canada, d'Espagne par exemple, ou encore des Parisiens, des Bretons, des Lorrains, des Alsaciens, des Nantais et aussi des voisins des prestigieuses Alpes comme le Haut-Savoyard Jérémy Arbor, deuxième du 175 km de l'UTMJ ce week-end après avoir gagné le 75 km l'an dernier.
10: Non mais j'aime bien le Jura, c'est sympa. Alors c'est, on va dire entre guillemets, plus vallonné que chez nous, mais j'ai été agréablement surpris par le début du parcours où vraiment il y a une très très belle montée avec une vue qui est superbe et la fin qui est vraiment très très technique. Et aussi avec ma compagne, on part en vacances, enfin on est là pour une semaine dans le Jura, donc comme quoi on est bien dans le Jura.
9: De quoi faire tourner le tourisme régional au-delà du seul week-end du TMJ.
11: Mais après il y a aussi un second paramètre qui est important à prendre en compte.
9: Aurélie Roy est la directrice de l'office de tourisme du Pays du Haut-Doubs.
11: Il y a des personnes donc, qui découvrent la région à travers l'UTMJ, qui se disent ah bah c'est chouette ici, c'est vraiment sympa, on a envie de revenir. Et donc ils reviennent plus tard plutôt en séjour en fait. C'est pas forcément des chiffres qu'on a, mais c'est arrivé déjà à plusieurs reprises que des clientèles nous disent, on était là sur l'UTMJ l'année dernière ou il y a 2 ans et puis on a eu envie de revenir, donc nous voilà.
9: En sachant que l'ensemble du week-end UTMJ l'an dernier avait déjà permis de générer 4 millions d'euros de retombées directes dans le massif jurassien.
7: Le bilan de l'UTMJ, ce sera dans l'info d'ici Besançon tout à l'heure à 6h32.
3: Et puis juste avant, à 6h30, on fera un tour d'horizon de l'actualité en France et dans le monde, Anne.
7: Sébastien Lecornu adresse une feuille de route de 5 chantiers à ses ministres et demande des décisions avant la fin du mois pour répondre au mouvement lycéen. Le Premier ministre demande notamment le lancement dans chaque académie dès cette semaine d'un traitement prioritaire du remplacement des absences longues et des postes non pourvus. France-Belgique au Stade de France ce soir, 4e journée de la Ligue des Nations de football, match à 20h45. L'équipe de France est première de son groupe.
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7: Quel temps pour aujourd'hui en Franche-Comté, Loïs?
3: Ah, du grand soleil pour toute la journée. Matin comme après-midi, presque pas de nuages dans le ciel franc-comtois et des températures au-dessus des normales de saison. On ira jusqu'à 27 à Besançon, 26 pour Vesoul, Gré, Lure, Lons-le-Saunier et Saint-Claude dans l'après-midi, jusqu'à 23 à Pontarlier et Morteau, 24 pour Mèche, 22 à Pierrefontaine-les-Varans, 25 à Ornans, Vauvillers et Champagnole, ou encore 28 la maximale à l'échelle de la Franche-Comté. Ce sera à Dole dans le nord du Jura aujourd'hui. Demain, exactement la même journée, hein, du soleil et puis des températures à peu près identiques. Et puis sur la route, eh bien, vous êtes plutôt serein ce matin, pas de soucis particuliers, quelques petits coups de frein à la sortie de Pontarlier, juste avant Jougne aussi pour les frontaliers, mais sinon ça roule plutôt bien. Et au cas où, vous appelez Justine à l'accueil d'ici Besançon au 03 81 833 111.
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3: Mais si, ça va aller. Je vous entends déjà un peu grogner, là. Le réveil vient de sonner, vous dites, oh non, une nouvelle semaine démarre. Oui, mais elle démarre dans l'actu locale, la musique et la bonne humeur avec Ici Besançon. On vous accompagne encore toute la journée avec Stéphane Echer pour la musique et pas d'amis comme toi.

0: Alors vous savez quoi, nous ce matin, on est entre amis. 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
0: Nous sommes le 5 octobre, c'est la Saint-Fleur, Flora et Faustine. Bonne fête à vous, mais c'est surtout une date anniversaire pas comme les autres, car le 5 octobre 1962, mesdames et messieurs, quatre bonhommes sortaient leur premier single nommé Love Me Do. Ces quatre bonhommes, je n'ai pas besoin de vous les présenter, ils ont révolutionné le monde de la musique et puis du rock en particulier par la suite.

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1: Oui, joyeux anniversaire aux Beatles, même si le groupe s'est arrêté en 1970 et que John Lennon eh bien, est mort en 1980. On continue de vibrer encore aujourd'hui avec toute leur musique. On vibre aussi quand on entend ce qui se passe chez nos voisins Suisses, hein, évidemment, avec David Aubry. Il a encore trouvé une bien belle histoire chez eux. Il nous la raconte dans les prochaines minutes.
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1: Une nouvelle semaine commence côté France, mais aussi côté Suisse. Bonjour David Aubry.
6: Bonjour Loïs, bonjour à tous.
1: Les Suisses ont décidément besoin des Français pour briller, hein, ça change pas.
6: Eh oui Loïs, alors je ne sais pas si vous avez entendu hein, depuis quelques semaines cette belle histoire qu'on nous sert de l'autre côté comme une romance. Mbappé rejoint la galaxie Federer. Hein. Comme c'est mignon, Kylian et Roger, Kiki et Roro, on dirait une histoire de beaux sentiments. Eh ben tu parles, oui. Faut appeler un chat, c'est juste une histoire de gros sous, de pognon qui coule à flot. Alors oui, la marque suisse On a attiré dans ses filets notre plus grand sportif du moment, mais comme on dit, on n'attire pas les mouches avec du vinaigre. Hein. Et croyez-moi, notre kiki national, il a bien compris que de l'autre côté de la frontière, il pouvait aller moissonner dardard, il y a du blé à se faire.
1: Il quitte donc Nike et a un contrat de 20 millions par an quand même. Hein.
6: Et c'est ça qui a intrigué la presse suisse. Qu'est-ce que c'est que ce frousse qui s'assied sur 20 millions? C'est que la poule aux œufs d'or helvète, eh ben, elle doit être encore meilleure. Alors ils ont creusé et ils ont découvert l'impensable. Notre Kiki est bien meilleur businessman que le Roger National. Mbappé va prendre autant d'oseille qu'avec l'Erika et en plus, on lui donne des actions. Je répète, on lui donne. Donc, il ne sort pas un sou pour les acheter, alors que Federer, pour se payer 2% de la marque, eh ben, il a dû allonger 50 millions, le pauvre.
1: Ouais, ça fait donc un peu grincer des dents de l'autre côté de la frontière, David.
6: Eh ben, vous imaginez la situation? Déjà, devoir admettre qu'il est plus malin que leur tennisman retraité, ça picote. Hein. Mais pire encore, se dire que le capitaine de l'équipe de France pourrait un jour devenir le patron de la boîte et donc du Roger, alors là, c'est trop pour eux. Hein. En attendant, faudrait quand même que les Suisses apprennent à fabriquer des godasses à crampons. Il paraît en effet que c'est en testant ces nouvelles chaussures made in Suisse qu'Mbappé se serait blessé récemment. Mauvaise qualité au sabotage, pour l'instant, on en c'est pas plus. Hein. La seule bonne nouvelle, Loïs, la marque On vient de mettre les Helvètes sur off. Pour les supporters suisses, c'est un peu comme un but contre leur camp. Et puis pour nous, eh ben, c'est un beau tacle comme on les aime. Alors je dis bravo Kiki et Cocorico.
1: Ah, et Cocorico ce matin. Merci beaucoup David Aubry. Vous serez de retour demain avec une nouvelle anecdote parce qu'il y en a pas mal hein, côté suisse. À demain.
6: À demain.
1: Et d'ici là, je vous emmène manger une bonne pizza. Oui, à 6h16, on peut manger une pizza. Il y a Jérôme hein, qui en prépare du côté d'Ampierre dans le Jura. Ça fait 11 ans qu'il fait ça. Et on vous le présente, il fait partie des gens d'ici. Ce sera après Lionel Richie ou Lionel Richie d'ailleurs. Il y a un peu un débat là-dessus. Est-ce qu'on le dit à la française ou à l'anglaise? Bah, vous pouvez dire sur WhatsApp d'ici Besançon. Tiens, j'attends votre avis au 03 81 833 111 avec Dancing on the Ceiling pour le coup.

0: Lionel Richie sur Ici Besançon avec Dancing on the Ceiling. Les gens d'ici sont avec Mylène Faure et je reconnais bien la gourmandise de Mylène ce matin parce qu'elle s'est arrêtée à une très bonne adresse pour manger un bout dernièrement là.
1: Fin de journée sur la route à Dampierre, j'ai aperçu un panneau qui indiquait pizzeria. Bah, un arrêt s'imposait hein, pour une petite discussion au bord de la fenêtre avec Jérôme qui commençait tout juste son service du soir.
2: Je me suis arrêtée chez vous parce qu'il y avait un diplôme aussi devant la porte.
3: Alors oui, c'est un diplôme que j'ai fait par plaisir parce que Francis Wickelmann, donc Place Leclerc maintenant, qui a été champion d'Europe au temps où j'ai fait mon diplôme, qui est passé champion du monde depuis, et j'ai eu un petit laps de temps où j'ai pris une semaine pour aller faire son diplôme, pour apprendre beaucoup la théorie que j'avais jamais appris. Donc, et puis passer une semaine avec mon ami avec qui on s'est amusé pendant une semaine.
2: Pour vous, la pizza alors, c'est une histoire de transmission en fait ?
3: Pas spécialement, j'étais débutant il y a 23 ans, j'ai appris un petit peu sur le tas avec une maman cuisinière qui m'a accompagné pendant beaucoup de temps finalement. Elle, c'était pas prévu, mais finalement elle m'a accompagné longtemps. Et puis on a explosé, on était seul avec une serveuse en 2003 et j'ai vendu 12 ans après avec 7 salariés. Il n'y avait que 28 places, on est passé à 86. Puis après, ben, j'avais tellement explosé que je me suis un peu épuisé, donc je voulais refaire une affaire plus petite. C'est pour ça que je suis à Dampierre depuis bientôt 11 ans.
2: Les métiers de bouche, c'est ce que vous aviez envie de faire depuis toujours ou ça a été une opportunité à un moment dans la vie ?
3: En ayant une maman cuisinière depuis 52 ans maintenant, parce qu'elle fait toujours un petit peu mes desserts, tout ça, elle m'aide toujours un petit peu, mais elle est en retraite, ça fait 10 ans. J'ai toujours été un petit peu dans les gamelles, on va dire.
2: Qu'est-ce qu'elle fait comme dessert alors ?
3: On fait un petit peu tout. On travaille beaucoup le café gourmand en formule du midi, donc des petites verrines individuelles. Enfin, on met trois petits desserts avec un café pour nos clients du midi. Donc, on fait des tiramisu, des mousses chocolat, des panna cotta, des tartelettes citron meringuées, des îles flottantes. Enfin, un petit peu de tout.
2: Et ça, c'est du fait maison, parce que dans les restos, c'est pas toujours forcément le cas.
3: Le problème, c'est que oui, c'est pas le cas de tout le monde, parce qu'après, il faut le personnel pour. Aujourd'hui, il y a tellement la facilité de trouver du congelé que les gens choisissent peut-être aussi la facilité. Moi, je dis merci maman. Hein, je le cache pas, parce que si elle n'était pas là, ça serait peut-être pas. Maman est toujours un petit peu dans les coulisses, on va dire.
2: Je peux pas partir sans vous demander quelle est la pizza qu'il faut manger chez vous, quoi, le coup de cœur.
3: Depuis le 10 septembre, les gens ont attendu le Mont d'Or. Malheureusement, il fait trop chaud. Hein, la période avant, il y a quelques années, le Mont d'Or, c'était le plein boom dès le 10 septembre. Mais aujourd'hui, vous voyez, il a fait 35 degrés. Donc, la météo s'y prête quand même pas trop. Mais les gens jouent le jeu quand même. Ils attendaient quand même le Mont d'Or avec impatience.
2: Donc, pour venir manger une bonne pizza au Mont d'Or, on va où ?
3: On va à la Pizzeria L'Unique à Dampierre.
2: La Pizzeria L'Unique à Dampierre ou le pizza

0: YOLO, c'est
1: Jérôme, donc l'unique, pour la petite histoire, ça s'appelle l'unique parce que c'est pas parce que je suis unique, malgré que je suis fils unique, c'est le tarif unique que j'ai ouvert il y a 11 ans. On avait fait un tarif à 10 euros qu'on a malheureusement pas pu tenir parce que la matière première s'est envolée depuis le Covid, hein, on va pas se mentir. Donc à la base c'était tout à 10 euros, donc là on est tout à 12, mais on est resté sur un tarif unique malgré tout.
0: Et on vient d'entendre le téléphone sonner, donc on vous souhaite de passer un bon service.
1: Ouais, ça y est, 18h c'est le rendez-vous.
0: Allez. Bonne soirée,
2: au revoir. Ça bossait pour Jérôme le pizzaïolo. Au micro de Mylène Faure dans Les gens d'ici. Et puis l'horoscope, c'est dans un petit instant après le nouveau titre de Marine Tricheur sur Ici Besançon.

0: Trichard, le nouveau titre de Marine sur ICI Besançon avant l'horoscope.
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0: Bonjour Catherine Viguier, un signe domine le zodiaque aujourd'hui.
8: De toute évidence, le lion, majestueux et battant.
9: Bélier, très belle journée de début de semaine, on vous aime, on vous complimente.
10: Taureau, il vous faut réagir, il y a un enjeu lié à votre famille ou à votre habitation.
11: Gémeaux, un lundi stimulant qui vous rend curieux, voyageur, ouvert aux autres.
12: Cancer, s'il y a un souci, il est d'ordre financier, il faut décider et rapidement.
13: Lion, cette journée fait appel à vos qualités et bien sûr, vous allez super assurer.
14: Vierge, laissez passer ce lundi, ressourcez-vous et recentrez-vous sur vos priorités.
15: Balance, un ami, un amour, un collègue vous soutient et vous réchauffe le cœur.
16: Scorpion, un défi influe sur votre réputation et aussi sur le rôle que vous jouez en société.
17: Sagittaire, eh bien vous avez le sourire, vous voyagez en imagination, en vrai, peu importe.
18: Capricorne, par fierté, vous ne désarmez pas et vous vous accrochez à votre idéal.
19: Verseau, la journée, la période même, vous soumet à un engagement ou à un départ amoureux ou professionnel.
20: Poisson, laissez les autres agir et vous, occupez-vous de vous, de votre bonne forme.
21: Et pour nous tous, on mise sur notre goût des autres.
0: Ah oui, l'amour pour les autres. Merci beaucoup Catherine Viguier. L'horoscope disponible sur l'application ICI, puis également sur ICI.fr en réécoute.
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0: Bonjour, la Franche-Comté, une nouvelle semaine débute, toujours avec Anne Fauvarc pour vous informer, s'il vous plaît. Bonjour Anne.
22: Bonjour à tous.
0: Et puis vous savez aussi qu'on vous offre des cadeaux, c'est de l'actu locale, de la musique et puis de la bonne humeur. À 7h20 dans le Ici ou ailleurs, j'aurai deux invitations pour le concert des Restos du Cœur à vous offrir. Ça arrive le 6 novembre au Grand Cursal de Besançon avec par exemple Madame Monsieur qui seront de la partie. Ça promet, vous aurez aussi la petite humeur de Pierruque José juste avant les infos de 7h. On verra comment les personnes âgées arrivent à prédire finalement la météo. C'est vrai que c'est tout un art. Et puis pour la musique d'ici Besançon, vous ne manquerez rien. Il y aura par exemple Guillaume Grand du France Gall pour les classiques des années 80 à la française bien sûr. Ou encore Police avec la douce voix de Sting. Ce sera dans la prochaine demi-heure juste après les infos parce qu'on se penche dès maintenant sur l'info d'ici. Et ça, c'est avec vous, Anne Fauvarc.
22: Un père de famille entre la vie et la mort, victime d'un coup de couteau à Cervin, près de Baume-les-Dames dans le Doubs. Une bagarre aurait éclaté hier soir en pleine rue entre quatre personnes sur fond de désaccord sur la garde des enfants. Cet homme de 34 ans a été héliporté en urgence absolue à l'hôpital de Dijon. Les trois autres blessés, sa mère, son ex-femme et son nouveau compagnon, hospitalisés à Besançon. Nos forêts souffrent, la canicule et la sécheresse ont fait des dégâts immenses en Franche-Comté cet été. Si l'épicéa a une fois de plus beaucoup souffert en raison des attaques de scolytes, les feuillus sont également en stress hydrique intense. À Blamont, près de Montbéliard, les hêtres sont tout jaunes. Il va falloir remettre à plat tous les plans de coupe pour les années à venir. Il est 6h30 sur ICI Besançon, l'info en France et dans le monde. En 90 secondes, pas plus, c'est avec vous bien sûr Cyril Ardo-Redon.
0: À
1: Sénégal. Le Premier ministre demande que les cours reprennent partout où c'est possible. Ce matin, 400 à 500 lycées français sont bloqués sur les réseaux sociaux. Des appels à une semaine noire circulent. Sébastien Lecornu demande notamment aux académies de se pencher sur le remplacement des absences longues de professeurs. À Tours, la famille d'un lycéen de 16 ans a déposé plainte pour violence par personne dépositaire de l'autorité publique. L'adolescent a perdu l'usage d'un œil en marge de la mobilisation. Une blessure compatible avec un impact de balle de défense type LBD selon la procureure. L'enquête est confiée à l'IGPN, la police des polices. Un homme de 29 ans jugé dès aujourd'hui pour toute la semaine devant les assises à Paris, accusé d'avoir forcé 13 adolescentes à s'auto-mutiler lors d'échanges vidéo en ligne. Celui qui se déclare masculiniste et fasciste encourt la prison à vie. C'est une étude des Restos du Cœur que l'on vous dévoile ce matin sur votre radio ici. Le nombre de personnes vivant dans la grande pauvreté en France a bondi de 37% entre 2018 et 2025. Une personne sur 200 est sans abri. Ils veulent rendre le Nutri-Score obligatoire. Ce logo qui classe la qualité nutritionnelle des aliments de A à E. Une pétition sur le site de l'Assemblée nationale vient de franchir les 100 000 signatures. Un débat en séance publique peut être organisé dès 500 000 signatures. Et puis le foot, quatrième journée de Ligue des Nations. La France, en tête de son groupe, reçoit la Belgique dès 20h45. 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
22: Merci Cyril Ardo-Redon. Prochain point à 7h30. L'info d'ici Besançon avec le nouveau succès populaire et économique de l'UTMJ. L'édition 2026 a rassemblé 8700 participants et a métabillé dans le Haut-Doubs, lieu des différentes arrivées de l'ultra-trail des montagnes du Jura. Des milliers de spectateurs se sont réunis. Les organisateurs ont comptabilisé, Julien Laurent, pas moins de 30 000 personnes, accompagnateurs et trailers compris.
2: Des centaines de voitures garées par exemple au bord de la route, bien au-delà de Métabier, tout comme sur l'imposant parking du bas des pistes.
3: Pour deux personnes à 19h, c'est noté.
2: Où les nombreux restaurants ont tourné à plein régime.
23: Ah oui, ah ben là, nous, c'est un de nos plus gros week-ends, mais on peut comparer ça à un week-end du Festival de la Paille. Normalement, on est fermé le dimanche et le samedi midi, mais là, on a ouvert du coup.
24: Merci, bonne journée.
25: On a été ouvert dès le début, la première année. Il n'y avait pas beaucoup de monde. Et puis, cette année, c'est formidable. C'est un très bon week-end pour nous. Après, on fait avec les moyens. Hein. Voilà, c'est pas toujours évident. Hier, on a manqué de marchandises.
26: Ça tourne très bien. Ça équivaut à un bon week-end de ski ou un bon week-end d'été.
2: Idem pour les hébergements alloués, complets depuis des semaines, voire des mois, indique Aurélie Roy, la directrice de l'Office de tourisme du Pays du Haut-Doubs.
27: Le secteur du lac, le secteur de Pontarlier, même au nord, le secteur du Saugeais, ou au sud, le secteur du Val-de-Mouche, Chapelle-des-Bois, même encore au-delà. Donc oui, il y a des retombées vraiment importantes. Ouais. Pendant la course, pendant l'UTMJ, mais il y a aussi l'effet rebond après, où des clientèles vont revenir sur le territoire du Haut-Doubs parce que les paysages, l'accueil, l'offre leur a plu.
2: Sans oublier les fameuses spécialités gastronomiques franc-comtoises.
28: Moi ça me parle. Le Mont d'Or, c'est ça ?
2: Avec 5 potes de Nantes, Pierre-Alexandre a couru le 175 km en relais de l'UTMJ, joliment bouclé dans le top 10 au passage.
28: Le cadre est incroyable. Pour la plupart d'entre nous, c'était la première fois dans le Jura et c'est un coin exceptionnel. On était déterminés à faire un bon chrono, mais on a quand même apprécié la vue. Et puis on a suivi tout le parcours en voiture, nous, de notre côté, donc on a pu apprécier aussi quand même la région.
2: Des Nantais donc et aussi des tas d'autres participants français de l'UTMJ venus d'horizons de plus en plus différents. Détail Aurélie Roy.
27: Cette année, on a vu énormément de Bretons, une grosse clientèle parisienne aussi, clientèle un petit peu plus de l'Ouest, Vendée, Charente-Maritime était fortement représentée aussi. Mais ça s'étend en fait de plus en plus. Ouais. Donc c'est pas qu'une clientèle locale ou régionale, on est bien sur une clientèle nationale, voire internationale.
2: Pas loin de 10% d'étrangers, c'est vrai, cette année encore, au départ de l'Ultra Trail des Montagnes du Jura.
22: Merci Julien Laurent, l'info d'ici Besançon à retrouver sur votre application ici. Enfin, un point sur la météo, Loïs.
0: Eh bien, un grand soleil hein, aujourd'hui pour toute la Franche-Comté, matin comme après-midi. Presque pas de nuages dans le ciel franc-comtois, donc ciel plutôt bleu, avec des températures bien au-dessus des normales de saison, hein, puisqu'on ira jusqu'à 27 degrés cet après-midi à Besançon. 26 annoncés pour Vesoul, Gré, Lure, Lons-le-Saunier, Saint-Claude. 23 à Pontarlier et Morteau. Vous irez jusqu'à 24 degrés à Mèche cet après-midi. 22 pour Pierrefontaine-les-Varans. 25 à Ornans, Vauvillers et Champagnol. Ou encore 28 à Dole. Et c'est vrai qu'on sent déjà ce matin qu'il fait plutôt chaud en Franche-Comté. La nuit n'a pas été si fraîche que ça. Demain, ce sera exactement le même temps, du soleil et puis les mêmes températures en Franche-Comté.
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0: Ça va bien pour les frontaliers ce matin, pas de soucis particuliers, quelques petits coups de frein, oui, juste après Jougne, mais c'est plutôt habituel pour passer la douane de Valorbe. Et puis c'est le cas également, quelques ralentissements juste après Villers-le-Lac, mais rien de bien méchant, sinon vous nous appelez 03 81 833 111.
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0: L'origine du nom de ce groupe vient de Stewart Copeland, parce que son père travaillait à la CIA. Il s'est dit The Police, c'est pas mal pour briller à l'international. Sting qui fait encore une tournée, d'ailleurs on a pu le voir le 26 juillet dernier à la Saline Royale d'Arquesnan, et on le retrouve avec sa magnifique voix et ce titre Don't Stand So Close To Me.

0: Sting qui a fêté ses 75 ans vendredi dernier avec son groupe Impolis. Un instant sur Ici Besançon.
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0: On file au jardin, comme toujours, c'est avec vous, Roland Motte, bonjour.
3: Bonjour Loïs, bonjour tout le monde et bonne semaine.
0: Ah bah merci, mais c'est vrai qu'il faut la commencer cette semaine. Alors, on va commencer avec des petites lanternes oranges. Je vais dire comme ça, c'est vrai que ça ressemble à ça. C'est quoi en fait?
3: Le Physalis, alors Alkekanji Officinarum. Redites-le et vous serez le champion du monde.
0: Bon, laissez tomber. Officinarum.
3: Le Physalis, on l'appelle aussi l'amour en cage. Et donc, c'est une plante qu'on va manger. Donc, il y a la partie orange, donc en fait, qui se met dans un petit calice, dans un emballage, on va dire un emballage un peu transparent, et on aperçoit la baie qui est à l'intérieur. Et vous en avez sans doute déjà mangé, parce que chez les très bons pâtissiers, voire les moins bons d'ailleurs, on s'en fout. bien, oui, parce que moi j'en ai déjà mis sur des gâteaux. Donc on peut mettre ce fruit qui est assez original. On le trouve pas forcément souvent dans le commerce, mais alors au jardin, ben c'est une plante qui peut se développer, qui a une floraison discrète, qui est blanche, qui vient de mai à juillet, qui est toute petite, qui a un rond qui fait 1 cm de diamètre, un peu comme une pièce de 1 cm de diamètre. Donc vous voyez, 1 cm de diamètre, c'est ça. Et donc, c'est une plante qui va donner ses fruits, ses lanternes. Alors on les appelle les lanternes, je vous ai dit, l'amour en cage, parce que c'est vraiment très très bon le fruit. Et donc on dit, ben, il est en cage, voilà, dans ce petit emballage, c'est assez original.
0: Et ça pousse chez nous, facilement?
3: Oui, ça pousse assez bien, parce que certaines sont vivaces, ça dépend des variétés, mais certaines sont vivaces, ça peut tenir assez longtemps, ça mesure 80 cm à 1 mètre de haut quand c'est costaud, ça peut durer, allez, on va dire 2-3 ans si on les conserve correctement, et puis l'hiver ça disparaît, mais comme les racines restent en vie, c'est le principe des plantes vivaces, et bien ça peut repousser, redonner nos fameux fruits. Donc c'est plutôt sympathique d'avoir ce fruit-là. Alors évidemment, c'est pas comme les pommes de terre, hein, vous n'allez pas vous nourrir avec, etc. Mais c'est un très bon complément. C'est un petit fruit sucré qu'on peut même manger comme ça.
0: Oui, puis c'est mignon. Moi, je trouve que c'est beau.
3: Alors c'est mignon, c'est tellement mignon qu'il y en a qui en font des bouquets secs, qui mélangent avec des bouquets de fleurs, parce que quand vous avez ces petites lanternes, ça fait joli. Et donc on met ça en tige avec des fleurs, et ça fait plutôt pas mal. On peut les faire aussi sécher, la tête en bas, comme ça fait aussi joli, toujours avec nos petites lanternes.
0: C'est beau, c'est goûtu, c'est le Physalis alkekanji.
3: Oui, l'amour en cage, dites ça, c'est plus
0: c'est
3: sympa.
0: C'est l'amour en cage, ah, c'est vrai que c'est plus beau.
3: Ben, c'est l'amour en cage, ah, ouh,
0: tcha-tcha-tcha.
3: Oui, tcha-tcha-tcha.
0: Et je crois qu'on terminera là-dessus, on fera pas mieux, n'est-ce pas?
3: Oui, ah, je crois pas.
0: Ah non, on fera pas mieux, c'est clair. Bon, allez, à demain, Roland Motte. Et puis dans un instant, place cette fois-ci au conseil de notre vétérinaire Pierre Fabin. On va éviter l'intoxication aux glands et aux marrons pour nos chiens qui se baladent en forêt.
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0: Alors les balades d'automne sont très agréables, surtout avec les températures qu'on a, mais les parcs sont remplis de glands et de marrons. Ça paraît rien comme ça et pourtant ça peut être un gros problème pour nos chiens. Bonjour docteur Pierre Fabin.
11: Bonjour Loïs.
0: Du coup c'est vraiment dangereux pour eux?
11: Eh ben oui, une simple petite poignée de gland vert suffit à intoxiquer un chien de 15 kilos. C'est un danger qui est très méconnu. Les glands ou les marrons contiennent des tanins extrêmement toxiques pour l'organisme de nos animaux. Ces substances attaquent violemment leur foie et leurs reins. Souvent, les jeunes chiens ou les races très joueuses adorent interagir avec ces fruits. Ça roule, ça rebondit, c'est amusant. Ils les mâchouillent et finissent par les avaler. Et au-delà de la toxicité chimique, il y a un énorme risque mécanique aussi. Un marron avalé tout rond ne sera pas digéré. Il peut se coincer dans l'estomac ou l'intestin et provoquer une occlusion. Et là, c'est chirurgie d'urgence pour lui sauver la vie.
0: Ouais, c'est pas joyeux, joyeux, quoi. Quels sont les symptômes précis qui doivent nous alerter, du coup, Pierre, si notre chien a, par exemple, avalé discrètement un marron ou un gland ?
11: Alors, les premiers signes, justement, ne vont pas apparaître immédiatement. Il faut souvent attendre quelques heures après le retour de la promenade. Votre chien devient soudainement très abattu, il refuse de manger, il commence à baver, à vomir de manière répétée. Vous allez aussi observer des fortes douleurs abdominales. Votre chien se crispe vraiment quand on lui touche le ventre et cela va s'accompagner d'une grosse diarrhée, parfois avec des traces de sang. Si vous constatez cela, c'est une urgence. La règle vitale absolue à retenir à la maison, n'essayez pas de le faire vomir vous-même avec du sel ou d'autres astuces, vous risquez de faire plus de mal que de bien. Allez directement chez votre vétérinaire.
0: Bon, on va essayer quand même d'éviter d'en arriver là, Pierre. Qu'est-ce qu'on peut faire ?
11: Eh bien, la première chose, c'est l'anticipation. Quand vous marchez sous des chênes ou des marronniers, gardez votre chien en laisse courte. L'erreur, ça va être de lui lancer sa balle ou un bâton au milieu d'un tapis de feuilles mortes qui contient des glands. Dans l'excitation, il risque d'en gober un par erreur, par exemple. Mais la véritable solution à long terme, c'est l'éducation. Il faut lui apprendre le fameux « tu laisses ». Vous prenez des friandises incroyables avec vous, comme des petits dés de poulet. S'il s'approche d'un marron, vous dites « tu laisses » d'un ton ferme et vous lui offrez la friandise. Votre chien est très opportuniste, il comprendra vite que ce que vous avez dans la poche est bien meilleur et plus rentable que ce truc dur qui traîne par terre.
0: On le berne un petit peu quelque part. Merci beaucoup Pierre Fabin. Vous savez, dans les prochaines minutes, j'ai regardé la playlist, c'est quand même pas mal. On a du Louis Bertignac avec ses visiteurs, par exemple le titre « Ces idées-là », ce sera juste après 7h. Et puis encore Guillaume Grand, juste avant 7h, là pour le coup, avec le titre « Toi et moi ». Pour l'instant, c'est la Grande France Galles avec des branches. Et puis juste après, Arnaud Fromage sera là pour ses 3+, les 3+ ici Besançon.

0: Nous, pour le coup, on a branché un micro supplémentaire, celui d'Arnaud Fromage qui vient d'arriver. Bonjour Arnaud.
1: Bonjour Loïs, bonjour Anne, bonjour à tous. Oui, j'ai le démon de la danse.
0: Ah, il danse déjà dès le lundi matin, 6h50, il vient à peine d'arriver. Bah, c'est parfait, vous allez bien quoi.
1: Ah, bah, oui, ça va très bien.
0: Il passe un bon week-end, tout va bien. Bon, bah, c'est parfait. Bon, Arnaud, vous n'arrivez jamais les mains vides, mais avec les 3 plus, les 3 infos essentielles pour la journée. Et attendez. Il y a quelqu'un qui vous suit là, non ?
2: Non, ouais, je sais pas trop ce qui se passe. Il y a un lapin qui me suit depuis le réveil.
3: Excusez-moi, docteur. Mmh. Je suis à court de carottes fraîches.
2: Comme, c'est vous, Bugs Bunny ? Qu'est-ce que vous faites là ?
3: Oui, c'est moi.
2: Bah, qu'est-ce que vous faites ici ?
3: J'habite ici, c'est ma maison. J'y suis tranquille.
2: Bon, bah d'accord, bah, puisque vous êtes là, Bugs, il faut qu'on vous parle de la fête de la science. Hein. Ça va se dérouler en fin de semaine au campus de la Boulois. Alors, il y a plein d'animations qui sont prévues au programme, comme la matatouille qui vous explique comment les maths se cachent un peu partout autour de vous dans la cuisine. Il y aura aussi des expériences autour des carottes. Non, Bugs, des carottes sédimentaires, des forages, quoi. Bref, vous allez tout savoir de la recherche franc-comtoise, de l'astrophysique à l'archéologie. Tout ça réuni pour nous faire voir autrement le monde qui nous entoure. La fête de la science est à partir de jeudi et jusqu'à dimanche au campus de la Boulois. À Besançon, vous retrouvez toutes les infos sur le site fêtedelascience.fr. C'est un partenariat ici.
0: Et puisqu'on parle de science...
2: Eh bien, aujourd'hui démarre la saison des prix Nobel 2026. Les prix les plus prestigieux qui récompense la recherche, celle qui comprend des mots compliqués comme lymphocyte régulateur ou encore effet tunnel quantique macroscopique.
4: C'est formidable ce qu'on arrive à faire avec des ampoules et du fil électrique.
2: Mais c'est un peu plus compliqué que ça quand même, Bugs. Traditionnellement, le premier prix Nobel remis est celui de médecine. Ce sera tout à l'heure à 11h30, d'autant que cette année marque les 125 ans du prix et la Fondation Nobel a décidé de fêter ça en augmentant le montant de la dotation. Chaque prix Nobel recevra ainsi, en plus de l'éternelle reconnaissance, 12 millions de couronnes suédoises, ça fait un peu plus d'un million d'euros, c'est toujours bon à prendre. Mmh. Enfin, pour ça, faut avoir fait suffisamment avancer la science, hein, Bugs.
4: J'ai l'impression que cette ouvre-boîte de carnaval veut nous faire des ennuis.
0: On n'a peut-être pas fait avancer la science tous les deux, mais vous progressez en éphéméride quand même.
2: Tout à fait, c'est ainsi que je puis vous dire que le 5 octobre 1962 était une date sacrément importante en Angleterre, avec le même jour la sortie du premier single des Beatles, Love Me Do, et la projection du premier James Bond, James Bond 007 contre Dr No. Aujourd'hui, c'est la journée mondiale des enseignants et la journée mondiale du sourire. Bon, c'est pas dit que les deux soient en phase en ce moment. Alors, pas de fête nationale aujourd'hui, mais des anniversaires, et notamment celui de Guy Pierrot, qui a été pendant plus de 40 ans la voix de Bugs Bunny.
3: Et quoi de neuf, docteur ?
2: Oui, cette fois, c'est de vous dont je parle. Guy Pierrot qui nous a quittés en 2015, et d'ailleurs, Bugs, ce serait peut-être le moment d'y aller, là, non ?
4: Voyons, ce serait pas très gentil.
2: Bah si, il y a Pierruque José qui doit arriver. Ouh là là, qu'est-ce que... Oh non ! Oh non ! Bon, bah, vous voilà bien informés. Au revoir, Bugs Bunny.
4: Salut les copains, à bientôt.
0: Là, je vous jure. Je me suis demandé au début pourquoi il était là, ce Bugs Bunny, mais tout s'explique.
5: Tout s'explique.
0: Ouais, la boucle est bouclée. Vous l'avez dit, Pierruque José arrive dans un petit instant. On va prédire la météo à la manière des anciens. Comment ils font ? Vous savez, c'est le matin, ils ont mal aux genoux, ils se disent, bah tiens, il va pleuvoir demain.
5: L'arthrose.
0: Ouais, l'arthrose explique tout peut-être. Il nous explique
5: les oignons
0: surtout
5: le
0: comment ils
5: font.
0: Les oignons, il y a plein de trucs, le caillou, enfin bref, plein de choses. Ce sera après Guillaume Grand, toi et moi, sur Ici Besançon.
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0: Toi et moi, oui, sur ICI Besançon, nous et lui peut-être aussi dans un instant, Pierruc José qui va arriver et qui va nous prédire la météo à la méthode des anciens.
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0: Je le vois, il est là, salut Pierruc José.
7: Salut Loïs, comment que c'est ?
0: Ça va très bien même pour un lundi matin. Tu m'as l'air impressionné quand même aujourd'hui. Hein.
7: Ouais, pourquoi nos anciens, tu sais, ils sont capables de prévoir la météo ? Avec absolument n'importe quoi. Aujourd'hui, Météo France, ça a des satellites, des radars, des supercalculateurs, des ingénieurs. Et mon grand-père, lui, il avait un genou. Et puis apparemment, ça suffisait. Oh, ça va tomber demain. Ah bon ? Oh oui, que j'ai mal, qui disait. Ah bah d'accord. Donc pendant qu'il y a des chercheurs qui analysent des milliards de données atmosphériques, le René, bah, il a une petite tension dans la rotule. Alerte orange sur la Franche-Comté. Puis les anciens, ils ont un indicateur pour tout. Hein. Il y a beaucoup de noix cette année. L'hiver va être rude. Ah bah pourquoi ? Quel est le lien entre une noix et puis février ? Est-ce que les noyés, ils ont accès aux prévisions saisonnières ? Et puis alors les animaux, c'est carrément BFM Météo. Les hirondelles volent bas, il va pleuvoir. Les vaches sont couchées, il va pleuvoir. Le chat se lave derrière les oreilles, il va pleuvoir. Ah bah, à ce niveau-là, en Franche-Comté, globalement, il va pleuvoir. Hein. Et ce qui est magnifique, c'est qu'on les écoute. Parce que le René, il a 78 ans, il te dit « Prends une veste ce soir. » Tu prends une veste. T'as beau avoir regardé ton téléphone 5 minutes avant, grand soleil, 0% de précipitation, mais René a dit que son épaule tirait. Et tu vas pas prendre le risque. Hein, parce qu'en plus, ils ont réseau beaucoup trop souvent. Ça, c'est inquiétant. Alors moi, je propose qu'on arrête de dépenser des milliards dans les satellites pour la météo franc-comtoise. Il nous faut juste 3 anciens devant un café. Un genou, 2 vaches, une cagette de noix. Et puis demain matin, René, comment qu'elle est la hanche ? Oh, pas terrible. Bon, ben prenez le parapluie. Bon, je te laisse là-dessus, la bise sur les 4 joues, puis on se dit à la voyure. Allez, tchou.
0: On donnera l'information à Iliès hein, de Météo Franc-Comtoise, histoire qu'il puisse faire des bonnes prévisions aussi. En tout cas, la météo, ça arrive dans quelques minutes après le journal.
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0: 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Il est 7h.
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0: Le journal avec vous, Anne Fauvarc, un homme très grièvement blessé lors d'un différend familial hier soir à Cervin, près de Baume-les-Dames, dans le Doubs.
8: Une bagarre a éclaté en pleine rue entre 4 personnes. 4 personnes toutes blessées, dont un homme de 34 ans, lui dont le pronostic vital était engagé hier soir. Selon le parquet de Besançon, Cédric Lieto, la piste privilégiée est celle d'un différend familial sur fond de garde d'enfants.
9: Un banal rendez-vous pour se remettre les enfants à la fin d'un week-end qui vire au drame. D'un côté, un père de famille et sa mère. De l'autre, son ex-femme venue avec son nouveau compagnon. Pour une raison encore inconnue, un violent conflit éclate. Des coups sont portés. Le père de famille âgé de 34 ans est grièvement touché. Les secours suspectent une perforation du poumon causée par des coups de couteau. Il est évacué entre la vie et la mort par hélicoptère vers le CHU de Dijon. Les 3 autres protagonistes sont aussi blessés, plus légèrement. Hospitalisé à Besançon, l'enquête est confiée à la gendarmerie de Baume-les-Dames. Elle doit permettre de comprendre le déroulé des faits et de savoir qui a porté les coups de couteau.
8: Une info que vous retrouvez sur ici.fr Besançon. 2 personnes, elles placées en détention provisoire hier après la rixe au couteau qui a eu lieu vendredi soir place Cassin dans le quartier Planoise de Besançon. Une bagarre qui a fait un blessé grave, un homme de 49 ans dont le pronostic vital n'est plus engagé. 3 jeunes hommes alcoolisés avaient été interpellés et placés en garde à vue. L'un d'entre eux est ressorti libre du commissariat. Les 2 autres mis en examen pour tentative de meurtre et violence en réunion avec usage d'une arme ont donc été placés en détention. D'autres individus soupçonnés d'être mêlés à la rixe sont toujours recherchés, indique le parquet de Besançon.
0: Les forêts de Franche-Comté en grande souffrance en raison de la canicule et de la sécheresse hein, cet été.
8: L'épicéa a une fois de plus beaucoup souffert en raison des attaques de scolytes, mais les feuillus, eux, se sont retrouvés en stress hydrique intense à Blamont près de Montbéliard. La forêt de la commune est essentiellement composée de hêtres et de frênes auxquels s'ajoute un peu de chêne. Et après l'été, les hêtres sont tout jaunes. Il va donc falloir remettre à plat tous les plans de coupe pour les années à venir, explique le maire de Blamont, Serge Delphi, également vice-président des communes forestières du Doubs.
1: Nous, Blamont, on était en tout cas sur des années, si vous voulez, où la forêt se régénère naturellement. Et là, on voit les hêtres qui sèchent, en fait. Hein. Il suffit de regarder nos forêts, elles ont toutes jauni. La difficulté qu'on a actuellement, c'est qu'il faut attendre le printemps pour voir ceux qui vont reprendre et ceux qui vont malheureusement ne pas reprendre. Alors, on est très inquiets. En fait, vous savez, dans la forêt publique, c'est l'ONF qui a la gestion de la forêt. Et on avait des certitudes. Tous les ans, on programmait des travaux et on mettait en coupe, ce qui ramenait des recettes à la commune, quelque chose qui était très planifié. Nos plans d'aménagement sont tous caducs, et là, il va falloir adapter les coupes de 2027. L'ONF nous a présenté ce qu'on appelle des cartes de vulnérabilité. Un programme de coupe qui ne sera pas celui qui était planifié dans le plan d'aménagement, mais celui qui est malheureusement lié au stress hydrique.
8: Dans l'info d'ici Besançon, à 7h32, Marion Strecher nous emmènera à Villers-sous-Chalamont, dans le Haut-Doubs. Vous entendrez que la forêt, là aussi, est bien mal en point. La mobilisation lycéenne se poursuit à Besançon après un retour au calme pendant le week-end. Les lycéens ont prévu de se retrouver devant les grilles de leurs établissements ce matin, à Pasteur, à Pergaud, à Julag notamment. Les 9 personnes placées en garde à vue vendredi, en marge des manifestations, ont été remises en liberté ce week-end. Un mineur a été déféré et sera convoqué, lui, devant le juge des enfants. À Belfort, 2 lycéens de 15 et 17 ans sont mis en examen pour violences aggravées après le passage à tabac d'un policier vendredi lors de heurts en marge de ce mouvement lycéen. C'est ce qu'annonce le parquet. Le plus âgé a été placé en détention provisoire, l'autre placé sous contrôle judiciaire avec interdiction de manifester. Les détails sont à retrouver sur ici.fr Besançon. Demain, syndicats, étudiants, collégiens et enseignants appellent à rejoindre ce mouvement des lycéens, mais aussi syndicats de la santé et du médico-social. L'antenne CGT médico-social du Doubs appelle ses personnels à la grève demain. En France, aujourd'hui, les cours sont totalement ou partiellement suspendus dans 400 à 500 établissements où les conditions de sécurité ne sont pas réunies selon le ministre de l'Éducation nationale.
0: À 7h05 sur ICI Besançon, réunion publique ce soir aux hôpitaux vieux dans le Haut-Doubs sur le projet éolien qui divise les habitants.
8: Oui, le projet porté depuis 2005 par l'ancienne municipalité prévoit l'installation de 3 à 10 éoliennes sur les monts de l'Herba, un projet qui, comme souvent, divise. Pour le maire Patrice Pariot, élu en mars dernier, c'est au premier concerné de décider. Une réunion publique en présence des porteurs du projet et de l'association qui milite contre a donc lieu ce soir, Fanny Gelbe.
10: Fabrice Pariot fait le tour de sa commune. Un peu partout, on peut voir des panneaux rouges.
11: Juste là, vous avez éolienne, non merci.
10: Le projet divise, porté par l'ancien maire sans consultation des habitants. Le nouvel élu veut leur redonner la voix.
11: C'est un projet impactant et je ne pense pas que ça doit être un conseil municipal qui doit décider avec 4 personnes de faire un projet aussi gros pour notre commune.
10: Transparence totale, le maire veut tout mettre sur la table pour que chacun se fasse sa propre opinion.
11: Je rappellerai factuellement ce qui a été engagé par la commune. Le porteur de projet présentera le projet, l'association présentera ses arguments.
10: L'association contre le projet.
11: Oui, l'association Haut-Doubs sans éolienne.
10: Parmi les habitants, justement, Michel.
12: On n'est pas carrément opposé.
10: Et l'ancien agriculteur avoue ne pas avoir assez d'informations pour se positionner clairement.
12: On ne sait pas les conséquences sur les animaux, sur la végétation, s'il y a un rendement susceptible d'apporter quelque chose de bon, surtout pour la commune.
10: Il sera là ce lundi. Comme Jérôme, lui est clairement contre, il espère que les discussions se passeront dans le calme.
13: Il y aura les pour, les contre, comme dans toute démocratie. Après, on verra. J'espère que ça ne sera pas houleux, que l'avis soit respecté, de chacun soit respecté. C'est le plus important.
10: Les habitants donneront ensuite leur avis définitif lors d'une consultation citoyenne prévue courant novembre.
8: En attendant, réunion publique, donc 19h, salle de la Seigne aux hôpitaux vieux dans le Haut-Doubs. Les gendarmes du Jura appellent, eux, à la vigilance et à la plus grande prudence sur les routes après un week-end dramatique. 2 accidents ont fait 3 morts à Courlaoux, à côté de Lons-le-Saunier dans la nuit de vendredi à samedi, et puis la nuit suivante à Poix-de-Fiol entre Lons et Orgelet. 7e édition depuis sa création en 2020, l'Ultra Trail des montagnes du Jura est bel et bien devenue la plus importante épreuve sportive en Franche-Comté. Confirmation ce week-end, un peu plus de 10 000 inscrits sur les différentes courses de l'UTMJ. 8 700 partants, dont quasi 10% d'étrangers. Les hébergements étaient complets depuis des semaines, voire des mois, selon l'Office de tourisme du pays du Haut-Doubs.
0: Et puis dans dans un instant, à 7h30 exactement, on s'intéressera à l'actualité en France et dans le monde, Anne.
8: Sébastien Lecornu, pour répondre au mouvement lycéen, demande le lancement dans chaque académie dès cette semaine d'un traitement prioritaire du remplacement des absences longues et des postes non pourvus. L'équipe de France de football reçoit la Belgique ce soir au Stade de France après le nul face à l'Italie vendredi soir. Quatrième journée de la Ligue des Nations, coup d'envoi 20h45.
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8: Une journée sans pluie, encore une fois.
0: Hein. Ah, sans pluie, avec du soleil, presque pas de nuages dans le ciel franc-comtois et des températures, encore une fois, au-dessus des normales de saison. Déjà ce matin, on sent qu'il ne fait pas forcément frais en Franche-Comté. Ça va monter jusqu'à 27, par exemple, à Besançon dans l'après-midi. 26 si vous êtes à Vesoul, Gré, Lure, Lons-le-Saunier ou encore Saint-Claude. 23 le long de la frontière suisse à Pontarlier et Morteau. Plutôt 24 hein, si vous êtes à Mèche. 22 pour Pierrefontaine-Livaran. 25 à Ornans, Vauvillers et Champagnole. Ou encore 28 si vous êtes à Dole. Et puis demain, j'ai envie de vous dire, idem, même journée, du soleil et à peu près les mêmes températures. Vous êtes sur la route, ça coince quelque part, et bien vous prévenez Justine à l'accueil d'ici Besançon au 03 81 833 111. On a visiblement sur la D471 dans le sens Onglière pour aller à Champagnole un gros bouchon ce matin, ça coince un petit peu. Est-ce qu'il y a des travaux, est-ce qu'il y a un accident, des ralentissements parce que beaucoup de circulation? Vous pouvez nous le dire, hein, on est là donc dans le département du Jura entre Onglière et Champagnole, hein, dans ce sens-là exactement. Quelques petits coups de frein aussi pour les frontaliers du côté de Valorbe ou encore du col de Roche, des Roches. Mais sinon, ça se passe plutôt bien, pas de soucis particuliers en Haute-Saône ou dans le nord du Jura ou tout comme dans la basse vallée du Doubs. Sinon, on compte sur vous, on ne change rien.
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0: Il paraît que c'était un grand perfectionniste, ce guitariste. Un guitariste de renom pour le groupe Téléphone. Et puis ensuite, en solo, vous l'avez reconnu.
13: Jean-Louis Aubert.
0: Jean-Louis Aubert, c'est l'autre.
13: Ah mince, Bertignac.
0: Louis Bertignac, là aussi en effet, avec ses visiteurs. Ces idées-là, vous écoutez ici Besançon. Merci pour ça.

0: Un jour où vous saurez jouer ça à la guitare.
1: Eh ben, je vous saurais jouer de la guitare.
0: Ah, ce que vous avez, il faut déjà commencer par la guitare.
1: Ah, ben oui, il faut déjà commencer par le début.
0: Hein. Louis Bertignac, c'est quand même un grand nom de la guitare en France, hein, c'est clair.
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0: On va fêter les 40 ans d'une radio pas comme les autres. D'ici 7h30, celle de Tigibus FM. C'est une radio qu'on connaît bien sur le secteur de Pierrefontaine-les-Varans ou encore de Valdaon et qui accompagne des jeunes, des collégiens directement dans leurs projets pour les aider à faire des émissions, à s'exprimer à l'oral. Et franchement, c'est pas mal.
1: C'est jamais évident quand on est collégien.
0: Bah oui.
1: Parce que la voix change, on est un peu timide.
0: Et puis c'est important. Ça aide bien pour après le brevet, le bac, etc. Pour tout ce qui peut suivre aussi, même les entretiens d'embauche, voilà, s'exprimer à l'oral, c'est une bonne chose. On discutera aussi donc avec Laurent Barbier, le directeur de cette belle structure de Tigibus FM. Pour l'instant, vous savez, on ne change rien à nos fromages. C'est l'heure de quoi ?
1: Mais c'est l'heure de ici ailleurs.
0: Ici ou ailleurs ?
1: Ou ailleurs.
0: Parce que faut faire un choix.
1: Les mots sont restés en week-end.
0: C'est pas ici et ailleurs, ça peut pas. Hein. C'est forcément soit en Franche-Comté, soit complètement ailleurs, l'histoire qu'on vous raconte.
1: Même si on est genre frontière.
0: Si c'est la Bourgogne, c'est la Bourgogne, hein. c'est pas la Franche-Comté. Okay. Ah non, mais attention, j'y tiens, on est très précis. On regarde la frontière, s'il y a un mètre d'écart, on n'est pas bon.
1: Non,
0: moi je suis très très précis. cadeau pour aujourd'hui,
1: oui.
0: Deux invitations pour le concert des Restos du Cœur.
1: Et oui, ce sera le vendredi 6 novembre au Grand Cursaal de Besançon, grand concert solidaire, en la présence, messieurs dames, du duo, messieurs dames. Madame, monsieur, qui avait représenté la France lors du concours de l'Eurovision en 2018. Et puis en deuxième partie de soirée, il y aura un concert tribute à Céline Dion autour des titres du mythique album 2, celui sur lequel on retrouve Pour que tu m'aimes encore et J'irai où tu iras.
0: Ouais. On les connaît bien, ce genre.
1: Un petit album comme ça qui passouille, quoi. 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
0: Ouais, c'est une histoire un peu folle, hein, qui aurait pu très mal se terminer, que j'ai pour vous aujourd'hui. Nous sommes un soir de semaine et les enfants de l'école du coin rentrent chez eux tranquillement, assis dans leur bus scolaire. Mais alors que le véhicule repart après avoir marqué un arrêt, les jeunes passagers remarquent que le chauffeur n'a pas refermé la porte du car. Alors ils l'interpellent. Pas de réponse. L'homme est en fait inerte, inconscient, et le bus avance, embarqué par la descente. Ni une ni deux, un élève saute sur la pédale de frein et prend le pouls du conducteur, hein, pendant qu'un autre ferme la porte. Un dernier a même appelé les secours avec la radio du bus. Tout est bien qui finit bien, le chauffeur va bien, les enfants aussi, bref, pas d'accident. Ça s'était bien terminé. Mais bon, c'est quelque chose, hein, c'est presque un scénario de film ce que je viens de vous dire, et ça s'est réellement passé. Mais en Franche-Comté ou pas du tout? 03 81 833 100, vous pouvez bien sûr nous appeler et tenter votre chance tout de suite. On va aussi se pencher sur l'actualité avec l'œil de David Ossiou, ce sera dans quelques instants.
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0: Allez, tentez votre chance, le ici ou ailleurs. Est-ce que cette histoire de bus qui a failli se crasher, mais au final les élèves ont bien géré l'accident, s'est passé ici ou ailleurs? Avec vos invitations pour le concert des Restos du Cœur qui arrive le 6 novembre au Cursaal de Besançon. 03 81 833 111. Voici Damien O'David pour la musique, avec son titre qu'on connaît bien maintenant, Next Summer.

0: Damiano David avec Next Summer sur ICI Besançon. C'est l'heure de poser son œil sur l'actualité et de s'intéresser à ce qui se passe un petit peu partout. Avec vous, David Ossio, une nouvelle semaine commence pour les lycéens mobilisés partout en France, des jeunes qui espèrent être entendus.
1: Et ils ne sont pas les seuls. Cette semaine, dans les écoles, les collèges, les lycées, les parents vont élire leurs représentants. Vous savez, ces parents qui assistent aux conseils de classe, aux conseils d'administration, aux réunions avec les chefs d'établissement et qui ont le droit à la parole. Être entendu, c'est facile. Être écouté, c'est autre chose. Parce qu'il faut avoir été parent délégué pour connaître ce drôle de sentiment. Vous expliquez que les classes sont surchargées, que les emplois du temps sont déséquilibrés, qu'un professeur absent n'est toujours pas remplacé et qu'à partir de la fin mai, certaines salles de classe deviennent des étuves. Tout le monde vous écoute poliment, on prend note. Et puis l'année suivante, vous pouvez parfois recommencer. Ce qui est troublant dans la colère des lycéens aujourd'hui, c'est qu'une partie de ce qu'ils crient dans la rue, leurs parents le disent depuis longtemps autour d'une table. Et c'est après un mouvement qui est beaucoup trop violent que le Premier ministre annonce ce week-end que les choses vont changer. Alors ça, il y a longtemps que les parents ne l'ont pas entendu. Est-ce qu'ils peuvent y croire? Sébastien Lecornu parle désormais de profs absents. Il le reconnaît. Des journées trop longues, des lycées mal adaptés aux fortes chaleurs. Il promet de premières réponses rapidement, certaines dès le retour des vacances de la Toussaint. Alors cette semaine, les parents vont voter, élire leurs représentants, et ces représentants vont continuer à parler. Reste à savoir si cette fois, ils seront écoutés. En attendant, il y a au moins un point qui devrait mettre tout le monde d'accord dans l'éducation nationale. Vivement les vacances. 2 semaines à tenir, pour les élèves, pour les parents, pour les profs, et même pour le ministre. Ça va être long.
0: Oui, ça peut être un peu long parfois. Merci, David Ossiou. Et puis à présent, nous avons trouvé un enquêteur, je vous le dis. Ah oui, Kenji est avec nous. Il est temps de jouer au Ici ou Ailleurs. Vous savez, on vous raconte quelque chose, une petite histoire qui s'est réellement passée. Il faut nous dire à chaque fois si ça s'est passé donc en Franche-Comté ou ailleurs. Bonjour Kenji.
2: Bonjour.
0: Tout va bien ce matin?
2: Oui, ça va. Il fait bon à Baume-les-Dames.
0: Ah, vous êtes du côté de Baume-les-Dames. Bon, bah, s'il fait bon à Baume-les-Dames, j'ai envie de vous dire que tout va bien. C'est souvent, c'est le dicton. S'il fait bon à Baume-les-Dames, il fait bon partout. Hein. Peut-être pas à Mout quand même. C'est vrai que dans le Haut-Doubs, des fois, on a un peu plus froid. Vous nous appelez pour essayer de résoudre cette énigme. On vous a raconté une histoire, celle de jeunes enfants qui ont réussi à stopper un bus lancé à vive allure dans une descente, alors que le chauffeur était complètement évanoui. Le chauffeur va bien. Les enfants ont réussi donc à sortir indemne de ce bus. Pour vous, Kenji, déjà, est-ce que ça s'est passé en Franche-Comté ou ailleurs, cette histoire?
2: En Franche-Comté.
0: Vous êtes certain de ça? Vous avez entendu parler d'une histoire d'un bus qui se serait fait arrêter par des enfants
2: Oui.
0: Kenji, vous êtes certain quoi?
2: Certain.
0: Écoutez, qu'est-ce qu'on fait?
3: Bah c'est perdu.
0: Bah c'est perdu. Bah oui, c'est perdu parce que c'était pas ici.
3: Eh non, c'était pas ici.
0: C'était à Hollidaysburg, on est aux États-Unis. Et heureusement que tout le monde va bien, mais c'est vrai que pour le coup, bah on vous offre pas votre cadeau. Tant pis, Kenji.
2: Tant pis.
0: Bah oui, comme vous dites, tant pis. Il y aura d'autres

0: occasion pour repartir avec les deux invitations pour le concert des Restos du Cœur. On vous rappelle, ce sera le 6 novembre prochain à 20h30 au Grand Cursaal de Besançon. Et si j'étais vous, je resterais à l'écoute d'ici Besançon, parce que oui, il y en aura plein d'autres des occasions de repartir avec ce cadeau.
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0: C'est une histoire radiophonique qui a commencé en 1986, il y a 40 ans, et je ne parle pas d'ici Besançon, mais de notre conscrite quelque part, un petit Gibus FM. C'est la radio des Portes du Haut-Doubs, avec une particularité hein, tout de même, c'est qu'elle se trouve dans deux collèges et que ce sont essentiellement eh bien, les élèves qui produisent les contenus qui sont diffusés. Heureusement, ils sont bien accompagnés par Samuel, Baptiste et puis Laurent, qui est avec nous ce matin. Bonjour.
3: Oui, bonjour Loïs.
0: Laurent Barbier, vous êtes le directeur de la radio. Alors je le disais, cette radio elle est basée au collège Edgar Faure de Valdon, mais aussi au collège Louis Pergaud de Pierrefontaine-les-Varan. C'est d'ailleurs là que tout a commencé il y a maintenant 40 ans. Et vous fêtez votre anniversaire, on va y revenir dans quelques instants. Mais avant, je vous propose de faire un peu d'histoire quand même, Laurent. Comment elle est née cette radio collège Pergaud à l'époque? Et quelle était l'idée derrière le projet en fait, au tout départ?
3: Eh bien au tout départ, l'idée en fait est venue d'une conscrite aussi presque de Radio Collège Pergaud, puisque c'était RCV, Radio Collège Villers-le-Lac, qui s'appelle aujourd'hui RCV, qui a été mise en place par un monsieur Girardot à ce moment-là, qui était directeur du collège et qui était en lien avec la directrice du collège de Pierrefontaine au moment des radios libres, et qui a dit, il y a des dispositifs, des aides, et donc moi je peux t'accompagner pour créer cette radio. Donc il y a 40 ans au collège de Pierrefontaine, et au départ c'était que des ateliers qui était mis en place par des professeurs ou des surveillants qui prenaient de leur temps. Ça y mettait que quelques heures par semaine, mais il y a eu pas mal d'évolutions depuis.
0: Ah ouais, c'est certain, parce qu'aujourd'hui vous avez grandi, vous diffusez sur l'ensemble de la Comcom des Portes du Haut-Doubs. Qu'est-ce qui a le plus changé finalement, selon vous Laurent, entre 86 et 2026?
3: Les grands changements, c'est que vraiment aujourd'hui, on s'est donné deux missions. La première mission, qui est d'être un outil pédagogique au service des scolaires du territoire, mais même globalement, on est sollicité sur le département, voire même la région. Et puis, le deuxième objectif que s'est fixé la radio, c'est d'être une radio locale au service de tous ces acteurs. Donc vraiment, que ce soit des responsables associatifs, des élus, des commerçants, des artisans, des chefs d'entreprise. Donc c'est vraiment asseoir et garder en fait ces deux piliers, à la fois le pilier sur lequel on a toujours été d'outils pédagogiques, mais aussi de se donner cette dimension radio locale de territoire, et qu'il y a un moment donné, et que les deux piliers soient toujours la base de notre radio, et qu'il y en a pas un qui prenne le pas sur l'autre, et donc qui veillait. Et donc c'est vraiment, on va dire, les grands changements, et puis bien évidemment d'avoir des salariés, et puis en 2021 d'être passé à Petit Gibus FM. Donc ça c'est vraiment une belle étape, un beau virage qu'on a pris pour vraiment couvrir tout le territoire.
0: Ouais, 40 ans plus tard, la radio est toujours vivante. Ça fait 5 ans que ça a changé de nom, que c'est Petit Gibus FM. Vous venez de réaliser un tour complet là de votre territoire et puis de vos partenaires en proposant des émissions spéciales, Laurent, avec les plus jeunes. Et la suite se passera au cinéma dans un premier temps. Expliquez-nous.
3: Oui, tout à fait. En fait, les vendredis 16 octobre à 20h à Charmoye et samedi 17 octobre à 17h30 à Valdaon, eh bien, on aura deux projections de La Guerre des Boutons. Alors, bien évidemment, la version d'Yves Robert de 1962, l'original. Et ce qui est chouette, c'est qu'en fait, on aura la présence de Martin Lartigue, qui naît en... Vous connaissez Loïs Martin Lartigue?
0: Ah, évidemment, évidemment. J'ai la petite réplique. Écoutez bien, Laurent, la petite réplique comme vous. Le mythique, si j'aurais su, j'aurais pas venu.
3: Hein, voilà, tout à fait, du petit Gibus, eh bien, qui sera là avec nous, et on pourra échanger. Toutes les personnes présentes pourront lui poser un petit peu des questions sur quand il était petit Gibus, quand le film, ce qu'il est aujourd'hui. Donc voilà, là, ça va être un beau moment en perspective. Donc les samedi 16 et vendredi 16 et samedi 17.
0: Laurent, comment vous avez retrouvé sa trace à ce Martin Lartigue? Il n'est pas franc-comtois, je crois, en plus, si?
3: Non, il n'est pas franc-comtois, il habite dans le sud de la France. Et en fait, c'est notre collègue Samuel qui avait pris contact avec lui il y a 2 ans, je crois, pour une interview téléphonique. Et puis, ça a bien matché, comme souvent entre les gens qui viennent à Petit Gibus FM, ça matche bien. Et puis, il dit, vous n'hésiterez pas à me solliciter. Et puis, quand on a préparé les 40 ans avec les bénévoles, on s'est dit, tiens, c'est l'occasion de le faire venir. Et il a accepté tout de suite. Et il va y avoir aussi un lien avec l'association des Amis de Pergaud. Ils vont lui faire visiter bien évidemment le musée Pergaud, et puis toute notre belle région.
0: Ouais, c'est absolument génial. Vous préparez aussi la promenade de Petit Gibus. Ce sera samedi 17 octobre également. On retrouve pas mal d'informations sur votre site, sur vos réseaux, hein, petitgibus.fm pour avoir les informations. Petit Gibus FM qui fête ses 40 ans, comme ici Besançon. Vous avez changé de nom il y a 5 ans. Nous aussi, on a changé de nom. On était France Bleu Besançon. On est devenu ici Besançon. Quelque part, on se suit un petit peu, quoi. Laurent, merci beaucoup. Et puis à très bientôt.
3: Merci beaucoup. Merci Loïs.
0: À très vite. Et puis l'info en France et dans le monde, et puis également en Franche-Comté, arrive dans une minute.
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0: On se penche sur l'info d'ici avec vous, Anne Fauvarc.
9: Un père de famille entre la vie et la mort, victime d'un coup de couteau à Cervin près de Baume-les-Dames dans le Doubs. Une bagarre aurait éclaté hier soir en pleine rue entre quatre personnes sur fond de désaccord sur la garde des enfants. Cet homme de 34 ans a été héliporté en urgence absolue à l'hôpital de Dijon. Les trois autres blessés, sa mère, son ex-femme et son nouveau compagnon, sont hospitalisés à Besançon. Une enquête a été ouverte et confiée à la gendarmerie de Baume-les-Dames. Septième édition de l'Ultra Trail des montagnes du Jura. Et cet événement est devenu le plus important, la plus importante épreuve sportive en Franche-Comté. Un peu plus de 10 000 inscrits encore sur les différentes courses de l'UTMJ ce week-end. Bilan à 8 heures. Il est 7h30, l'info en France et dans le monde en 90 secondes. Avec vous, Cyril Ardo.
10: Environ un lycée français sur 8 aujourd'hui, partiellement ou totalement bloqué. Des appels à une semaine noire circulent sur les réseaux sociaux. Après deux semaines de mobilisation, plus de 5000 personnes ont été interpellées. 24 établissements ont été incendiés ou saccagés avec des dégâts qui ont déjà coûté entre 20 et 30 millions d'euros selon le gouvernement. À Belfort, deux lycéens âgés de 15 et 17 ans interpellés après l'agression d'un policier. Le plus âgé est actuellement en détention provisoire. Il a de son côté porté plainte pour tentative de meurtre, accusant le fonctionnaire de police d'avoir longuement maintenu sa tête dans l'eau d'un ruisseau. Une personne sur 200 est sans abri en France. C'est l'étude édifiante des Restos du Cœur qu'ici vous dévoile ce matin. Le nombre de personnes vivant dans la grande pauvreté en France a bondi de 37% entre 2018 et 2025. Près d'un mois après le déraillement d'un TER en Normandie qui a fait 44 blessés, dont une grièvement, le trafic reprend ce matin entre Rouen et Saint-Aubin. Les Elbeuf. 400 mètres de voies ferrées ont notamment été entièrement renouvelés. Et c'est un petit logo coloré avec une note qui va de A à E sur la qualité nutritionnelle de notre nourriture. Plus de 100 000 personnes ont voté sur le site de l'Assemblée nationale pour rendre obligatoire le Nutri-Score. Un débat en séance publique peut être organisé à partir de 500 000 signatures sur une pétition. Le foot, quatrième journée de Ligue des Nations. Les Bleus de Zinedine Zidane retrouvent la Belgique ce soir dès 20h45. 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
9: Cyril Ardo-Redon, merci beaucoup. Prochain point à 8h30. L'info d'ici Besançon avec les conséquences de la sécheresse de cet été sur les forêts de notre région. Exemple, dans le Haut-Doubs, Marion Strécher, vous vous êtes rendu en forêt à Villers-sous-Chalamont avec Claude Courvoisier, le maire de la commune, président également de l'association des communes forestières du Doubs.
11: Là, je vous emmène sur la parcelle numéro 1 de la forêt communale de Villers-sous-Chalamont. Comme on peut déjà l'apercevoir depuis là, les épicéas sont mal en point. Ils sont marron en cime, il y a encore quelques verts. mais on voit bien la partie chapiteau, on va l'appeler comme ça, sommitale, qui est déjà bien rouge, bien tarée, quoi.
12: Fragilisés par la sécheresse, les épicéas souffrent et deviennent des proies faciles pour les scolytes. Ça fait 8 ans que ces insectes attaquent nos résineux, mais cette année, c'est encore plus terrible que les étés précédents.
11: C'est la sécheresse. En fait, on sort de 2 années plutôt humides. On avait des bonnes reprises sur les plantations, tout allait bien. Et puis, cet épisode sans pluie, là, très très chaud. On a réveillé ces populations qui étaient latentes, elles attendaient que ça. Un seul insecte pond des milliers d'insectes, donc ça, c'est exponentiel. Donc là, voilà, on arrive, les bois sont marqués.
12: Ils sont marqués, ça veut dire qu'ils vont être abattus?
11: Voilà, on va s'approcher de un qui est complètement sec, où l'écorce, on voit bien les écorces, ils sont partis. Voilà, on a de la chance, là, sur ce petit bout d'écorce, là. On voit très clairement un scolyte qui est décédé, mais c'est certainement un des parents. On voit les trous de sortie des insectes qui se sont envolés, quoi. Donc ils s'envolent, ils vont ce qu'on appelle un vol nuptial, et puis ils colonisent un autre à côté. Donc on a ces impacts, on appelle ça un peu plus mité. Là on voit bien, on voyait depuis en arrivant le rideau, mais derrière on voit bien que tout est sinistré, quoi. Donc là la parcelle elle est vouée à disparaître, on récolte les bois, c'est vendu, quoi. Voilà.
12: Tous ces arbres, désormais en phase terminale, vont devoir être abattus. Et c'est un autre problème qui se présente, ce que Claude Courvoisier appelle le trou de production.
11: C'est-à-dire que les X centaines, milliers d'hectares qui vont être rasés, bien en avance par rapport à ce qui était prévu initialement, eh bien, c'est autant de parcelles qui repartent à zéro. Et donc, ça veut dire rendez-vous dans 50 ou 60 ans. Donc c'est ce qu'on appelle vraiment un trou de production flagrant, quoi.
12: Et autant de pertes financières pour les communes, notamment les plus petites d'entre elles, pour qui les recettes liées à la forêt représentent parfois jusqu'à un quart du budget. C'est ce que précise l'Union régionale des communes forestières de Bourgogne-Franche-Comté.
9: Dans quel état sont donc ces forêts face à la sécheresse? Nous poserons la question dans 15 minutes au responsable du service forêt à l'ONF de Besançon, l'Office national des forêts, Joachim Hatton, qui sera l'invité d'ici matin. Mais d'abord, justement, les prévisions de Météo France.
0: C'est toujours sec, puis très ensoleillé en Franche-Comté. Grand ciel bleu pour aujourd'hui. Presque pas de nuages, de grisailles dans le ciel franc-comtois. Et les températures qui vont encore grimper. On ira jusqu'à 27 degrés à Besançon cet après-midi. 26 attendus pour Vesoul, Gré, Lure, Longs-Saunier et Saint-Claude. Si vous êtes à Pontarlier, Morteau, vous aurez 23 degrés. 24 à Mèche, 22 à Pierrefontaine, Les Varans et Sensé. 25 pour Ornans, Vauvillers et Champagnol. Encore 28 à Dole. Et puis demain, idem, exactement la même journée.
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0: Actuellement sur les routes en Franche-Comté, on a quelques petits ralentissements au niveau de la voie des Mercureaux de la côte de l'Arnaud. Vous comptez une bonne dizaine de minutes de bouchons pour aller vers les ronds-points de beurre dans le sens descendant. Quelques difficultés toujours au niveau de Voray-sur-l'Ognon, aussi sur la Nationale 57 quand vous allez en direction de Besançon depuis Vesoul. Vous comptez là aussi une petite dizaine de minutes. Et puis ça coince légèrement rue de Vesoul et en bas de la côte de Mort ce matin. Sinon ailleurs dans la région, pas de soucis particuliers. Toujours quelques ralentissements possibles pour les frontaliers juste après Jougne. Mais rien de bien méchant.
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0: On sous-estime souvent le pouvoir des fleurs. Petit bouquet de fleurs, ça fait toujours du plaisir, voilà. Pensez-y pour ceux qui rentreraient ce soir.
14: Lila.
0: Jasmin, Lila, voici Laurent Voulzy.

0: Ah mais oui, offrez des bouquets de fleurs autour de vous là. Ce soir, vous passez chez fleuriste et hop, des bouquets de fleurs partout. Laurent Voulzy, le pouvoir des fleurs.
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0: 7h40, c'est l'heure de la nécessaire minute comptoise. C'est avec vous Arnaud Fromage. Arnaud, vous revenez sur un anniversaire, celui de la naissance de Louis Lumière.
3: Le 5 octobre 1864, Louis Lumière, le Bisontin, qui avec son frangin Auguste est connu pour être l'inventeur du cinéma, ou plutôt du cinématographe, ou plutôt du kinétographe, puisque c'est comme ça que leur invention est désignée dans le brevet qu'ils ont déposé le 26 décembre 1894. Alors, si l'on parle volontiers de l'invention des frères Lumière, c'est en réalité plutôt Louis qui a bossé sur le système, son frère ayant échoué avant de lui repasser le bébé. L'origine de cette invention, c'est bien évidemment le kinétoscope Edison, mais la différence entre les deux, c'est que le cinématographe Lumière se projette, lui, sur un grand écran en public, là où pour l'invention d'Edison, il fallait regarder au travers d'une lentille, chacun pour soi. Mais ce n'est pas tout, parce que le petit moulin, comme le surnommaient ses inventeurs, eh bien c'était du tout en un. Ça permettait de capturer une image, de la développer, puis de la projeter, et le tout pour moins de 5 kilos.
0: Alors ça c'est génial, mais comment ça marche concrètement?
3: Eh bien le système est assez simple, il reprend le fonctionnement d'une machine à coudre avec des arbres à cam qui viennent tirer régulièrement la pellicule. La première projection a eu lieu le 28 décembre 1895 au sous-sol du Grand Café à Paris, et je vous ai retrouvé le témoignage de l'une des toutes premières spectatrices du cinéma, épatée évidemment par l'arrivée du train en gare.
4: Ça alors c'était quelque chose de tout à fait extraordinaire. On savait bien qu'il n'y avait pas de danger, mais on était au premier rang. Quand la locomotive est arrivée sur nous...
5: Vous avez poussé un cri.
4: Non, tout de même, je me tenais bien.
3: Oui, on savait se tenir quand même à l'époque. Des spectateurs ébahis donc par ce qu'ils voyaient. Enfin, pas tous.
6: Comme projection, c'était très mauvais. Ça tremblait, les gens avaient l'air de courir. J'étais étonné. Et puis alors, me demandant ce que ça deviendrait... Mais à quoi ça sert ?
3: Ouais, un visionnaire celui-ci. Et parmi les personnalités présentes invitées par Auguste et Louis Lumière, il y avait le magicien Georges Méliès qui lui va tout de suite voir à quoi ça sert. Tendez bien l'oreille, le son crache un peu, c'est une archive rare de 1930.
7: J'ai dit comment on me dérange pour voir des projections, il y a près de 20 ans que j'en fais, ça n'a rien d'extraordinaire. Quand tout à coup, je vis dans la sortie des ateliers Lumière, les personnages se mettent en mouvement, venir vers nous. Quelques minutes après, un train s'est lancé, des vrais prêts à traverser la toile se précipiter dans l'auditoire. Nous étions tous, je dois dire, absolument stupéfaits. Immédiatement, j'ai dit, voilà mon affaire.
3: Voilà son affaire. À la suite de cette grande première, les projections du cinématographe se répandent partout en France. En Franche-Comté, la première projection a lieu dès 1896 à Besançon, au Square Saint-Amour, à quelques encablures de la maison natale des Lumières. En tout, ils vont réaliser plus de 1400 films avant de se désintéresser de leur invention et s'attaquer à un autre défi, celui de la photographie couleur. Défi réussi en 1903 grâce à un procédé tout simple à base de grains de fécule de pommes de terre colorées. Comme quoi, parfois, ce sont les inventions les plus simples qui ont le plus d'avenir.
0: C'est bien vrai, je suis d'accord avec vous. L'avenir en Franche-Comté, ce sont aussi, pour le coup, nos forêts. On va faire un petit diagnostic, regarder dans quel état elles sont avec la sécheresse que l'on vit depuis juin maintenant. C'est Joachim Hatton, responsable du service forêt de l'agence ONF de Besançon, qui sera notre invité. Rendez-vous dans moins d'une minute.
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0: Dans quel état sont nos forêts face à la sécheresse? On pose la question à Joachim Hatton, responsable du service forêt de l'agence ONF de Besançon, l'Office national des forêts. Il répond à vos questions, Anne Fauvarc.
2: Bonjour Joachim Hatton.
5: Bonjour.
2: Sur une échelle de 1 à 10, les dégâts, c'est quoi, du 10 sur 10?
5: C'est pas facile de répondre à cette question. Une sécheresse, c'est pas comme une tempête ou un incendie dans lequel on peut voir les résultats au lendemain de la catastrophe.
2: Ça veut dire qu'il faut toujours du temps, il faut observer pendant plusieurs mois.
5: Exactement. En fait, contrairement à ce qu'on pourrait penser, en forêt, c'est rare que les arbres meurent vraiment de sécheresse de dessèchement.
2: Ouais.
5: Ce qui se passe, c'est que la sécheresse va empêcher les arbres de réaliser la photosynthèse.
2: Ouais.
5: Pour économiser la ressource en eau, ils vont bloquer leur photosynthèse et en fait ils vont de ce fait manquer d'énergie. Donc c'est un peu c'est pas forcément intuitif, mais finalement une sécheresse, quand c'est une sécheresse, les arbres, s'il faut faire une comparaison, ils meurent plus de faim que de soif.
2: D'accord.
5: Et donc ils vont s'affaiblir. Et suite à cet affaiblissement, en général, ce qui se passe, c'est qu'il y a des pathogènes, des insectes ou des champignons qui interviennent et qui vont, c'est eux qui vont faire mourir les arbres.
2: Ouais.
5: Mais donc c'est pas quelque chose d'immédiat.
2: On l'observe combien de temps après alors?
5: Eh ben, ça va dépendre des espèces.
2: Ouais, on va y venir. Ouais.
5: Ça va dépendre des espèces. Ça va dépendre aussi des conditions météo à la suite.
2: Mmh.
5: On n'aura pas les mêmes résultats. Enfin, en tout cas, la cinétique sera pas la même si on a un hiver froid, si on a un hiver doux, si on a un hiver humide, si on a un hiver sec.
2: Mmh.
5: La sécheresse, elle initie d'un phénomène de dépérissement, et ensuite le phénomène de dépérissement, il se poursuit. Donc, on peut pas répondre aujourd'hui à cette question.
2: Précis. Mais quelles sont les arbres les plus touchées? Ça, vous l'observez par contre. Vous pouvez le dire.
5: Alors, sur les résineux, en fait, on voit les résultats assez vite, puisque les résineux, contrairement aux feuillus, eux, se protègent. Quand il y a de la, et d'ailleurs on a vu les paysages changer courant de cet été, des arbres qui ont perdu leurs feuilles ou dont les feuilles ont roussi, c'est pas forcément des arbres qui vont mourir, c'est des arbres qui se protègent.
2: Oui, ça c'est important de le dire et de le redire, parce que c'est vrai que quand on est novice et qu'on observe tout simplement autour de soi, on se dit oh là là, ça y est, il y a plus de feuilles déjà, ou alors c'est tout rouge, il meurt. Mais non.
5: Non, effectivement, quand on regarde autour de Besançon, effectivement, il y a beaucoup de forêts qui sont rousses ou dont les arbres ont perdu les feuilles. Ça ne veut pas dire que les arbres sont tous condamnés. Ce phénomène, il n'existe pas chez les résineux.
2: D'accord.
5: Les résineux, ils restent verts jusqu'au moment où ils lâchent. Et donc, les résineux qu'on voit changer, ça a mis plus de temps à se révéler. Les résineux, on les a vus tourner courant du mois d'août. Et par contre, les résineux qui tournent, ceux-là, ils sont condamnés.
2: Mais dites-nous, est-ce que vous avez des solutions?
5: Alors, des solutions, quand les arbres dépérissent, la seule chose à faire, c'est de les exploiter.
2: Est-ce qu'il faut les renouveler et dans quelle mesure?
5: Ben c'est tout le travail des forestiers et de l'ONF. Quand on parle d'adapter la forêt au changement climatique, une bonne partie c'est par le renouvellement. Donc on récolte des arbres qui ont dépéri ou simplement qui étaient mûrs. Et puis un des gros axes de travail de l'ONF, c'est justement de trouver les essences les plus adaptées et donc de renouveler, de changer finalement les essences qui sont en place.
0: Joachim Hatton, responsable du service forêt de l'agence ONF de Besançon, est notre invité ce matin.
2: Est-ce que ça veut dire, quand vous dites renouveler, changer des essences, que dans quoi? Dans 2 ans, dans 5 ans, dans 10 ans, les forêts de Franche-Comté, elles seront extrêmement différentes, totalement différentes de ce qu'elles sont aujourd'hui?
5: Alors c'est sûr qu'on va avoir des changements de paysage. Mmh. On sait qu'à échelle de 20, 30 ans, on a certaines surfaces de forêt dont on est à peu près sûr qu'elles sont condamnées. Par contre, on sait pas si le changement il va se faire dans 5, dans 10 ou dans 15 ans.
2: D'accord.
5: Parce que c'est lié à des phénomènes comme les sécheresses, et on peut pas prévoir à l'avance si la sécheresse elle aura lieu dans 3 ans, dans 5 ou dans 10 ans.
2: Mais quand vous dites peut-être changer des espèces, ça ce sera visible forcément.
5: Nécessairement, oui, puisqu'on va remplacer on a des arbres adultes qui ont disparu et qui sont remplacés par des semis ou des plants. Donc qui font quelques
2: Mais on change d'essence.
5: Ah bah ça fait partie des
2: Donc qu'est-ce qui remplace quoi alors par exemple?
5: Eh ben moi par exemple j'étais en forêt il y a quelques semaines en forêt de Chaillu où des résineux ont été exploités et à la place on a ça a été planté, alors c'est dans le cadre d'un dispositif un peu expérimental d'îlots d'avenir qui ont été remplacés par des chênes zéens. Qui sont une espèce de
2: chêne qui est très résistant.
5: Alors c'est une espèce de chêne méditerranéenne. C'est pas des chênes autochtones, des chênes méditerranéens. Voilà.
2: Pour terminer quand même en une phrase, vous dites quoi vous à l'Office national des forêts, que il faut garder espoir ou que malheureusement c'est foutu, pour le dire tout simplement?
5: Alors c'est pas foutu non, mais c'est sûr qu'on va vers des années qui seront pas forcément évidentes avec des dépérissements dépérissements qui seront forcément importants.
2: Avec des coupes donc.
5: C'est ça, avec des coupes. Mais la forêt est pas toute seule et il y a des forestiers pour s'en occuper.
2: Merci beaucoup, ce sera le mot de la fin. Joachim Hatton de l'ONF, l'Office national des forêts, l'état de nos forêts à retrouver en détail sur ici.fr Besançon et votre application ici avec cette interview en réécoute et en intégralité.
0: On va essayer de garder aussi un peu le sourire quand même dans un instant avec la surprise du chef. Et le chef aujourd'hui, c'est moi.
15: Oh là là là là, je crains le pire.
0: Mais non, ça va être très sympa, vous verrez juste après Madonna et Into the Groove.

0: La grande, l'unique Madonna sur Ici, vous dansons avec Into the Groove. La surprise du chef, c'est maintenant. Je l'ai dit aujourd'hui, je suis le chef, j'en suis très fier. Demain, ce sera vous, hein, on alterne tous les jours. C'est aujourd'hui la journée mondiale des enseignantes et enseignants. Et je me suis dit que c'était l'occasion de nous rappeler des bons moments, des bons souvenirs passés avec certains d'entre eux. J'élargis aussi aux professeurs, je précise, hein, de collège, de lycée, d'études sup, même si vous avez des bons souvenirs avec ça, Arnaud. On sait en plus que c'est un métier assez difficile, on le voit bien en ce moment, hein, notamment. Et c'est l'occasion justement de voir un petit peu le positif. Est-ce que vous avez un souvenir avec un professeur, un instituteur peut-être, une institutrice?
1: Alors, moi, je me rappelle de ma prof de physique en seconde. Alors, ça se voyait tout de suite que j'étais pas un scientifique. Moi, j'étais un littéraire. Du coup, voilà. Mais elle était super cool. Et elle nous faisait toujours faire plein d'expériences un peu marrantes. Mais bon, on restait quand même professeur de physique chimie, quoi. Et arrivé le dernier jour de l'année, elle arrive et elle nous dit, bon, alors aujourd'hui, nous allons faire, il y aura cours, hein, déjà. Pas parce que c'est le dernier jour qu'il y aura pas cours. Nous allons faire la seule chose pour laquelle la chimie est intéressante. Des bons becs. Ah et oui, du coup, nous avons refait des petits bonbons en des petits nounours là, en gomme. Avec, on a tout fait, l'arôme, le machin et tout. Et donc, on est reparti avec nos bons becs qu'on avait fait nous-mêmes en cours de chimie. Je trouvais que c'était assez génial. Voilà.
0: Ah oui, c'est génial. C'est pas la partie mousse comme dans les profs, là, le film. C'était les bonbons, quoi. C'était encore autre chose.
1: C'est ça. C'était les bonbons. Notons qu'elle avait une passion pour tout ce qui était explosion. Et donc, au-dessus de sa paillasse, le faux plafond était éclaté de craie. Elle posait des petites craies sur les trucs, pouf, ça pétait, et du coup ça tapait au plafond, le plafond était maculé de toutes les couleurs. Vous avez quoi comme souvenir?
0: Moi c'était avec Monsieur Essomba, je le salue s'il m'écoute ce matin, mon prof de français au collège. J'ai fait une bataille, enfin de l'escrime avec des manches à balai avec lui en plein cours devant toute la classe, parce que j'avais lancé un regard un peu de travers une fois, et pour la blague il avait dit, bah vous savez quoi, on va se défier au prochain cours. On a pris deux manches à balai et on s'est battu, mais pour de faux, évidemment. Non, il n'y a pas eu de mort, pas de blessé, tout va bien. Il m'a battu. Voilà, il a réussi à gagner cette partie d'escrime. Mais c'était sympa, voilà, ça fait des petites ambiances. Après, on écoute forcément plus facilement le professeur parce qu'on a l'impression qu'on l'apprécie, que c'est un peu notre ami, mais pas trop non plus. Il faut réussir à trouver la juste limite entre le respect et puis l'amitié. Voilà, en tout cas, on salue tous les professeurs, enseignants qui nous écoutent ce matin. Vous faites un métier formidable. Et c'est vrai que c'est le sujet actuellement dans l'actualité et on continuera d'en parler sur Ici Besançon. Tout comme on continuera à parler d'histoire avec Stéphane Bern d'ici quelques instants. On va raconter celle des bergers landais sur leurs échasses, sur des grandes échasses.
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0: Allez, ce matin avec vous Stéphane Bern, on voyage au temps où les bergers landais regardaient tous leurs troupeaux de haut, littéralement.
5: Imaginez un berger perché à plus d'un mètre du sol, revêtu d'une peau de mouton et coiffé d'un béret, en train de surveiller son troupeau dans les hautes herbes des Landes. Au XIXe siècle, rien de plus banal. À l'époque, le territoire landais était composé d'étendues d'herbes, de broussailles, d'un sol pauvre et sableux. Idéal pour l'élevage des moutons et des chèvres. Un peu moins pour les chevilles des bergers.
6: Tu sais bien que j'ai les chevilles fragiles. Ouais, et surtout les soirs où il y a du travail.
5: Car gare à la boue et aux piqûres d'ajoncs. Alors les bergers trouvent la solution. Des échasses.
6: On peut pas grimper là, on va se remarquer.
5: Si. En se hissant à plus d'un mètre du sol, ils peuvent du même coup repérer les bêtes égarées et les loups prêts à s'attaquer à leur troupeau.
7: Le troupeau de moutons abonne une fête de loups.
5: Ils ont pris de la hauteur dans leur tâche quotidienne et à l'époque, c'était pas une formulation creuse, comme on en trouve sur LinkedIn. Pour maximiser le confort, les bergers n'oublient pas d'emporter avec eux un long bâton leur permettant de prendre une pause en s'asseyant. Sans avoir à descendre des échasses.
8: Il n'y a pas d'heure pour en manger.
9: Des bâtons de berger.
5: Le plus fou, c'est qu'à l'époque, rester des heures sur des bouts de bois, on appelait ça un métier. Aujourd'hui, on appelle juste ça l'épreuve des poteaux dans Koh-Lanta. Au XIXe siècle, ces géants deviennent l'une des images les plus marquantes de la France rurale et fascinent aussi bien peintres que voyageurs, et aussi probablement tous les gens passionnés par les arts du cirque. Mais cette silhouette va progressivement disparaître au fur et à mesure que les pins maritimes vont venir remplacer les pâturages au cours du XIXe siècle. Bien avant les drones et Google Maps, les bergers landais avaient déjà inventé la vue aérienne. Le tout avec élégance.
0: Oh oui, toujours avec élégance. Merci beaucoup, Stéphane Bern.
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0: Et le journal, c'est avec vous, Anne Fauvarc. Un différend familial fait 4 blessés à Cervin, près de Baume-les-Dames, dans le Doubs.
8: À l'origine, un banal rendez-vous pour se remettre les enfants à la fin du week-end. D'un côté, un père de famille et sa mère. De l'autre, son ex-femme, venue, elle, avec son nouveau compagnon. Pour une raison encore inconnue, un violent conflit a éclaté en pleine rue. Le père, âgé de 34 ans, a reçu un coup de couteau. Son pronostic vital était engagé lors de son transport par hélicoptère au CHU de Dijon. Les 3 autres personnes plus légèrement touchés sont hospitalisés à Besançon. C'est une info que vous retrouvez sur ici.fr Besançon et votre application ici. 2 personnes placées en détention provisoire, elles hier après la rixe au couteau qui a eu lieu vendredi. C'était Place Cassin dans le quartier Planoise de Besançon. Une bagarre qui a fait un blessé grave, un homme de 49 ans dont le pronostic vital là n'est plus engagé. 3 jeunes hommes alcoolisés avaient été interpellés, placés en garde à vue. L'un d'eux est ressorti libre du commissariat. Les 2 autres donc mis en examen pour tentative de meurtre et violence en réunion avec usage d'une arme sont en détention. D'autres individus soupçonnés d'être mêlés à la rixe sont toujours recherchés selon le parquet de Besançon.
0: Reprise de la mobilisation lycéenne ce matin à Besançon.
8: Une bonne centaine d'élèves sont en train de préparer le blocage devant le lycée Pasteur où vous vous trouvez, Marie Roussel. Bonjour.
10: Bonjour.
8: Donc ces élèves ne comptent pas baisser les bras en fait.
10: Effectivement, et la mobilisation est même en train de grossir progressivement à l'heure où les cours sont censés commencer. Des barrières bloquent les entrées du lycée, mais ça reste très calme. Il n'y a que les internes et le personnel enseignant qui peuvent rentrer dans l'établissement. Les premiers se sont retrouvés dès 6h ce matin pour un atelier pancarte et banderoles qui sont désormais très axés sur les violences policières. Il y a notamment cette grosse banderole devant l'entrée du lycée où on peut lire Adama, Bouna, Naël, ça ne vous suffit pas. Des lycéens comme Jade qui se disent scandalisés de voir que la seule réponse du gouvernement, c'est la répression selon eux. Et même si au lycée Pasteur, les précédents blocus sont restés plutôt calmes, pacifiques, comme on dit ici, les différents élèves interrogés sont prêts à durcir le mouvement avec en point d'orgue cette manifestation de demain où plusieurs syndicats appellent à rejoindre les lycéens comme la CGT, la FSU ou encore Solidaires.
8: Merci Marie Roussel. Alors justement, à Besançon, les 9 personnes placées en garde à vue vendredi en marge de ces manifestations ont été remises en liberté ce week-end. Un mineur lui a été déféré et sera convoqué devant le juge des enfants. Mais à Belfort, 2 lycéens de 15 et 17 ans, eux sont mis en examen pour violences aggravées après le passage à tabac d'un policier vendredi. Lors de heurts en marge de ce mouvement, lycéen, c'est ce qu'annonce le parquet, le plus âgé a été placé en détention provisoire, l'autre placé sous contrôle judiciaire avec interdiction de manifester. Les détails sont à retrouver sur ici.fr Besançon. J'ajoute qu'en France aujourd'hui, les cours sont totalement ou partiellement suspendus dans 400 à 500 établissements où les conditions de sécurité ne sont pas réunies, estime le ministre de l'Éducation nationale.
0: 8h03 sur ici Besançon. Un plomb, un chat, l'état de nos forêts fait peine à voir.
8: La canicule et la sécheresse cet été ont fait des dégâts considérables dans les forêts franc-comtoises. Il faudra attendre le printemps pour observer ce qui repart ou bien ce qui ne repart pas. Mais dans le Haut-Doubs, certaines parcelles d'épicéa sont d'ores et déjà vouées à l'abattage, la sécheresse ayant favorisé les attaques de scolytes. À Villers-sous-Chalamont, le maire Claude Courvoisier, également président de l'Association des communes forestières du Doubs, reconnaît que cet été a été particulièrement dévastateur.
11: Aujourd'hui, le feuillu comme le résineux sont concernés par cette sécheresse. Même sur les bons sols forestiers profonds, on a des soucis parce que c'est une sécheresse sans précédent et surtout avec des chaleurs sans précédent. On a quand même connu 3 épisodes de canicule en 2026, tous plus forts et plus longs que ceux de 2003. Alors, ce qui est le plus touché, c'est évidemment l'épicéa, ça c'est certain. Ce qui résiste le mieux, ça serait le chêne, chêne Cécile, chêne pubescent. On en a quelques-uns sur le Doubs. Mais si on a un sol très léger, superficiel, eh bien évidemment, il est comme les autres, il va souffrir et à un moment, il va lâcher prise, quoi. On appelle ça aussi la théorie du boxeur, c'est-à-dire que vous prenez un hypercute, vous allez pouvoir l'encaisser en théorie, mais si vous en prenez 2, 3, 4, il y a un moment où vous vous écroulez parce que ce n'est pas votre métier, eh bien la forêt qui n'est pas préparée à ce qui se passe là, au bout de 2, 3, 4 canicules, eh bien elle lâche prise, elle s'écroule, c'est un être vivant.
8: Le reportage complet de Marion Streicher dans la forêt à Villers-sous-Chalamont dans le Haut-Doubs est en réécoute sur ici.fr Besançon. Les gendarmes du Jura appellent à la vigilance et à la plus grande prudence sur les routes après un week-end dramatique. 3 personnes sont décédées, victimes de comportements irresponsables, disent-ils sur les réseaux sociaux. 3 morts dont 2 accidents à Courlaoux à côté de Lons-le-Saunier et à Poix-de-Fiol entre Lons et Orgelet. Réunion publique ce soir aux hôpitaux vieux dans le Haut-Doubs sur le projet éolien qui divise les habitants. Projet porté depuis 2005 par l'ancienne municipalité qui prévoit d'installer de 3 à 10 éoliennes sur les monts de l'Herba. Projet qui, comme souvent, divise donc. Pour le maire Patrice Pariot, lui élu en mars dernier, c'est au premier concerné de décider. Donc une réunion publique en présence des porteurs du projet et de l'association qui milite contre a lieu ce soir. C'est à 19h, salle de la Seigne aux hôpitaux vieux dans le Haut-Doubs.
0: On revient sur l'un des gros événements du week-end en Franche-Comté, l'Ultra Trail des Montagnes du Jura.
8: La manifestation sportive la plus importante de la région. 7e édition, un peu plus de 10 000 inscrits sur les différentes courses, 8 700 participants au final. Bilan plus que positif avec d'excellentes retombées économiques à venir, évidemment, Julien Laurent, pour l'organisateur en chef de l'UTMJ.
12: Avec peut-être même encore plus de monde que l'an dernier, qui avait déjà rassemblé environ 30 000 personnes participant, compris durant tout le week-end et pas seulement dans les commerces de Métabier cette année, précise Eric Picot.
13: C'est noir de monde tout le long qu'on était à Chapelle. C'était full le chez full. Et là, j'ai même pas pu arriver sur le site de départ de Mout parce que c'était blindé, quoi.
12: Toujours pas question pour autant de modifier la jauge maximale de participants pour l'UTMJ 2027.
13: On reste bien évidemment à 10 000. C'est là, on n'ira pas au-delà. Déjà, la jauge actuelle, un tel événement génère des dérangements. Il faut rester à cette dimension-là et je pense aussi à limiter tant que faire se peut l'impact de l'événement, entre autres sur l'environnement naturel, quoi.
12: En revanche, l'UTMJ compte bien lancer l'an prochain son fameux 300 km en relais qui était normalement programmé pour cette année.
13: C'est toujours dans les tuyaux. Le format 300, ça singularise un petit peu plus l'UTMJ. 300, c'est l'UTMJ avec un bout en plus de 60 km au sud et un bout en plus de 60 km au nord. Donc les 60 km au nord se passent en Suisse. Donc voilà, on a eu un très bon accueil aussi en Suisse. On y croit pour l'année prochaine.
12: Et ça sera encore le premier week-end d'octobre pour cette 8e édition de l'Ultra Trail des Montagnes du Jura.
8: Le bilan de l'UTMJ à retrouver sur ici.fr Besançon et votre appli ici.
0: À 8h30, on s'intéressera à l'actualité en France et dans le monde, Anne.
8: En France, une personne sur 200 est sans abri. C'est ce qui ressort de l'étude des Restos du Cœur qui ici vous dévoile ce matin. Le nombre de personnes vivant dans la grande pauvreté dans notre pays a bondi de 37% entre 2018 et 2025. L'équipe de France de foot reçoit la Belgique au Stade de France ce soir, 4e journée de la Ligue des Nations. Match à 20h45.
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8: Alors, sans manche ou avec manche aujourd'hui?
0: Pour moi, sans manche, hein, personnellement, je vous le dis, parce qu'il va faire chaud, on aura du soleil le matin, l'après-midi, pour toute la journée, partout en Franche-Comté. On ira jusqu'à 27, hein, pour tout vous dire, du côté de Besançon. 26 annoncés du côté de Vesoul, Gré, Lure, Lons-le-Saunier et Saint-Claude. 23 à Pontardier et Morteau. 22 si vous êtes à Pierrefontaine, les Varans. 24 à Mèche. 25 dans la vallée de la Loue, dans le secteur de Vauvillers, ou encore à Champagnol. Et puis 28 même si vous êtes à Dole. Alors là, 28, aucun problème pour mettre le t-shirt et puis le short. Hein. Demain, exactement la même journée en Franche-Comté côté météo. Pour ce qui est de la route, vous pouvez toujours nous appeler aussi. Hein, vous appelez Justine à l'accueil d'ici Besançon s'il y a le moindre souci. Au 03 80 833 111. On a quelques petits coups de frein dans la voie des Mercureaux, dans la descente de l'Arnaud. À chaque fois 10-15 minutes grand maximum de perdu sur votre temps de trajet. On a aussi quelques difficultés dans le secteur de Voray-sur-l'Ognon sur la Nationale 57 dans le sens Vesoul-Besançon. Et puis ça coince un tout petit peu aussi ce matin dans la rue de Vesoul pour aller dans le centre-ville de la capitale comtoise. Sinon, ailleurs en Franche-Comté, rien à vous dire.
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0: Oula, ça fait peur, hein. Ça fait peur, hein. On peut faire plein d'onomatopées.
1: Tout à fait.
0: C'est comme ça, exactement. J'allais vous dire, c'est l'heure de jouer dans quelques instants. C'est comme ça, bah, vous m'avez fait une autre transition, ça marche aussi. C'est comme ça, ce sont donc les
1: Rita Mitsuko.
0: C'est magnifique, merci beaucoup à notre hommage. Et merci à vous d'être là, Actu Local, musique et bonne humeur, c'est ici Besançon.

0: Rita Mitsouko et ce titre C'est comme ça qu'on aime toujours autant sur Ici Besançon.
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0: On va aller manger de la pizza ? C'est bientôt l'heure de la pizza.
3: Oui,
0: c'est bientôt pizza.
3: Allez,
0: pizza.
3: J'accepte.
0: Oui, c'est comme ça, c'est avec les gens d'ici. Ce sera juste avant 8h30. Et puis juste avant, attention. Le 4 à la Suisse revient. On compte sur vous pour retrouver nos 4 extraits du jour.
3: Avec sa trompette légendaire. Voilà, c'est pas du tout du synthé.
0: Je suis pas très bon en trompette, ni en synthé d'ailleurs. Bon, le premier extrait, vous voulez savoir à quoi il ressemble ?
3: S'il vous plaît.
0: Ça ressemble à ça.

0: On donnera pas la réponse.
1: On était presque à la réponse. 03 80 800 3300. Si vous avez reconnu ce titre, on a pour vous deux invitations pour fêter les 5 ans de la Maison du Comté à Poligny.
0: Et oui, le 14 octobre, c'est un mercredi toute la journée. Il y a une journée spéciale qui est organisée à l'occasion des 5 ans de la Maison du Comté à Poligny. Vous pourrez visiter la maison et ses expositions, participer à des dégustations insolites autour du comté, profiter des animations de tous les membres de la filière et de leurs invités. Il y aura les élèves de l'INILEA, par exemple, qui seront présents. Vous balader dans le marché artisanal et gourmand installé sur le parvis. Et puis, il y a une dégustation aussi organisée par le comité interprofessionnel des vins du Jura. Mais nous, ce qu'on vous offre, c'est la soirée. Et ça, c'est impossible
1: mais non.
0: d'y aller, à part en jouant ce matin au 88.
1: On est VIP.
0: Oui. Elle est indiquée nulle part, celle-ci. Elle est juste pour vous. Ça, c'est si vous réussissez à retrouver un ou deux ou trois morceaux de musique et réussissez donc le petit Suisse.
1: Parce que c'est pas tout.
0: En cas de 4 à la Suisse, eh ben, je vous rajoute les 60 euros en bon d'achat à valoir chez les commerçants de Pontarlier. Alors, j'ai envie de dire bonne chance à tous.
1: On est chargé de cadeaux pour vous.
0: Ah, oui.
1: 03 81 833 100. C'est bientôt l'heure de jouer. Mais pour le moment, on évite les arnaques avec vous, Aude Razo. Le vieux permis de conduire en carton rose ne sera bientôt plus valable dans quelques années. Et les escrocs vont tenter d'en profiter.
2: Oui, je prends les devants parce que les arnaques au changement de permis de conduire vont se multiplier, c'est certain. Et moi, je vais vous dire comment les éviter. Alors déjà, si, comme moi, vous avez encore dans le portefeuille le vieux permis rose en carton, un peu décrépit, avec ses 3 volets et une photo de vous quand vous étiez, oulala, très très jeune, il va falloir le changer, ça c'est vrai. Vous avez le temps, il ne sera plus valable en 2033, mais vous pouvez demander la nouvelle version dès maintenant. Le permis de conduire New Look, plastifié, plus solide et plus petit, il a les dimensions d'une carte de crédit et lui sera bien valable quand on aura passé 2033.
1: Alors Aude, point très important, la démarche est gratuite.
2: Oui, retenez bien ça, vous n'avez rien à débourser à part les frais pour la photo d'identité. J'insiste là-dessus parce que je vous annonce déjà ce qui va se passer. On va commencer à recevoir des mails frauduleux ou alors vous allez tomber sur des sites qui vous demandent de payer. Alors là, il y en a plein des sites comme ça, ils existent déjà. Ils s'appellent permisfrance.fr ou permisdeconduire.net. Ils vous demandent 30, 40 euros de frais administratifs. Vous n'avez pas besoin de ces sites. Vous allez sur ants.gouv.fr, c'est le site officiel, ants.gouv.fr, c'est gratuit, vous suivez la procédure. Méfiez-vous aussi des mails frauduleux, j'en parlais, qui font peur, qui vous disent de cliquer très vite pour là maintenant remplacer votre permis et qui vous demandent numéro de carte bleue et données confidentielles. Si vous êtes un peu nostalgique comme moi et que vous aimez bien votre vieux permis en carton rose, sachez aussi que vous n'êtes pas obligé de le rendre. Il ne sera plus valable en 2033, mais vous pouvez toujours le garder pour le souvenir.
1: Ah oui, pour le souvenir, c'est magnifique.
0: Ah, on peut le garder, moi c'était ce qui m'a
1: Ah, le petit permis rose, vous l'encadrez dans un cadre, non ? Carrément ? Au-dessus de votre lit ?
0: Non, mais bon, généralement, c'est la photo où on a des cheveux, quoi.
1: Ah oui, c'est le souvenir. Bah oui, souvenir de, oui, de votre jeunesse, quelque part, avec ce permis de conduire. Non, excusez-moi, vous me tendez une perche.
0: Ah oui, tout à fait.
1: Aïe.
0: Bon, allez, on pas enchaîne. Trop vite, hein, pas trop vite.
1: Sans transition et pas trop vite, le 4 à la Suisse arrive.
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2: On file au pied du Mont Poupée. Ce matin,
3: vélo ou on a le droit quand même de prendre une mobilette?
2: C'est vous qui voyez. Après, il faut pédaler la mobilette aussi. Les deux derniers kilomètres pour accéder au Mont Poupée, là, c'est bien raide. Je pense qu'Eric pourra le confirmer. Bonjour, Eric.
4: Oui, bonjour.
2: Vous nous appelez Saint-Alain-les-Bains, on est bien d'accord?
4: Un quoi?
2: Vous nous appelez Saint-Alain-les-Bains?
4: Oui, Saint-Alain-les-Bains, oui.
2: Ah, mais il fait peur. Je me suis dit, à ce coup, il n'est pas du tout de Saint-Alain-les-Bains, en fait.
4: Non. En vérité, je paye mes impôts sur Saint-Alain, mais je suis plus sur Marneau, le village.
2: D'accord. Ah oui, donc rien à voir, en fait.
4: Si, c'est quand même.
2: Bon, vous connaissez le coin.
4: Né à Saint-Alain.
2: Oui, vous connaissez parfaitement le coin. Bon, en tout cas, on vous demandera pas de monter Mont Poupée ce matin. Si vous nous avez appelé,
3: d'ailleurs.
2: Pourquoi pas, c'est vrai. Eric, le défi, si vous l'acceptez, montez le Mont Poupée en moins d'une heure, à pied.
4: Au moins d'une heure, c'est très difficile.
2: Ça risque d'être compliqué, oui.
4: À 20 ans, c'était facile. Peut-être que ce sera plus difficile.
2: Puis vous savez, même 20 ans, je ne suis pas certain que ça se fasse facilement. Il y a quand même 500 mètres de dénivelé positif depuis Saint-Alain-les-Bains pour aller au-dessus. Il y a un peu de distance.
4: D'ailleurs, je pense qu'un jour, le Tour de France fera son étape là-haut.
2: C'est fort possible. Il y a déjà le Tour du Jura qui arrive. Alors, qui sait, peut-être un jour le Tour de France. On croise les doigts, on touche du bois. On fait tout ce qu'il faut. Vous jouez pour deux invitations pour les 5 ans de la Maison du Comté, c'est à Poligny. Donc là, pour le coup, pas de sport, mais plutôt de la dégustation, du plaisir, avec une petite soirée aussi au programme, voire même 60 euros à gagner, à dépenser chez les commerçants de Pontarlier si vous réussissez le 4 à la Suisse. C'est un blind test, on vous diffuse des extraits au ralenti, vous nous dites à chaque fois soit le nom d'interprète, soit le titre de la chanson, on passe à l'extrait suivant, ainsi de suite. Et si en moins d'une minute, il y a 4 extraits trouvés, ce sera bon, vous avez le droit d'en passer un, Eric. Je crois que j'ai tout rappelé, on est tout bon.
3: Ça m'a l'air pas mal.
2: Bon, Eric prêt?
4: Oui.
2: Allez, c'est parti. Alors Eric.
4: Oh là.
2: Vous l'avez pas celui-là?
4: Thierry Hazard.
2: Thierry Hazard, oui, c'est bon.
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2: Est-ce que vous l'avez celui-ci, Eric?
4: Aïe, c'est difficile.
2: Vous voyez pas, hein? On peut passer si vous voulez. Hein.
4: Souchon,
2: ouais, ok, on enchaîne.
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2: Je vous entends chanter, est-ce que vous l'avez aussi?
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2: Ça chante, mais on trouve pas le titre ni le nom d'interprète.
3: Évident, faut qu'il revienne celui-ci. Il remonte un peu de loin. En tout cas, mon cher Eric, vous avez réussi le 2 à la Suisse, ce qui vous permet de remporter votre journée, votre soirée spéciale à l'occasion des 5 ans de la Maison du Comté à Poligny. Vous pourrez profiter de toutes les dégustations sur place. Profitez-en bien.
4: Sympa. Merci.
2: Oui, c'est sympa. Eric, vous m'avez fait très très peur ce premier extrait, mais c'est bon, on l'a eu, c'était bien Thierry Hazard avec le Jerk, tout va bien là-dessus. Nous, on va faire la reconnaissance de Jérôme, pour le coup, qui est pizzaiolo à Dampierre. On est là aussi dans le Jura, lui qui fait des pizzas depuis plus de 10 ans maintenant. Et vous allez voir, ça fait très très envie. Ce sera après Weezer et Island in the Sun sur ICI Besançon.
3: Ah, ça fait doup, doup.
2: Et.
3: Ouais.

0: Weezer avec Island in the Sun sur Ici Besançon.
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0: On retrouve à présent les gens d'ici et c'est toujours avec Mylène Faure.
3: Fin de journée sur la route à Dampierre, j'ai aperçu un panneau qui indiquait pizzeria. Bah, un arrêt s'imposait hein, pour une petite discussion au bord de la fenêtre avec Jérôme qui commençait tout juste son service du soir.
4: Je me suis arrêtée chez vous parce qu'il y avait un diplôme aussi devant la porte.
5: Alors oui, c'est un diplôme que j'ai fait par plaisir parce que Francis Wickelmann, donc Place Leclerc maintenant, qui a été champion d'Europe au temps où j'ai fait mon diplôme, qui est passé champion du monde depuis. Et j'ai eu un petit laps de temps où j'ai pris une semaine pour aller faire son diplôme, pour apprendre beaucoup la théorie que j'avais jamais appris. Donc, et puis passer une semaine avec mon ami avec qui voilà, on s'est amusé pendant une semaine.
4: Pour vous, la pizza, alors, c'est une histoire de transmission, en fait ?
5: Pas spécialement. J'étais débutant il y a 23 ans. J'ai appris un petit peu sur le tas avec une maman cuisinière qui m'a accompagné pendant beaucoup de temps, finalement. Elle, c'était pas prévu, mais finalement, elle m'a accompagné longtemps. Et puis, on a explosé. On était seul avec une serveuse en 2003. Et j'ai vendu 12 ans après avec 7 salariés. Il n'y avait que 28 places, on est passé à 86. Puis après, ben, j'avais tellement explosé que je me suis un peu épuisé, donc je voulais refaire une affaire plus petite. C'est pour ça que je suis à Dampierre depuis bientôt 11 ans.
4: Les métiers de bouche, c'est ce que vous aviez envie de faire depuis toujours ou ça a été une opportunité à un moment dans la vie ?
5: En ayant une maman cuisinière depuis 52 ans maintenant, parce qu'elle fait toujours un petit peu mes desserts, tout ça, elle m'aide toujours un petit peu, mais elle est en retraite, ça fait 10 ans. J'ai toujours été un petit peu dans les gamelles, on va dire.
4: Qu'est-ce qu'elle fait comme dessert alors ?
5: On fait un petit peu tout. On travaille beaucoup le café gourmand en formule du midi, donc des petites verrines individuelles. Enfin, on met 3 petits desserts avec un café pour nos clients du midi. Donc, on fait des tiramisu, des mousses chocolat, des panna cotta, des tartelettes de citron meringuées, des îles flottantes. Enfin, un petit peu de tout.
4: Et ça, c'est du fait maison, parce que dans les restos, c'est pas toujours forcément le cas.
5: Le problème, c'est que oui, c'est pas le cas de tout le monde, parce qu'après, il faut le personnel pour. Aujourd'hui, il y a tellement la facilité de trouver du congelé que les gens choisissent peut-être aussi la facilité. Moi, je dis merci maman. Hein, je le cache pas, parce que si elle n'était pas là, ça serait peut-être pas. Maman est toujours un petit peu derrière, un petit peu dans les coulisses, on va dire.
4: Je peux pas partir sans vous demander quelle est la pizza qu'il faut manger chez vous, quoi, le coup de cœur.
5: Depuis le 10 septembre, les gens ont attendu le Mont d'Or. Malheureusement, il fait trop chaud. Hein, la période avant, il y a quelques années, le Mont d'Or, c'était le plein boom dès le 10 septembre. Mais aujourd'hui, vous voyez, il a fait 35 degrés. Donc, la météo s'y prête quand même pas trop. Mais les gens jouent le jeu quand même. Ils attendaient quand même le Mont d'Or avec impatience.
4: Donc, pour venir manger une bonne pizza au Mont d'Or, on va où ?
5: On va à la Pizzeria L'Unique à Dampierre.
4: La Pizzeria L'Unique à Dampierre, où le pizzaiolo, c'est ?
5: Jérôme, donc l'unique, pour la petite histoire, ça s'appelle l'unique parce que c'est pas parce que je suis unique, malgré que je suis fils unique, c'est le tarif unique que j'ai ouvert il y a 11 ans. On avait fait un tarif à 10 euros qu'on a malheureusement pas pu tenir parce que la matière première s'est envolée depuis le Covid, hein, on va pas se mentir. Donc à la base c'était tout à 10 euros, donc là on est tout à 12, mais on est resté sur un tarif unique malgré tout.
4: Et on vient d'entendre le téléphone sonner, donc on vous souhaite de passer un bon service.
5: Ouais, ça y est, 18h c'est le rendez-vous.
4: Allez. Bonne soirée, au revoir.
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0: Et l'info d'ici, c'est avec vous, Anne Fauvarc.
6: Reprise de la mobilisation lycéenne à Besançon. Selon notre reporter sur place, plus d'une centaine d'élèves sont rassemblés devant le lycée Pasteur en centre-ville avec des pancartes axées sur les violences policières, des jeunes qui comptent bien poursuivre le mouvement et se faire entendre. Un différend familial fait 4 blessés à Cervin, près de Baume-les-Dames, dans le Doubs. Un violent conflit a éclaté en pleine rue hier soir sur fond de garde d'enfants. Un père de famille de 34 ans a reçu un coup de couteau. Son pronostic vital était engagé hier soir. Les 3 autres personnes blessées plus légèrement sont hospitalisées aussi. Il s'agit de la mère de la victime, son ex-femme et le nouveau compagnon de cette dernière. 8h30, l'info en France et dans le monde en 90 secondes avec Cyril Ardo-Redon.
7: Des appels à une semaine noire lancés sur les réseaux sociaux. Entre 400 et 500 lycées français partiellement ou totalement bloqués aujourd'hui. L'Union syndicale lycéenne promet un acte 3 demain. Matignon estime que le mouvement a basculé vers des violences urbaines. Plus de 5000 personnes ont été interpellées jusqu'à maintenant. Il est soupçonné d'avoir actionné un spray enflammé sur le visage d'une passante en marge des manifestations lycéennes à Marseille jeudi. Un adolescent de 15 ans a été mis en examen pour acte de barbarie et placé en détention provisoire. Un homme de 29 ans accusé d'avoir forcé 13 adolescentes à s'auto-mutiler lors d'échanges vidéo en ligne. Celui qui se déclare masculiniste et fasciste est jugé toute la semaine devant les assises de Paris. Il encourt la prison à vie. Le nombre de personnes vivant dans la grande pauvreté en France a bondi de 37% entre 2018 et 2025, selon une étude des Restos du Cœur dévoilée en exclusivité ce matin sur votre radio ici. Une personne sur 200 est sans abri dans notre pays. 11 personnes blessées après une attaque de frelons asiatiques lors d'un trail dans la Loire près de Saint-Étienne. Un des coureurs a perdu connaissance à cause d'une réaction allergique et a dû être transporté par hélicoptère en urgence absolue. Son état s'est depuis amélioré. Et puis le foot, 4e journée de Ligue des Nations après le nul 1 partout vendredi face à l'Italie. Les Bleus de Zinedine Zidane retrouvent la Belgique. Coup d'envoi à 20h45 ce soir au Stade de France. 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
6: Merci Cyril Ardo-Redon, l'info d'ici Besançon avec ce nouveau succès populaire et économique de l'UTMJ. L'édition 2026 a rassemblé 8700 participants et a métabillé dans le Haut-Doubs, lieu des différentes arrivées de l'Ultra Trail des montagnes du Jura. Des milliers de spectateurs se sont massés. Les organisateurs ont comptabilisé, Julien Laurent, pas moins de 30 000 personnes, accompagnateurs et trailers compris.
8: Des centaines de voitures garées par exemple au bord de la route, bien au-delà de Métabier, tout comme sur l'imposant parking du bas des pistes.
9: Pour deux personnes à 19h, c'est noté.
8: Où les nombreux restaurants ont tourné à plein régime.
10: Ah oui, ah ben là, nous, c'est un de nos plus gros week-ends. On peut comparer ça à un week-end du Festival de la Paille. Normalement, on est fermé le dimanche et le samedi midi, mais là, on est ouvert du coup.
11: Merci. Merci, bonne journée.
12: On a été ouvert dès le début, la première année. Il n'y avait pas beaucoup de monde. Et puis, cette année, c'est formidable. C'est un très bon week-end pour nous. Après, on fait avec les moyens. Hein, voilà, c'est pas toujours évident. Hier, on a manqué de marchandises.
13: Ça tourne très bien. Ça équivaut à un bon week-end de ski ou un beau week-end d'été.
8: Idem pour les hébergements alloués, complets depuis des semaines, voire des mois, indique Aurélie Roy, la directrice de l'Office de tourisme du Pays du Haut-Doubs.
14: Le secteur du lac, le secteur de Pontarlier, même au nord, le secteur du Saugeais, ou au sud, le secteur du Val-de-Mout, Chapelle-des-Bois, même encore au-delà. Donc oui, il y a des retombées vraiment importantes. Ouais. Pendant la course, pendant l'UTMJ, mais il y a aussi l'effet rebond après, où des clientèles vont revenir sur le territoire du Haut-Doubs parce que les paysages, l'accueil, l'offre leur a plu.
8: Sans oublier les fameuses spécialités gastronomiques franc-comtoises.
15: Moi ça me parle. Le Mont d'Or, c'est ça ?
8: Avec 5 potes de Nantes, Pierre-Alexandre a couru le 175 km en relais de l'UTMJ, joliment bouclé dans le top 10 au passage.
15: Le cadre est incroyable. Pour la plupart d'entre nous, c'était la première fois dans le Jura et c'est un coin exceptionnel. On était déterminés à faire un bon chrono, mais on a quand même apprécié la vue. Et puis on a suivi tout le parcours en voiture, nous, de notre côté, donc on a pu apprécier aussi quand même la région.
8: Des Nantais donc, et aussi des tas d'autres participants français de l'UTMJ venus d'horizons de plus en plus différents, détaille Aurélie Roy.
14: Cette année, on a vu énormément de Bretons, une grosse clientèle parisienne aussi, clientèle un petit peu plus de l'Ouest, Vendée, Charente-Maritime, était fortement représentée aussi, mais ça s'étend en fait de plus en plus. Ouais. Donc c'est pas qu'une clientèle locale ou régionale, on est bien sur une clientèle nationale, voire internationale.
8: Pas loin de 10% d'étrangers, c'est vrai, cette année encore, au départ de l'Ultra Trail des Montagnes du Jura.
6: L'info d'ici Besançon en réécoute bien sûr sur votre application ici. Pluie au programme encore aujourd'hui, Loïs.
0: Ah non, pas de pluie et même du soleil, grand soleil en Franche-Comté, des températures bien au-delà des normales de saison. Hein, ça chauffe déjà ce matin et vous allez voir qu'on ira jusqu'à 27 degrés à Besançon dans l'après-midi, 26 annoncés même pour Vesoul, Grélure, Lons-le-Saunier et Saint-Claude, 23 à Pontarlier et Meurthe, 24 à Mèche, 22 dans le secteur de Valdaon, 25 à Ornans, Vauvillers et Champagnole ou encore 28 à Dole. Bref, il va faire chaud et demain on aura exactement la même journée côté météo.
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0: Trois principales difficultés à vous dire autour de Besançon. La voie des Mercureaux, un bon quart d'heure de ralentissement pour aller vers les ronds-points de Beurre. Ça coince aussi un peu dans la côte de l'Arnaud pour aller rejoindre ces fameux ronds-points. Et puis enfin, sur la Nationale 57, quand vous êtes au niveau de Voray-sur-l'Ognon, toujours des travaux et donc toujours quelques ralentissements. Sinon, ailleurs dans la région, ça se passe bien. Au cas où, vous nous appelez, hein, 03 81 833 111.
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0: Ça me gratte le nez, j'ai envie d'éternuer mais ça vient pas, c'est terrible. C'est terrible. Bref, je vais essayer d'éternuer pendant cette superbe chanson.
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0: Aussi Balavoine, aimer est plus fort que d'être aimé.

0: L'amour.
1: Et plus envie d'éternuer, c'est bon?
0: Non, c'est passé. C'est j'ai passé. Même pas éternué, mais c'est passé.
1: Ah, voilà. Ça donc, doit être quoi, le poivre.
0: Mais c'est.
1: Sur, sur la pizza de tout à l'heure.
0: Ouais, la fameuse pizza de Jérôme. Oui, et genre d'ici. Hey. On peut réécouter sur ici.fr.
1: Oh là là,
0: et l'application offre, ici.
1: On offre des transitions.
0: C'est des boulevards, je me donne.
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0: Ah, boulevard de transition, mais sans transition, pour le coup, on va jeter un œil à ce qui fait l'actualité des journaux de la région. Ça se passe ici, Arnaud. Qu'est-ce que vous avez lu pour nous aujourd'hui?
1: Eh bien, deux articles piochés dans la presse bisontine et pontissalienne autour d'une même thématique, celle du tourisme. Les premiers chiffres de la saison estivale viennent d'arriver et le bilan est mitigé dans la région. Les deux journaux sont allés rencontrer Béatrix Loison, c'est la présidente de Doubs Tourisme, et elle pointe une saison touristique assez stable pour le département du Doubs, mais des habitudes qui changent, avec des séjours plus courts, beaucoup plus de locaux et de voisins. Et ça, c'est sans doute lié au prix des carburants, explique-t-elle. Motif de satisfaction pour Béatrix Loison, la saison estivale semble s'allonger. Le mois de septembre est désormais un mois à part entière, dit-elle. Les septembristes, donc, représentent désormais près de 25% des visiteurs du Doubs. Il y a donc des habitudes qui changent et des secteurs qui tirent un peu mieux leur épingle du jeu que d'autres, surtout en raison du changement climatique. Ainsi, les villes sont désertées, la citadelle de Besançon et la saline royale d'Arquesnan en ont d'ailleurs souffert. À l'inverse, il y a eu tellement de monde dans certains secteurs du Haut-Doubs que la spécialiste a constaté ce qu'on appelle des conflits d'usage, avec des difficultés par exemple à trouver des places de parking ou encore des tensions entre les locaux et les touristes. Les campings, eux, eh bien, surtout ceux qui sont d'ailleurs dotés d'une piscine ou proches d'un point d'eau, eh bien, ils ont fait le plein. Beaucoup d'enseignements donc sont à tirer de cet été 2026 si particulier, mais amené à devenir habituel, et article passionnant donc à lire dans les pages de la presse bisontine et pontissalienne.
0: Et lui a décidé de conjuguer vacances et écologie.
1: Le jeune bisontin Nathan Sourisseau, 25 ans, il vient d'ouvrir une agence de voyage pour permettre à tout à chacun de partir en vacances tout en limitant son impact carbone lors des transports. Engagé dans les mouvements écologistes de longue date, Nathan Sourisseau n'est pas un inconnu à Besançon. Il a été conseiller municipal d'Anvigno sous la précédente municipalité. Passionné de voyage, il a parcouru l'Europe en train, à vélo ou à pied, de la Norvège jusqu'aux Balkans, et pour lui, ces voyages bas carbone, forcément un peu plus longs, ne doivent surtout pas être perçus comme une contrainte, mais comme une opportunité incroyable de ralentir, de redécouvrir la proximité et de vivre des expériences immersives. En voyageant plus lentement, dit-il, on prend le temps de s'immerger dans les différentes cultures des pays que l'on traverse. C'est tout l'objectif de son entreprise, au nom, on ne peut plus clair, Voyage Écolo. Il explique au journal à organiser aussi bien des voyages à la journée, au week-end ou encore à la semaine, même encore plus long si vous le souhaitez, des montagnes du Jura comme partout en Europe. Portrait donc d'un jeune homme engagé et qui se bouge, à lire dans les colonnes de la presse bisontine et pontissalienne cette semaine.
0: D'écologie, il en sera question hein, quelque part dans le sujet de l'émission. Ici c'est vous, entre 9h et 9h30, ce sera avec vous Arnaud Fromage, on va présenter le sujet d'ici 30 secondes.
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0: À 8h45, Arnaud, quel programme dans Ici c'est vous à partir de 9h pour le coup?
1: Eh bien, vous savez, les grands projets, on est toujours pour. Hein. Plus d'électricité, évidemment, il y en a besoin. Oui, mais il faut bien les construire quelque part, ces nouvelles installations, et c'est là souvent que ça coince. Quand on voit qu'au pied de chez soi, il va y avoir une éolienne qui va s'installer. s'implanter, ça peut faire un choc. Inquiétude concernant le bruit, les nuisances, crainte pour le paysage, presque le sentiment, vous savez, de se faire enlever une part de soi, une part de son coin, surtout si leur installation se fait sans concertation. Alors aux hôpitaux vieux, le maire a décidé de réunir tout le monde autour de la table, ce sera ce soir, les porteurs du projet éolien et ceux qui s'y opposent. L'idée, c'est de mettre tout le monde autour de la table pour discuter et essayer de voir ce qu'on peut faire. Alors, est-ce que c'est, d'après vous, la bonne solution pour parvenir au bout de ce type de projet? Et vous, est-ce que vous seriez prêt à voir des éoliennes au pied de chez vous? Eh bien, vous pouvez nous donner votre avis dès maintenant au 03 80 830 311. Ça marche par téléphone. Le standard est ouvert ou bien sur WhatsApp au même numéro. Vous nous envoyez un message écrit, vous nous envoyez un message vocal. Je vous lis par exemple celui de Philippe qui nous écrit « C'est très bien de laisser les habitants choisir car l'impact n'est pas neutre. » Voilà pour ouvrir cette conversation autour des éoliennes. Est-ce que vous seriez prêt à en voir installer au pied de chez vous?
0: Philippe qui lance le débat et le débat continue. D'ici là, on va parler de la semaine bleue parce que c'est cette semaine. Ça commence aujourd'hui, semaine qui donc met en avant les retraités, les personnes âgées. Puis on parle aussi des différentes avancées qu'il y a autour du sujet. Ce sera dans un petit instant qu'on vous présente cette semaine bleue après le tout nouveau Benabar. Elle danse au pluriel. On va tous danser dans ce studio.
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0: Elle danse Benabar sur ici Besançon. Bon, on va pas danser, on va jouer aussi hein, entre 11h et midi. Ça, c'est toute la semaine avec les défis d'ici. Hein.
1: Et oui, avec Cyril Seguin entre 11h et midi, avec un très beau jackpot cette semaine qui risque de nous intéresser puisqu'il s'agit d'une carte carburant d'une valeur de 100 euros. 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
0: Et puis les défis d'ici, ça se poursuit même le samedi dimanche entre 11h et midi, cette fois-ci avec Nathan RLD. Donc vraiment, pour de vrai, toute la semaine, vous pouvez jouer à ce jeu, le grand jeu de loi quelque part d'ici Besançon. Nous entrons officiellement dans la semaine bleue. Ce lundi, c'est une semaine qui est dédiée aux retraités, aux personnes âgées également. On en est à la 75e édition à l'échelle nationale et chez nous à Besançon, c'est le Centre Communal d'Action Sociale, le CCAS, qui porte l'événement. Alors, pas mal de rendez-vous hein, nous attendent. Ça va d'une exposition à des ateliers créatifs en passant par de la marche et puis des activités physiques. Et je vous propose d'en discuter ce matin avec Madeleine Baumelin-Péchaud. Bonjour Madeleine.
2: Bonjour.
0: Vous êtes responsable de la Maison des Seigneur de Besançon, un tenu justement par le CCAS. D'abord, cette semaine bleue, elle a quelle vocation au final, Madeleine ?
2: Eh bien, vous l'avez dit juste en introduction, cette semaine bleue, elle a vocation à mettre en valeur la place des aînés dans la société, l'importance des liens entre les générations. L'idée, c'est de montrer à l'ensemble des habitants que les aînés, ils ont toute leur place parmi nous et que non pas, ils sont pleins de richesses, pleins de capacités. Et cette semaine a vocation à le mettre en avant.
0: Ouais. Alors le programme, il est très chargé à Besançon. On va pouvoir toucher à quoi dans les grandes thématiques peut-être ?
2: Alors, on va pouvoir toucher à pas mal de choses. L'idée, c'est d'essayer justement de montrer qu'il y a plein de domaines différents. Vous avez parlé des expositions et puis on a un après-midi d'atelier d'initiation. Donc là, c'est pour mettre en valeur les talents des aînés. Nous avons des temps de partage qui sont autour des jeux, de la marche. Donc là, c'est pour partager des moments plutôt en intergénérationnel. Et puis des actions autour de la mobilité avec sous forme théâtrale pour aussi rendre les choses plus agréables, plus accessibles. Et puis des actions autour de la prévention santé parce que ça fait aussi partie des questions qui peuvent se poser au quotidien, donc autour de l'autonomie et puis de la prévention des cancers, puisqu'on est aussi dans le mois octobre rose, donc ça fait partie des thématiques qui sont importantes. Et puis il y a également une journée porte ouverte pour les personnes qui se questionnent, donc de la résidence autonomie des Hortensias, pour les personnes qui se questionnent sur les questions de lieu de vie.
0: Alors, porte ouverte pour toute la semaine ou c'est une date particulière ?
2: Non, alors c'est samedi matin, la porte ouverte de la résidence autonomie. Samedi toute la journée, pardon, c'est de 9h30 à 15h30. Ouais, donc, entrée libre pour visiter, pour rencontrer les personnes. Ça n'engage à rien et ça permet parfois de se projeter peut-être pour plus tard ou de se faire une idée en tout cas.
0: Ouais, c'est toujours intéressant. Alors, vous teniez à mettre en particulier en avant aussi l'après-midi théâtral de demain après-midi, exactement, un mardi après-midi. Il sera question de quoi ?
2: Il sera question de mobilité. Et la mobilité, pour nos seniors, c'est un sujet très important. D'ailleurs, c'est un sujet important à tout âge, puisque la mobilité, c'est la liberté de se déplacer, c'est la possibilité de rester en lien avec ses proches, de continuer à pouvoir se rendre sur ses lieux d'activité, d'entretenir sa vie sociale. Et donc, demain après-midi, nous avons consacré du temps à travers une représentation théâtrale de théâtre amateur qui parlera du voyage, et puis ensuite un échange débat avec les petits frères des pauvres qui présenteront leur rapport annuel qui porte justement sur ces questions de mobilité. Et l'idée, c'est d'échanger avec les participants sur ces questions-là et ce que ça peut évoquer pour eux dans leur quotidien et les problématiques qui se posent pour eux.
0: Alors, si on se tourne justement vers l'actualité du moment, c'est vrai qu'on en parle souvent aussi hein, du problème des retraités, des personnes âgées, du vivre chez soi ou ailleurs. Quels sont les grands enjeux, selon vous, autour de cette semaine bleue, finalement ?
2: Les grands enjeux, c'est de montrer, déjà de faire connaître les différentes solutions qui peuvent exister aux seniors et puis leur montrer qu'on est là aussi, faire connaître la Maison des Seniors d'une part, pour dire qu'on est là à leur service, qu'on est ouvert pour les renseigner sur tous les aspects de la vie quotidienne, donner la parole aussi à différents partenaires, parce que c'est le CCAS qui porte cette semaine bleue, mais il y a beaucoup de partenaires qui interviennent. J'ai parlé des petits frères des pauvres, mais il y a aussi d'autres résidences seniors qui sont à l'action. Il y a la communauté professionnelle professionnels territoriaux de santé, il y a la prévention cancer, il y a l'ORPAP qui est l'Office retraité des personnes âgées bisontines. Donc l'idée, c'est aussi de montrer, de donner à voir l'ensemble, enfin pas l'ensemble parce que c'est pas exhaustif, mais en tout cas la diversité des acteurs qui peuvent être présents pour les seniors sur le territoire, et puis de montrer que tous les champs de la vie quotidienne sont investigués et qu'on peut agir à tout âge sur l'ensemble des leviers.
0: Voilà, encore plein de projets aussi à venir pour la Maison des Seniors. On aura l'occasion d'en reparler sur l'antenne d'ici Besançon. Mais pour le moment, la Semaine Bleue débute. C'est aujourd'hui jusqu'à dimanche. Et vous retrouvez pas mal d'informations, notamment sur le programme, sur sortir.besançon.fr. N'hésitez pas à profiter des portes ouvertes le samedi, on l'a dit. Puis de profiter aussi de toutes les activités autour de cette 75e édition à l'échelle nationale de la Semaine Bleue qui revient ici aussi à Besançon. Et puis on va parler un petit peu santé, nous, à présent.
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0: Alors, ce lundi matin, cap sur les toilettes. Oui, pas de transition. Oui, on va parler de la couleur de nos urines.
1: Je ne dirai rien.
0: Bah oui, mais pourquoi pas. Il faut aussi. On va parler de la couleur, oui, de nos urines avec le docteur Kirzek qui nous rejoint pour ses conseils santé. Parce qu'en fait, elles en disent long, apparemment, sur notre santé. Bonjour, docteur.
4: Bonjour à toutes et à tous. Alors, tout le monde regarde discrètement au moins une fois par jour. Et vous avez raison, parce que la couleur des urines, c'est un petit peu un indicateur de santé gratuit, disponible 24 heures sur 24, sans rendez-vous. On peut en faire un vrai nuancier digne d'un magasin de peinture. Allez, on va faire la visite. Le jaune pâle, la couleur paille, c'est la couleur idéale. Finalement, vous êtes probablement bien hydraté. Transparent, probablement rien de grave, mais peut-être que vous buvez un peu trop et boire de façon excessive peut déséquilibrer le sang. Jaune foncé, ambré, vous manquez d'eau, direction le robinet ou la bouteille d'eau. Jaune fluo, alors là, il y a des vitamines du groupe B, notamment la vitamine B2 qui va colorer les urines. C'est orange, alors ça peut être là aussi des vitamines, la vitamine C, certains médicaments, une déshydratation et plus rarement un problème de foie ou de voie biliaire. Rouge ou rose, alors pas de panique. Si vous avez mangé des betteraves ou des myrtilles ou de la rhubarbe la veille, ça peut être ça. Mais ça peut être aussi du sang. Et là, on va consulter. La première des causes, c'est l'infection urinaire. Brun foncé, couleur thé ou cola. Il y a certains aliments, les fèves, là aussi la rhubarbe. Il y a certains médicaments qui donnent cette coloration des urines. Et puis, il y a la destruction du muscle. Si vous avez fait un effort très intense, un marathon là ce week-end, et que vous avez les urines un peu foncées, voire brun foncé, il faut consulter. C'est peut-être un problème musculaire. Vert ou bleu, le plus souvent, c'est des colorants ou des médicaments. Et puis, ça peut être trouble ou blanchâtre ou mousseux de façon permanente, là il faut consulter bien évidemment, il va falloir faire une analyse d'urine.
0: Alors comment on s'y retrouve et puis quand est-ce qu'il faut s'inquiéter, docteur ?
4: Première règle, boire suffisamment, 1,5 litre par jour. C'est pas parce qu'on est en automne qu'on s'arrête de boire, surtout s'il fait chaud, si on fait du sport. Pas besoin de se transformer en aquarium si vos urines sont jaune pâle. C'est gagné. Deuxième règle, la couleur est un indice, pas un diagnostic. Donc ce qui compte, c'est ce qui persiste, c'est la tendance, c'est pas juste une fois. Donc on en parle à son médecin et ce qu'il doit faire consulter quand même, c'est du sang visible, surtout si c'est après 50 ans. Des urines foncées associées à des yeux ou une peau un peu jaune, c'est un ictère par exemple, ou des urines mousseuses avec des jambes gonflées. Là, on va regarder du côté des reins, ou encore des urines troubles avec des brûlures ou des envies fréquentes d'aller faire pipi, ça il faut penser bien sûr à l'infection urinaire. Et on file aux urgences quand il y a beaucoup de sang ou de caillots, quand il y a une impossibilité à uriner ou quand il y a de la fièvre. Là, ça n'attend pas. Et si vous êtes diabétique ou hypertendu, votre médecin surveille de toute façon toujours vos reins avec le bilan sanguin et urinaire. C'est un peu comme un contrôle technique des reins. Allez, aujourd'hui on parlait des reins, on parlera bientôt du foie. D'ici là, portez-vous bien.
0: Ah, encore un nouveau sujet à venir. J'ai envie d'aller faire pipi, moi.
1: Pas vous ? Non, du coup, moi j'ai peur d'avoir toutes les maladies en même temps,
0: toutes les couleurs.
1: Ah, c'est ça. Oh là là.
0: Savez, moi aussi, moi ça m'intrigue. Moi je suis un peu, vous savez, hypochondriaque, j'aime bien là j'ai envie de voir
1: quoi. Justement, moi je suis hypochondriaque, donc je ne veux pas voir.
0: Non, mais si, mais ça m'intéresse. En tout cas, vous retrouvez plein d'autres conseils comme ça autour de la santé que le docteur Kirzek nous laisse sur notre site ici.fr. Vous savez aussi que la radio, elle se poursuit, ça ne s'arrête jamais en fait sur ici Besançon. Et la télé, on la coupe pour l'instant, mais on reviendra dès demain matin à 6h29. Merci Arnaud.
1: Mais il y a merci à vous.
0: Et puis merci beaucoup Anne Fauvarc également et à demain à la télé.
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0: Un débat brûlant ce matin dans Ici c'est vous avec vous, Arnaud Fromage.
1: Débat venteux surtout, hein, puisqu'on venteux, va parler si on veut, oui. des éoliennes. Ce matin, c'est vrai qu'on a de plus en plus besoin d'électricité au quotidien. Les besoins sont de plus en plus importants et il faut bien construire des installations pour produire de l'électricité. Alors, le problème, c'est que des fois, on n'a pas envie de les avoir au pied de chez soi, ouais. Vous voyez, hein, ouais, notamment quand il s'agit des éoliennes. Alors, comment est-ce qu'on peut essayer de concilier tout le monde, qu'on puisse à la fois produire de l'électricité et en même temps éviter de trop dénaturer les paysages. Aux hôpitaux vieux, le maire a carrément décidé de réunir tout le monde autour de la table pour que ça discute et c'est les habitants qui choisiront à la fin. Et vous, est-ce que vous accepteriez d'avoir des éoliennes au pied de chez vous? 03 81 833 111. Merci beaucoup Loïs Paton.
0: Mais c'est moi qui vous remercie.
1: Je et
0: vous
1: à demain.
0: Dis... Ouais, c'est ça, à demain. On fait comme ça. Bien. Allez.
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1: Ici, première radio locale en Franche-Comté, il est 9h. Anne Fauvard, qu'un différend familial fait 4 blessés à Cervin, près de Baume-les-Dames, dans le Doubs.
8: Oui, à l'origine, un banal rendez-vous pour se remettre les enfants à la fin du week-end. D'un côté, un père de famille et sa mère, de l'autre, son ex-femme, venue elle avec son nouveau compagnon. Pour une raison encore indéterminée, un violent conflit a éclaté en pleine rue. Le père, âgé de 34 ans, a reçu un coup de couteau. Son pronostic vital était engagé lors de son transport par hélicoptère au CHU de Dijon. Les 3 autres personnes plus légèrement touchées sont hospitalisées à Besançon. C'est une info que vous retrouvez en détail sur ici.fr Besançon. 2 personnes placées en détention provisoire hier après la rixe au couteau qui a eu lieu vendredi soir place Cassin dans le quartier de Planoise à Besançon. Bagarre qui a fait un blessé grave, un homme de 49 ans dont le pronostic vital n'est plus engagé. 3 jeunes hommes alcoolisés avaient été interpellés, placés en garde à vue. L'un d'entre eux est ressorti libre du commissariat. Les 2 autres donc mis en examen pour tentative de meurtre et violence en réunion avec l'usage d'une arme, sont placés en détention. D'autres individus soupçonnés d'être mêlés à la rixe sont toujours recherchés, indique le parquet de Besançon. Les gendarmes du Jura appellent à la plus grande prudence sur les routes après un week-end dramatique. 3 personnes sont décédées, victimes de comportements irresponsables, disent-ils sur les réseaux sociaux. 3 morts dans 2 accidents dans la région de Lons-le-Saunier.
1: La reprise de la mobilisation lycéenne à Besançon.
8: Oui, selon notre reporter sur place, 150 élèves environ sont rassemblés actuellement devant le lycée Pasteur en centre-ville avec des pancartes axées sur les violences policières. Des jeunes qui comptent bien poursuivre le mouvement et se faire entendre. Demain, syndicats étudiants, collégiens et enseignants appellent à rejoindre ce mouvement lycéen, mais aussi syndicats de la santé et du médico-social. L'antenne CGT médico-social du Doubs appelle ses personnels à la grève demain. En France, aujourd'hui, selon le ministre de l'Éducation nationale, les cours sont totalement ou partiellement suspendus dans 400 à 500 établissements où les conditions de sécurité ne sont pas réunies. À Belfort, 2 lycéens de 15 et 17 ans sont mis en examen pour violences aggravées après le passage à tabac d'un policier vendredi lors de heurts en marge de ce mouvement lycéen. Le plus âgé a été placé en détention provisoire, l'autre placé sous contrôle judiciaire avec interdiction de manifester. Les détails sont à retrouver sur ici.fr Besançon.
1: Dans quel état sont nos forêts face à la sécheresse?
8: Illustration dans le Haut-Doubs. Marion Strécher, vous êtes allé en forêt à Villers sous Chalamont en compagnie de Claude Courvoisier, le maire, également président de l'association des communes forestières du Doubs.
9: Là, je vous emmène sur la parcelle numéro 1 de la forêt communale de Villers-sous-Chalamont. Comme on peut déjà l'apercevoir depuis là, les épicéas sont mal en point. Ils sont marron en cime, il y a encore quelques verts. Mais on voit bien la partie chapiteau, on va l'appeler comme ça, sommitale, qui est déjà bien rouge et bien talée.
10: Fragilisés par la sécheresse, les épicéas souffrent et deviennent des proies faciles pour les scolytes. Ça fait 8 ans que ces insectes attaquent nos résineux, mais cette année, c'est encore plus terrible que les étés précédents.
9: C'est la sécheresse. En fait, on sort de 2 années plutôt humides. On avait des bonnes reprises sur les plantations, tout allait bien. Et puis cet épisode sans pluie, là, très très chaud, on a réveillé ces populations qui étaient latentes, hein, elles attendaient que ça. Un seul insecte pond des milliers d'insectes, donc ça, c'est exponentiel. Donc là, voilà, on arrive, hein, les bois sont marqués.
11: Ils sont marqués, ça veut dire qu'ils vont être abattus.
9: Voilà, on va s'approcher de un qui est complètement sec, où l'écorce, on voit bien les écorces, ils sont partis. Voilà, on a de la chance, là, sur ce petit bout d'écorce, là. On voit très clairement un scolyte qui est décédé, hein, mais c'est certainement un des parents. On voit les trous de sortie des insectes qui se sont envolés, quoi. Donc ils s'envolent, ils vont, ce qu'on appelle un vol nuptial, et puis ils colonisent un autre à côté. Donc on a ces impacts, on appelle ça un peuplement mité. Là on voit bien, hein, on voyait depuis en arrivant le rideau, mais derrière on voit bien que tout est sinistré, quoi. Donc là la parcelle elle est vouée à disparaître, on récolte les bois, c'est vendu, quoi. Voilà.
11: Tous ces arbres, désormais en phase terminale, vont devoir être abattus. Et c'est un autre problème qui se présente, ce que Claude Courvoisier appelle le trou de production.
9: C'est-à-dire que les X centaines, milliers d'hectares qui vont être rasés, bien en avance par rapport à ce qui était prévu initialement, eh bien, c'est autant de parcelles qui repartent à zéro. Et donc, ça veut dire rendez-vous dans 50 ou 60 ans. Donc c'est ce qu'on appelle vraiment un trou de production flagrant, quoi.
11: Et autant de pertes financières pour les communes, notamment les plus petites d'entre elles, pour qui les recettes liées à la forêt représentent parfois jusqu'à un quart du budget. C'est ce que précise l'Union régionale des communes forestières de Bourgogne-Franche-Comté.
8: L'état de nos forêts, une info à retrouver sur ici.fr Besançon et votre application ici. Un nouveau succès populaire mais aussi économique de l'UTMJ, l'édition 2026 a rassemblé 8700 participants et à Métabier dans le Haut-Doubs, lieu des différentes arrivées de l'ultra-trail des montagnes du Jura, des milliers de spectateurs se sont réunis. Les organisateurs ont comptabilisé pas moins de 30 000 personnes, accompagnateurs et trailers compris. Les hébergements étaient complets depuis des semaines, voire des mois selon l'office de tourisme du pays du Haut-Doubs. France-Belgique au Stade de France, c'est ce soir, match à 20h45, quatrième journée de la Ligue des Nations de football. L'équipe de France est première de son groupe.
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8: Nous sommes le 5 octobre et il fera encore doux. Très
1: encore
8: doux.
1: Beaucoup trop chaud, surtout en Franche-Comté, avec du grand soleil, pas un nuage dans le ciel aujourd'hui en Franche-Comté. Des températures qui restent largement au-dessus des normales de saison. On est 10 degrés au-dessus de ce qu'on attend un 5 octobre, avec 28 degrés cet après-midi. À Dole, 27 degrés. À Pême, 26 degrés pour Lons-le-Saunier, Poligny, Besançon ou encore Vesoul, température à l'ombre. Hein. 25 degrés à Champagnole, Baume-les-Dames, Port-sur-Saône ou encore Luxeuil-les-Bains, jusqu'à 23 degrés cet après-midi, attendu à Pontarlier. Et le mercure devrait encore monter demain, ça devrait craquer mercredi avec un temps qui va virer à l'orage. Du côté de la route ce matin, ça se passe comme un lundi, j'ai envie de dire, sur les routes de Franche-Comté avec quelques ralentissements dans la descente de la voie des Mercureaux, vous perdez une bonne dizaine de minutes. Tout comme dans la descente de l'Arnaud, tout ça pour rejoindre les ronds-points de beurre. Ailleurs, pas de problème particulier. Si vous en rencontrez un, 03 81 833 111. Anne Fauvarc, je vous dis à tout à l'heure 10h.
8: Oui, à tout à l'heure, bonne émission.
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1: Bon, vous connaissez le slogan, l'énergie c'est notre avenir. Mais cette énergie, encore faut-il la trouver. Historiquement, dans la région, on a fait appel aux barrages hydroélectriques. Et aujourd'hui, pour compléter ce fameux mix énergétique franc-comtois, eh bien, il y a les éoliennes. La région est en effet, sur le papier, un très bon endroit pour profiter du vent. Or, le papier, ce n'est pas la réalité. Nous sommes attachés à nos paysages et pour beaucoup, ces éoliennes sont une balafre intolérable. Surtout si leur installation se fait sans concertation. Alors aux hôpitaux vieux, le maire a décidé de réunir tout le monde autour de la table, les porteurs du projet éolien et ceux qui s'y opposent. À la fin, ce seront les habitants qui trancheront le débat en ayant cette fois tous les éléments en tête au-delà des idées préconçues. Alors est-ce que c'est une bonne solution selon vous pour venir à bout de ce type de projet? Est-ce que la discussion vous semble au contraire impossible? Et vous, seriez-vous prêt à voir des éoliennes au pied de chez vous? Romain Parot est allé vous poser la question.
12: Bien sûr, ah oui, beaucoup.
13: Tout dépend où elles sont implantées.
12: C'est une pollution visuelle, c'est une pollution...
13: Dans le paysage, ça me dérange pas.
14: Ouais, dans le paysage, moi, ça me gêne pas.
12: Il y en a qui disent que ça fait du bruit, donc le problème, c'est pas l'éolienne qui me gênerait, c'est le bruit qu'elle génère, paraît-il. Hein.
15: Non, pas du tout, si ça peut aider à la transition écologique... Je suis complètement pour.
16: On aime bien quand on arrive chez soi, quand on touche l'interrupteur, qu'il y ait de la lumière et puis que ça marche, quoi.
17: Ouais, ça me dérangerait pas d'avoir des éoliennes devant chez moi.
18: Non, ça me dérangerait pas, je pense pas.
19: Tout dépend comme est le site, aussi, c'est toujours pareil. Hein. Si c'est un site qui est beau, faut pas le dénaturer avec les éoliennes. Bon, je sais que les éoliennes, ça peut être une énergie pour l'avenir, mais voilà.
20: Je trouve que dans l'air, c'est pas très joli, mais je sais pas si ça me dérangerait, honnêtement. Il n'y en a pas vers nous, donc...
21: Ça fait énormément de bruit.
16: Effectivement, il y en a qui disent que c'est pas très beau, que ça fait du bruit. Après, on peut trouver ça quand même pas si moche que ça. Enfin, mais quand même, c'est imposant. Je vais du côté de Montbéliard de temps en temps, je les vois sur les crêtes. Là, ça, c'est quand même assez imposant, quoi. Et puis, j'ai pas l'impression qu'elles tournent tant que ça.
22: Alors, pour moi, ça ne me dérange pas parce que j'en ai déjà. Mais par contre, quand il y en a vraiment beaucoup, quand il y a déjà un parc qui existe et puis qu'on en rajoute une bonne dizaine, et elles sont de plus en plus hautes, surtout... Ça pose vraiment un souci, ouais. Dans le paysage, essentiellement, en ce qui me concerne.
23: Je comprends complètement l'intérêt de le faire et je pense que c'est important qu'on fasse tous un effort à ce niveau-là. Je pense que ça ne me dérangerait pas, mais voilà, il faut raison garder et puis essayer de trouver des compromis, qu'on n'ait pas l'impression d'être étouffé par ça au niveau paysager, ouais.
24: Voilà, c'est toujours pareil, hein. Les politiques, ils décident et puis après, c'est les gens qui traînent, quoi, comme d'habitude.
1: Et vous en pensez quoi? Est-ce que vous pensez que c'est une nécessité, mais qu'il faut faire attention à ne pas dénaturer le paysage? Est-ce que vous pensez que c'est bien, mais s'il n'y en a pas trop, qu'elles ne sont pas trop imposantes, vous craignez le bruit? Et vous, est-ce que vous pensez qu'un projet éolien, ça peut bien se passer? 03 81 830 311.
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1: Et nous irons d'ailleurs faire un tour dans un instant aux hôpitaux vieux pour prendre un petit peu la température, comprendre un petit peu comment tout ça s'est organisé. Ce sera juste après Bernard Lavillier, On the Road Again. Ici Besançon, ici c'est vous, jusqu'à 10h, 03 80 830 311.

0: Bernard Lavillier, On the Road Again, sur ICI Besançon, bientôt 9h15.
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0: Et vous, des éoliennes au pied de chez vous, est-ce que ça vous dérangerait? Est-ce qu'un projet d'installation d'éoliennes, ça peut bien se passer? C'est la question qu'on se pose ce matin au 0380 833 111 par téléphone. Ou bien sur le WhatsApp ICI Besançon. Si on parle de ça ce matin, c'est parce que ce soir est attendu aux hôpitaux Vieux dans le Haut-Doubs une réunion publique sur le projet éolien qui divise justement les habitants. Le projet était porté depuis 2005 par l'ancienne municipalité et prévoit l'installation de 3 à 10 éoliennes sur les monts de l'Herbin. Un projet qui, comme souvent, divise donc. Et le maire, Patrice Pariot, élu en mars dernier, a décidé de donner la parole aux premiers concernés, les habitants. Une réunion publique donc, en présence des porteurs du projet et de l'association qui milite contre, et a lieu donc ce soir dans la commune. Nous y avons envoyé Fanny Gelb pour prendre un petit peu la température sur place.
2: Fabrice Pariot fait le tour de sa commune. Un peu partout, on peut voir des panneaux rouges.
3: Juste là, vous avez éolienne, non merci.
2: Le projet divise, porté par l'ancien maire sans consultation des habitants. Le nouvel élu veut leur redonner la voix.
3: C'est un projet impactant et je ne pense pas que ça doit être un conseil municipal qui doit décider avec 4 personnes de faire un projet aussi gros pour notre commune.
2: Transparence totale, le maire veut tout mettre sur la table pour que chacun se fasse sa propre opinion.
3: Je rappellerai factuellement ce qui a été engagé par la commune. Le porteur de projet présentera le projet, l'association présentera ses arguments.
2: L'association contre le projet.
3: Oui, l'association Haut-Doubs sans éolienne.
2: Parmi les habitants, justement, Michel.
4: On n'est pas carrément opposé.
2: Et l'ancien agriculteur avoue ne pas avoir assez d'informations pour se positionner clairement.
4: On ne sait pas les conséquences sur les animaux, sur la végétation. S'il y a un rendement susceptible d'apporter quelque chose de bon, surtout pour la commune.
2: Il sera las lundi. Comme Jérôme, lui est clairement contre, il espère que les discussions se passeront dans le calme.
5: Il y aura les pour, les contre, comme dans toute démocratie. Après, on verra. J'espère que ça ne sera pas houleux, que l'avis soit respecté, de chacun soit respecté. C'est le plus important.
2: Les habitants donneront ensuite leur avis définitif lors d'une consultation citoyenne prévue courant novembre.
0: Et vous, qu'est-ce que vous en pensez? Est-ce que ça peut être une bonne solution, voilà, pour redonner aussi la parole aux citoyens à propos de ces parcs éoliens qui s'installent dans la région? 0380 833 111, vous avez la parole jusqu'à 9h30 sur ce sujet. Pierre Demar est de retour avec un nouveau titre. Il s'appelle tout simplement Je pense à vous.

0: Pierre de Mars, son nouveau titre, Je pense à vous, sur Ici Besançon.
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0: Et vous, est-ce que ça vous dérangerait d'avoir des

0: Il ne faut pas oublier qu'aujourd'hui, les communes ont des budgets de plus en plus serrés, les dotations de l'État sont en baisse. Nous, nos petites communes forestières, on vivait principalement avec les ventes de bois. Et puis aujourd'hui, bon, on s'aperçoit qu'avec le dérèglement climatique, les scolytes sont de plus en plus présents et puis les recettes de bois s'amenuisent.
1: Et c'est quoi un peu les arguments contre ?
0: Il y a l'aspect visuel, il y a l'aspect écologique. Alors, il y a des études environnementales qui sont en cours, hein, donc des études qui ont commencé ce printemps. J'avoue qu'à titre personnel, je n'ai pas les résultats de ces études. J'espère que le porteur de projet pourra nous en dire un petit peu plus lundi soir. Il y a également le bruit, il y a un certain nombre d'impacts également médical. Donc ils auront les arguments par rapport à ça.
2: Patrice Pariot, le maire des hôpitaux vieux, au micro ici Besançon de Fanny Guelb. Denis vient de nous appeler, bonjour Denis.
3: Oui, bonjour.
2: Vous nous appelez de l'Andresse. Vous positionnez plutôt de quel côté de la balance ?
3: Ah, moi je serais contre les éoliennes, parce que c'est un gouffre.
2: C'est-à-dire ?
3: C'est-à-dire que déjà, parce que on oublie de dire, il faut déjà des centaines de mètres cubes de béton déjà pour le seuil, sans compter la ferraille qui va avec. Hein. Et les éoliennes en elles-mêmes, c'est du carbone. Et le carbone n'est pas recyclable. Et en plus de ça, c'est un entretien permanent qu'il y a sur les éoliennes, hein, qui peut être là tout le temps, pourquoi dire. Hein. Quand il n'y a pas de vent, et ben ça ne tourne pas, la rentabilité n'est pas correcte.
2: Selon vous, ouais, ça ne rapporte pas assez par rapport à ce que ça coûte ?
3: Pas du tout. C'est plutôt un gouffre qu'autre chose.
2: Donc si je comprends bien, vous, c'est même pas l'emplacement même des éoliennes qui vous dérange,
3: non.
2: C'est plus le concept d'éolienne en elle-même.
3: C'est le concept d'éolienne en elle-même.
2: Merci beaucoup d'avoir donné votre avis, voilà, sur l'antenne d'ici Besançon ce matin. Merci beaucoup Denis. Et si vous aussi vous êtes contre les éoliennes, contre leur installation auprès de chez vous, ou au contraire que vous êtes pour, venez nous expliquer pourquoi au 03 81 833 111. On continue à discuter ensemble dans une petite minute.
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2: Et vous, est-ce que vous seriez prêt à voir des éoliennes s'installer au pied de chez vous ? On se pose la question ce matin parce qu'aux hôpitaux vieux, comme partout ailleurs en Franche-Comté, le projet divise. Il y a un projet qui prévoit l'installation d'entre 3 et 10 éoliennes. Et le maire de la commune a décidé de donner la parole aux habitants, tout simplement, au travers d'une réunion d'information, d'une réunion débat qui aura lieu ce soir sur place entre ceux qui portent ce projet d'installation et ceux qui s'y opposent. L'idée, c'est qu'à la fin, tout le monde puisse se faire son avis et puisse donner son avis justement de manière éclairée. On en discute ce matin avec Jean-Paul qui nous appelle depuis Besançon. Bonjour Jean-Paul.
1: Oui, bonjour.

0: Nous.
1: Quel est votre avis, vous, sur cette question ?
0: Je suis entièrement d'accord avec l'auditeur précédent. Ce sont des monstres, ça coûte beaucoup trop cher. Et quand je vois un panneau publicitaire qui tourne comme un fou, je me pose la question, j'aimerais parler avec un ingénieur qui m'explique pourquoi on ne fait pas des rouleaux horizontaux ou verticaux grillagés, et le problème serait solutionné. Des panneaux verticaux ou horizontaux à trois pales.
1: Ah, pour les publicités ?
0: Pour produire de l'électricité, oui.
1: Ah, pour produire de l'électricité. Alors, je vous avoue que je ne suis pas expert dans le domaine. C'est des sortes d'éoliennes, mais à l'horizontale, quoi.
0: À l'horizontale ou à la verticale, avec un grillage.
1: D'accord.
0: Là, le problème des oiseaux serait solutionné. Mmh. Et puis, ce serait quand même beaucoup, beaucoup moins inesthétique.
1: Oui.
0: D'autant plus que ces éoliennes coûtent une fortune.
1: Moi, je ne me rends pas compte, ça coûte combien une éolienne ? Allô ?
0: Cherchez pas, ça coûte beaucoup trop cher.
1: non, mais je sais pas, moi je m'interroge parce que Denis nous le mentionnait avant, vous en parlez oui, aussi, j'avoue que j'ai pas regardé combien ça coûtait une éolienne.
0: Quand je vois des publicitaires qui tournent comme des fous, c'est ce qui me donne l'idée que c'est peut-être pas techniquement la meilleure solution.
1: Non, mais complètement, c'est entendu. Et effectivement,
0: de grillager et d'empêcher des oiseaux d'aller se faire tuer par les pales.
1: Voilà, mais c'est vrai qu'il y a cette question-là aussi.
0: Des rouleaux verticaux à trois pales.
1: Et ben voilà, comme ça fait une solution aussi à la place, parce que c'est vrai que de toute façon, l'électricité, il faudra bien la produire à un moment ou à un autre. Donc ça peut être une solution et également ces rouleaux à trois pales. On va se renseigner, tenez, sur le prix que ça coûte d'installer une éolienne, parce que moi j'avoue que j'en sais rien. 0380 830 300. Dans un instant, on va passer à notre deuxième sujet dans Ici c'est vous, la suite. On va s'intéresser aux réseaux sociaux à l'occasion des 16 ans du réseau social Instagram. Ça a démarré comme une petite application juste pour partager des photos et c'est devenu un monde de l'influence. Et vous, comment est-ce que vous utilisez les réseaux sociaux ? 0381 830 311. On en parle après vos idées sorties en Franche-Comté et bien sûr Elton John avec cette chanson Sorry seems to be the hardest word. Désolé semble être le mot le plus dur à dire. Belle matinée avec Ici Besançon, on est lundi.

0: John avec Sorry Seems to be the Hardest Word. C'est pas facile à dire, mais c'est sorti en 76 et ça c'est plus facile à dire.
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0: 9h30, vos idées sorties en Franche-Comté avec Ici Besançon et la semaine bleue qui démarre aujourd'hui, qui se poursuit jusqu'à dimanche à Besançon. 75e édition de cette semaine dédiée aux retraités et aux personnes âgées portées à Besançon par le CCAS. Rendez-vous festif qui invite à reconnaître la place des aînés dans la société et à valoriser les relations entre les générations. Au programme, une exposition, les talents cachés de nos aînés, du théâtre avec le grand voyage, des ateliers créatifs dans les résidence autonomie, une marche intergénérationnelle et solidaire, de nombreuses animations, c'est gratuit, ouvert à tous. La semaine bleue, c'est jusqu'à dimanche à Besançon. Et puis, la fête de la science va se dérouler en fin de semaine au campus de la Boulois, avec plein d'animations là aussi au programme, comme le Matatouille, qui vous invite à comprendre comment les maths se cachent partout autour de vous. Dans la cuisine, il y aura aussi des expériences autour des carottes sédimentaires. Bref, tout savoir sur la recherche franc-comtoise de l'astrophysique à l'archéologie. C'est ce week-end à la fête de la science, à partir de jeudi très exactement et jusqu'à dimanche au campus de la Boulois. Vous retrouvez toutes les infos sur cette manifestation nationale sur le site fêtedelascience.fr. C'est un partenariat ici Besançon. Vos idées sorties en Franche-Comté reviennent dans une heure.
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0: Il y a 16 ans, le 6 octobre 2010, Instagram était lancé aux États-Unis. Il s'agissait alors d'un nouvel outil de partage de photos carrées sur lequel l'utilisateur pouvait apposer des filtres. Et au fil du temps, l'application est devenue un incontournable dans nos smartphones. En 16 ans, qu'est-ce que les réseaux sociaux ont changé de notre manière de nous informer, de communiquer, de consommer la culture et de nous divertir? On attend votre avis sur la question au 0380 833 311. Pourquoi est-ce qu'on est toujours aussi nombreux à passer autant de temps sur les réseaux sociaux? Qu'est-ce que vous venez y chercher? Est-ce que vous venez pour trouver du lien social, de l'information, du divertissement ou de la reconnaissance? 0381 833 311, il y a à dire.
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0: Et je compte sur vous pour venir nous dire ce qu'il y a à dire sur le sujet des réseaux sociaux, juste après Renaud. Un classique, la mère à Titi, sur Ici Besançon. 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

0: Benoît avec la mère à Titi sur Ici Besançon. 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
0: Ici, c'est vous, s'intéresse aux réseaux sociaux ce matin jusqu'à 10h à l'occasion des 16 ans du réseau social Instagram, le réseau de partage des photos. Est-ce que vous les utilisez pour quoi faire sur ces réseaux-là? Est-ce que vous êtes plutôt du genre à scroller sans discuter? Ou bien est-ce que vous étalez votre vie pour vos proches? 0380 830 311, on en discute avec vous. On est allé aussi vous poser la question dans la rue. On a croisé une certaine Louane. On lui a demandé quels étaient ses réseaux sociaux favoris et si elle savait comment ils fonctionnaient.
3: Moi, je suis principalement plutôt sur Snapchat, Instagram. TikTok, j'utilise pas du tout. Je trouve ça, j'aime pas du tout le fonctionnement, ça me plaît pas du tout. J'ai l'impression qu'à partir du moment où on aime quelque chose, il va tout faire pour le mettre en avant. Et j'ai l'impression que ça peut très vite dévier. Et je sais pas, je trouve qu'il y a beaucoup plus de toxicité sur ce réseau-là plutôt que sur les autres. Moi, je les utilise maintenant surtout comme ma mère pour l'information, mais également aussi par curiosité, mais aussi pour échanger avec les proches. Le problème, c'est qu'on est souvent plus attiré, j'ai l'impression, par les choses un peu plus négatives, on va pas se le cacher, effets divers. Voilà, ça nous marque plus parce que ça, je pense, ça déclenche des émotions chez nous un peu différentes. Je pense que c'est bien aussi de les mettre en avant et d'arriver à tomber dessus sur les réseaux.
0: Voilà la vie de Louane sur les réseaux sociaux. Pour Géraldine, qu'on a aussi croisée dans la rue, c'est un bon moyen de suivre ce qui se passe.
4: L'actu locale, oui, savoir les idées de sortie aussi pour le week-end, tout simplement. Mmh. Alors je scroll, oui, vite fait. Ouais. Voilà, c'est tout. De la curiosité, encore une fois. C'est vrai que j'y vais tous les soirs, tranquille, pour voir un peu ce qui se passe, mais c'est tout, je me limite à ça. Moi, j'y suis quoi, 5-10 minutes, pas plus. Oui, non, je suis sérieuse.
0: Ça fait partie aussi des questions à se poser. Comment est-ce qu'on fait pour éviter d'y passer trop de temps? Il y a une solution, c'est tout simplement de ne pas avoir de réseaux sociaux, et c'est le cas de Françoise. Bonjour Françoise.
5: Oui, bonjour.
0: Vous nous appelez de Doubs. Vous n'êtes pas sur les réseaux. Est-ce qu'on peut savoir pourquoi?
5: Aucun. Moi, j'appelle ça les oiseaux pas sociaux.
0: Pourquoi?
5: Parce que je trouve qu'il y a trop de gens qui racontent leur vie, qui mettent des photos. Bon, faire le lien avec la pollution, il y a beaucoup de pollution électromagnétique. C'est quand même un peu abusé. Là, ça devient complètement débile, ces réseaux.
0: Quand vous parlez des gens qui racontent leur vie, est-ce que vous imaginez aussi qu'ils racontent un peu ce qu'ils veulent? C'est-à-dire qu'ils peuvent inventer un peu leur vie.
5: Moi, je ne supporte pas d'être sur ce téléphone. Moi, déjà, je l'oublie. C'est souvent au fond de mon sac. Ah bon, moi, je fais partie d'une génération, peut-être, sûr que par rapport aux jeunes, on n'est pas...
0: Alors, voilà, pour être tout à fait honnête avec vous, moi, j'en avais plein et j'ai tout enlevé. Et honnêtement, oui. Je vis vachement mieux.
5: Eh bien oui, moi, j'ai plein d'activités. Je fais de la musique, je fais du vélo, des balades. J'ai pas besoin d'aller... Moi, le soir, j'ai besoin de me détendre avec mon chat. J'ai pas besoin d'aller voir Pierre-Paul Jacques s'il est parti à l'autre bout du monde. Ou quoi que ce soit, quoi. Ou alors en plus avec toute cette violence que ça implique, de plus en plus, il y a plus de gens qui déversent leur haine qu'autre chose, quoi.
0: Mais au-delà de ça, par exemple,
5: d'après ce qu'on me raconte, hein, d'après ce que j'entends sur les infos, la radio et tout ça, quoi. Voilà, moi je suis plus sur Ici Besançon.
0: Qui est un réseau social finalement, la radio, hein. Voilà. Regardez, on échange.
5: Moi, je sais tout ce qui se passe dans la région pour faire des sorties.
0: Eh ben ouais, finalement. Et si le vrai réseau social, c'était pas la radio. Merci en tout cas, Françoise. Félicitations à vous de ne pas être tombée là-dedans.
5: Voilà, moi je résiste.
0: Eh ben, félicitations, je vous souhaite une très bonne journée, donc avec le meilleur réseau social qui soit, qui s'appelle Ici Besançon. Et vous, quelle est votre utilisation des réseaux sociaux? Est-ce que, comme Françoise, vous les craignez un petit peu, ces réseaux, ou est-ce que vous y allez pour vous tenir au courant tout simplement de ce qui se passe au-delà de ce qu'on entend dans les médias? 0380 830 311. On continue à discuter ensemble juste après Christophe Maé avec On s'attache. Ça fait plaisir sur Ici Besançon. 9h42, belle matinée, bon lundi en Franche-Comté.

0: Et on s'est attaché à lui, Christophe Maé. On s'attache si besoin, son 10h moins le quart.
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0: Quelle est votre relation aux réseaux sociaux ? On en discute ce matin jusqu'à 10h avec vous. Vos messages au 0380 833 111. Sur le WhatsApp, ICI Besançon, par téléphone également, ça fonctionne. Nous sommes allés pour ce sujet rencontrer un psychologue, psychanalyste, cofondateur de l'Observatoire des mondes numériques en sciences humaines et auteur de Réseaux asociaux aux éditions Larousse. Michael Stora, à qui on a demandé eh bien, quels besoins primaires comblaient ces fameux réseaux sociaux chez nous et à quoi ils servaient aujourd'hui.
14: Des premiers temps des réseaux sociaux, bon, disons les choses Facebook, puis TikTok, on voit bien les évolutions, on voit que malheureusement, les réseaux sociaux ont une tendance à ne justement à capitaliser d'une certaine manière sur nos frustrations. Il y avait cette idée de départ qui était au fond enfin, libérez-vous, libérez la parole, dites réellement qui vous êtes, pour arriver finalement 20 ans, 30 ans plus tard, comme un outil marketing, comme une manière de s'idéaliser en répondant à des modèles sociétaux qui finalement nous rappellent sans cesse qu'on n'est jamais vraiment à la hauteur. Je crois que les réseaux sociaux sont devenus des réseaux asociaux.
0: Et des réseaux qui nous enferment dans ce qu'on appelle des bulles algorithmiques, c'est-à-dire qu'on est confronté qu'à des thématiques qu'on aime déjà via les algorithmes. Les réseaux, est-ce qu'ils ne créent pas finalement une illusion de connexion tout en renforçant la solitude ?
14: On va me proposer des amis ou des suggestions de contenu qui correspondent profondément à ce que j'aime, ce que je suis, peut-être même mes appartenances religieuses et autres. Ce qui est terrible parce que finalement, c'est une manière de cliver les uns des autres, même aussi en termes d'opinion. Alors que, justement, l'enrichissement, c'est la différence, même si elle dérange. Les bulles algorithmiques, d'une certaine manière, finalement, enfermaient les individus, les ont même retranchés d'un point de vue, je dirais, de leur pensée, mais aussi en provoquant une forme d'espace de solitude où nous sommes dans cette forme d'illusion d'être ensemble alors qu'on est profondément seul.
0: À l'inverse de tout ça, Michael Stora, il y a aussi un mouvement qui est porté par les plus jeunes qui souhaitent justement se déconnecter, sortir de l'emprise du virtuel, des réseaux sociaux pour retrouver l'essentiel, pour retrouver les liens entre les individus, le retour à la réalité, au concret. Qu'est-ce que vous en pensez de ce mouvement, Michael Stora ?
14: Alors écoutez, c'est un mouvement qu'on observe, il y a certaines revues très spécialisées qui en parlent. C'est vrai que oui, je pense que il ne s'agit pas de, au fond, de délaisser totalement nos pratiques virtuelles, mais de le réinterroger et surtout, écoutez, ça fait 25 ans que je travaille sur ces questions-là et j'ai toujours eu cette forme de naïveté, d'illusion, de penser que le virtuel doit être au service du réel et pas l'inverse. Et malheureusement, c'est ce qui s'est longtemps passé, c'est ce qui se passe encore. Donc je pense qu'il faudrait, et d'ailleurs c'est là où peut-être l'ego de certains grands dirigeants de la tech, c'est-à-dire de leur dire « Mais attendez, vous êtes là pour nous servir et non pas l'inverse. »
0: Replacer le virtuel au service du réel. Merci beaucoup, Michael Stora, psychologue, psychanalyste, cofondateur de l'Observatoire des mondes numériques en sciences humaines et auteur des réseaux asociaux chez Larousse. Dans un instant, l'archive du jour va remonter dans les années 80 quand il n'y avait pas de réseaux sociaux, mais qu'il y avait le Minitel. Ce sera juste après. Céline Dion, tout l'or des hommes sur Ici Besançon.

0: Céline Dion, tout l'or des hommes sur Ici Besançon.
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0: Comme chaque jour, on termine ici, c'est vous, par l'archive du jour, dégotée par Thierry Boeuf et les équipes de l'INA. Retour dans les années 80, quand le Minitel était le roi des échanges dits sociaux. Non sans dérive, hein, avec les messageries érotiques et les 3615 érotiques, souvenez-vous.
2: Les messageries conviviales, une manière, disons, pudique de désigner le Minitel érotico-porno. Les messageries roses, ça marche et même trop bien. Dans ce domaine, les dérapages sont faciles, vous vous en doutez. C'est vrai que certains ne se contentent pas de télémater en prolongeant leur petit dialogue par des rencontres.
3: La création de messageries bénéficie d'un vide juridique total. Quiconque dialogue est assuré de l'anonymat le plus complet. Et puis, quelle manne ! 77 centimes toutes les 45 secondes, dont 48 tombent dans l'escarcelle du serveur.
4: Il ne faut pas que cet instrument d'échange soit détourné. Je crois que c'est très rarement le cas. Il y a effectivement toujours quelques brebis galeuses qui s'immiscent dans le troupeau. Il y a toujours quelques djinns un petit peu trop aguichantes qui cherchent un Tarzan musclé. Mais article 1, rien ne force Tarzan à répondre aux appels de djinns. Et d'autre part, il faudra aussi que la DGT, qui assure un petit peu la promotion du Minitel, ne se fasse pas un petit peu l'instrument de promotion de messageries qui sont telles purement et simplement pornographique. Je pense par exemple à Sexappel ou à Xtel.
0: Voilà, l'époque des 3615 érotiques, extrait du journal de France 2. Vous avez peut-être reconnu la voix de Noël Manère qui le présentait à l'époque. Dans un instant, Cyril Seguin nous rejoint pour Ici ça marche, après Shakira.

0: Et Burna Boy avec Die Die sur Ici Besançon. Un dernier message à vous lire avant de vous laisser la parole, Cyril Seguin. Reçu de la part de Martine qui vit à Saint-Vite. On parlait des réseaux sociaux. Elle nous dit que c'est une ouverture sur le monde formidable pour les personnes sourdes. Ça les rend plus indépendants. Voilà, ça me semblait important de lire aussi ce message. Bonjour Cyril Seguin.
1: Bonjour Arnaud, bonjour tout le monde.
0: Au programme d'Ici Ça Marche,
1: du fromage. Ouais, du fromage avec le grand concours Fromonval. C'est Made in Franche-Comté, c'est le plus grand concours professionnel de fromage en France. Il se déroule chaque année à Mamirol, l'une des cités du fromage chez nous en Franche-Comté. En octobre, on parlera de ces 200 professionnels qui se retrouvent pour décerner des prix, des médailles, pour 29 catégories de produits, pâte molle, pâte pressée, raclette, tome, cancoyote, beurre, yaourt, fromage de chèvre. Le concours est né en 90, donc vous voyez qu'il est, est pas tout jeune. Eh oui, effectivement. Et on parlera de cette tradition et de cet amour de la Franche-Comté pour ses fromages et ses fromages. Ses fromagères, c'est aussi ça la finalité de ce rendez-vous.
0: Eh bien, bonne dégustation, j'ai envie de dire. Bonne émission.
1: Salut Arnaud, à demain.
0: À demain.
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1: Ici, première radio locale en Franche-Comté, il est 10h. Barquet là pour une info vue d'ici. Bonjour Anne.
3: Bonjour.
1: Une enquête est ouverte à Cervin, près de Baume-les-Dames, dans le Doubs, après un différend familial qui a fait 4 blessés hier soir.
3: Un père de famille de 34 ans, victime d'un coup de couteau et dans un état critique, il a été héliporté au CHU de Dijon. A priori, il a été touché lors d'une bagarre qui aurait éclaté en pleine rue, sur fond de désaccord sur la garde des enfants. Il était accompagné de sa mère, blessée elle aussi, tout comme de l'autre côté, son ex-femme et son nouveau compagnon. Ces 3 personnes, plus légèrement blessées, donc, ont été hospitalisées elle à Besançon. Les gendarmes du Jura appellent à la plus grande prudence sur les routes après un week-end dramatique. 3 personnes sont décédées, victimes de comportements irresponsables, disent-ils sur les réseaux sociaux. 3 morts dans 2 accidents dans la région de Lons-le-Saunier.
1: Reprise de la mobilisation lycéenne à Besançon.
3: Selon notre reporter sur place, à 8h, 150 élèves environ étaient rassemblés devant le lycée Pasteur en centre-ville avec des pancartes axées sur les violences policières. Des jeunes qui comptent bien poursuivre le mouvement et se faire entendre. Les 9 personnes placées en garde à vue vendredi en marge des manifestations byzantines ont été remises en liberté ce week-end. Un mineur lui a été déféré et sera convoqué devant le juge des enfants. En revanche, à Belfort, 2 lycéens de 15 et 17 ans sont mis en examen pour violences aggravées, soupçonnés d'avoir passé à tabac un policier vendredi. Le plus âgé, sans antécédent judiciaire, a été placé en détention provisoire. Il s'agit du jeune homme que le policier tentait d'interpeller. L'autre a été placé sous contrôle judiciaire avec interdiction de manifester. Le procureur de Belfort a ouvert une information judiciaire pour violence volontaire contre un fonctionnaire de police. Un gros succès populaire encore et économique pour la 7e édition de l'UTMJ. L'édition 2026 a rassemblé 8700 participants sur les différents trails et à Métabier dans le Haut-Doubs, lieu des différentes arrivées, des milliers de spectateurs se sont réunis. Les organisateurs ont comptabilisé pas moins de 30 000 personnes, accompagnateurs et trailers compris. Les hébergements étaient complets depuis des semaines, voire des mois, selon l'Office de tourisme du pays du Haut-Doubs. France-Belgique en Ligue des Nations de football, c'est ce soir au Stade de France. Coup d'envoi 20h45.
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3: Alors, Cyril, toujours du soleil.
1: Ouais, toujours du soleil pour ce début de semaine. C'est très agréable. Avec de très larges éclaircies aujourd'hui, beaucoup de coins de ciel bleu pour vous en Franche-Comté et des températures quasi estivales cet après-midi. Je rappelle toujours qu'on est le 5 octobre. Ça sera 26, 27 degrés cet après-midi entre Dole, Besançon et Vesoul. Toujours pas une goutte d'eau en vue d'ici le milieu de semaine. Les températures dans le Haut-Doubs seront également très très bonnes cet après-midi. 23 degrés à Morteau, à Pontarlier. Profitez-en à fond. Un beau début de semaine ensoleillé.
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1: Merci Anne, à très vite pour d'autres infos.
3: À bientôt Cyril.
1: L'émission Ici, ça marche en Franche-Comté tous les jours met à l'honneur nos fiertés dans la région, des temps forts qui fonctionnent, qui font briller la Franche-Comté au niveau national, voire même international. Et c'est le cas avec le concours Fromonval. Le concours Fromonval France est l'un des plus grands concours professionnels de fromage en France. Il se déroule chaque année chez nous, à Mamirol, aux portes de Besançon, avec une petite trentaine de professionnels, autant quasiment de catégories de fromage qui sont évaluées Ce concours né en 90 du côté de Trépeau dans le Doubs a déménagé à l'école de Lénil à Mamirol pour accompagner son expansion d'année en année. On en parlera avec l'un de ses fondateurs qui sera avec nous dans quelques minutes. Fromonval, Fro pour fromage, Mont pour montagne, Val pour valeur. Vous saurez tout sur notre fierté fromagère sur Ici Besançon d'ici 11h.
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1: Thelma Houston dans les années 70 sur Ici.

0: D'entrée de vivre souhait et Thelma Houston, c'est sur ICI Besançon. Il y aura Jimmy Cliff, Marc Lawan ou encore Patrick Fiori dans la playlist de ce lundi matin sur ICI.
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0: On va ce matin mettre à l'honneur le grand concours Fromonval France, l'un des plus grands concours, le plus grand concours professionnel de fromage en France, hormis Paris, avec son créateur qui est avec nous ce matin. C'est Roland Philippe en studio. Bienvenue dans Ici, ça marche. Bonjour Roland.
3: Merci.
0: Vous êtes dans le fromage depuis très longtemps, puisque vous êtes à l'origine de la fromagerie musée de Trépot. C'est d'ailleurs au début des années 90 qu'avec le comité des fêtes, vous vous dites il faut qu'on lance un concours avec la fromagerie. Ça commence petit, humblement, en fait, hein, ce concours, Roland.
3: Oui, effectivement. Moi, j'avais eu l'idée, en 1990, d'utiliser la fromagerie musée du village, qui venait d'être inaugurée, pour qu'elle serve à la profession. Et c'est ce qu'on a fait. Et d'ailleurs, ce que j'ai fait, et souvent je l'ai fait avec des journalistes. Parce qu'à l'époque, il y avait un journaliste qui s'appelait François Béliga, ouais. Qui était journaliste à l'Est républicain, qui était spécialisé dans la ruralité. Donc c'est avec lui que j'ai commencé à lancer cette affaire, tout à fait vraiment humble, puisque on a investi la mairie du village, mais qui était grande comme ma chambre à coucher, oui. À peu près. Donc, il y avait des. On avait eu 6 fromageries au début, ouais. Donc j'étais très content. Je disais, oh, c'est exceptionnel. Maintenant, on en a 60.
0: Voilà.
3: Donc,
0: ça change. Il a beaucoup grandi, ce concours. Et on vient de partout. Alors, évidemment, la Franche-Comté, la Suisse, l'Italie, l'Espagne, la Russie, même, hein, il y a quelques années. Ce concours Fromonval, pour les fromagers, les fromagères, c'est un beau passeport, un beau gage de qualité.
3: Tout à fait. De toute façon, le concours, c'est un petit peu le baccalauréat des fromagers, quoi, en fait. Ouais, ouais. C'est la notoriété assurée après une médaille. Comme d'ailleurs, toute médaille, même les sportifs, quand ils sont médaillés aux Jeux Olympiques, eh bien, c'est ouais, à peu près ça, qu'on fait à Mirol. Ouais. Donc, tous les ans, cette année, ce sera le 17 octobre.
0: Ouais, alors, la Franche-Comté, évidemment, est bien présenté. Roland, on va être un petit peu chauvin dans le cadre de ce concours Fromonval.
3: Oui, tout à fait, puisque la Franche-Comté occupe à peu près les deux tiers du concours, avec toutes les grandes fromageries et même les petites, puisque les petites fromageries aussi peuvent se dévoiler ce jour-là avec leurs produits, même si le comté n'est pas dans le concours, puisqu'il y a un concours professionnel du comté qui existe. Donc nous, on marche pas sur les pieds des autres, donc, mais les fruitières, elles fabriquent souvent des petits fromages d'été qu'on appelle, elles fabriquent aussi des pâtes molles, elles fabriquent aussi du beurre, et on a aussi inventé un concours, c'est le concours du beurre, qui n'existait pas du tout.
0: D'accord, on en parlera dans cette émission, puisqu'en termes de produits laitiers de fromage, le concours Fromonval distingue les meilleurs. C'est notre invité Roland Philippe qui nous en parle aujourd'hui sur ICI Besançon. Il est 10h10, c'est Marc Lavoine et Patrick Fiori avec Occupé sur ICI Besançon, nouveau single pour les deux chanteurs. Très bon lundi. Partout avec vous en Franche-Comté, ICI Besançon est à vos côtés.

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1: Marc Lavoine et Patrick Fiori avec leur nouveau titre occupé sur Ici Besançon, le concours Fromonval, l'officiel des fromages chez nous en Franche-Comté. Il distingue les meilleurs dans différentes catégories. On en parle avec notre invité ce matin, Roland Philippe, qui est avec nous. Et puis Roland, vous avez un objet très vintage dans un instant, c'est la tradition dans cette émission. L'invité vient avec un objet, vous êtes venu avec un clairon, vous nous raconterez que ce clairon, bah, vous l'avez depuis l'enfance, quasiment depuis très très jeune, il vous a jamais quitté. Jimmy Cliff dans la playlist avec We All Are One. On l'écoute dans quelques minutes sur Ici Besançon, 10h15.
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1: Notre invité, c'est Roland Philippe, aujourd'hui, qui baigne dans le monde des fromages depuis très longtemps. Vous êtes à l'origine de cette belle fromagerie musée à Attrepos, dans les années 90, du grand concours Fromonval, l'officiel des fromages. Dans cette émission, Roland, notre invité vient tous les matins avec un objet vintage. Vous avez ressorti le clairon de votre enfance. Je m'en saisis. Alors, on voit que le clairon a vécu quand même. Et ce clairon, du haut de vos 8 ans... Mon cher Roland, c'est vous qui l'avez payé intégralement. Comment est-ce qu'à 8 ans, on s'offre un clairon ?
8: Mais à 8 ans, on s'offre un clairon parce que ma maman avait des problèmes à l'époque aux mains et ne pouvait pas faire sa vaisselle. Et donc, moi, je m'étais proposé, bien entendu, de lui faire la vaisselle parce qu'à l'époque, on n'avait pas de lave-vaisselle quand j'avais 8 ans. Et donc, j'étais salarié de ma maman qui me donnait 5 centimes à chaque vaisselle. Donc, à force de 5 centimes, je me suis acheté un outil avec lequel je me suis beaucoup amusé. J'ai même à un moment donné fait partie d'une fanfare à Saône. Et donc c'est un clairon que j'ai acheté à Besançon dans un bon magasin d'objets similaires. Ouais. Et donc ce clairon, je l'ai utilisé souvent. Et j'ai même installé un mât avec un drapeau bleu, blanc, rouge derrière notre maison de mes parents.
1: Et il y avait le lever des couleurs.
8: Presque, oui. Presque, mais j'étais tout seul quand même. Hein. J'étais tout seul. Donc, après, je jouais bien sûr du clairon, puis si possible dehors. Et à un moment donné, c'était en 1958, on est venu me dire qu'il fallait que j'arrête de jouer du clairon.
1: Et il y a eu une raison précise. On vous a dit, il faut arrêter parce que gamin, on entendait le petit Roland partout dans le village avec son
8: presque,
1: clairon.
8: Oui. Presque, oui. De toute façon, on est venu me trouver en me disant, il faut arrêter parce que dans notre commune, donc à Attrepos où j'habitais, je suis né, il y avait un jeune militaire qui était en Algérie qui venait de se faire tuer. Mmh. Donc, on était au mois de novembre. Et donc, j'étais un petit peu surpris et puis un petit peu triste d'être obligé d'arrêter.

0: La Marseillaise, par exemple.
1: La Marseillaise, c'est peut-être un petit peu trop long,
0: ouais,
1: mais bon,
0: c'est ça,
1: les, des musiques simples comme ça, donc c'est, ça va très, ça va très bien.
0: Voilà. Merci d'être venu avec votre clairon ce matin à Ici Besançon. C'est Jimmy Cliff avec We All Are One qu'on écoute. Phil Barnet dans quelques minutes sur Ici Besançon et Roland Philippe, notre invité, pour parler du grand concours Fromonval le 17 octobre.

Enfin, we all are one. C'est sur Ici Besançon. On chantera avec Michel Sardou, avec Phil Barnet également dans les années 80. Et on vit alors ce matin du grand concours Fromonval, l'officiel des fromages en Franche-Comté. Le concours, c'est le 17 octobre. Dans quelques jours, il y a différentes sections, différentes catégories. Deux tiers de fromageries franc-comtoises et puis d'autres qui viennent de toute l'Europe. On est avec Roland Philippe pour en parler ce matin. On verra, Roland, dans un instant avec vous, qu'il y a des fromageries qui peuvent encore rejoindre cette grande aventure et que le label Fromonval, quand on décroche un prix, est vraiment un gage

à la fois de qualité et de vente commerciale derrière. Phil Barnet avec Un enfant de toi, c'était le tout premier tube de Phil dans les années 80 et forcément un beau souvenir ciné ici Besançon pour vous.

0: Journée. Quelle belle chanson. Ah oui, c'est vrai qu'elle met toujours les poils quand on l'écoute. Il y a toujours autant d'émotions. Un enfant de toi sur Ici Besançon, 10h30.
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0: Un agenda avec à la fois des idées de sortie et des moments pratiques, comme c'est le cas par exemple du côté d'Amoncé. Pour tout le mois d'octobre et tout le mois de novembre, vous allez pouvoir apprendre à maîtriser encore plus votre smartphone avec des séances qui sont programmées, animées par des professionnels passionnés pour les plus de 60 ans. Ce qui est totalement gratuit en plus et ce qui est vraiment à portée de tout le monde. Vous allez pouvoir vous inscrire pour les prochaines sessions, par exemple les 29 octobre, les 5 ou encore les 12 novembre. L'association, on a numéro de téléphone, ici au standard Ici Besançon, vous accueille avec très grand plaisir. Du côté de Peugeot, vous allez vivre l'aventure à l'écran de la célèbre marque au Lyon, avec les plus grands films qui ont mis à l'écran les plus belles voitures Peugeot. On pense par exemple à la grande saga Taxi, avec les voitures filmées par Luc Besson à la fin des années 90 et début 2000, l'un des plus grands succès du cinéma populaire en France, mais également des séries télécultes comme le célèbre Colombo, avec la 403 de Colombo. Des voitures exposées, des affiches de cinéma. L'exposition se prolonge durant tout le mois d'avril au musée de l'aventure Peugeot avec Ici Besançon.
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0: Notre invité aujourd'hui, c'est Roland Philippe qui a lancé au début des années 90 le grand concours Fromont-Val. Fro pour fromage, mont pour montagne et val pour valeur. Notre beau concours, on en est très fiers, pousse les portes de la Franche-Comté très loin. On va jusqu'en Suisse, en Italie, en Russie également pour discerner les meilleures médailles des fromagers. Sachant, et je le rappelle, Roland, que 2/3 des participants sont des franc-comtois. D'ailleurs, à destination des fromageries franc-comtoises qui nous écoutent, il y a de la place, vous accueillez en gros une 60aine de fromageries. Il y a déjà un très beau succès cette année pour la nouvelle édition, vous en êtes déjà à 50. Quel est l'intérêt d'une fromagerie de venir concourir et d'apporter ces fromages, Roland ?
3: L'intérêt du concours, donc ce concours, c'est un véritable passeport pour la notoriété. C'est un baccalauréat du fromage, et donc quand on a une médaille, d'ailleurs, les médailles de Fromont-Val, c'est pas des petites médailles gros comme une pièce de monnaie, c'est très gros, c'est en métal, et les fromageries qui sont bénéficiaires, les installent dans leur boutique. Et des fois, c'est surprenant parce que j'ai eu des exemples types de gens qui faisaient des randonnées dans les Alpes, qui sont entrés dans une fromagerie pour acheter du fromage du coin. Et en revenant, ils ont dit mais je comprends pas. Il y avait des médailles de Fromont-Val qui étaient clouées sur les murs de la boutique. Et donc ça, c'est déjà la première promotion publicitaire, et d'autres impriment sur leurs produits. Moi, je connais des fromageries sur Pontarlier et qui a imprimé sur ses produits médaillé Fromont-Val.
0: Voilà, c'est donc une reconnaissance qui évidemment a des débouchés commerciaux énormes, puisqu'on rappelle que Fromont-Val, c'est le plus grand concours fromage de France hors Paris, évidemment, mais en milieu rural, c'est le plus grand. C'est concret les retombées économiques pour les entreprises derrière qui sont lauréates de ces concours.
3: Moi, je suis allé il y a 2-3 ans dans une fromagerie de chèvres à côté de Nancy, et quand je suis arrivé, on m'a présenté l'Est Républicain avec en première page une photo magnifique du fromager au milieu de ses chèvres. Ouais. La première page, hein, c'est pas rien. Et 15 jours après, ils avaient un contrat dans une grosse entreprise qui vend des produits de la région. Ouais. Et ça, c'est magnifique pour l'entreprise, pour la fromagerie.
0: Parce que évidemment, c'est le savoir-faire fromager qui est à l'honneur derrière. Ce sont des hommes et des femmes pour un travail qui est totalement artisanal et pas forcément d'ailleurs de grande envergure. Il y a beaucoup de petites fromageries qui participent, hein, Roland.
3: Bien sûr, des petites fromageries. Même je voyais encore à Bollando, une toujours dans les chèvres, puisqu'on fait le concours des chèvres aussi, des fromages de chèvres. Eh bien, c'est pareil. Dans les jours qui suivent, eh bien, il y a des articles de presse et il y a aussi de la radio.
0: Ouais,
3: Ici Besançon, par exemple, je le sais, parce que oui. Ici Besançon s'en fait l'écho largement dans des émissions. Et moi, je remercie la presse parce que j'en faisais un petit peu partie ces années dernières.
0: À
3: et donc, je sais qu'à qu'avec la presse, on a besoin de la presse, et la presse sert beaucoup. D'ailleurs, moi, j'ai utilisé beaucoup les journalistes pour mettre la promotion.
0: Et donc, faire grandir ce concours, voilà, puisqu'il y a quand même 30 concours différents maintenant, 210 juges qui sont attendus le 17 octobre du côté de Mamirole. 10h35 sur Ici Besançon.
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0: C'est Michel Sardou, avec en chantant les Four Notes Blondes dans quelques instants dans la playlist d'Ici Besançon pour accompagner cette matinée.
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0: Michel Sardou, sur ici Besançon, un de ces classiques des années 70. On a fait fredonner toute la Franche-Comté avec ça. C'était en chantant.
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0: Bon, je vous apprends rien en vous disant que les prix des carburants sont toujours aussi hauts et l'impact sur notre quotidien est bien là, comme par exemple les loisirs des enfants. Alors, il y a un club de foot qui a mis en place une solution grâce à une application qu'ils ont eux-mêmes créée dans cette émission. Ici, ça marche, Romain Bernot. Cette initiative a toute sa place.
3: À une demi-heure de voiture du Mans, un club de foot a créé sa propre application de covoiturage face à l'augmentation des prix du carburant.
4: Ah oui, c'est génial, c'est bien, c'est vachement bien, c'est une fort bonne idée.
3: Je me suis rendu sur le terrain de l'association sportive de Brette-les-Pins lors d'un entraînement des U15. Alors il y a des ballons, des cônes, des chasubles, un entraînement somme toute assez classique en soi, ou presque, car désormais, les joueuses et leurs parents disposent d'une nouvelle application.
5: Aujourd'hui, on est sur une application full web.
3: Nicolas Marceau, éducateur des U15 est à l'origine de la création de l'appli qui permet aux parents de mutualiser les trajets et économiser du carburant.
5: On va sur le prochain match. Si je vais dessus, ici je peux voir les personnes qui sont présentes, si elles vont au stade ou pas. Et si je valide ici, par exemple, Lise, elle vient, elle sera rendez-vous à Brette et je peux choisir le nombre de personnes présentes dans la voiture. Elle a 3 places dans la voiture en plus de elle et sa mère. C'est plus simple.
3: Rassembler les trajets, une idée particulièrement bienvenue alors que les prix du carburant sont toujours très hauts, surtout lorsqu'il faut aller à 30 ou 40 km de chez soi un week-end sur deux.
5: Si vous prenez aujourd'hui une voiture, vous emmenez 4 personnes, 5 personnes, vous arrivez vite à 25-30 euros de carburant, juste pour les loisirs des enfants.
3: Autre point positif, en plus de permettre aux parents de faire des économies, l'application développée par Nicolas, qui travaille dans l'informatique, a aussi permis de recréer du lien.
6: Je l'ai déjà vu, les gens ils habitaient à 300 mètres côte-côte et ils se connaissaient pas, et depuis, ils sont amis.
3: Amis, et parfois même au-delà, me racontait Fabrice Desormes, le président de l'association sportive de Brette-les-Pins.
6: Bon, je vais pas rentrer dans les détails, même plus qu'amis, des fois, vous passez du bon temps entre les personnes. Voilà, je trouve ça important.
3: Alors ici, dans la Sarthe, ça marche, mais qu'en pensent les premiers intéressés?
5: Gauche, droite, allez, on travaille les articulations.
3: Je suis allé demander à Faustine, elle a 15 ans, elle était en plein entraînement sur le terrain, et m'a expliqué que l'application lui avait sauvé son dernier match.
7: Comme samedi dernier, on a eu un imprévu derrière minutes et j'ai pu trouver un covoiturage très vite, et du coup c'est super important d'avoir ça parce que sinon tu peux pas aller au match en fait.
5: Allez les filles, vous avez tout le demi-terrain.
3: Aujourd'hui, pour beaucoup de parents, covoiturer pour emmener les enfants au sport est devenu un nouveau réflexe, une solution qui permet de recréer du lien mais aussi et surtout de réduire les frais.
0: Ouais, merci beaucoup Robin Bernot, de belles initiatives, on les met en valeur tous les matins. Je vous rappelle qu'avec l'application ici, vous avez une carte des carburants interactive en Franche-Comté. On vous donne les stations les mieux approvisionnées, les moins chères dans la région. Allez-y, en ce moment, chaque centime compte, hein, on est d'accord. Les Four Notes Blondes sur ici, et what's up ?

0: La matinée est belle avec les Four Not Blondes et What's Up Survivor, le rock des années 80 et la belle voix de Marcel Mouloudi qu'on fera revivre avant 11h sur Ici Besançon. On vit alors du concours Fromonval dans l'émission Ici ça marche, l'officiel des fromages, le plus grand concours de fromages de France. C'est chez nous en Franche-Comté le 17 octobre à l'Île de Mamirol. Roland Philippe est notre invité pour en parler.
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0: Sur Ici Besançon, ce matin dans Ici ça marche, on parle du concours Fromonval, l'officiel des fromages. Ça sera le 17 octobre prochain à Mamirol, dans l'une des capitales du fromage, évidemment chez nous en Franche-Comté. Roland Philippe est notre invité ce matin, le président de ce grand concours Fromonval. Roland, vous êtes indissociable de la fromagerie musée de Tropeau. Vous êtes à l'origine de ce lieu qui consacre le fromage. Vous êtes l'un des initiateurs de ce lieu qui a vu le jour dans les années 90, au début des années 90. Il y a un lien vraiment très ténu entre tout ça, puisque le fromage vous aura accompagné finalement toute votre vie, Roland.
8: Ah, moi je suis tombé dedans pas tout petit, mais bon, à l'époque j'étais dans la municipalité et le maire m'avait nommé responsable de la fromagerie musée. Ouais. Donc après, quand on connaît rien du tout au sujet, on s'éduque tout Potasse. Doucement, ouais. Et quelques années après, avec le concours des fromages, là c'était encore pire. Et intéressant, tout à fait, parce qu'on commençait à contacter des fromageries, à être dedans, visiter aussi des fromageries, voir comment que ça se passait. Et moi, j'ai aimé faire ça avec Luc Poirot de l'Énil de Mamirol aussi. J'ai travaillé parce que je faisais beaucoup de photos. J'ai travaillé avec lui pour faire des livres sur le fromage. Et c'était toujours intéressant.
0: C'est
8: parce
0: devenu
8: qu'on
0: une passion, en fait.
8: On allait sur place, allait sur place visiter. Y compris quand on a créé le concours des cancoyotes, on est allé visiter des fabrications de cancoyotes dans la région, oui. Notamment en Haute-Saône.
0: Alors, ce lieu dont vous vouliez nous parler ce matin, cette fromagerie de musée à Tropeau, c'est un peu l'ambassade des fromagers, en fait, comme la maison du comté peut l'être du côté de Poligny. C'est un lieu qui leur est consacré, c'est un véritable savoir-faire qu'on redécouvre dans cette fromagerie.
8: Alors, musée. Alors oui, sur le département, on est un peu complémentaire de la maison du comté à Poligny. Coligny. Souvent, on entend des personnes qui nous visitent qui nous disent ben on a visité la maison du comté à Poligny et puis on a regardé de Ledoux. On est les seuls à faire ça. Donc nous, c'est une ancienne fruitière hein, qui date de 1818 et qui est restée intacte. Elle a été uniquement modifiée en 1952 par l'installation notamment d'un foyer roulant sous les chaudières pour chauffer les chaudières avec un autre système. Donc elle est restée intacte et nous on l'a fait développer aussi puisqu'on a créé aussi des nouvelles salles, notamment une cave qu'on a rénovée qui s'appelle la cave 1818 et puis une salle musée puisque le restant c'est l'atelier, une salle musée où on projette un court métrage qui dure 14 minutes, c'est vraiment court, mais qui montre justement c'est des images qu'on a pu faire dans les années 70 avec tout le détail avec le fromager qu'on a enregistré aussi avec les collègues de la DRAC de Besançon, on a travaillé aussi avec ça et puis c'est la direction départementale de l'agriculture nous a aussi aidé à faire tout ça et puis moi j'ai retrouvé des images faites par France Ton à l'époque en 1977 lorsque la fruitière a fermé et donc
0: ils ont été inclus dans ce film
8: on a inclus ces images dans le court métrage donc c'est un truc souvent la visite se termine par ce court métrage et donc la salle est à l'étage. Et quand on entend applaudir, on sait que c'est la fin.
0: C'est la fin du film, en fait. Voilà, tout le monde est touché. La fromagerie musée de Tropos se visite à Survivor avec Burning Heart. C'est sur ICI Besançon. On écoutera Bon Entendeur qui a remixé Marcel Mouloudji dans quelques minutes. Et si vous voulez tout savoir du grand concours Fromonval, l'officiel des fromages, le plus grand concours de fromage de France, c'est chez nous en Franche-Comté le 17 octobre prochain avec des invités surprises et prestigieux. On en parle dans un instant sur ICI.

0: Survivor dans les années 80 et Burning Heart, c'est sur Ici Besançon, 11h05.
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0: Et Roland Philippe, notre invité ce matin de la fromagerie Musée de Tropeau, qui est à la tête également de Fromonval, le grand concours des fromages. Rendez-vous à Mamirol le 17 octobre. Dans quelques jours, on parlait de toutes ces fromageries. Il y en a une soixantaine attendues. S'il y en a qui nous écoutent, il y a encore une dizaine de places. Hein, vous pouvez vous inscrire. Fromonval, en fait, Roland, c'est le site internet qui est vraiment la porte d'entrée incontournable pour le concours. Un site internet qui marche énormément bien. On peut s'inscrire directement hein, pour le concours.
3: Oui, tout à fait. Les bulletins d'inscription sont téléchargeables sur ce site, hein, c'est simple, hein, fromonval.fr. Et même les juges qui souhaitent intégrer le concours sont les bienvenus. Il faut nous sélectionner un petit peu quand même, hein, parce qu'il nous faut des gens sérieux qui soient un petit peu dans ce domaine-là. Donc le concours avec les juges, hein, l'année dernière, c'est 216 juges.
0: Hein. C'est énorme.
3: C'est même énorme, mais c'est juste.
0: Ouais.
3: En fait, parce que nous, on prend 6 ou 7 personnes par concours, avec 35 concours différents, il faut des juges qui soient en adéquation avec le concours.
0: Miss Franche-Comté sera des vôtres, voilà, parmi les invités prestigieux le 17 octobre à l'Énil de Mamirol. Les résultats, on les connaîtra dans la foulée, ils seront programmés en fin d'après-midi. Et on rappelle encore toute l'importance pour nos fromageries de recevoir un beau diplôme de Fromonval. Il y a des fromageries évidemment de Franche-Comté, il y en a beaucoup d'autres qui viennent d'ailleurs en France et même de l'Europe et du monde entier, puisque la Russie était même passée. Merci beaucoup, Roland Philippe, d'être venu nous voir. Je vous souhaite un beau concours et à très bientôt. Au revoir, Roland.
3: Merci beaucoup.
0: C'est Bon Entendeur, avant les infos de 11h, qui remixe Marcel Mouloudji et sa voix magnifique, cette chanson qu'il est tout autant l'amour.

0: Marcel Moudji, qui a été une des plus belles voix de la chanson pendant des décennies, remixée, remise à l'honneur par Bon Entendeur. Et l'amour, l'amour, l'amour. Il y aura des beaux cadeaux dans quelques minutes. On vous emmènera pour toute la famille dans les meilleurs parcs de loisirs, comme le Dinozo, direction la Franche-Comté et Charbonnières-les-Sapins, avec vos invitations gratuites également pour les campagnes à gagner après 11h. 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On joue au défi d'ici dans moins de 5 minutes.
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0: Ici, première radio locale en Franche-Comté, il est 11h. C'est Christophe May qui nous rejoint ce matin pour l'info vue d'ici. Bonjour Christophe.
2: Bonjour.
0: Un homme entre la vie et la mort après un différend familial à Cervin, près de Baume-les-Dames.
3: Ça s'est passé hier en fin de journée lors d'un rendez-vous au sein d'un couple séparé pour se remettre les enfants à la fin du week-end. Un violent conflit a éclaté et le père de famille de 34 ans a été frappé d'un coup de couteau par le nouveau compagnon de la mère des enfants. Il a été héliporté dans un état critique au CHU de Dijon. Les trois autres protagonistes, la grand-mère, l'ex-femme et le nouveau compagnon, sont légèrement blessés. Ils ont été transportés, eux, au CHU de Besançon. Une enquête est ouverte pour tenter de comprendre le déroulé exact des faits. La mobilisation lycéenne ne faiblit pas à Besançon. Après un retour au calme pendant le week-end, les jeunes sont revenus devant les grilles de leurs établissements ce matin, notamment devant les lycées Pasteur, Pergaud et Julag. Un mouvement à la veille d'une nouvelle journée de mobilisation annoncée très forte pour demain et que des syndicats appellent à rejoindre, et alors que fleurissent sur les réseaux sociaux des appels à un blocage dur. Les 9 personnes mises en garde à vue vendredi en marge des manifestations bisontines ont été remises en liberté ce week-end. Un mineur a été déféré pour être convoqué devant le juge des enfants. Et puis à Belfort, 2 lycéens de 15 et 17 ans ont été mis en examen pour violence aggravée. Ils sont soupçonnés d'avoir passé à tabac un policier. Les rassemblements se poursuivent dans toute la France pour demander une loi intégrale contre les violences sexuelles et sexistes. C'est le cas devant le tribunal de Besançon ce soir à l'appel de l'intersyndicale féministe du Doubs, qui demande également un budget de 3 milliards d'euros minimum pour appliquer cette loi. Manifestation prévue à 19h comme partout en France de ces collectifs féministes et de protection de l'enfance, et ce depuis la mort de Liana dans le Gers, devenue un symbole du manque de moyens de la justice. Et puis les championnats d'Europe de cyclisme en Slovénie, et le bisontin Romain Grégoire qui a dû se contenter d'une 12e place hier dans l'épreuve sur route. Le champion de France en titre a terminé à plus de 2 minutes du vainqueur, le Belge Remco Evenepoel.
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3: Et on aurait bien besoin de pluie, mais c'est pas pour aujourd'hui.
0: Non, ça sera probablement dans la deuxième partie de la semaine, car d'ici là, un bel anticyclone, des pressions très hautes en Franche-Comté qui vont donner soleil et ciel bleu pour tout le monde tout au long de ce lundi, et des températures incroyables pour la saison. Pour un 5 octobre, ça grimpe jusqu'à 26-27 degrés entre Grès, Besançon, du côté de Dole également, 23 degrés en moyenne dans le Houdou, de Pontarlier à Morteau, et puis dans la vallée du Doubs, si vous êtes du côté de Clerval, Lille-sur-le-Doubs, comptez 26 degrés cet après-midi. Du beau temps aux quatre coins de la Franche-Comté. Et Christophe May, vous revenez tout à l'heure à midi.
3: Absolument.
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0: Il y aura Evelyne Thomas dans les années 80. Le groupe téléphone tout de suite avec toute la bande autour d'Aubert. C'était le jour s'est levé dans les années 80. À vous de jouer et bonne chance sur ici Besançon jusqu'à midi. Le jour...

0: téléphone.
1: Le jour s'est levé, c'est sur Ici Besançon et c'est Anne-Marie qui sera notre première candidate à Soultz-Cernay. Bonjour Anne-Marie.
2: Bonjour.
1: Bonjour, c'est pas tous les jours, j'ai des auditeurs voilà, qui viennent jouer du côté de Soultz-Cernay. Comment ça se passe près de chez vous là-bas?
2: Bah écoutez, il y a du soleil, c'est ouais. Un peu frais, mais c'est l'automne.
1: Voilà, un petit peu le matin, mais ça va quand même grimper cet après-midi jusqu'à 26 degrés près de chez vous, à Soultz, donc c'est pas mal. Hein. On parle un petit peu de la commune, vous êtes pas très loin de Montbéliard, quoi. C'est quoi, une vingtaine de kilomètres à peu près hein.
2: Une trentaine,
1: même carrément, ouais. C'est ça.
2: Voilà. Oui, quand même.
1: Nord-Franche-Comté.
2: Plus près du Haut-Doubs, de Saint-Hippolyte que de Montbéliard.
1: Ah oui, d'accord, voilà. Ok, et puis on n'est pas loin du Doubs, voilà. Le Doubs passe par chez vous.
2: Voilà,
1: un beau petit coin de Franche-Comté. On joue depuis Soultz-Cernay, Anne-Marie, pour gagner des invitations pour aller au Dinozo de Charbonnières-les-Sapins. Ça vous va?
2: Oui, très bien.
1: J'espère que vous emmènerez la famille pour passer une belle journée là-bas dans le grand parc préhistorique avec pas seulement les dinosaures, mais le cinéma 4D, avec les manèges qui sont nombreux, les attractions, les expositions. On y mange, il y a un beau gros restaurant également. On y passe la journée complète et là, c'est du pouvoir d'achat parce que vous sortirez 0 euro. On invite tout le monde. Ok, Anne-Marie?
2: Oh, super.
1: Eh oui, on joue au défi d'ici. Un plateau de 38 cases. On est lundi, on part de la case numéro 1, je vous lance les dés, et c'est à vous de dire top départ pour lancer les dés, puis de voir quel défi vous allez réaliser, Anne-Marie.
2: Ok. Bien, top.
1: Allez, on y va, on n'attend pas tout de suite. On lance tout ça, ça fait un double 6, la case numéro 12 pour Anne-Marie.
3: Le QR code.
1: Le QR code, chez nous, Q, ça veut dire quiz, et R, ça veut dire région. Un petit quiz région autour de quelques indices. À vous de retrouver l'événement qui va se dérouler avec notre QR code qu'on flash notre quiz région. D'accord, Anne-Marie?
2: Oui, d'accord.
1: Je vous donne les indices, je pense que ça devrait le faire. Le premier indice, c'est le mot « moi ». Le deuxième, « défi sportif ». Couleur, pour le troisième indice... Et dépistage.
2: Oh, Octobre Rose.
1: Octobre Rose, c'est la bonne réponse, Anne-Marie. Effectivement. Il y aura de nombreux défis sportifs. Ça commence même toujours très très tôt, au début de mois jusqu'à la fin du mois en Franche-Comté. Bon, effectivement, le mois d'Octobre Rose est là pour parler du cancer du sein et l'importance de se faire dépister. Il y a des manifestations partout en Franche-Comté. J'en donnerai là d'ailleurs dans les jours qui viennent. Tellement il y en a. Je voudrais vraiment qu'on se fasse un petit tour de tout ce qui se passe pour Octobre Rose et surtout parler du dépistage du cancer du sein. Anne-Marie, c'est une bonne réponse. Ça veut dire cadeau et ça veut dire dinozo à Charbonnières. Les sapins. C'est super, ça.
2: Ah, génial. Mon petit-fils va être content.
1: Il s'appelle comment, alors, le petit-fils?
2: Alan.
1: Ah, d'accord, ok. Vous l'emmènerez très, très vite. Profitez du beau temps en ce moment. Le parc est encore ouvert. Il y aura peut-être possibilité pour vous d'aller durant Halloween. Dans une grande quinzaine de jours, on décore le parc, on le met aux couleurs effrayantes d'Halloween avec des surprises, des attractions nouvelles pour l'occasion. Vous en profiterez quand vous le voulez, d'accord?
2: Super, merci.
1: À bientôt. Au revoir, Anne-Marie. Très bonne journée. Au 03 81 833 111, vous jouez avec nous au défi d'ici jusqu'à midi, peut-être pour les prochains cadeaux. 3 bouteilles de sirop et de limonade de la marque Riem. On vous les offre. 03 81 833 111.

0: Energy avec Evelyne Thomas au début des années 80. Le disco, c'est cette nouvelle vague envahissait l'Europe entière. On a dansé sur ces tubes-là. Vous avez dansé sur ces chansons incontournables. Il est 11h15. 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

0: Adèle Cassillon, et c'est l'été avec toi sur Ici Besançon, 11h20. Elle est belle cette chanson, elle nous fait repenser à ce qu'on a vécu en juillet, en août, et puis une nouvelle voix dans la chanson française, c'est toujours agréable. Marie-Laure, bonjour.
1: Bonjour Cyril.
0: Bonjour, vous habitez La Chaux?
1: Oui.
0: Ouais, c'est bien ça. Comment va la forme ce matin, Marie-Laure?
1: Ça va bien, oui, merci.
0: Ouais, après un bon week-end que vous avez passé?
1: Oui,
0: ouais, ça vous va. Fait quoi de beau alors, samedi et dimanche?
1: Dimanche, on a mangé en famille et puis samedi, rien de spécial.
0: Voilà, c'était le repos et le petit moment familial, comme on aime beaucoup.
1: Oui.
0: Eh bien, écoutez, Marie-Laure, je suis ravi de vous accueillir dans les défis d'ici après un bon week-end où le moral est reboosté. Vous allez lancer les dés dans un instant. Tomber sur une case qui correspond à un défi bien particulier. Le plateau des défis d'ici, c'est 38 cases, Marie-Laure. On s'est arrêté sur la case numéro 12. On y va, on lance les dés?
1: Eh bien, on lance les dés.
0: On y va. Marie-Laure, vous faites un 4. C'est la case numéro 16, on avance petit à petit.
2: Oui. Le verre de la cantine.
0: L'épreuve du verre de la cantine, Marie-Laure. On retourne un verre, et comme on le faisait à la cantine, on se rend compte que derrière le verre, eh bien, il y a un chiffre. Je vais vous faire 3 propositions autour de ce chiffre. À vous de me dire quelle est la bonne proposition, d'accord?
1: D'accord.
0: On va essayer d'y arriver, moi j'en doute pas un seul instant. Le chiffre qu'on découvre, c'est le chiffre numéro 38, Marie-Laure. Le chiffre numéro 38. On est parti pour les 3 propositions, écoutez bien. 38, c'est l'âge de l'actrice Kate Winslet. C'est d'ailleurs son anniversaire aujourd'hui, à l'héroïne notamment du célèbre film Titanic. Elle aurait 38 ans. 38, c'est le nombre de sirops disponibles dans la gamme Riem. On va peut-être d'ailleurs vous en offrir dans un instant. 38, c'est le nombre de films dans lesquels on a pu voir sur grand écran, le nombre de films français, une voiture de marque Peugeot à l'intérieur. Ah ouais, 38, une proposition est bonne parmi ces 3-là. 38 films français avec une Peugeot dedans, 38 comme l'âge de Kate Winslet, l'actrice, ou 38 le nombre de sirops Riem dans la gamme. Oui, oui, exactement. Et je dois dire que c'était pas facile hein, quand même, hein, cette épreuve du verre de la cantine. Il y a bien 38 sirops artisanaux dans la gamme de chez Riem, une belle gamme qui augmente d'année en année. On a découvert cet été le fameux fraise rhubarbe. D'ailleurs, je vais vous en mettre un exemplaire, Marie-Laure, comme ça vous pourrez déguster le sirop fraise rhubarbe de chez Riem. Kate Winslet est un petit peu plus âgée, elle a 51 ans aujourd'hui, et ce ne sont pas 38 voitures Peugeot qu'on voit dans des films recensés en France, mais plus de 359. Certains d'entre eux sont à revoir à travers une belle exposition à Sochaux. Peugeot, l'aventure à l'écran avec les voitures Peugeot mythiques dans ces grands films qu'ils sont tout autant. Marie-Laure, bonne réponse. Eh ben, c'est cadeau. Qu'est-ce que ça me fait plaisir encore d'avoir une gagnante. Cool.
1: Merci.
0: Il y a toujours un petit peu de sirop à la maison. Vous aimez bien une petite gourmandise que
1: oui,
0: vous offrez.
1: Oui, oui, oui. Oui, un petit peu.
0: Il y a un truc que vous pourrez faire aussi, parce que dans le pack, on a mis des sirops un peu plus particuliers, comme par exemple le sirop châtaigne. Il paraît que ça va très très bien sur un petit lit de glace à la vanille. Vous pouvez utiliser ces sirops également pour faire de la pâtisserie. Ils sont tout terrain, mais ils sont tellement bons et ils sont made in Franche-Comté. C'est cadeau pour vous, Marie-Laure.
1: Eh ben super, merci beaucoup.
0: Bonne journée à La Chaux et à très vite sur Ici Besançon.
1: Merci.
0: C'est Gérard Blanc dans quelques instants. Et Eddy Mitchell tout de suite sur Ici Besançon. 11h25, les cadeaux reviennent dans un instant.

0: grand Eddy Mitchell, on est d'accord sur Ici Besançon et Tu peux préparer le café noir. On écoutera Gérard Blanc dans les années 80 et Lee Medeiros également, ou encore Teddy Swims avant les infos de midi sur Ici Besançon. 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
0: Des événements à ne pas manquer pour cet agenda avec Ici Besançon ce week-end du côté d'Arc-les-Grès en Haute-Saône. C'est la première grande biennale d'art contemporain dans le cadre de l'espace festival d'Arc-les-Grès. Vous allez pouvoir découvrir des artistes locaux, une dynamique entre le musée dépositaire d'un patrimoine artistique et ces fameux artistes professionnels pour beaucoup d'entre eux qui sont émergents ou voire même confirmés. 35 artistes de renommée internationale pour certains se rencontrent à l'occasion de cette première biennale des arts contemporains. C'est tout ce week-end du côté d'Arc-les-Grès, un événement important toujours quand c'est la première édition. C'est la grande fête de la science ce week-end avec Ici Besançon du côté du campus de la Boulois. Vous allez pouvoir samedi après-midi et dimanche après-midi retrouver des scientifiques qui essayent de rendre disponibles et qui le font chaque année très très bien leurs expériences, leurs découvertes à travers des ateliers ludiques. L'événement est parrainé par Ici Besançon. La grande fête de la science à ne pas manquer au campus de la Boulois durant tout ce week-end.
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0: Gérard Blanc, les années 80. On s'est dit que réécouter du soleil dans la nuit, ça vous ferait plaisir. Eh ben, on a frappé fort. 03 81 833 111. La playlist du matin, les cadeaux d'Ici Besançon, c'est jusqu'à midi à vos côtés.

Il avait vraiment une super voix, hein. Gérard Blanc dans les années 80 avec Du soleil dans la nuit sur Ici Besançon. Au 03 81 833 111, nous, on a les super cadeaux à vous offrir tous les matins. Le jeu s'appelle les défis d'ici, entre 11h et midi. 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Après Teddy Swims

0: Oh, la voix, Teddy Swims avec Lose Control, c'est sur ici Besançon, midi moins 25. On est à Mèche avec Marie-Colette, notre troisième candidate ce matin dans les défis d'ici. Bonjour Marie-Colette.
1: Bonjour Cyril.
0: Bonjour, bienvenue sur ici Besançon. J'en profite.
1: Merci beaucoup.
0: Puisqu'on est du côté de Mèche dans le Haut-Doubs, rappelez à tous nos auditeurs que ce jeudi, à partir de 18h30, on sera à la salle des fêtes du Russet pour un enregistrement des défis d'ici. On viendra l'enregistrer chez vous du côté du Russet. Tout le monde peut venir, hein, où que vous soyez. C'est public, on aura des beaux cadeaux à vous offrir comme à chaque fois. Et puis il y aura 100 euros en carte carburant peut-être à gagner pour ceux qui viendront jouer avec nous jeudi soir en direct du côté du Russet. Venez nombreux.
1: Jeudi
0: soir, vous pouvez venir Marie-Colette, hein, ce sera l'occasion aussi de discuter, de se rencontrer et puis de vous offrir des cadeaux.
1: Ah, génial.
0: Et c'est bien parce que ce matin vous êtes en direct avec nous. Le plateau des défis d'ici, c'est un plateau de 38 cases. Vous passez de case en case en lançant des dés et on va voir dans un instant quel est le défi qui vous est réservé. On s'est arrêté sur la case numéro 16 il y a quelques instants, Marie-Colette. Vous donne les dés.
1: Oui, j'ai entendu. Eh bien, allez-y.
0: Allez, bon ben je les lance pour vous, ok. J'y vais. Vous faites un 4 avec ma complicité. J'espère que ça va vous porter chance, Marie-Colette.
1: Eh bien écoutez, on verra.
0: La case numéro 20.
1: Voilà.
2: Le prospectus.
0: L'épreuve du prospectus, on retombe sur une vieille pub qui nous rappelle des souvenirs d'avant. Mais quel est ce produit qui a été vendu dans cette publicité qu'on va écouter tout de suite? D'accord, Marie-Colette?
1: Oui.
0: Je dirais années 80-90, souvenez-vous.
3: Ah. À quoi jouez-vous?
4: Je suis nouveau.
3: Ça, c'est la douceur.

0: Est-ce que vous vous souvenez de la marque de cette publicité, Marie-Colette?
1: Oui.
0: Oui. Vous pouvez me dire où est fort, alors?
1: Alors, c'est une lessive.
0: Oui, c'est une lessive, tout à fait. Et qui s'appelle, vous avez le nom de la lessive?
2: Moi, je dis lessive, lessive, lessive. On dit oui, on dit quoi? On dit oui à Marie-Colette, mais oui, effectivement.
1: Oh,
0: la lessive très douceur et très mini. On avait donc le nom de cette marque Minidou qui résonne encore dans nos têtes. Écoutez. Minidou.
3: Les petits génies.
1: Je ne m'en rappelle pas, vous voyez.
0: C'est vrai. Ah bah écoutez, c'est pas arrivé jusqu'à Mèche. Alors la petite
1: pourtant,
0: musique
1: de Minidou. J'étais née en 80. Hein.
0: Oui, alors bah, maintenant, voilà, il y a Cajoline toujours qu'on retrouve, la lessive Soupline, Lénore. On jouait toujours avec des noms qui étaient attendrissants hein, en matière de lessive et de fraîcheur. Marie-Colette, ouais. C'est une bonne réponse. Vous repartez avec un beau cadeau. Qu'est-ce qui vous ferait plaisir, Marie-Colette?
1: Voilà.
0: C'est quoi le cadeau que vous aimeriez?
1: Ben, ce sera le cinéma.
0: Eh bien, le cinéma. Très bien. Bernard Blier pour le théâtre Le Lieu.
1: Voilà.
0: Rendez-vous à partir de lundi prochain.
1: Que j'aime beaucoup, en plus.
0: Ah, c'est vrai que c'est...
1: Bernard Blier, ah oui.
0: C'est un acteur grandiose.
1: Oui, c'est formidable.
0: Bah oui, oui, oui, exactement. Il y a, ouais. Dans la famille Blier, il y a eu des réalisateurs, des acteurs voilà, ouais. Majestueux.
1: Ben, j'ai sa photo devant ma chambre.
0: C'est vrai?
1: Quand ils jouent avec Lino Ventura.
0: Ah bah oui, alors ils ont fait des tandems
1: c'est
0: incroyables.
1: Bah les deux là sur l'affiche, ils sont magnifiques.
0: Les Tontons Flingueurs, là, parmi,
1: les, tontons flingueurs,
0: voilà, parmi les films qui les réunissaient. Marie-Colette, ça me fait plaisir, vous partiez au cinéma. Vous aimez le 7e art, c'est un cadre vraiment particulier. Le Festival du cinéma de Pontarlier à partir de lundi prochain jusqu'au 25 octobre avec plein de films projetés. Vous choisirez le vôtre, ça c'est cool.
1: D'accord.
0: Bonne journée Marie-Colette. À bientôt.
1: Je suis ravie.
0: Bah, plaisir partagé, ça s'entend.
1: Et bonjour à tous.
0: À bientôt dans le Houdou. Bye bye Marie-Colette. C'était Limé des Roses parce que c'est encore l'été. Regardez par la fenêtre. Voyez ce beau ciel bleu, ce soleil. On s'y croirait au mois de juillet. Et Limé des Roses tout de suite.

0: Et les vidéos. Sur ici Besançon, il est midi moins le quart. On donnera dans un instant un petit coup de pouce, un coup d'accélérateur à un animal qui est en SPA pour le moment en Franche-Comté et qui a besoin d'une famille très très vite. Vous verrez, le cas est très urgent. Et puis je vous donne rendez-vous demain pour jouer au défi d'ici entre 11h et midi avec encore une fois les plus beaux cadeaux de la Franche-Comté, du pouvoir d'achat, des chèques cadeaux, des cartes carburant d'une valeur de 100 € tous les matins entre 11h et midi.
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0: Il y a notre Celentano, l'Italie, les années 70, et I Want to Know sur Ici Besançon.
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0: Sur Ici Besançon, je vous présente Manu. Manu, il est tout rikiki. C'est un petit chihuahua. Il est à la SPA de Besançon en ce moment. C'est un jeune chihuahua. Il a 2 ans. Il est en ce moment en famille d'accueil entre la SPA et cette famille qui l'héberge. Il a vécu 2 années difficiles. Beaucoup de choses lui font encore peur. Autant dire que ses premiers maîtres n'ont pas forcément été, voire même pas du tout cool avec lui. C'est un petit chien pourtant adorable. Il adore être sur le ventre et qu'on le gratouille. Il adore être réconforté par la présence des humains. Il a appris à manger des croquettes. Là, c'est dernière semaine à la SPA de Besançon, c'est pour vous dire, à l'âge de 2 ans, on l'a également entraîné à marcher en laisse, et puis le reste de l'éducation et puis surtout la grande complicité amoureuse, c'est à vous de la créer avec ce petit chien. Il s'appelle Manu, le chihuahua vous attend à la SPA de Besançon. On vous a mis des photos sur le Facebook Ici Besançon. C'est Saz qu'on écoute avec On ira sur Ici Besançon. Les infos de midi, c'est dans quelques minutes, et puis on prendra des nouvelles de l'émission d'Enora Malagré qui vous attend avec toute l'équipe dont vous doit bien ça dans quelques minutes. Bonne fin de matinée avec nous.

0: Zaza, c'est sur Ici Besançon avant les infos de midi. Et Enora Malagré est en pleine préparation du sommaire de l'émission. On vous retrouve, faut dire Enora, dans quelques minutes. Bonjour.
1: Bonjour à toutes et à tous. Et on vous doit bien ça, votre nouveau rendez-vous quotidien entre 12 et 13 heures. Aujourd'hui, on va parler du démarchage téléphonique qui nous empoisonne la vie. Comment fait-on pour s'en débarrasser? À tout de suite.
0: Merci beaucoup Enora. C'est Bruce Springsteen. Ah ouais, dans les années 80, avec Dancing in the Dark. C'est Ici Besançon, on est à l'heure américaine. Le journal vous le prépare dans quelques minutes avec Christophe May sur Ici Besançon.

0: Dancing in the Dark, un classique de Bruce Springsteen dans les années 80, c'est sur ICI Besançon et Noir Malagré. Toute l'équipe dans quelques minutes. Et l'après-midi se poursuit avec Romain Parot. Beaucoup de musique, beaucoup d'infos aux couleurs de la Franche-Comté. Bref, on vous accompagne et on adore ça.
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0: ICI, première radio locale en Franche-Comté. Il est midi. Christophe May est là pour le journal. Bonjour Christophe.
2: Bonjour.
0: Un père de famille hospitalisé dans un état critique après un différend familial. Ça s'est passé à Cervin, près de Baume-les-Dames.
3: Oui, une bagarre a éclaté hier en fin de journée sur la voie publique entre quatre personnes sur fond de garde d'enfants. Un homme de 34 ans a reçu un coup de couteau. Son pronostic vital est engagé. Cédric Lieto.
4: Reste au moment de la remise des enfants entre un homme et son ancienne compagne que la tension monte. Pour une raison encore inconnue, le père de famille reçoit un coup de couteau au niveau du flanc, très grave. Touché. Il est évacué par hélicoptère vers le CHU de Dijon. Hier soir, son pronostic vital était engagé. La grand-mère des enfants est aussi hospitalisée à Besançon. Elle frappée au visage. Des faits qui se sont déroulés en présence des enfants de 3 et 7 ans, selon les gendarmes. Le principal suspect est le nouveau compagnon de la mère, âgé de 37 ans, présent sur les lieux. Il a été interpellé à Passavant, à une dizaine de kilomètres de Cervin. Une enquête est ouverte pour comprendre le déroulé exact des faits. Elle a été confiée à la gendarmerie de Baume-les-Dames.
3: Merci Cédric Lieto. Un grave accident ce matin à Varogne, en Haute-Saône. Deux voitures sont entrées en collision vers 7h30. Une femme de 76 ans est décédée dans le choc qui a fait par ailleurs 6 blessés. Le conducteur d'une des deux voitures, un jeune de 22 ans qui rentrait d'une soirée avec 3 jeunes majeurs, était en état d'ivresse au volant. Le contrôle d'alcoolémie l'a confirmé.
0: La mobilisation lycéenne se poursuit à Besançon.
3: Oui, il y avait un retour au calme ce week-end et les jeunes se sont à nouveau rassemblés devant les grilles de leurs établissements. Ce matin, notamment devant les lycées Pasteur, Pergaud ou Jules Hague. Situation plus calme que la semaine dernière, même si une dizaine de personnes ont été interpellées à Besançon, mais aussi à Montbéliard. Un mouvement à la veille d'une nouvelle journée de mobilisation annoncée comme forte pour demain. Des syndicats appellent à rejoindre cette mobilisation et sur les réseaux sociaux fleurissent des appels à un blocage dur. Les 9 personnes mises en garde à vue vendredi en marge des manifestations bisontines ont été remises en liberté ce week-end. Un mineur a été déféré pour être convoqué devant le juge des enfants. Et puis dans le Jura, 5 mineurs ont été présentés ce week-end au tribunal et placés sous contrôle judiciaire pour des violences contre les forces de l'ordre à Lons-le-Saunier et à Dole. La procureure de la République précise que 4 d'entre eux n'avaient aucun lien avec l'établissement à proximité duquel ils ont été interpellés et même que 2 d'entre eux étaient déjà très défavorablement connus de la police et de la justice et en rupture scolaire.
0: Dans les forêts franc-comtoises, les dégâts sont considérables hein, après les canicules et la sécheresse de cet été.
3: Ouais, difficile de les mesurer précisément. Il faudra attendre le printemps pour savoir si les arbres ont survécu ou pas. Dans le Haut-Doubs, par exemple, de nombreux épicéas fragilisés par le manque d'eau ont été violemment attaqués par les scolytes et sont en train de mourir. Un scénario que les forestiers avaient tenté d'anticiper. Ainsi, à Villers-sous-Chalamont, où le maire Claude Courvoisier nous emmène sur une parcelle où des pins douglas ont été plantés il y a une dizaine d'années pour tester de nouvelles essences.
5: Alors ici, nous sommes sur une parcelle d'essai de douglas, de provenance de douglas. Donc toutes les provenances de douglas de l'époque ont été plantées de façon répétitive afin de ne pas avoir d'influence par rapport aux qualités du sol. Ils sont mesurés tous les ans. On constate déjà des différences en fonction de ces provenances.
6: Le douglas, c'est une des possibilités d'espèces qu'on peut replanter chez nous.
5: C'est ça. Jusqu'à maintenant, dans les livres, on disait clairement que le douglas ne poussait pas sur le calcaire. Or, on a des très très beaux douglas, très très vieux sur Baume-les-Dames et autres. L'idée, c'est d'avoir une essence à croissance rapide. En 40, 50, 60 ans, on peut avoir des très beaux douglas. Et de cette façon, limiter ce trou de production. Alors, on ne va pas transformer tout le Jura en douglasière, on n'en est pas là. Mais le mettre en point d'appui dans des régénérations de sapins épicéas, de façon à retrouver ces bois 50 ans plus tard pour faire du siège.
3: Claude Courvoisier, le maire de Villers-sous-Chalamont avec Marion Strecher. L'état de nos forêts après cet été hors normes. Reportage et interview à retrouver sur ici.fr Besançon. Un mot de cyclisme avec les championnats d'Europe en Slovénie. Romain Grégoire, le bisontin, a dû se contenter d'une 12e place hier dans l'épreuve sur route. Le champion de France en titre a terminé à plus de 2 minutes du vainqueur, le Belge Remco Evenepoel.
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3: Et avec vous, Cyril, pour du soleil encore.
0: Effectivement, le soleil omniprésent aujourd'hui, l'anticyclone est là, les pressions sont hautes, donc Christophe, tous les ingrédients pour avoir du beau temps. Ça devrait durer jusqu'à mercredi, ce soleil, avec pour ce lundi des températures limite estivales, hein, on est d'accord, à l'ombre cet après-midi, 26 à 27 degrés de Besançon, en passant par Lure, du côté de Gré, Dole, 26 degrés dans la vallée du Doubs, entre Clerval, Lille-sur-le-Doubs, et puis 23 degrés dans le Haut-Doubs, avec c'est pas souvent qu'on annonce début octobre des températures aussi belles, aussi agréables. 23 donc à Pontarlier et du côté de Mèche. Le thermomètre sera toujours aussi favorable la journée dans les trois prochains jours. Un peu plus de fraîcheur à la nuit. Merci Christophe pour les infos. Midi 5, la suite avec Enora Malagré.
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2: Et bonjour à tous, bienvenue dans votre nouveau rendez-vous quotidien entre 12 et 13 heures. Ça s'appelle On vous doit bien ça, on est là pour vous rendre service. Ici on parle bon plan, on parle de comment éviter les arnaques, on parle santé, animaux. On est là encore une fois pour vous rendre service et je ne suis pas toute seule pour faire cette émission. Moi je m'appelle Enora Malagré, je suis avec, oh là là, mon capitaine dans la tempête, Aude Razo. Madame anti-arnaque, coucou Aude.
8: Coucou, coucou tout le monde.
2: Vous avez passé un beau week-end, ma Aude?
8: Oui, vous aussi je crois.
2: Oh. J'ai guinché, je dois bien vous le dire. J'ai tournoyé la jupette. Voilà, ça c'est dit. Gérald Kirzek, notre
9: bonjour.
2: Médecin.
9: Bonjour Gérald. Qui ouvre les yeux tout ronds comme ça, ça veut dire quoi?
2: Non, j'ai guinché, j'ai dansé le swing, etc. Faut pas parler de moi, on s'en fiche, mais enfin j'ai dansé. Et vous, vous avez dansé Gérald Kirzek ce week-end?
9: Non, mais j'aurais pu danser parce que je suis allé parler santé mentale et santé physique à Valenciennes. Et finalement, la danse, c'est un excellent moyen de préserver tout ça.
2: Il est reparti à peine démarré à midi 6. Et vous allez d'ailleurs nous parler santé mentale aussi un peu
9: oui,
2: plus tard dans l'émission.
9: Oui, on démarre les semaines de la santé mentale.
2: Exactement, docteur. Ma chère et tendre amie, notre merveilleuse journaliste Elsa Wolinski, coucou.
10: Bonjour tout le monde.
2: Elsa, vous allez nous parler de la santé mentale des jeunes,
10: les jeunes
2: tout à l'heure.
10: Tout à fait.
2: Et j'irai le meilleur pour la fin. Oh. Valère Coréard, monsieur Bonplan, coucou.
11: Salut
2: Valère.
11: Salut Enora, bonjour à toutes et tous.
2: Vous avez passé un bon week-end?
11: J'ai passé un aussi bon week-end que vous, mais j'ai pas dansé.
2: Non, vous avez fait beaucoup de sport.
11: Exactement.
2: C'est un malade du sport. Alors, nous allons parler d'un gros dossier aujourd'hui, entre autres, hein, vous l'avez compris, le démarchage téléphonique. Ça continue, ça nous empoisonne la vie. Et pour cela, nous allons recevoir, je vous le présente dans un instant, un éminent collègue de 60 millions de consommateurs. 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Ah oui, et pardon, c'est vrai, ma chère réalisatrice Céline qui me disait ça dans l'oreille. Et vous pouvez aussi nous laisser des messages vocaux et nous appeler tout au long de l'émission, 0810 055 056. C'est lundi, ça se sent, je suis désolée. Et comme l'a fait d'ailleurs, qui nous a laissé un message vocal aujourd'hui, eh bien c'est Siam, on l'écoute.
12: Bonjour, c'est Siam de Gironde. Je voulais savoir si l'endométriose est héréditaire. Merci.
2: Alors là, vaste sujet que malheureusement je ne connais que trop bien. On va vous répondre, cher Siam, dans une trentaine de minutes. Juste petite parenthèse, l'hystérectomie, quand on se fait retirer l'utérus, c'est pas un remède à l'endométriose. On en parlera avec le docteur Kirzek dans un instant. Allez, on y va, on démarre l'émission. Il est midi 8 sur Ici. Je vous l'ai dit en préambule, gros dossier aujourd'hui sur le démarchage téléphonique, c'est insupportable. Moi-même, j'en subis les conséquences. On va recevoir notre ami journaliste Adriane des 100 Isidoro. Bonjour Adriane.
13: Bonjour Enora.
2: Vous y consacrez un large chapitre dans 60 millions de consommateurs. C'est insupportable. Il y a des lois pourtant et ça continue.
13: Et oui, une loi est entrée en vigueur là cet été tout juste, qui est censée interdire le démarchage, mais ça continue et ça hérite vraiment nos lecteurs. Alors ça continue parce que il y a un certain nombre de démarcheurs qui continuent à appeler de manière totalement illégale. Et puis y a aussi des exceptions. Hein. Donc si vous avez un contrat en cours avec une société, donc si vous êtes abonné à un forfait téléphonique, voilà, et bien pendant la durée du contrat, vous pouvez être appelé par le professionnel. Ça, c'est totalement normal. Il peut démarcher dès lors que son appel a un lien avec l'objet du contrat. Il peut pas vous parler de porte ou de fenêtre, quoi. Si c'est un opérateur téléphonique. Et puis autre exception, et elle est bonne à donner aussi, si vous achetez un objet en neuf dans une enseigne, pendant la durée, pendant la protection commerciale, pendant la durée de la garantie commerciale, ce professionnel pourra vous appeler pour vous démarcher. Mais ce sont les seules exceptions, à laquelle quand même s'en ajoute une toute dernière. Il y a certaines entités qui profitent d'un régime d'exception, la presse, pour des questions de pluralisme, et puis les associations aussi qui peuvent vous démarcher pour des causes caritatives.
2: D'accord, Aude Razo.
8: Alors ça, effectivement, ce sont pour les exceptions, mais il y a tout le reste. Ah, pourquoi oui. Les appels indésirables continuent. J'ai vérifié, c'est l'article qui est le plus lu encore ce matin sur votre site internet, 60 millions de consommateurs. Vous dites que vous avez eu une avalanche de témoignages et de réactions. C'est ce qui est écrit dans l'article. Ils disent quoi, les gens?
13: Les gens, ils sont dépassés, ils sont irrités. Je peux vous citer un mail qu'on a reçu.
2: Si vous êtes irrité, dépassé, je reprends les mots de notre invité. 0810 055 056, posez-nous des questions, on a les réponses.
13: Ah oui, on a lancé un appel à témoignage. Plus de 500 personnes ont écrit à la rédac, c'est quand même assez conséquent. Et en fait, ces gens-là dénoncent un harcèlement, jusqu'à 10 appels par jour.
2: Oh là là.
13: Alors, si vous voulez, je peux vous donner un exemple. C'est abominable, nous écrit Vincent. Depuis des mois, je reçois des appels intempestifs, quotidiens, automatisé. À chaque fois, je fais une déclaration dans signal.conso.gouv.fr, mais je n'ai pas de retour. Cette semaine, je me suis fait appeler 10 fois depuis X numéro. Aidez-moi. Les gens n'en peuvent plus, quoi.
2: Valère Coréard.
11: Cette semaine, donc, ce lecteur a été appelé 10 fois. Des démarchages intempestifs, on en reçoit encore tous. Mais qu'est-ce qui se passe, en fait? Les entreprises n'appliquent pas la loi. Elles s'en fichent.
13: Alors, je pense que la majorité des entreprises l'appliquent, mais vous savez, il y a toujours quelques récalcitrants, ils font beaucoup de bruit, ils sont très embêtants, et donc, au mépris de la loi, ils continuent à harceler les gens au téléphone.
8: Il y a eu quand même des tentatives successives pour limiter le démarchage. On a eu Bloctel en 2016, vous vous souvenez, Bloctel?
2: Oui, bien sûr.
8: Une liste d'opposition au démarchage.
2: Est-ce que vous pouvez redire ce que c'est Bloctel?
8: Bloctel,
2: peut-être,
8: liste d'opposition au démarchage, oui. Ça n'a pas marché du tout.
2: Ouais.
8: Je pense qu'on est tous d'accord là-dessus. 2020, démarchage pour la rénovation énergétique a été interdit. LOL, qui n'a pas reçu, dernièrement des appels, isolation, pompe à chaleur, panneaux solaires, etc. 2022, interdiction du démarchage pour le CPF, le compte personnel de formation. Vous vous souvenez, celui-là, ça a été un cauchemar. On recevait des appels tout le temps. 2023, interdiction du démarchage les week-ends et jours fériés. Bon, en fait, on peut faire une liste très longue de toutes les tentatives. Donc là, énième tentative, là, cet été, avec interdiction du démarchage sans notre consentement. Mais il faut faire quoi, en fait, Adrien de Saint-Isidoro? Il faut taper plus dur au portefeuille de ceux qui ne respectent pas la loi.
13: Bien, très bonne question. Alors en 2020, comme vous le dites, les amendes ont été relevées considérablement, donc à 375 000 euros d'amende. Ça peut aller jusqu'à même 500 000 en cas de démarchage sur des personnes en situation de faiblesse. Et ça s'accompagne de 5 ans de prison. Donc, j'allais dire, les sanctions, elles sont là. Maintenant, il faut les faire appliquer.
8: C'est pas appliqué, en fait.
13: Et c'est là où le bât blesse, en fait, parce que on a l'impression que l'État est un petit peu dépassé. En tout cas, c'est ce qui revient dans les commentaires qu'on revient. Les gens déplorent un manque de moyens crucial, quoi. C'est-à-dire qu'en fait, il faudrait pouvoir tracer tous les appels, les adosser à des noms, des personnes physiques, et ensuite mettre en place des sanctions. Et là, pour l'instant,
2: c'est
13: on est loin du compte.
2: Hein. Ouais. Gérald Kerzek, vous aviez une question, je crois.
10: C'est insupportable, on l'a tous vécu, mais j'ai quand même l'impression que ça va mieux. C'est-à-dire que depuis quelques mois, j'en reçois beaucoup moins. Avant, c'était de l'ordre de 2 ou 3 par jour, à tel point que dès qu'il y avait un numéro fixe, en fait, on répondait plus, quoi. Un 02, un 03,
2: oui,
10: ou même un 09.
2: Oui,
10: moi, je répondais même plus. Et j'ai l'impression, en tout cas, c'est pas qu'une impression, ça s'est calmé.
2: On va d'ailleurs vous donner des solutions après pour éviter tout ça.
13: Parfois, il y a une solution technologique qui s'impose elle-même. C'est-à-dire que si vous avez certains téléphones, ça peut être le cas des Google Pixel, de certains Samsung Galaxy ou de certains téléphones Apple. En fait, par défaut, ils vont réussir à filtrer tout un tas d'appels. Et ça, c'est grâce au constructeurs.
10: Donc c'est eux qui filtrent en fait, et c'est pour ça que je ne les vois plus.
13: En identifiant la récurrence des préfixes invasifs et qui vont tout simplement filtrer les appels et ce qui permet de réduire le nombre d'appels. Il y a d'autres leviers où on y reviendra peut-être.
2: Ah bah j'espère qu'on va y revenir, évidemment, qu'on va y revenir dans un instant. Merci beaucoup à vous, en tout cas, Adriane, d'être avec nous pour parler du démarchage téléphonique. On va vous dire comment se protéger, quelles erreurs, en gros, à éviter juste après. Abba, Waterloo. 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

0: Abba Waterloo sur votre radio ici, il est midi 16.
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0: 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Et oui, c'est votre nouveau rendez-vous quotidien depuis la rentrée. On est ensemble jusqu'à 13h. On vous rend service dans cette émission, du moins on essaye. Là, on est en plein cœur du dossier des démarchages téléphoniques qui nous enquiquinent la vie, qu'on a envie de tabasser son téléphone tellement on n'en peut plus. Et grâce à notre collègue de 60 millions de consommateurs, Adrian San Isidoro, on est en train de détricoter tout ça. Et on va accueillir une auditrice qui fait un peu les frais, je crois, tout ça, Nathalie, qui nous appelle de Guichen, je crois, c'est ça. Bonjour Nathalie.
2: Oui, bonjour Enora.
0: Bonjour, vous êtes inscrite sur Bloctel et malgré la nouvelle législation, vous continuez de recevoir ces satanés appels publicitaires,
2: oui.
0: Nathalie.
2: Oui, tout à fait, oui. Tout à fait, et je ne sais pas trop vers quoi me tourner en fait.
0: Parce je me doute
2: c'est
0: bien.
2: Vrai que c'est insistant, quoi.
0: Mais c'est-à-dire, vous en avez combien par jour ou par semaine?
2: Oh, bah, ça m'arrive surtout période de midi et le soir, quoi.
0: Oh là là. Bon, alors comment on peut l'aider, Nathalie, là, très concrètement?
3: Eh ben, en fait, il existe des applications de blocage. Donc, vous avez Truecaller, par exemple. Vous avez Orange.
0: Truecaller.
3: Truecaller. C-A-2-L-E-R.
0: Ouais, comme, attendez, vous pouvez réappeler distinctement?
3: Oui, bien sûr. Truecaller. T-R-U-C-A-2-L-E-R. Vous avez Orange Téléphone Anti-Spam, qui fonctionne aussi chez les autres opérateurs, hein, c'est quand même bon à savoir.
0: Ouais.
3: Ou encore le fameux Ça Raccroche.
0: Ah, bah ça, c'est notre passion, c'est grâce à Audrazo qu'on a découvert Ça Raccroche. Non, mais, pardon, ça fonctionne très bien ce Ça Raccroche.
3: Ouais, ouais, paraît-il, en tout cas, selon les témoignages qu'on a reçus à la rédaction.
4: Je confirme moi aussi que ça marche quand même très très
0: moi,
4: bien.
0: J'en ai
4: ça,
0: pratiquement
4: ça filtre pas tout, mais ça filtre très bien.
3: Ouais. Et alors, en plus, c'est une appli qui a été développée par un Français indépendant, donc bon, ça veut. Voilà.
0: Cocorico, ça veut, voilà.
3: Et puis, dans le même genre, vous avez aussi le préfixe bloqueur qui connaît un certain succès, donc à télécharger. Alors, les choses qu'on peut faire aussi pour éviter que nos numéros se retrouvent dans les internets, si je puis dire, c'est il faut vraiment éviter de le laisser, quand on le peut, dans les formulaires web, parce qu'en fait, vous savez, vous voulez émettre un devis, vous voulez faire ci, vous voulez faire là. Et ben en fait, ces informations, elles sont aspirées et réutilisées par des courtiers en données. Ouais. Qui vont en fait les revendre à des sociétés qui vont vous démarcher sans prendre la peine de prendre votre consentement.
0: Valère.
5: Adrien, pour bien être clair quand même sur ce que vous nous dites depuis tout à l'heure, c'est que l'État est sinon impuissant, en tout cas il n'a pas les moyens de faire appliquer correctement la loi, et c'est donc aux citoyens, aux consommatrices, aux consommateurs, de trouver des solutions par nous-mêmes, avec des applications, en filtrant, etc. Ah oui. C'est
3: ça ? Est-ce qu'on appelle une emplâtre sur une jambe de bois cette critique qui a été formulée à l'encontre de l'État, elle a été faite par l'ex-sénateur Jean-Pierre Verzelaine, qui lui-même a porté le texte de démarchage et mis en question la capacité de l'État à faire appliquer la loi. Vous voyez, donc même au plus haut niveau, on se pose cette question. Donc on attend quand même avec une certaine
0: fébrilité.
3: Une certaine impatience, les annonces des futures sanctions qui vont tomber, et on espère qu'elles seront nombreuses.
0: Et qu'elles soient vraiment dissuasives. Audrazo.
4: Oui. Vous avez parlé des applis pour bloquer ces appels intempestifs. Il y a aussi le premier coup d'œil, aussi l'appel de démarchage. C'est un 0162, c'est un 0377, c'est un 0948. Il y a la liste sur Internet. Si vous tapez les premiers chiffres des appels de démarchage, je ne dis pas que des fois on vous appelle avec un 06 et on vous démarche, et ça, ils n'ont pas le droit, c'est interdit. Mais en tout cas, si vous avez un 0162, 0377, 0378, 0948, 0949, tout ça c'est du démarchage. Vous le savez déjà.
6: Pour ça, je réponds
0: pas tout. Attention, pas tout en même temps.
4: Vous allez sur Internet et vous tapez numéro de démarchage, les premiers chiffres, etc. Vous allez avoir toute la liste en fait.
0: Elle se trouve très facilement. On se dit que c'est un nouveau numéro de portable.
7: Et puis la conséquence, c'est que c'est rare maintenant qu'on appelle avec un fixe, mais du coup tous les gens qui appellent avec un fixe, on les prend plus. C'est des conséquences très concrètes.
0: Exactement.
4: Et Adrienne de San Isidoro, vous parliez de formulaire web sur lequel il ne faut pas laisser nos numéros. C'est quoi ces formulaires web exactement? De quoi vous parlez?
3: En fait, quand on vous demande de laisser votre numéro de portable, si vous avez le choix de.
4: Quand on achète quelque chose?
3: Quand on achète quelque chose, quand on demande des informations, vous voulez télécharger un livre blanc, n'importe quoi sur Internet, et que vous avez la possibilité de ne pas le laisser, parce que parfois, malheureusement, c'est une obligation, et c'est embêtant, mais parfois on n'a pas le choix, parfois on l'a, et dans ce cas-là, il faut éviter de le donner. Parce
7: quand c'est facultatif, effectivement, il faut pas le donner.
4: Ça l'est pas toujours, ça l'est pas toujours.
7: Moi, je fais ça en soirée aussi. Je ne donne pas toujours. Je ne donne pas toujours. Ou je dis appeler le 15.
0: Ouais, c'est ça. Audra.

0: enfin être à la hauteur et coller les amendes qui correspondent en fait.
1: Adriane, vous restez avec nous. Si vous avez des questions, chers amis, ça se passe au 0810 055 056. Un peu plus tard dans l'émission, on parlera santé mentale et endométriose. Mais pour l'heure, on écoute Indochine avec Victoria. Il est midi 22 sur votre radio. Ici, on est ensemble jusqu'à 13h.

0: Indochine, Victoria sur votre radio ici. On est ensemble jusqu'à 13h les amis.
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0: On vous doit bien ça. Et oui, on vous doit bien ça, on est là pour vous rendre service. Je le rappelle, on est ensemble jusqu'à 13h et c'est votre nouveau rendez-vous quotidien sur votre radio. Ici, on va parler santé mentale dans un court instant. On va parler aussi un petit peu endométriose, cette maladie qui touche une femme sur 10. Mais pour l'instant, on parle toujours du démarchage téléphonique, parce que malgré la loi, on continue d'être saoulés, enquiquinés par ces gens qui nous appellent plusieurs fois par jour. Et nous recevons d'ailleurs Itelvina, qui nous appelle de Bayonne. Coucou d'ailleurs les amis de Ici Pays Basque.
2: Bonjour toute l'équipe.
0: Bonjour, vous allez bien?
2: Oui, je tenais à vous remercier parce que votre émission elle est géniale.
0: Oh, merci.
2: Plein de bonne humeur et ça fait du bien.
0: On espère en tout cas parce que les temps sont durs, la rentrée est vraiment pas simple. Donc si on peut vous apporter un peu d'infos et de la bonne humeur, et ben voilà. Enfin, en tout cas, on estime qu'on vous doit bien ça. Alors, Itelvina, on vous appelle sur le fixe et sur le portable. Vous, c'est les deux, mon colonel.
2: Voilà.

0: ça. Alors, quand je suis à la maison et quand je suis au travail aussi, c'est pareil.
1: Oh là là.
0: Alors, si je ne réponds pas à la maison et que je suis pas loin, on va dire, on m'appelle en suivant sur le fixe. Et au travail, c'est exactement pareil, parce que je regarde les numéros, parce qu'ils s'affichent. Et donc, j'ai beau leur dire que les démarchages, c'est interdit et compagnie, ils n'en ont rien à faire. Alors, comment on fait pour pas qu'ils appellent à la maison?
1: Eh oui, c'est ce qu'on était en train d'ailleurs de vous proposer, hein, des solutions. Adriane, qui est avec nous, notre collègue de 60 millions de consommateurs, qui y consacre d'ailleurs un large dossier. Hein, procurez-vous ce merveilleux magazine, parce qu'il y a des vraies solutions. Adriane.
2: Oui, bah, écoutez, là, dans ce cas-là, il faut absolument installer des applications de blocage. Mais la question, c'est finalement comment ces appels qui vous arrivent sur le fixe arrivent aussi sur le portable.
1: Mais c'est ça.
2: Et oui, c'est-à-dire que quand ils ne rentrent pas par la porte, ils essayent de rentrer par la fenêtre, tout simplement. Et ça, c'est possible parce qu'en fait, ils récupèrent les données issues de fuites de
1: d'accord,
2: données.
1: Ouais.
2: Partout, malheureusement, aujourd'hui, sur les sites gouvernementaux, sur les sites commerciaux. Et donc, ils récupèrent ces données sur le dark web. Et dedans, bah, vous avez le fixe, vous avez le portable. Et bah, pourquoi se priver de l'un ou de l'autre quand on a les deux?
3: Et alors, on a Marie qui témoigne sur le WhatsApp de l'émission et qui dit, elle, c'est l'inverse. Elle dit que, en fait, elle reçoit l'appel sur le téléphone portable et qu'elle bloque et ensuite elle reçoit l'appel sur le téléphone fixe. Donc, ça montre bien qu'ils ont les deux, en fait, hein, tout simplement. C'est exactement ce que nous dit Itelvina.
1: Valère Coréard.
4: Oui, chère Enora.
5: Comment ça, vous?
4: Non, mais.
5: Moi, j'avais une question. Sinon, pour vous, Aude, en fait, vous qui nous dites tout le temps, justement, faut faire très attention à pas donner son téléphone, enfin tout ça, c'est comme ça que c'est qu'ils réussissent finalement.
3: C'est ça. En fait, c'est les fuites de données dont parle Adriane.
5: Oui,
3: effectivement, en fait, dès que vous laissez votre numéro de téléphone quelque part, quelqu'un peut le récupérer. Il faut le dire, il peut y avoir un escroc derrière qui va siphonner un site, le pirater, c'est comme ça qu'on dit,
5: c'est
3: les piratages informatiques,
5: en fait.
3: Et ils vont récupérer ces données. Et effectivement, c'est une des manières qu'ils ont de récupérer les numéros. Et c'est pour ça qu'ils ont les appels, les téléphones fixes. Et portable, ils ont les deux, ils ont votre
5: mais
3: nom aussi, ils ont plein de choses.
5: Mais ouais.
1: Gérard
5: oui.
1: Kierzeg.
6: Question bête, mais à chaque fois, je me demande si c'est un vrai humain ou si c'est un faux humain, un disque
1: alors,
6: ou je ne sais quoi.
1: Ça, c'est la grande question que tout le monde se pose.
2: Oui. Alors, bah, parfois,
3: ça dépend.
2: Parfois, c'est des bots. Malheureusement, c'est des robots, en fait, qui vont automatiser des appels à
6: des bots,
2: à
6: des robots, oui.
2: Ouais,
6: pas des bots. Ouais,
2: non, pas en croco.
6: Robot.
2: Non, en robot. Et donc, ils vont automatiser des appels et à un moment, ça va tomber sur vous et voilà. Mais ça ne veut pas forcément dire qu'ils auront récupéré votre numéro. C'est simplement qu'ils passent des milliers et des milliers et des milliers d'appels.
1: Merci beaucoup à Nathalie. Merci à Itelvina. Continue de réagir au 0810 055 056, mais pour l'heure, c'est l'actu dans toutes vos régions grâce aux 44 locales de votre radio ici. À tout de suite.
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1: Et oui, bonjour, midi 32. On est en direct jusqu'à 13h. Vous l'avez compris, c'est votre nouveau rendez-vous quotidien. On essaye de vous rendre service avec sérieux et bonne humeur et on espère qu'on y parvient. C'est votre antenne. Hein. Appelez-nous 0810 055 056. Vous avez des questions, ça tombe bien. On a les réponses. Surtout Valère Correa aujourd'hui.
2: Surtout aujourd'hui, oui, c'est
1: en
2: vrai.
1: Très grande forme. Et puis vous pouvez aussi nous laisser des messages vocaux encore sur ce numéro WhatsApp 0810 055 056. C'est gratuit comme l'a fait Siam aujourd'hui.
4: Bonjour, c'est Siam de Gironde. Atteinte d'endométriose et adénomyose, je me suis fait opérer d'une hystérectomie totale. Ma fille a 14 ans et je m'inquiète pour elle. Je voulais savoir si l'endométriose est héréditaire. Merci.
1: Alors, un vaste sujet et je serai évidemment accompagnée pour y répondre du docteur Kierzek. Moi, c'est une maladie que je connais bien. J'en ai beaucoup parlé dans les médias. J'ai écrit un livre à ce sujet. La seule chose que je peux vous dire, Siam, c'est qu'on ne sait pas grand-chose sur l'endométriose. Il y a autant d'endométriose que de femmes. Et ce qu'on ne sait pas, c'est qu'on ne sait pas si c'est héréditaire ou pas. Pourquoi ? Parce qu'il n'y a pas assez de sous pour la recherche. On commence à s'y atteler. Il y a quelques chercheuses et quelques chercheurs, notamment à l'Institut Pasteur que je salue chaleureusement, qui essaye de comprendre l'endométriose qui existe depuis la nuit des temps, qui touche une femme sur 10 et qui est la première cause d'infertilité. Vous parlez d'ailleurs d'hystérectomie. Je vais juste faire un petit rappel. L'hystérectomie, c'est quand on se fait retirer l'utérus. Ça n'est pas un remède à l'endométriose, n'est-ce pas, docteur Kierzek ? Ça ne veut pas dire que l'endométriose va faire dodo pour autant.
6: Ah ben non, surtout que l'endométriose, par définition, elle est souvent en dehors de l'utérus aussi. C'est du tissu utérin, mais qui est ailleurs, qui peut être dans les poumons, dans le tube digestif. Donc on voit bien que si on enlève l'utérus, ben on enlève une partie, mais on peut pas enlever les morceaux d'utérus qui sont ailleurs, ou de tissu utérin qui sont inflammatoires.
1: Et pour répondre... qu'en gros, l'endométriose, docteur, pour très vraiment simplifier pour nos auditrices, nos auditeurs, c'est cette membrane autour de l'utérus qui se liquéfie au moment des règles. Et sauf que chez nous, au lieu de se liquéfier vraiment, ça devient un peu comme de la glu qui va se coller sur les ligaments utérosacrés, sur la vessie, parfois même dans des cas très
6: dans
1: extrêmes.
6: Le poumon, dans il peut y avoir des décollements
1: dans le cerveau
6: à cause
1: c'est
6: de
1: très
6: l'endométriose.
1: Rare, hein. Et c'est pour ça que ça inflamme tout le corps et que ça donne
6: des crises douloureuses
1: folles. Voilà, en gros, c'était pour refaire
6: et
1: un petit schéma.
6: Pour répondre à la question, est-ce que c'est génétique ? J'allais dire non et oui. Alors non, parce qu'il n'y a pas un gène de l'endométriose, voilà. Mais il y a des gènes de l'endométriose. Et surtout, quand on regarde les familles, si votre maman a été atteinte d'endométriose, bah, la fille a 4 à 8 fois plus de risques d'avoir de l'endométriose. Donc on voit bien qu'il y a un terrain génétique. On ne comprend pas tout, effectivement, dans cette maladie. Il y a une prédisposition génétique, probablement. Et il y a plusieurs gènes impliqués, certains commencent déjà à être identifiés et ça sera une des voies de recherche, hein, aussi bien pour diagnostiquer, dépister, mais aussi pour traiter éventuellement. Et l'hystérectomie, donc non, c'est pas la solution. Et le message à passer, c'est notamment aux jeunes filles qui ont des règles très douloureuses, ou moins jeunes filles d'ailleurs, qui ont des règles très douloureuses, qui les empêchent d'aller au travail, à l'école, etc. Non, c'est pas que les règles, il faut aller chercher plus loin, ouais. Faire
1: l'échographie,
6: l'IRM, aller voir un centre spécialisé.
1: Exactement.
6: Et ne pas s'arrêter, il y a une errance diagnostique et ne pas s'arrêter à « Ah ben non, si t'as mal, c'est parce que c'est tes règles. »
1: Exactement. Et n'hésitez pas à vous tourner vers les associations de patientes. Je pense à EndoFrance, je pense à Info Endométriose, où il y a vraiment de répertorier aussi tous les médecins de secteur 1, les généralistes qui s'y connaissent bien et qui vont vous aiguiller vers des bons gynécos et des bons radiologues. Elles sont là pour vous. Merci beaucoup Siam. On y consacrera aussi évidemment beaucoup plus de temps dans une autre émission grâce à notre ami, le docteur Kierzek, qui nous fait la joie et l'avantage d'être là tous les jours ou presque.
6: N'en faites pas trop.
1: J'en ai fait un peu des caisses, c'est pas faux. Je retire. Alors, je voudrais remercier surtout notre cher ami de 60 millions de consommateurs, le grand journaliste Adrian San Isidoro, parce qu'on a parlé démarchage téléphonique. Si vous avez des questions, ça se passe au 0810 055 056. Une dernière chose, un dernier conseil à prodiguer à nos auditrices et nos auditeurs.
2: Mais écoutez, ne donnez pas vos données quand vous avez la possibilité de ne pas le faire. Surtout, installez les applications pour bloquer.
1: On peut rappeler 3-4 applis.
2: Mais oui, absolument. On va avoir Saracroche, Préfix Bloqueur ou encore Orange Téléphone Anti-Spam qui marche absolument chez tous les autres opérateurs.
1: Valère Correard, qui cette fois-ci a quelque chose à dire.
14: Non, si vous me permettez de rappeler une chose, c'est que les gens qui nous appellent quand c'est pas de l'IA, hein, quand c'est des vrais gens, en fait, ils y sont un peu pour rien. Et c'est vrai que
1: faut pas les insulter, les
14: exactement. On peut leur expliquer gentiment, les éconduire, comme on dit, mais en restant dans le respect, parce que ces gens-là sont en train de faire un métier qui est, je pense, assez difficile.
1: Très ingrat et très désagréable. Merci beaucoup, Adriane. Prenez grand soin de vous. Revenez quand vous voulez. Vous êtes éminemment sympathique. Il est 12h37. On va écouter Julien Doré avec Paris Seychelles sur votre radio ici. On est ensemble jusqu'à 13h. Ça s'appelle On vous doit bien ça.

0: Julien Doré, Paris Seychelles, sur votre radio ici. 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
0: Et oui, on vous doit bien ça. On est là pour vous rendre service. Et si vous avez des questions, c'est au 0810 055 056. Cette semaine, c'est la semaine d'information autour de la santé mentale. Mon cher confrère, pardon, j'avais envie de dire ça, c'était mon rêve, le docteur Gérald Kirzek.
2: Docteur Malagré.
0: Oh là là, ça m'émeut, j'en ai les poils. Je ne suis malheureusement pas médecin. Vous, oui, et vous allez nous parler de la santé mentale. Elsa Wolinski aussi, dans un instant, qui nous parlera de la santé mentale chez les jeunes.
2: Grande cause nationale, ouais, 2026, pour la deuxième année consécutive.
0: Ouais.
2: C'est dire qu'il y a du boulot, ou alors qu'il ne s'est rien passé la première année, c'est peut-être aussi une solution, c'est pas faux. Ouais. En tout cas, c'est un sujet majeur, on le voit après le Covid, il y a vraiment eu avant et après le Covid, un adulte sur cinq qui a dans sa vie, au cours de sa vie, un problème de troubles psychiques. 53% des gens qu'on interroge, en leur demandant est-ce que vous avez eu de l'anxiété, des symptômes un peu dépressifs dans les 12 derniers mois, répondent oui. Ça veut dire une personne sur deux dans l'année qui a précédé a un problème de santé mentale. Et le problème, c'est que la majorité n'ont pas consulté, ne veulent pas consulter. Il y a un grand tabou autour de la santé mentale.
0: On parle si de quoi ? Et si je peux me permettre, plus les hommes qui me consultent encore,
2: oui,
0: moins que les femmes, parce qu'ils ont peur et qu'ils ont... Oui,
2: et puis il y a l'image, il faut être fort.
0: C'est ça.
2: C'est un signe de faiblesse. En fait,
0: exactement,
2: non, c'est pas un signe
0: pauvres,
2: de faiblesse.
0: Ouais,
2: d'abord,
0: ouais,
2: quand on voit que tout le monde est concerné, parce que forcément, quand on voit des chiffres comme ça, ça veut dire que tout le monde est concerné, de manière réactionnelle ou pas, de manière avec une composante génétique ou pas. Il y a plein de circonstances dans la vie, il y a plein de facteurs, y compris des maladies physiques aussi, qui peuvent générer des troubles de santé mentale, et les troubles de santé mentale qui génèrent des maladies physiques. C'est-à-dire qu'on ne peut pas déconnecter le corps et l'esprit. Et ça, c'est vraiment quelque chose d'extrêmement important, parce que quand on a une maladie physique, on va consulter. Ben, quand on a une maladie mentale, pourquoi on ne va pas consulter ?
0: Oui,
2: surtout que les choses peuvent être imbriquées. Alors, après, la question, c'est de quoi on parle? On peut parler tout simplement de petits troubles, parfois du sommeil, de troubles un peu de l'humeur, des choses qui sont un peu anodines ou qu'on passe sous silence. On peut aller jusqu'à la maladie psychique, la bipolarité par exemple, la schizophrénie, qui sont des maladies beaucoup plus lourdes, et puis la dépression nerveuse, bien sûr, qui est quelque chose d'extrêmement répandu.
3: J'avais juste une petite question. En fait, quand vous dites il faut consulter, mais on consulte qui? Qu'est-ce qu'on peut dire aux gens justement? Qu'est-ce
2: médecin,
3: qu'on peut leur conseiller?
2: Généraliste. Le premier
3: d'abord.
2: Interlocuteur, ça doit être son médecin généraliste, bien sûr, parce que il va éliminer d'abord un problème physique, parce que des troubles du sommeil, un trouble de l'humeur, des maux de tête, une irritabilité, un changement de comportement, ça peut être quelque chose de physique. On va vérifier votre taux de sucre, on va faire un scanner cérébral, on va faire une prise de sang, parce que ça peut être un problème qu'on appelle somatique. Et puis après, lui va vous orienter vers un psychiatre, un psychologue, les deux n'étant pas pareils. Le psychiatre, c'est un médecin qui va pouvoir vous prescrire des médicaments, qui va faire aussi, pourquoi pas, une thérapie sur le plus long terme. Le psychologue n'est pas médecin, ne vous prescrira pas de médicaments, mais peut bien sûr vous aider. Ce qui est important, c'est de repérer les signes d'alerte. De l'insomnie, un changement de comportement, une baisse d'énergie, une perte d'envie, tout ça, un isolement, tout ça, ça peut être individuellement pas très grave, et c'est pas pour ça que vous avez un trouble de santé mentale.
0: Pardon, en revanche, je me permets, vous n'êtes pas fou. Vous savez, ce
2: bien
0: mot
2: sûr.
0: Qu'on met
2: bien
0: un
2: sûr.
0: Peu n'importe quoi.
2: Et c'est pas parce qu'on va voir un psy qu'on est fou.
0: Voilà, ça peut être un problème chimique. Et puis vous n'êtes pas seul. Continuez après Valère Correa, on aura une question.
2: Des troubles du comportement, une consommation d'alcool, de tabac plus que d'habitude, ou comportemental avec les écrans, les jeux, etc. Alors individuellement, c'est pas très grave, mais quand il commence à y avoir une accumulation de petits signes comme ça, dans l'entourage, ça doit vraiment être un signe d'alerte et engager la conversation. Parce que là, on n'ose pas là aussi
0: et
2: en
0: oui,
2: parler à quelqu'un.
0: Sûr.
2: On n'ose pas aborder le sujet sans culpabiliser, sans juger, mais juste tendre une main.
0: Valère.
4: Oui, je voulais juste rappeler la définition de la santé mentale, parce que ça permet de se situer, c'est celle de l'OMS. C'est un état de bien-être qui nous permet de faire face aux sources de stress de la vie, de réaliser notre potentiel, de bien apprendre et de bien travailler, et de contribuer à la vie de la communauté. Et c'est important de la rappeler, cette définition, parce qu'elle permet de se situer, est-ce que je suis là-dedans ou
0: absolument.
4: En dehors, et donc sinon j'ai un problème.
2: Après, c'est normal d'avoir tous des petits coups de mou, hein. C'est l'automne, il y a moins de lumière, on a repris le boulot, etc. Mais quand ça a un impact sur votre vie sociale, vous n'arrivez plus à y travailler, ou vous travaillez la boule au ventre, ou quand il y a vos relations sociales, il y a un repli, etc. Effectivement, ça devient problématique, et c'est là où il ne faut pas hésiter à consulter. Alors après, on peut prévenir les troubles de santé mentale aussi. Et quand je disais que le physique et le mental, ils sont indissociables, un bon sommeil, par exemple, une bonne alimentation, moins de produits ultra transformés. Il y a des études assez fascinantes qui montrent que les gamins qui boivent des sodas ont plus de syndromes anxio-dépressifs.
0: Okay.
2: On diminue les sodas, eh bien on diminue leurs troubles anxio-dépressifs. Or, chez un ado, qu'est-ce qu'il va faire ? Il va s'enfermer dans sa chambre, il va se mettre devant les écrans, il va se gaver de soda en disant bah, ça ira mieux. Et généralement, on lui dit bah oui, fais-toi plaisir. Tiens, bah non, c'est pas lui faire plaisir, au contraire. Il y a, en termes d'hygiène de vie, l'activité physique, bouger, le sport, c'est fondamental. Parce que tout ça, ça va générer des changements physiques dans le bon sens du terme et sécréter de la sérotonine qui est l'hormone du bonheur.
0: Vous avez des questions à poser au docteur Kierzek, ça se passe au 0810 055 056, hein, vous le savez, on est là pour vous. On va continuer de parler santé mentale. En attendant, on va écouter Johnny Hallyday, Gabriel, sur votre radio ici. Il est midi 45, dis donc, ça passe vite.
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0: Johnny Hallyday, Gabriel sur votre radio. Ici, on est ensemble jusqu'à 13h.
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0: Et ça s'appelle On vous doit bien ça, c'est votre nouveau rendez-vous quotidien. On parlait santé mentale avec le docteur Kierzek, qui a encore une petite chose à nous dire et pas des moindres.
3: Premier secours en santé mentale. On connaît tous les gestes d'urgence, les massages cardiaques, la méthode Emlich, etc. Bien, il existe des formations PSSM, premier secours en santé mentale, délivrées par des associations. Ben là, c'est de vous donner un peu les gestes, les choses à faire, les choses à dire pour pouvoir venir en aide à quelqu'un qui ne va pas bien, détecter, orienter, c'est vraiment l'objectif. Et puis un numéro, je voudrais vous donner le 3114, qui est le numéro d'information 24 heures sur 24 de prévention du suicide. Donc ça peut être important. Évidemment, il y a toujours les numéros d'urgence, le 15, mais le 3114, c'est un numéro important à connaître.
0: Merci docteur Kierzek. Et puis on a parlé en début d'émission du démarchage téléphonique qui nous empoisonne la vie. On a développé plein de solutions pour vous que vous pourrez retrouver dans le podcast, évidemment sur ici.fr. On vous doit bien ça. Nous avons un auditeur aussi qui avait une dernière question à nous poser, Benoît, qui appelle via Ici Pays Basque. Bonjour Benoît.
4: Oui, bonjour Enora, bonjour à tous.
0: Ça va Benoît ?
5: Bonjour.
4: Ça va, merci, ça va très bien.
0: Alors vous avez des appels tous les jours aussi, hein ? On n'en peut plus.
4: Ah oui, ah, mais tous les jours, là, j'ai eu encore un 07 ce matin. Cet après-midi, je pense que je vais avoir un 02 ou un 04 qui va m'appeler. Hein. Maintenant, je vais faire les pronostics parce que c'est tout le temps, c'est horrible. J'entendais dire qu'il ne fallait pas laisser son numéro de téléphone sur certains sites quand on faisait des devis, des choses comme ça, mais ce n'est pas toujours évident. Mm-hmm. Moi, ce que je ne trouve pas normal, c'est que parfois, on nous dit « Voulez-vous laisser votre numéro de téléphone, être contacté, etc. ?» Mais ce n'est pas toujours le cas. Et ce qui m'inquiète le plus, c'est que le président Macron voulait faire interdire le téléphone au moins de 15 ans. Franchement, je ne sais pas comment il va pouvoir protéger les jeunes, alors que rien que ça, déjà, le gouvernement n'est pas capable
6: les réseaux sociaux, Benoît.
0: Ouais, c'est encore un autre système.
6: Benoît, on peut peut-être faire un petit rappel de toutes les applications qui existent pour bloquer ces appels intempestifs. Comme ça, peut-être vous n'auriez pas reçu, Benoît, ce petit 07 de ce matin. Dans le WhatsApp de l'émission, très plébiscité, c'est Sarah Croche, toujours. Alors, visiblement, vous êtes fan de Sarah Croche. Marie-Christine l'a installé, a dit que c'est super. On a aussi, c'est Pascal aussi qui l'a installé. Alors, vous en avez d'autres. Alors ça, c'est chouette. Merci beaucoup. On a Céline qui nous dit que son fils lui a installé l'application BlockCall, donc BlockCall. Elle dit que ça marche très bien. On a aussi, alors attendez, parce qu'il y a beaucoup de messages. Je remonte le fil. Isabelle qui, elle, a installé Skipple Shield et elle est très contente aussi, visiblement. On va mettre une petite liste sur ici.fr, comme ça vous aurez ça à disposition et on espère que vous en recevrez moins.
0: Est formidable, hein, c'est la communauté qu'on est en train de créer parce que vous donnez aussi des conseils via notre WhatsApp 0810 055 056. Merci, vous aussi, vous nous rendez service. Juste après une petite pause, Elsa Wolinski nous parlera santé mentale chez les jeunes. À tout de suite.
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0: Merci. On est encore ensemble pour quelques minutes, ça passe tellement vite sur votre radio ici, ça s'appelle On vous doit bien ça. Il y a énormément de questions sur le 0810 055 056, sur le démarchage, on continue d'y répondre en antenne, ne vous inquiétez pas. Et aussi sur l'endométriose, je vous le rappelle, nous consacrerons une large émission à cette maladie qui touche une femme sur 10 avec le concours du docteur Kirzek. Mais pour l'heure, on parle encore de santé mentale avec notre journaliste Elsa Wolinski.
6: Alors oui, quand on parle de santé mentale des jeunes, ça peut nous paraître un peu abstrait. D'ailleurs, Gérald l'a dit, c'est vrai que c'est depuis le Covid qu'on parle de santé mentale. Avant, nous, quand on était plus jeunes, personne n'en parlait. Donc on a aussi un peu tendance à se dire, bah, avant on faisait sans, alors pourquoi ? Et puis on s'en est bien sorti. Alors moi, j'ai envie de vous dire, bah, non, en fait, on s'en est pas très bien sorti, vu le nombre de gens qui sont chez le psy aujourd'hui, justement. Alors, il serait bon d'ouvrir les yeux sur nos adolescents qui sont autour de nous, et les chiffres, vraiment, témoignent de leur malaise. Près d'un lycéen sur 5 présente aujourd'hui un risque important de dépression et 15% déclarent avoir déjà fait une tentative de suicide. Les filles sont particulièrement touchées. Alors pourquoi ? Parce qu'évidemment, il n'y a pas qu'une seule explication. La pression sur le corps, les réseaux sociaux, les violences, le harcèlement. Mais au milieu de tous ces chiffres un peu qui font peur, qui sont désagréables, il y a une jeune femme dont moi je souhaitais absolument vous parler. Elle s'appelle Miel Abidbol. Elle a 19 ans. Près de 3 millions de personnes la suivent sur les réseaux sociaux. Et elle est devenue l'une des voix de la santé mentale des jeunes, justement.
0: Absolument.
6: Miel, elle sait de quoi elle parle. À 13 ans, après du harcèlement à l'école, elle est violée par le meilleur ami de son grand frère, qui était majeur. Elle n'en parle pas à sa famille et sa santé mentale s'effondre. Dépression, chute des résultats scolaires, troubles alimentaires, automutilation. En mars 2021, elle fait une tentative de suicide par médicament et c'est à l'hôpital que ses parents prennent conscience de ce qu'il se passe. À cette époque, Miel, elle va écrire à Emmanuel Macron, elle va pas obtenir de réponse du président. Quelques années plus tard, elle va décider de transformer ce qu'elle a vécu, de transcender en fait son malheur en engagement. Avec son père et la psychiatre Claire Morin, elle va créer Link. Alors Link, c'est L-Y-Y-N-K, une application de prévention autour de la santé mentale des jeunes. Alors, c'est pas la seule, évidemment, application à exister. Il existe aussi Jardin Mental ou encore Mind Day, qui propose d'autres outils pour prendre soin de sa santé mentale. Mais quand Link est lancé par Miel et son papa et la psychiatre, en septembre 2024, en moins de 24 heures, 150 000 téléchargements, 100 000 comptes sont créés. Énorme. Link devient numéro 1 de l'Apple Store en France, devant ChatGPT. C'est vous dire quand même ce qui se passe. Donc aujourd'hui, l'application compte plus de 400 000 utilisateurs. Ça décrit l'immense besoin des jeunes de trouver un endroit où déposer ce qu'ils ressentent. Sur Link, c'est justement ce qu'ils peuvent faire. C'est-à-dire, on dit, parce qu'il y a un espèce de kit de secours, si je vous explique un peu, pour les moments où ça ne va pas vraiment, avec des stratégies justement pour traverser une crise émotionnelle, des exercices de bien-être et des ressources. Mais surtout, le jeune peut choisir, c'est-à-dire qu'il peut aller, il peut choisir un adulte avec lequel il a du mal à discuter, il peut là dire, là sur cette appli, on peut échanger sans que ça soit en face à face. Mais Miel, qui n'est pas du genre à oublier non plus, à se faire oublier, qui avait donc écrit cette fameuse lettre au président de la République et ne lui avait pas répondu, a décidé de lui réécrire. Et cette fois-ci, il lui a répondu, il s'est excusé et il l'a invité à l'Élysée. Elle y a passé plus de 2 heures pour parler de la santé mentale et de sa génération. Et pourtant, aujourd'hui, Miel dit encore, rien n'a changé. Alors, qu'est-ce qu'on peut faire ? Ce qu'on peut faire, c'est déjà en parler. Parce que quand je vous parle, moi, de santé mentale, ça peut paraître, pour les jeunes, ça peut paraître abstrait. Mais en fait, on parle de qui ? On parle de nos jeunes. C'est peut-être votre fille, c'est peut-être votre fils, votre neveu, votre petite-fille. Alors peut-être même, d'ailleurs en ce moment, ils sont en train d'écouter. Enfin,
0: Pardon. C'est pas grave.
6: Non, mais en tout cas, si vous êtes en train de nous écouter, c'est peut-être quelqu'un qui est proche de vous. Donc, en tout cas, faites attention. Je vous rappelle juste existe plusieurs numéros que vous pouvez avoir. Il y a Fil Santé Jeune au 0800 235 236, un numéro gratuit et anonyme pour les 12-25 ans qui ont besoin de parler. En cas de harcèlement et de cyberviolence, il y a le 30-18. Et pour les étudiants en difficulté, le 30-40, un nouveau numéro national lancé cet été.
0: Merci beaucoup Elsa Wolinski. Et si vous êtes grand-mère, si vous êtes maman, n'hésitez pas à parler de miel, si vous êtes papa et grand-père aussi. Elle est formidable cette jeune fille. 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Et c'est 200 euros de pouvoir d'achat pour un seul gagnant, 100 euros de carte carburant et 100 euros de bon d'achat dans une grande enseigne. Si je compte bien, ça fait 200 euros. Bonjour Thomas.
5: Bonjour Nora, bonjour l'équipe.
0: Vous appelez de Valence, bonjour. Ici Drôme, Ardèche, et c'est gagné Thomas !
10: Bravo, ouais, super !
0: Eh oui ! On est là pour booster hein, votre pouvoir d'achat tous les jours, tout au long de l'année, et on est ravis de le faire. Vous le méritez, et en plus, on vous doit bien ça. Gros bisous Thomas, prenez soin de vous. Merci beaucoup à toute l'équipe. Dans un instant, c'est le trésor de nos régions. Moi, je vous dis à demain, et le trésor de nos régions, ça se passe avec Emeline Ferry, chers amis. Et demain, je vous le rappelle, on parlera des aidants. Grande émission, très très importante. On aura d'ailleurs une association vraiment.
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0: Et merci d'écouter la radio ici, il est 13h. Les informations, Emeline Ferry.
11: Bonjour et bienvenue dans le 13h de nos régions à la une. Aujourd'hui, évidemment, le cri de détresse des lycéens. Plus de 400 établissements bloqués ou perturbés ce matin, à la veille de l'acte 3 de la mobilisation. On va en parler avec le SNES-FSU, syndicat enseignant, qui va descendre dans la rue avec les élèves pour réclamer de meilleures conditions d'enseignement. On entendra aussi les parents d'élèves. Certains sont inquiets. Et puis, on vous emmène à Créteil. C'est là qu'a démarré la contestation il y a maintenant 2 semaines. Le carburant, le prix des courses, la difficulté à se loger et le nombre de bénéficiaires des Restos du Cœur qui augmente. Vous entendrez tout à l'heure le témoignage de Océane. Témoignage de Océane qui fait partie des bénéficiaires des Restos du Cœur. L'association publie une étude aujourd'hui. Elle estime qu'une personne sur 10 aura recours à l'aide alimentaire dans la prochaine décennie. Le Nutri-Score va-t-il devenir obligatoire sur les emballages alimentaires? Des scientifiques le réclament avec une pétition, 100 000 signatures déjà sur le site de l'Assemblée nationale. Et puis, les supporters et les joueurs sont sous le charme de Zizou à la tête de l'équipe de France de foot. Ils rêvent maintenant d'une victoire à domicile, peut-être ce soir, on l'espère, contre la Belgique. Les cours ont repris ce matin dans de nombreux lycées. La classe a parfois été un peu perturbée après plusieurs jours de mobilisation des lycéens. Mais il y a encore 413 établissements bloqués ou perturbés ce matin en France, selon le ministère de l'Éducation. Et l'image marquante de la matinée, c'est à Paris, le lycée Vauquelin, dans le 13e arrondissement. Un départ de feu, des tirs de mortier et des élèves confinés. Vous étiez sur place, Marie Bouéda, racontez-nous.
12: Eh bien, quand je suis arrivée, les vitres de la porte de l'établissement étaient brisées, le plastique, 2-3 poubelles fondues et des vélos disposés au milieu carbonisé. Premier blocus ce matin pour ce lycée des métiers de la chimie qui stocke des produits dangereux. L'approviseure Carole Zerbi était sur place très tôt, dès 7h.
13: Là, on a vu un groupe très organisé hein, qui a mis des poubelles devant l'établissement, qui a mis le feu à ces poubelles après avoir déversé un liquide inflammable hein, qu'on a senti. Les casseurs qui étaient là, il y a eu une espèce de convergence avec les élèves qui passaient par là et qui avaient peut-être aussi envie d'en découdre. Mais c'est pas eux, c'est pas mes élèves qui ont commencé.
12: Elle dit qu'il y a eu 3 assauts, ce sont ses mots. Et à un moment, des élèves et des professeurs se trouvaient dans le lycée et ont dû être confinés.
13: Ça a été très effrayant pour les élèves et les personnels qui ont assisté en fait à la mise à feu, aux coups et au déchaînement de violence.
12: J'ai aussi croisé Yara, une lycéenne de 17 ans qui participait au blocage.
14: La police sont arrivés, ils ont commencé à courser des petits. Au lieu de nous calmer, ça nous a encore plus énervés. Ils ont commencé à mettre le feu, parce que moi j'étais contre ça. Mais je vous mens pas, on était obligés face à la police pour les éloigner un peu et pour nous laisser parler.
12: Elle regrette que la proviseure lui ait enlevé ses pancartes sur lesquelles la lycéenne avait écrit plusieurs messages comme « La police plus présente que nos profs » ou encore « On veut un parcours sûr ». Un parcours sup.
11: Et ce lycée à Paris restera fermé toute la journée. Dans le Pas-de-Calais, on apprend qu'un lycéen de 15 ans a été blessé ce matin. À Lens, sa main a été arrachée selon le préfet. Il est gravement blessé, mais ses jours ne sont pas en danger. Ce n'est donc que le début d'une semaine qui va être tendue. Le ministre de l'Enseignement supérieur a dit ce matin craindre un embrasement national. Le gouvernement cherche à contenir le mouvement. Le Premier ministre Sébastien Lecornu a envoyé un courrier hier soir à ses ministres avec des pistes pour répondre à la colère des lycéens. Qu'est-ce qu'il leur dit, Hélène Terzian ?
15: Une feuille de route de 2 pages adressée à ses ministres concernés par la mobilisation lycéenne. Sébastien Lecornu y dresse 5 chantiers. D'abord, assurer les cours. Dès aujourd'hui, ils devront reprendre partout où la sécurité le permet, écrit le Premier ministre, qui demande que dès cette semaine, chaque académie traite prioritairement les remplacements de professeurs pour absence de longue durée. Autre chantier, améliorer les locaux. Une réunion doit se tenir demain avec les présidents de région qui ont la responsabilité des lycées, mais aussi mieux organiser les journées de cours, rendre Parcoursup plus transparent et mieux prendre en compte la parole des lycéens. Le Premier ministre demande des décisions et leur financement avant la fin du mois. Une manière pour l'exécutif de reprendre la main alors que le gouvernement se dit concentré, vigilant sur la journée de demain, acte 3 de la mobilisation à laquelle se joint une intersyndicale de l'éducation nationale.
11: Le courrier du Premier ministre qui tente d'apaiser la colère, alors est-ce que c'est le cas ? Eh bien on pose la question à Sophie Vénétité, secrétaire générale adjointe du SNES-FSU, syndicat enseignant. Bonjour.
16: Bonjour.
11: Et merci d'être avec nous. Votre réaction à cette feuille de route dressée par Sébastien Lecornu, il a pris la mesure, selon vous, de l'ampleur de la crise ?
16: Alors c'est une feuille de route qui arrive tardivement. Ça fait maintenant 10 jours que la mobilisation a commencé. Donc il y a un début de réponse qui est très tardif et surtout qui ne prend pas complètement la mesure de l'ampleur de la mobilisation. On en est à un stade où une feuille de route qui donne des résultats dans 3 semaines, ce n'est pas possible d'avoir cette réponse-là. Il faut des réponses immédiates et surtout il ne faudra pas se contenter d'une lettre postée sur le réseau social X. Il faut y mettre très vite des éléments budgétaires en face. C'est comme ça qu'on esquissera une sortie de crise. C'est en mettant dès les prochains jours quelques solutions concrètes et immédiates avant de poursuivre après les discussions, notamment dans le cadre du débat budgétaire.
11: Il y a quand même un début de calendrier, des annonces quand même concrètes, par exemple sur le remplacement des profs absents, c'est pas suffisant.
16: Écoutez, pour remplacer les profs absents, encore faut-il avoir des remplaçants. Ça paraît d'une logique implacable, mais ce n'est pas celle de l'éducation nationale aujourd'hui, puisque au moment où je vous parle, on a très peu de remplaçants disponibles, à tel point qu'à la rentrée, des absences qui étaient prévisibles, comme des congés maternité, n'ont pas été remplacées, parce qu'on manque de remplaçants. Donc, c'est là qu'on voit que Sébastien Lecornu, manifestement, n'est pas un expert des questions éducation nationale, mais il y a une solution sur cette question du remplacement. C'est de recruter, de renouveler très vite des contrats des professeurs contractuels. Il y en a un certain nombre qui ont vu leur contrat non renouvelé à la rentrée. Les rectorats les connaissent, savent où les trouver. Si leur contrat est renouvelé dans les prochains jours, ils seront disponibles pour faire des remplacements la semaine prochaine et à la rentrée des vacances de la Toussaint. Alors certes, ça a un coût, mais ça permettra, là pour le coup, d'être vraiment efficace sur la question des remplacements sans se contenter d'une lettre sur un réseau social.
11: Ça, ce sont vos priorités. Vous serez demain en grève, vous serez dans la rue avec l'intersyndicale et les lycéens. Si le gouvernement n'entend pas votre colère, qu'est-ce qui va se passer ensuite ?
16: D'abord, là, il y a ce qui va se passer demain. C'est une mobilisation importante à laquelle nous, on s'est joint pour en appui des lycéens, parce que, bien évidemment, on se retrouve dans un certain nombre de revendications, mais aussi quelque part pour apporter notre appui, notamment en termes de sécurité des mobilisations, des manifestations. On sait que la présence d'adultes peut faire diminuer la tension et on voit bien que c'est un enjeu quand même très important. Il faut vraiment que les manifestations et les mobilisations se passent dans le calme. La répression policière doit cesser. Et toutes les violences envers les personnels et les élèves doivent cesser. On fera le bilan de cette mobilisation demain soir, mais ce qui est certain, c'est qu'il devra y avoir des réponses demain soir ou mercredi, en tout cas dans les prochains jours de la part du gouvernement, sans quoi la mobilisation continuera d'une manière ou d'une autre d'ici les vacances.
11: Merci beaucoup Sophie Vénétité, enseignante dans un lycée en Essonne et secrétaire générale adjointe du SNES-FSU.
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11: Dans ce climat de contestation qui tourne parfois à la violence, on a vu ce lycéen blessé dans le Pas-de-Calais, beaucoup de parents s'interrogent, faut-il laisser son enfant aller manifester? Comment garantir sa sécurité s'il va en cours? Pas mal d'inquiétudes chez les parents que vous avez rencontrés au salon de l'étudiant à Toulouse, Romain Biteau.
17: Calma est bien au courant que le mouvement va reprendre.
18: Parce qu'ils partagent entre eux, ils ont des... Vous avez des groupes, c'est ça?
19: Ouais, ça en parle beaucoup, ouais. Ça envoie des vidéos et tout.
17: Son fils, Mustapha, en terminale à Théodore Rosen, un lycée du centre-ville de Toulouse, ils discutent sur des groupes Snapchat.
19: Ça dit quoi là pour lundi et mardi alors?
17: Que ça va faire encore pire. Mustapha ne participe pas au blocage, il le jure, mais ça ne rassure quand même pas sa maman.
18: Je vais le renvoyer en cours, mais je suis pas sereine. Il va y retourner, mais dans un climat pas tranquille en fait.
17: Et ce qu'elle voit à la télé ou sur les réseaux sociaux, des poubelles brûlées, des établissements incendiés, des charges de CRS, ne l'aide pas à avoir l'esprit tranquille.
18: Il peut se faire agresser, et derrière il peut avoir un coup perdu, une bombe lacrymogène.
17: Les lycéens de retour aussi à Bellevue. Marie va prendre des nouvelles de son fils Hippolyte toutes les heures.
20: On est en contact avec lui en permanence, sur le téléphone, pour savoir est-ce que tu rentres, est-ce que tu rentres pas. Tu restes pas devant les grilles, tu reviens, voilà, donc on est en contact avec eux. Mais oui, effectivement, on est en contact parce que ça inquiète.
17: Papa me confie ne pas encourager ni dissuader sa fille d'aller manifester. Il la laisse faire son choix, mais avec toujours deux mots d'ordre, pas de violence et prudence.
11: Témoignage de parents inquiets au micro ici Occitanie. J'accueille maintenant Mustapha Ocelik. Bonjour.
21: Bonjour à tous.
11: Vice-président de la FCPU, la Fédération des conseils de parents d'élèves. Tous les parents se posent la question ces jours-ci. Est-ce que vous allez encourager les enfants, les lycéens, à aller manifester, à aller participer au blocage?
21: Ce qu'il faut savoir, c'est que les lycéens, c'est aussi des personnes responsables. Ils forment à la citoyenneté. Ils ont une représentation qui a été accueillie notamment par le ministre vendredi. Et c'est à eux, effectivement, de prendre la décision de savoir s'ils continuent le mouvement ou pas. Et c'est en fonction des revendications et s'ils sont entendus, reconnus, surtout écoutés. Et maintenant, la balle est dans le camp du ministère et du gouvernement. S'ils souhaitent, effectivement, que cette manifestation ou ce mouvement s'arrête, c'est des revendications légitimes qui doivent être transformées en actes avant tout.
11: On l'entend, vous soutenez ce mouvement, vous serez demain dans la rue, aux côtés des lycéens et aux côtés des enseignants. Vous n'avez pas peur que le mouvement dégénère? On voit des violences, on voit des jeunes blessés?
21: Au contraire. Ce qu'il faut savoir, c'est que les parents d'élèves, en tout cas représentants dans les établissements ou dans les conseils d'administration, étaient déjà présents, à la fois pour apaiser, à la fois pour faire de la médiation et en même temps sécuriser. Et pour celles et ceux qui souhaitaient que ça soit le personnel ou les élèves accéder aux établissements, les parents d'élèves étaient là pour accompagner notamment tout ça. Le fait que des adultes soient présents sur le terrain, accompagné auprès des enfants, ça permet aussi de faire de la médiation, de la désescalade et surtout le message, c'est l'apaisement. Sauf que si on souhaite finalement, puisque le souhait des parents d'élèves et des lycéens, c'est de pouvoir rentrer à l'école et de pouvoir continuer leur scolarité, mais avec des conditions, et ces conditions, c'est le ministère ou en tout cas le gouvernement qui pourra les donner. Donner les garanties.
11: On entend selon vous la nécessité d'avoir aussi des adultes dans les cortèges demain. Qu'est-ce que vous répondez tout de même à ceux qui estiment que les dégâts, les violences provoquées par certains jeunes sont de la responsabilité des parents? Le principe de casseur-payeur aussi que le gouvernement veut mettre en place?
21: C'est pas le fond du message. Le fond du message aujourd'hui, c'est une revendication, une colère finalement, et en tout cas une demande de reconnaissance des lycéens. Les lycéens l'ont dit également à la sortie, notamment de la réunion avec le ministre, il peut y avoir finalement des mouvements extérieurs ou des personnes extérieures au mouvement qui sont là également avec une volonté finalement de casser ou de dégrader.
11: Des jeunes qui se font dépasser par le mouvement.
21: C'est possible également, mais ce que l'on dit, c'est que toute forme la plus légitime d'expression, la plus légitime, ne peut ni banaliser la dégradation, parce que la dégradation, c'est aussi l'établissement dans lequel ces jeunes vont pouvoir étudier par la suite. Et nous sommes persuadés, en tout cas en tant que parents, que ces jeunes lycéens qui ont une expression légitime d'une inquiétude à la fois sur leur avenir, mais sur leurs conditions d'études, leur objectif n'est pas là de casser. Leur objectif, en tout cas, c'est d'être entendu, reconnu, et finalement la réponse à leurs attentes, C'est aussi les revendications de l'AFCPE qui l'a toujours été. Je ne vais pas rappeler les revendications, ou en tout cas légitimes des lycéens, mais je peux vous donner un chiffre. 10% quasiment d'heures d'enseignement n'ont pas été assurées dans les collèges et dans les lycées. Ça représente plus de 10 millions d'heures finalement perdues. Oui. Ça veut dire qu'il y a des choses qui peuvent être faites rapidement, sauf qu'il faut y mettre le budget derrière et la réponse ne peut venir que du ministère et du gouvernement.
11: Merci beaucoup Mustapha Ousselik, représentant de la FCPE, d'avoir été avec nous dans ce 13h de nos régions. On continue de parler de la colère des lycéens parmi les motifs. Ça, les parents le constatent chaque jour quand le réveil sonne bien trop tôt. Ce sont les journées à rallonge avec des emplois du temps souvent inadaptés pour les jeunes. Alors, est-ce seulement un ressenti ? Alexis Morel a posé la question à des spécialistes et effectivement, Alexis, la France se distingue sur cette question de l'organisation du temps scolaire.
3: Autant, voire plus d'heures de cours que nos voisins européens, mais une année scolaire bien plus ramassée en France. Résultat, le temps passé en classe est chez nous très concentré.
4: Ça veut dire qu'on va avoir des journées les plus longues d'Europe pour les adolescents.
3: Stéphanie Mazza, chercheuse en neuropsychologie.
4: Avec une amplitude 8h-18h, à cela vous ajoutez aussi du travail personnel.
3: De grosses journées peu adaptées au rythme biologique des ados, estime le psychiatre Pierre-Alexis Geoffroy.
22: Naturellement, il est difficile pour un adolescent de se coucher avant 23h et ils ont besoin de 10 à 11 heures de sommeil. Donc, avec des cours qui commencent vers 8 heures, ils sont en privation chronique de sommeil. Toutes les études montrent que l'école avant 8h30 est délétère pour leur santé.
3: Une grande amplitude et des emplois du temps plus complexes depuis la réforme du lycée. Au sein d'une même classe, les élèves ont des spécialités différentes, difficiles de tout synchroniser et donc impossible d'éviter certains trous en cours de journée, explique Christelle Kaufmann, proviseure à Albi, élue du syndicat SNPDEN.
23: Ça crée des trous du fait de la multiplicité des groupes auxquels appartiennent les élèves. Et c'est vrai que pour un parent qui constate qu'il y a 2 heures de trou dans l'emploi du temps, il nous dit, mais c'est facile, vous remontez ça. Mais oui, pour votre enfant, c'est possible. Mais pour celui qui fait un autre enseignement de spécialité, ça n'est pas possible.
3: L'an dernier, la Convention citoyenne sur les temps de l'enfant a bien proposé une réforme du rythme scolaire. Proposition restée lettre morte pour l'instant.
11: Et voilà des jeunes épuisés et en colère. La crise couve depuis longtemps et c'est à Créteil, dans le Val-de-Marne, qu'elle a éclaté il y a un peu plus de 2 semaines. Tout est parti dans le lycée, qui est désormais très calme, Valentin Dunatte.
24: C'est comme s'il n'y avait rien qui s'est passé. On reprend comme à la rentrée.
25: En effet, les cours ont repris dans ce lycée à l'origine de ce mouvement qui, au départ, n'était pas un mouvement lycéen. Le jeudi 17 septembre, des personnels du lycée, enseignants et vie scolaire, se mobilisent contre des postes non pourvus. Ils sont rejoints le lendemain par des élèves avant un blocage il y a 2 semaines, le lundi 21 septembre, où des députés La France Insoumise se rendent sur place.
26: Louis Boyard, il est venu et... Comment il s'appelle déjà ?
27: Clémence Guettet.
26: Exactement, Clémence Guettet.
25: Ce jour-là, une délégation est également reçue au rectorat avant que 2 jours plus tard, la situation ne dégénère. Des tirs de mortiers d'artifice sont tirés dans l'établissement. Sabrine et Sonia assistent à cette scène.
26: Et d'un coup, on entend un pas. Hein ? C'est quoi ? Un deuxième boom et la explosion, étincelle. On était allés à 3 mètres.
28: Et le lendemain, on n'a pas eu cours parce qu'il y a eu une alerte à la bombe dans le lycée, donc il y avait plein de CRS, etc.
25: Le mouvement change ensuite d'échelle et de nature. Et le lundi 28 septembre, le ministre de l'Éducation nationale annonce que les postes de proviseur adjoint, directeur de la formation et infirmière sont remplacés.
28: C'est quand même grâce au marché, genre on est obligé d'en venir à pas une sorte de violence, pas une violence énorme, mais quand même, pour se faire entendre.
25: Une version que conteste le ministre de l'Éducation qui explique que la décision de recruter ces personnels avait été prise avant ces événements.
28: Bah nous on se dit, on a un lycée, en fait, on va faire révolter la France au final.
25: Reste que les moyens d'exprimer les revendications posent problème à de nombreux élèves.
29: Parce que nous, c'est pas l'image qu'on veut renvoyer. On veut juste que ça change, mais pas de cette façon-là.
30: On peut se faire entendre sans faire de violence, hein, je pense. On vient pour étudier et faut être sérieux, hein, c'est tout.
25: C'est ce que vous avez réussi à faire ici, finalement.
30: Exactement, on a réussi à se faire entendre et voilà, je pense que là, l'année va bien se passer et voilà, tout ça, c'est arrêté. Hein.
25: Ce qu'on entend là, ce sont donc des lycéens qui veulent pouvoir apprendre dans de bonnes conditions après une mobilisation portée par des revendications très concrètes, mais dont l'ampleur les dépasse désormais largement.
11: Le ministre de l'Éducation nationale, Édouard Geffray, se rendra en début d'après-midi dans un lycée des Yvelines. Il va s'entretenir avec des proviseurs en visioconférence.
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11: La détresse des lycéens, c'est un sujet qui vous fait réagir dans les isoloirs ici. Vous le savez, on vous donne la parole directement à quelques mois de l'élection présidentielle pour connaître votre regard sur l'actualité et sur les grands enjeux à venir. Alors, il faut avoir au moins 18 ans pour participer. Ce sont donc des adultes qui parlent dans l'isoloir. Bonjour Mathilde Lansker.
0: Bonjour.
11: Ils partagent leur optimisme ou leurs préoccupations sur ce sujet.
0: Oui, avec un regard qui peut être parfois positif. C'est le cas de Marie, elle vient de Dijon. Et ce qui la rend optimiste, c'est ça.
5: Beaucoup de personnes tentent de se mobiliser pour toutes les conditions qui sont difficiles en ce moment. On voit quand même des lycéens notamment qui osent manifester, qui osent bloquer. Enfin voilà, c'est, je pense, une bonne chose de voir que des jeunes peuvent prendre la relève.
0: Une bonne chose donc pour Marie, c'est un petit peu moins le cas pour Gilbert. Il travaille dans le domaine de l'éducation.
6: Le fait que notre jeunesse soit instrumentalisée et clivée m'inquiète beaucoup. Pour l'éducation à la citoyenneté, c'est pas une façon d'exprimer ses revendications, qu'elles soient légitimes ou pas. Mais l'expression et le débat nécessitent une expression un peu plus sereine et donc les mouvements m'inquiètent un peu.
0: Et puis il y a ceux qui nous parlent d'investissement, c'est le cas d'Étienne. Il vient de Dordogne et selon lui, on ne parle d'éducation que quand les jeunes bloquent leur lycée et c'est dommage.
7: L'éducation, c'est le capital futur d'une société et je trouve qu'on n'en parle pas assez, qu'on n'investit pas assez, qu'on y perd trop. Pour moi, ça devrait être un sujet déterminant et de ce sujet d'éducation découle beaucoup d'autres.
0: Et il n'est pas le seul, hein, Étienne, à nous dire qu'il faut investir dans l'éducation de nos jeunes. C'est quand même une priorité qui revient très souvent dans l'isoloir et même avant le début du mouvement des lycéens.
11: Merci beaucoup Mathilde Dansker. Et si vous, à la maison, vous avez aussi des choses à dire, eh bien, vous trouverez sur ici.fr la carte des isoloirs ici. 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
11: Il est 13h19. Dans les prochaines minutes, on va vous parler de ce chiffre dramatique. Une personne sur 10 aura recours à l'aide alimentaire au cours de la prochaine décennie, d'après les Restos du Cœur. Une pétition lancée pour rendre le Nutri-Score obligatoire dans les rayons du supermarché. Et puis ce soir, Zizou et l'équipe de France de foot qui espèrent une victoire contre la Belgique. La pauvreté gagne du terrain en France. Enseignement tiré de cette étude publiée aujourd'hui par les Restos du Cœur. On y apprend notamment que la précarité résidentielle a bondi de 62% depuis 2018. La difficulté à se loger qui touche notamment les familles monoparentales. Les mamans solo sont nombreuses à demander de l'aide aux Restos du Cœur, comme ici à Rueil-Malmaison en région parisienne. Écoutez leurs difficultés au micro de notre reporter ici, Marie Boueda.
8: Avant, Océane donnait aux collectes des Restos du Cœur. Aujourd'hui, elle en bénéficie.
9: Je me suis jamais dit que la situation allait basculer et que du jour au lendemain, j'allais perdre tout ce que j'avais.
8: Trois enfants à charge qu'elle élève seule. Elle vient de perdre son entreprise, ne touche pas le chômage, rembourse un crédit.
9: J'ai du mal à retrouver du travail. Parce que quand je cherche du travail, on me dit que je suis trop qualifiée. Quand je postule à des emplois, j'ai beaucoup de contraintes parce que je dois faire les dépôts d'école, les sorties ou après l'étude. Je peux pas travailler le week-end. Enfin, je me dis juste que c'est un mauvais passage. Et au début, mon fils il m'a dit mais c'est honteux de venir ici. J'ai honte.
8: C'est toi qui as dit ça?
9: Ouais. Et puis maintenant, il m'accompagne.
8: Elle regarde son fils. Luca sourit timidement. L'ado de 14 ans mûrit un peu plus vite que les enfants de son âge.
9: Ça change un peu. Avant, c'était pas comme ça, mais bon. Bah, on avait plein de cadeaux. Je suis déjà grand pour des cadeaux, mais bon, ça va.
8: Au fond du centre, des paniers destinés à une soixantaine de familles, préparés par une bénévole.
9: Des compotes, et un peu de pois chiches ou lentilles, font des purées.
10: Oui, il y a une grande différence.
9: Pourquoi ?
10: Parce que là, les prix sont augmentés.
8: Gaillet aimerait reprendre son travail d'auxiliaire de vie, mais impossible de trouver une crèche pour sa fille de 18 mois.
10: Ils m'ont dit d'attendre. Donc du coup, j'attends.
12: On a beaucoup plus de mamans seules qu'avant, avec deux ou trois enfants.
8: Dominique est

0: sa voiture trop souvent. À Beauvais, dans l'Oise, gros succès pour le covoiturage. Surtout que l'agglomération a mis en place un partenariat avec l'entreprise Daily depuis 5 ans. La collectivité finance à hauteur de 800 000 euros par an un dispositif de covoiturage où les conducteurs sont rémunérés, les voyageurs ne payent rien. Un système tellement incitatif que la collectivité a presque du mal à suivre, Flore Catala.
1: Sur la petite aire de covoiturage de Beauvais, le jour se lève sur un balai de voitures et dans chaque véhicule, souvent le même refrain.
2: J'avoue que je suis passé très récemment au covoiturage.
3: Ça fait 3 semaines.
4: C'est la première semaine en fait. Moi, c'est la première fois que je covoiture.
5: Ça fait 10 jours.
1: Ils sont très nombreux, les nouveaux covoitureurs. Plus 60% de trajets enregistrés cette année par Daily, la plateforme financée par la communauté d'Aglo, avec une offre imbattable.
6: Bah, on est rémunéré pour faire du covoiturage.
1: Noah est étudiant, il peut gagner jusqu'à 4 euros par personne transportée et ne paye pas quand il est passager.
6: Donc c'est quand même assez intéressant, vu les cours aujourd'hui au niveau des prix de l'essence. Franchement, c'est une aide précieuse.
1: Une aide précieuse, mais tellement prisée qu'elle coûte trop cher à la collectivité.
7: C'est 100 à 150 000 euros de plus, voire 200 000 euros de plus.
1: Jacques Dorida est en charge des mobilités à l'agglomération du Beauvaisis.
7: Il fallait effectivement qu'on recentre un petit peu le dispositif. Avant, on rétribuait le covoiturage dès 2 km. Aujourd'hui, c'est dès 5 km. À un moment donné, ce service, c'est pas le tonneau des Danaïdes.
1: Malgré le coût, l'objectif est de maintenir à flot cette offre de mobilité à part entière.
7: Même si ça coûte cher, c'est moins cher qu'une ligne de bus pérenne. C'est quand même un service qui est offert aux gens à domicile-travail.
1: Un nouveau genre de transport en commun peut être mieux adapté que les autres aux contraintes des ruraux comme des urbains.
0: Reportage signé Flore Catala.
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0: Direction la Dordogne pour vous raconter la polémique qui secoue la ville de Bergerac. Lors du dernier conseil municipal, les élus ont voté pour baptiser une école Irène Sapir, du nom d'une rescapée de la Shoah. Tous ont voté pour, sauf les trois conseillers municipaux du groupe RN. Ce qu'ils reprochent à cette rescapée de la rafle du Veldiv engagée contre le racisme et l'antisémitisme, c'est son engagement politique, Jeanne de Butler.
10: À 89 ans, Irène Sapir intervient toujours dans les écoles. Elle a suivi le vote du conseil municipal à distance.
11: Il me faisait de la peine, ce monsieur qui a lu son truc. Ce qu'il sait de moi, c'est que je suis communiste et que je suis d'origine juive. Que je suis une rescapée d'un massacre immonde. S'il était vraiment républicain, il aurait voté. C'est la démonstration que le Rassemblement National est un parti qui rejoint ce contre lequel j'ai toujours lutté.
10: Cela n'a absolument rien à voir avec ses origines juives, répond Christian Gérard, l'un des trois élus Rassemblement National. Pendant le Conseil, il a justifié leur vote par l'engagement d'Irène Sapir au Parti communiste, mais surtout parce qu'elle a toujours refusé de serrer la main aux élus RN lors des commémorations.
12: Qu'on soit bien clair, on aurait voté pour si Madame Sapir n'avait pas mené ce combat, et encore maintenant, contre notre parti, qui est un parti républicain, un parti comme les autres. On méprise notre mouvement, qui est quand même le premier parti de France, et je pense que c'est pas donner un bon exemple aux enfants qu'elle représente en disant que ben non, on n'est pas un parti légitime.
10: Christian Gérard affirme aussi que si les trois voix des élus RN avaient fait que l'école ne soit pas baptisée Irène Sapir, ils auraient voté pour.
0: Les trois élus Rassemblement National assurent aussi qu'ils souhaitaient initialement s'abstenir, mais face à ce qu'ils appellent un pugilat pendant le conseil municipal, ils ont donc décidé de voter contre. C'était un reportage ici Périgord. Vous avez pris l'habitude de le regarder en attrapant un paquet de gâteaux, de chips ou une boîte de conserve, en faisant vos courses au supermarché. Le Nutri-Score, ce petit indicateur coloré qui vous informe sur la qualité des aliments, eh bien, quatre scientifiques, experts en nutrition, aimeraient le rendre obligatoire. Ils ont lancé sur le site de l'Assemblée nationale une pétition qui a déjà récolté 100 000 signatures. En réalité, ces auteurs, leur but, c'est de peser dans les débats sur le budget de la sécurité sociale. On vous raconte tout ça sur notre site ici.fr. Ils connaissent un gros succès depuis le mois de juin, quand leur remboursement a été voté. Remboursement à hauteur de 65% par l'assurance maladie. On parle des médicaments anti-obésité, Mounjaro et Wegovy. Eh bien, leur efficacité pour perdre du poids n'est plus à démontrer. Mais on apprend aujourd'hui, avec une étude, qu'il existe aussi de gros effets secondaires et de soucis qui arrivent chez certains patients. Ces médicaments provoquent notamment une chute de cheveux. Ces jours de match pour les Bleus, l'histoire d'amour continue entre les supporters et Zidane, le nouvel entraîneur de l'équipe de France du foot. Il ne manque qu'une victoire à domicile pour parfaire le tableau, peut-être ce soir contre la Belgique au Stade de France, 4e journée de Ligue des Nations.

0: Dernier match d'un rassemblement de 15 jours à Clairefontaine. Zizou en tire déjà beaucoup de positifs.
1: Il y aura des changements, ça c'est sûr. C'est notre quatrième match. Il faut pas non plus faire n'importe quoi. Et c'est bien de pouvoir utiliser tout le monde. Donc on va faire des changements intelligents et surtout pour être compétitif pour ce match-là. On est tous concernés. Tout le monde est important dans cette équipe. Et moi, c'est ce que j'ai envie de transmettre à mes joueurs. C'est de dire qu'il y a beaucoup de concurrence. Enfin, voilà, les joueurs le savent. Mais je vais compter sur tout le monde. L'important, c'est bien préparer notre match et surtout faire ce que l'on a envie de faire sur le terrain, être à l'aise. Je crois que jusqu'à maintenant, je suis très satisfait de ce que j'ai vu, de l'état d'esprit, et ça, c'est le plus important pour moi.
0: Zinedine Zidane, France-Belgique, c'est donc ce soir, on espère ne pas avoir le seum à la fin du match. Coup d'envoi à 20h45 et vous suivrez la rencontre en direct avec les commentaires de nos journalistes sportifs ici, en direct sur notre site, donc ici.fr et sur la chaîne YouTube de l'émission, sur la chaîne YouTube, pardon, de notre radio ici. Il est 13h28, c'est la fin de notre 13h de nos régions. Merci beaucoup d'être à l'écoute de votre radio locale. La musique vous accompagne cet après-midi. Je vous souhaite une bonne journée. Je vous dis à demain pour une grande émission.
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16: Des idées de sortie qui conjuguent bonnes affaires et cinéma. D'abord à Besançon, c'est vendredi 9 et samedi 10 octobre. Le centre-ville se transforme en véritable terrain de chasse aux bonnes affaires avec la grande braderie d'automne. Plus de 200 commerçants et exposants vous attendent dans les rues du centre-ville pour un magasin à ciel ouvert au programme boutique exposant, mais aussi un marché de créateurs fait main, place du 8 septembre en plein cœur de ville, dans une ambiance brocante et vintage. Aussi rue Morand. Et puis dès lundi 12 octobre, lundi prochain, direction Pontarlier pour le festival de cinéma. C'est jusqu'au 25 octobre au théâtre Bernard Blier. Cette année, le festival met notamment à l'honneur le cinéma polonais avec des projections, des rencontres, des cinéastes et comédiens qui sont sur place, des ateliers pour le jeune public et une compétition de courts-métrages d'animation. Profitez de ces deux temps forts, à la fois la braderie en fin de semaine pour dénicher et se faire plaisir, et puis le festival de cinéma pour s'évader à Pontarlier un peu plus tard à partir de lundi. Deux belles idées de sortie en Franche-Comté en ces temps-ci.
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Le Loir-et-Cher de Michel Delpech. Alors c'est vrai que c'est sympa le Loir-et-Cher, mais avouez quand même que la Franche-Comté c'est autrement mieux forcément. Par exemple avec les après-midi tout en musique qu'on partage ensemble chaque jour, 13h30, 16h, mais aussi par exemple avec les enregistrements chez vous qu'on vous propose. Ce sera le cas très prochainement, cette semaine même, avec Cyril Seguin qui vous attend au Russet ce jeudi 8 octobre en toute fin d'après-midi pour enregistrer, mais dans les conditions du direct s'il vous plaît, nos défis d'ici. Vous allez jouer sur place et gagner évidemment jackpot à la clé, de nombreux cadeaux. C'est donc ce jeudi au Russet en fin d'après-midi, et même chose la semaine prochaine, le mercredi 13 octobre à Puzé. Prenez d'ores et déjà date, vous pouvez nous rejoindre au Russet ce jeudi soir, fin d'après-midi en tout cas, et à Puzé juste à côté de Vesoul en Haute-Saône, le 13 octobre, c'est mardi de la semaine prochaine. À suivre Vanessa et Bruno Mars avant de retrouver Mylène Faure et les gens d'ici, c'est avec ici Besançon.

0: Marilyn et John, les années 80, la toute fin des années 80, façon Vanessa Paradis. Mylène Faure arpente la Franche-Comté pour nous, à la rencontre des gens d'ici, de tout ce qui fait le caractère de la région. Elle s'est arrêtée cet après-midi, c'est là que vous êtes à Dampierre, aux côtés de Jérôme. Et dans la série « La vie de mes parents légèrement déteint sur ma vie à moi », eh ben on va faire connaissance avec Jérôme, il est aujourd'hui pizzaïolo, Mylène.
1: Fin de journée sur la route à Dampierre, j'ai aperçu un panneau qui indiquait pizzeria. Bah, un arrêt s'imposait hein, pour une petite discussion au bord de la fenêtre avec Jérôme, qui commençait tout juste son service du soir.
2: Je me suis arrêtée chez vous parce qu'il y avait un diplôme aussi devant la porte.
3: Alors oui, c'est un diplôme que j'ai fait par plaisir, parce que Francis Wickelmann, donc Place Leclerc maintenant, qui a été champion d'Europe au temps où j'ai fait mon diplôme, qui est passé champion du monde depuis. Et j'ai eu un petit laps de temps où j'ai pris une semaine pour aller faire son diplôme, pour apprendre beaucoup la théorie que j'avais jamais appris. Donc, et puis passer une semaine avec mon ami on s'est amusé pendant une semaine.
2: Pour vous, la pizza, alors, c'est une histoire de transmission, en fait ?
3: Pas spécialement. J'étais débutant il y a 23 ans. J'ai appris un petit peu sur le tas avec une maman cuisinière qui m'a accompagné pendant beaucoup de temps, finalement. Elle, c'était pas prévu, mais finalement, elle m'a accompagné longtemps. Et puis, on a explosé. On était seul avec une serveuse en 2003. Et j'ai vendu 12 ans après avec 7 salariés. Il y avait que 28 places, on est passé à 86. Puis après, j'avais tellement explosé que je me suis un peu épuisé, donc je voulais refaire une affaire plus petite. C'est pour ça que je suis à Dampierre depuis bientôt 11 ans.
2: Les métiers de bouche, c'est ce que vous aviez envie de faire depuis toujours ou ça a été une opportunité à un moment dans la vie ?
3: En ayant une maman cuisinière depuis 52 ans maintenant, parce qu'elle fait toujours un petit peu mes desserts, tout ça, elle m'aide toujours un petit peu, mais elle est en retraite, ça fait 10 ans. J'ai toujours été un petit peu dans les gamelles, on va dire.
2: Qu'est-ce qu'elle fait comme dessert alors ?
3: On fait un petit peu tout. On travaille beaucoup le café gourmand en formule du midi, donc des petites verrines individuelles. Enfin, on met 3 petits desserts avec un café pour nos clients du midi. Donc, on fait du tiramisu, des mousses chocolat, des panna cotta, des tartelettes citron meringuées, des îles flottantes. Un petit peu de tout.
2: Et ça, c'est du fait maison, parce que dans les restos, c'est pas toujours forcément le cas.
3: Le problème, c'est que oui, c'est pas le cas de tout le monde, parce qu'après, il faut le personnel pour. Aujourd'hui, il y a tellement la facilité de trouver du congelé que les gens choisissent peut-être aussi la facilité. Moi, je dis merci maman. Hein, je le cache pas, parce que si elle n'était pas là, ça serait peut-être pas. Maman est toujours un petit peu dans les coulisses, on va dire.
2: Je peux pas partir sans vous demander quelle est la pizza qu'il faut manger chez vous, quoi, le coup de cœur.
3: Depuis le 10 septembre, les gens ont attendu le Mont d'Or. Malheureusement, il fait trop chaud. Hein, la période avant, il y a quelques années, le Mont d'Or, c'était le plein boom dès le 10 septembre. Mais aujourd'hui, vous voyez, il a fait 35 degrés. Donc la météo s'y prête quand même pas trop. Mais les gens jouent le jeu quand même. Ils attendaient quand même le Mont d'Or avec impatience.
2: Donc pour venir manger une bonne pizza au Mont d'Or, on va où ?
3: On va à la Pizzeria L'Unique à Dampierre.
2: La Pizzeria L'Unique à Dampierre, où le pizzaïolo, c'est ?
3: Jérôme, donc l'unique, pour la petite histoire, ça s'appelle l'unique parce que c'est pas parce que je suis unique, malgré que je suis fils unique, c'est le tarif unique que j'ai ouvert il y a 11 ans. On avait fait un tarif à 10 euros qu'on a malheureusement pas pu tenir parce que la matière première s'est envolée depuis le Covid, hein, on va pas se mentir. Donc à la base c'était tout à 10 euros, donc là on est tout à 12, mais on est resté sur un tarif unique malgré tout.
2: Et on vient d'entendre le téléphone sonner, donc on vous souhaite de passer un bon service.
3: Ouais, ça y est, 18h c'est le rendez-vous.
2: Allez. Bonne soirée, au revoir.

0: Quand on y pense un petit peu, franchement pas sûr qu'aujourd'hui les clips de Samantha Fox passeraient comme à l'époque, hein, au milieu des années 80. Pas sûr du tout. À suivre, Maxime Le Forestier, juste avant les infos de 14h. Et ce sera précédé de Lewis Capaldi et son Wish You The Best, histoire de siffloter et fredonner ensemble. C'est dans 1 minute 30.
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0: Maxime Le Forestier avec Passer ma route, précédé de Lewis Capaldi. La musique, la playlist ici Besançon revient dans quelques minutes avec notamment du Benjamin Biolay et du Europe, histoire de se croire à l'entrée de notre terrain de foot.
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0: Ici, première radio locale en Franche-Comté. Bel après-midi, il est 14h. La musique revient après la météo et les infos d'abord en 90 secondes.
2: La main arrachée, un lycéen de 15 ans a été gravement blessé ce matin à Lens, dans le Pas-de-Calais. L'adolescent blessé lors de heurts avec la police en marge du blocage d'un établissement. Le préfet indique qu'une compagnie de CRS avait été déployée devant ce lycée pour maintenir l'ordre. L'IGPN, la police des polices, est saisie. Et la colère continue de se faire entendre dans plusieurs centaines d'établissements du pays, plus de 400 toujours perturbés, même si les cours ont repris dans de nombreux lycées avant une grande nouvelle. Belle journée de mobilisation demain. Le ministre de l'Éducation nationale, Édouard Geffray, se rend cet après-midi dans les Yvelines pour s'entretenir avec des proviseurs. Une personne sur 10 aura recours à l'aide alimentaire au cours de la prochaine décennie. Chiffre alarmant dévoilé par une étude des Restos du Cœur publiée aujourd'hui. Autre enseignement de cette enquête, la précarité résidentielle, c'est-à-dire la difficulté à se loger qui a bondi de 62% depuis 2018. À 6 mois de l'élection présidentielle, c'est le dernier jour pour vous inscrire si vous voulez participer à la primaire de la gauche social-démocrate pour dire qui vous voulez voir mener la course à l'Elysée entre Raphaël Glucksmann, Jérôme Guedj, Ségolène Royal, Olivier Faure et Emmanuel Morel. Le premier tour aura lieu en ligne vendredi et samedi. Comptez entre 10 et 15 euros pour participer. Objectif, une victoire à domicile. Les Bleus et leur nouveau sélectionneur Zinedine Zidane espèrent un succès ce soir 20h45 au Stade de France. Ce sera la 4e journée de la Ligue des Nations de foot.
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0: Côté météo, c'est du grand soleil et a priori pas un seul nuage pour jouer les troubles faits. Les températures du coup restent anormalement chaudes. 10 degrés au-dessus de ce qu'on attend un 5 octobre. Comptez cet après-midi 23 à Pontarlier, 25 à Baume-les-Dames, Champagnole, Port-sur-Saône et Luxeuil. 26 par exemple à Vesoul, Besançon et Lons, 27 à Pème et 28 à Dole. Le mercure va encore monter demain et ça devrait craquer mercredi avec un temps qui devrait virer à l'orage. On va perdre 5 degrés et même chose avec de la pluie encore le jeudi.
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0: Hot Shot, c'est avec Karine Young. Dans 30 secondes, de nouveaux plaisirs tout en musique. Quel est le point commun entre Gold, Joseph Kamel, Vita et Les Innocents? Eh bien, figurez-vous qu'ils font tous partie de la sélection de notre 3 chansons françaises à la suite. C'est la première des 2 séries de l'après-midi. Et c'est à suivre dans 30 secondes avant de retrouver l'ICI Express, l'agenda du meilleur des idées de sortie du moment. Il y a de la foire agricole cette saison et du Octobre Rose dans l'air, forcément. Là aussi, plus que jamais de saison.
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0: L'un des énormes tubes des années 80 signé Gold, c'était leur décennie avec Ville de Lumière.
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0: C'est gratuit, complètement gratuit, c'est dans les Vosges-Saônoises, c'est la foire agricole de Saint-Bresson, des concours, des exposants de machinisme agricole, des animaux de la ferme, des animations musicales, de l'art, de l'artisanat, et une énorme braderie avec un total de plus de 200 exposants, la choucroute qui va bien, buvette et petite restauration, bref, c'est la foire agricole de Saint-Bresson, c'est près de 150 bénévoles à votre service, le tout orchestré par le très dynamique comité des fêtes pour un incontournable de la saison. Autre événement gratuit, quoique l'idée est évidemment de donner quelque chose pour Octobre Rose au passage, c'est le château de Villers-Excel en Haute-Saône qui vous ouvre exceptionnellement ses portes pour un après-midi consacré à la découverte, au partage et à la solidarité. Visite des salons historiques du château et mini-séances photo, portraits dans le décor du château. Les visites et les portraits sont donc offerts et chacun pourra, s'il le souhaite, soutenir la lutte contre le cancer par un don libre et facultatif sans montant minimum. C'est ce week-end à Villers-Excel pour découvrir le château et se faire tirer le portrait.
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0: toute une ambiance, tout un univers, celui d'Enya et son fameux Oricono Flow, c'était en 1989. Dans 1 minute 30, Sting, Marine et Louise Attac se transmettent le relais, histoire d'arriver jusqu'à 15h et aux infos, suivi de la météo, puis d'un nouveau 3 chansons françaises à la suite et d'autres idées de sortie qu'on va partager cet après-midi.
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0: et auparavant Marine et Louise Attaque et tous les plaisirs de la musique sont sur Ici Besançon.
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0: Ici, heureuse et fière d'être la première radio locale en Franche-Comté. Belle journée. Il y a 15 heures, on fait le tour de l'info en 90 secondes.
2: Manifester, c'est une liberté qui se respecte et qui se protège, assure le ministre de l'Éducation nationale à la veille d'une nouvelle journée de mobilisation des lycéens. Édouard Geffray, cet après-midi, dans un établissement de banlieue parisienne, selon lui, 24 lycées ont été incendiés ou saccagés depuis le début du mouvement. Exemple à Paris, où des élèves ont été confinés pendant plusieurs heures ce matin dans leur établissement, après des tirs de mortier et des départs de feu. Selon la proviseure, ce sont des jeunes cagoulés qui ont attaqué le lycée. À Lens, dans le Pas-de-Calais, c'est un adolescent de 15 ans qui a été grièvement touché ce matin. Sa main a été arrachée lors de heurts devant un lycée, mais ses jours ne sont pas en danger, selon le préfet. Ils sont accusés de viol en réunion. Deux footballeurs de l'AS Nancy-Lorraine, club de Ligue 2, sont mis en examen et placés en détention provisoire. La plaignante, 22 ans, dénonce des faits commis il y a 10 jours. Les deux mis en cause sont des jeunes de la réserve. Le prix Nobel de médecine, décerné à un chercheur américain et à deux Allemands récompensés pour leurs travaux sur la mémoire. Ils étudient les canaux ioniques activés par la lumière et l'optogénétique. En résumé, comment les cellules nerveuses façonnent les souvenirs, les émotions et les comportements dans le cerveau. Après le match nul contre l'Italie, l'équipe de France de retour au Stade de France ce soir, 20h45. Une rencontre contre la Belgique en Ligue des Nations de football. Une nouvelle rencontre pour les Bleus et leur nouveau sélectionneur Zinedine Zidane.
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0: Côté météo, c'est du grand soleil, a priori pas un seul nuage pour jouer les troubles faits. Les températures du coup restent anormalement chaudes, 10 degrés au-dessus de ce qu'on attend un 5 octobre. Comptez cet après-midi 23 à Pontarlier, 25 à Baume-les-Dames, Champagnole, Port-sur-Saône et Luxeuil, 26 par exemple à Vesoul, Besançon et Lons, 27 à PM et 28 à Dole. Le mercure va encore monter demain et ça devrait craquer mercredi avec un temps qui devrait virer à l'orage. On va perdre 5 degrés et même chose avec de la pluie encore le jeudi.
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1: Ed Sheeran avec ICI Besançon. À propos d'Ed Sheeran, fan de foot s'il en est, je vous rappelle qu'ICI suit en direct et en live évidemment les matchs de la Ligue des Nations de l'équipe de France. C'est le troisième hein, déjà ce soir, et c'est à vivre comme d'hab, comme chaque soir de match des Bleus, sur l'appli ICI, sur la chaîne YouTube ICI ou sur ICI.fr, le site internet. Le deuxième de nos trois chansons françaises à la suite arrive dans 1 minute 30. Richard Cocciante, Mylène Farmer et Pierre Bachelet. C'est pour vous, c'est pour se faire plaisir et pour aller jusqu'à la nuit.
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0: Le coup de soleil de Richard Cossiante. On va changer d'univers et d'ambiance dans une petite minute trente après l'Issy Express avec du Dépêche Mode et du Zazie, notamment l'Issy Express d'ici là. C'est une minute pour partager quelques-unes des très bonnes idées de sortie du moment.
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0: Deux week-ends pour profiter pleinement des couleurs et des plaisirs de l'automne. Ce week-end, samedi et dimanche, direction l'Abergement-Sainte-Marie, à la Maison de la Réserve, pour l'automne en fête. Un rendez-vous convivial pour célébrer la saison, découvrir la nature autrement et profiter des nombreuses animations autour de l'automne. Comme la Maison de la Réserve sait si bien les faire, à la fois ludique et pédagogique. Et puis le week-end suivant, les 17 et 18, samedi et dimanche, dans deux semaines, changement de décor, rendez-vous à la Saline Royale d'Arquesnan pour la traditionnelle foire aux plantes. Plantes, fleurs, conseils et découvertes seront au rendez-vous dans le cadre exceptionnel de la Saline Royale. Alors si vous aimez la nature, les belles découvertes et les sorties de saison, notez bien ces deux dates, à la fois l'automne en fête, c'est 10 et 11 octobre à l'Abergement Sainte-Marie à la Maison de la Réserve, et la foire aux plantes, les 17 et 18 à la Saline Royale d'Arquesnan. C'est en Franche-Comté, profitez-en.
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0: titres dont on n'identifie pas toujours nécessairement tout de suite l'artiste et l'interprète, mais dont on connaît la mélodie absolument par cœur. Les Men at Work avec Ici Besançon. Dans 1 minute 30, il y aura du Céline Dion, du Téléphone et d'abord du Rock Voisine, rien que ça. Pour aller jusqu'à 16h, le temps de vous rappeler quand même que l'Isoloir ici se balade à travers toute la Franche-Comté ces temps-ci. Et pour savoir où il se trouve et ainsi aller vous exprimer, vous adresser même directement au futur président de la République, on a mis en place une carte interactive sur ici.fr Besançon. Vous n'avez qu'à la consulter pour savoir où se trouve en temps réel l'Isoloir ici Besançon jour après jour.
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0: Ici Besançon avec le classique New York avec toi cet après-midi. C'est évidemment un classique signé Téléphone. On s'intéresse à vous, tout de suite les infos, il est 16h. Avec la rédaction d'ici. Bon, on les a pas, c'est pas grave, il y a de la bonne musique avec ici.
1: Dans le Pas-de-Calais, grièvement touché, mais ses jours ne sont pas en danger, selon le préfet. L'adolescent de 15 ans a été blessé lors de heurts avec la police en marge du blocage de son établissement. L'IGPN, la police des polices, est saisie. À Aix-en-Provence, l'enquête avance après qu'une passante a été blessée à l'œil jeudi, touchée par un projectile en marge des manifestations des lycéens. Un mineur de 17 ans, soupçonné d'avoir jeté une pierre, a été identifié grâce à la vidéosurveillance. Il est en garde à vue. Et demain, les lycéens et les enseignants dans la rue, acte 3 de ce mouvement de colère. Le ministre de l'Éducation nationale assure que c'est une liberté qui se respecte et qui se protège. Toujours mobilisés pour réclamer une loi intégrale et un budget à la hauteur, les associations féministes et de défense de l'enfance manifestent une nouvelle fois ce soir. Appel à se rassembler devant de nombreux tribunaux dans le pays. Et à Paris, un cortège ira de la place Vendôme jusqu'à l'Assemblée nationale. Il a déjà conquis le public et la cerise sur le gâteau pour Zidane, le nouveau sélectionneur des Bleus. Ce serait une victoire à domicile. C'est le scénario qu'on espère ce soir à 20h45. Match de Ligue des Champions, de Ligue des Nations de foot. Pardonnez-moi, face à la Belgique. Plus de 30 ans à jouer les plus grands tubes d'Indochine. L'heure de la retraite a sonné pour le bassiste du groupe, Marc Elliard, 68 ans. Il l'annonce sur Instagram. Il remercie le public pour cette formidable aventure.
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0: L'actu météo en Franche-Comté avec demain le retour du soleil. En début de journée, on aura quand même encore quelques brumes hein, sur le secteur Morteau-Pontarlier ou encore Vauvillers en Haute-Saône. Mais dans la matinée, le ciel va s'éclaircir chez vous. Pas de soucis, vous inquiétez pas. Partout ailleurs, en début de journée, sous le soleil, avec 5 à 10 degrés en pleine et 0 à 5 degrés pour le massif jurassien demain matin au lever du jour. Et puis l'après-midi, un ciel dégagé, des températures qui vont grimper entre 23 et 28 degrés en Franche-Comté. Attention quand même, parce qu'il y a des nuages orageux qui sont annoncés en fin d'après-midi demain sur le secteur des Rousses et de Moutes.
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0: C'est reparti pour une nouvelle semaine avec vous en Franche-Comté. Et ici l'après-midi, on mise tout sur la détente. Hein, parce que bon, après le week-end, faut y aller mollo quand même. Pour la musique, c'est dans un instant Boulevard des Arts qui nous retrouve avec Carbone. C'est le duo C'est pas si facile. Et tout de suite, Stéphane Echer.

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1: Ici Besançon avec l'album Je rentre à la maison. C'est le tout dernier projet de Boulevard Désert avec l'extrait C'est pas si facile aux côtés du jeune Carbone cet après-midi. Et d'ailleurs, si vous voulez les voir sur scène, bah rendez-vous le 17 mars à Dijon et le 5 février prochain à Lyon. C'est lundi aujourd'hui, l'heure est au bilan. Ce matin, Loïs Paton et Arnaud Fromage découvraient les unes de la presse byzantine et de la presse pontissalienne. Et nous nous sommes intéressés au tourisme franc-comtois.
2: Les premiers chiffres de la saison estivale viennent d'arriver et le bilan est mitigé dans la région. Les deux journaux sont allés rencontrer Béatrix Loison, c'est la présidente de Doubs Tourisme, et elle pointe une saison touristique assez stable pour le département du Doubs, mais des habitudes qui changent, avec des séjours plus courts, beaucoup plus de locaux et de voisins, et ça c'est sans doute lié au prix des carburants, explique-t-elle. Motif de satisfaction pour Béatrix Loison, la saison estivale semble s'allonger, le mois de septembre est désormais mais un mois à part entière, dit-elle. Les septembristes donc représentent désormais près de 25% des visiteurs du Doubs. Il y a donc des habitudes qui changent et des secteurs qui tirent un peu mieux leur épingle du jeu que d'autres, surtout en raison du changement climatique. Ainsi, les villes sont désertées, la citadelle de Besançon et la saline royale d'Arquesnan en ont d'ailleurs souffert. À l'inverse, il y a eu tellement de monde dans certains secteurs du Haut-Doubs que la spécialiste a constaté ce qu'on appelle des conflits d'usage, avec des difficultés par exemple à trouver des places de parking ou encore des tensions entre les locaux et les touristes. Les campings, eux, surtout ceux qui sont d'ailleurs dotés d'une piscine ou proches d'un point d'eau, ils ont fait le plein. Beaucoup d'enseignements donc sont à tirer de cet été 2026 si particulier mais amené à devenir habituel, et article passionnant donc à lire dans les pages de la presse byzantine et pontissalienne.
3: Et lui a décidé de conjuguer vacances et écologie.
2: Le jeune byzantin Nathan Sourisseau, 25 ans, il vient d'ouvrir une agence de voyage pour permettre à tout à chacun de partir en vacances tout en limitant son impact carbone lors des transports. Engagé dans les mouvements écologistes de longue date, Nathan Sourisseau n'est pas un inconnu à Besançon. Il a été conseiller municipal d'Anvigno sous la précédente municipalité. Passionné de voyage, il a parcouru l'Europe en train, à vélo ou à pied, de la Norvège jusqu'aux Balkans. Et pour lui, ces voyages bas carbone, forcément un peu plus longs, ne doivent surtout pas être perçus comme une contrainte, mais comme une opportunité incroyable de ralentir, de redécouvrir la proximité et de vivre des expériences immersives. En voyageant plus lentement, dit-il, on prend le temps de s'immerger dans les différentes cultures des pays que l'on traverse. C'est tout l'objectif de son entreprise, au nom, on ne peut plus clair, Voyage Écolo. Il explique au journal à organiser aussi bien des voyages à la journée, au week-end ou encore à la semaine, même encore plus long si vous le souhaitez, des montagnes du Jura comme partout en Europe. Portrait donc d'un jeune homme engagé et qui se bouge, à lire dans les colonnes de la presse byzantine et pontissalienne cette semaine.
1: Et c'est comme ça tous les matins à 8h40, hein. L'équipe d'ici qui vous présente les unes de nos confrères de la presse régionale. En plus, avec ça, vous rajoutez des cadeaux hein, à votre début de journée. Demain, 8h20, c'est quand même vos deux invités pour le dîner gala de la Maison du Comté à Poligny qui vous sont offerts. C'est mercredi prochain dans le Jura, c'est à l'occasion des 5 ans de la Maison du Comté, et je vous le dis, vous allez vous régaler. Mais pour ça, faut jouer demain avec Loïs et Arnaud à 8h20. Et tout de suite, la musique avec la Dolce Vita de Ryan Paris, là, qui arrive dans un instant. Et c'est juste après ce classique signé à Yazoo, Don't Go sur Ici Besançon.

0: Et le monde entier connaît son nom, hein, grâce à ce classique Italo Disco. C'est la Dolce Vita avec le Romain Ryan Paris sur ICI Besançon. 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Là, c'est Florent Pagny qui arrive pour la musique, Cabrel et les Rita Mitsouko aussi.
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0: Les histoires d'âme dans le quart d'heure 100% français et ensuite l'info route de 16h30 sur ICI Besançon.
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0: Au tout début de leur collaboration, ils s'appelaient les Sprats, c'était dans les années 80. Aujourd'hui, vous les connaissez sous le nom des Rita Mitsouko. C'est Fred Chichin et Catherine Ringer sur Ici Besançon.
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0: 16h31, l'info route en direct, hein, comme chaque jour, avec vos remarques au 03 81 833 111. Pour l'instant, pas de problème majeur en Franche-Comté, ça roule bien. Le seul souci, vous allez le trouver à la sortie de Besançon, au niveau de la bifurcation pour aller à Château-Farine. En fait, il y a une voiture qui est arrêtée sur la bande d'arrêt d'urgence, selon les cartes, et ça crée des ralentissements. C'est dans le sens Besançon-Dole. Alors, vous pouvez tout de même circuler, hein, vous inquiétez pas, mais vous allez perdre quelques minutes sur votre temps de trajet, mais vraiment quelques minutes. Donc, je le rappelle, c'est à la sortie de Besançon, au niveau de la bifurcation Château-Farine. Il y a quelques ralentissements actuellement. Sinon, partout ailleurs, ça roule bien. Et en gare, aujourd'hui, pas de problème majeur aussi.
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0: Ici, c'est la radio des Franc-Comtois et on fait plaisir à tout le monde. Une découverte avec Taylor Swift, là, dans un instant. Et puis, un collector avec Bernard Lavillier, tout de suite. Et puis surtout, deux titres qui s'enchaînent sur Ici Besançon.

0: Taylor Swift, c'est 270 millions de followers sur Instagram et quasiment 5 millions de pouces bleus par publication. Ça correspond à peu près à la population croate. Franchement, c'est fou. Le morceau Polite sur ICI Besançon. D'ailleurs, les photos Instagram sont-elles vraiment le reflet de la réalité? Eh bien, c'est la question que se pose Fred Ballard aujourd'hui. Elle complexe un peu parfois, Fred, hein, quand elle voit ses copines et les people sur les réseaux. Du coup, au lieu de rager dans son coin, elle a choisi d'en rire cet après-midi. C'est l'humour en tube.
1: Elle s'est prise en photo au pied d'un jet privé. Sur le tarmac d'un aéroport, elle a un sac Vuitton, des chaussures à 3000 et elle écrit « Merci, la vie ».
2: Alors c'est vrai que certaines mises en scène de photos nous rappellent que notre vie à nous est beaucoup plus moisie que celle des autres. On n'a pas tous les jours envie de dire « Merci, la vie », mais la vraie vie sur les réseaux sociaux n'est pas toujours aussi étincelante que sur la photo.
1: La vie, c'est la vie qui appuie tout ça, oui. Jean-Jacques Lavie, 78 ans. Il est dans l'avion, mskin, il n'arrive même plus à bouger.
2: Et oui, il y a parfois un prix à payer pour une photo en Louboutin au pied d'un jet privé. Donc finalement, une photo avec notre Jean-Mich torse-poil qui fait griller des saucisses au camping, c'est la vie aussi, mais avec des fous rires. Donc les selfies de filles sexy de dos en maillot, on zappe direct.
3: Elles se mettent de dos comme ça. Vous voyez cette photo de connasse ou pas? Elle est partout sur Instagram, on est d'accord?
4: J'ai craqué, je vais vous dire la vérité, je l'ai faite.
3: Ouais.
4: Instagram, il a bloqué mon compte.
3: Je te jure, parce que moi, quand je fais comme ça, tu sais, quand je me mets en trois quarts comme ça, j'ai un bourrelet ici. Tu connais ou pas le bourrelet dorsal? Même, tu peux ranger des trucs, tu mets des CD, des stylos.
2: Alors oui, si c'est pour faire du rangement à la maison et se taper des barres de rire, pourquoi ne pas tenter le selfie dodu de trois quarts d'eau, un idée poilante d'Inès Reg, validé par Gad Elmaleh, parce que les réseaux sociaux, c'est beaucoup mieux quand c'est rigolo.
0: Ah, ça c'est sûr. Et nous ici, on a un compte Instagram hein, pour vous partager l'actu franc-comtoise tous les jours. On a Facebook aussi. Hein. D'ailleurs, si vous allez vous balader sur le Facebook ce soir, vous trouverez les images du Monopoly version morto. C'est une nouveauté hein, qui sort bientôt. Seulement 2000 exemplaires seront vendus et les images ainsi que les détails sont sur notre Facebook. Si jamais vous chercher des idées pour Noël. C'est le bon plan. Allez, la musique tout de suite avec Eddie Mitchell qui arrive juste après Lenny Kravitz sur ICI Besançon, votre radio.

0: Et après la chanson, place au dessin pour Eddie Mitchell. En ce moment, il écrit une BD, le monsieur. Ouais. Colt et Cognac, c'est une aventure style western qui vous sera proposée en 2027. En attendant, on écoute avec ses meilleurs morceaux sur Ici Besançon. Il y a les infos là de 17h qui arrivent. Restez avec nous. Aujourd'hui, on revient sur les manifestations étudiantes. Elles continuent et il y a eu du mouvement aujourd'hui dans la capitale comtoise. Le point complet, c'est dans 10 minutes et c'est juste après ABBA et le duo Patrick Fiori, Marc Lavoine pour les nouveautés de fin de journée sur votre radio locale. 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

0: Les années 70, 80, 90 avec ABBA sur Ici Besançon et le classique Mamma Mia.
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0: 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Il est 17h, bonsoir. Place à l'actualité avec Christophe May qui nous retrouve. Bonsoir Christophe.
2: Bonsoir.
0: La victime d'un coup de couteau après un différend familial hier à Cervin, près de Baume-les-Dames, est hors de danger.
2: Il avait été héliporté dans un état critique au CHU de Dijon. Hier, en fin de journée, lors d'un rendez-vous au sein d'un couple séparé pour se remettre les enfants à la fin du week-end, cet homme de 34 ans a été frappé d'un coup de couteau par le nouveau compagnon de la mère des enfants. Ce dernier a été placé en garde à vue. Il était déjà connu de la justice pour des faits de violence. Une septuagénaire tuée dans un accident de la route ce matin en Haute-Saône alors qu'elle conduisait des enfants au collège. L'accident s'est produit vers 7h30 sur la départementale 10 à Varogne entre Vesoul et Luxeuil. Deux voitures se sont percutées. La conductrice âgée de 76 ans n'a pas survécu à ses blessures. Ses passagers, trois collégiens, sont légèrement blessés. Dans l'autre voiture, quatre personnes également légèrement blessées, dont le conducteur de 22 ans qui a été testé positif au dépistage d'alcoolémie. Les quatre jeunes rentraient d'une soirée. Info à retrouver sur ici.fr Besançon. La mobilisation lycéenne se poursuit à Besançon, mais elle est moins importante que la semaine dernière. Ce lundi, des jeunes se sont rassemblés ce matin devant les grilles de leurs établissements, notamment devant les lycées Pasteur, Pergaud ou encore Julag. Ils ont manifesté en ville, mais la situation est plus calme que la semaine dernière, même si une dizaine de personnes ont été interpellées à Besançon, mais aussi à Montbéliard. Apparemment, pas de lien avec le mouvement des lycéens. En tout cas, il n'y avait pas de manifestation à cet endroit. La crèche Artois, dans le quartier de Planoise à Besançon, a été visée par des tirs de mortier aujourd'hui vers 12h30. Un impact a été constaté sur le bâtiment. Le personnel et les enfants ont été confinés. Sur sa page Facebook, le maire de Besançon, Ludovic Fagot, dit sa consternation et annonce que la ville va porter plainte. Et puis les rassemblements continuent devant le tribunal de Besançon, comme un peu partout en France, pour demander une loi intégrale contre les violences sexuelles et sexistes. Ce sera encore le cas ce soir, comme tous les lundis, à l'appel de l'intersyndicale féministe du Doubs, qui demande également un budget de 3 milliards d'euros minimum pour appliquer cette loi. Chaque lundi à 19h, partout en France, des collectifs féministes et de protection de l'enfance se mobilisent. Et cela depuis la mort au mois de juin de Liana dans le Gers, qui est devenue un symbole du manque de moyens de la justice.
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2: Et c'est Louis Pain qui nous donne des nouvelles du temps.
0: Et oui, et demain c'est le retour du soleil en Franche-Comté, Christophe. Une bonne nouvelle, on aura quelques brumes sur le secteur de Morteau, Pontarlier et de Vauvillers en Haute-Saône le matin. Mais dans la matinée, le ciel va s'éclaircir et le soleil sera partout en Franche-Comté. Par contre, il fait frais quand même, 5 à 10 degrés en plaine et 0 à 5 degrés pour le massif jurassien. Demain matin, au lever du jour. Et puis l'après-midi, toujours du soleil en Franche-Comté. Entre 23 et 28 degrés sur les thermomètres franc-comtois. Attention quand même, parce que Météo France indique des nuages orageux en fin d'après-midi demain sur le secteur des Rousses et de Moutte. Concernant le trafic en Franche-Comté, pour l'instant, ça roule bien. Pas de gros soucis ce soir. Si vous avez une remarque ou un problème, il faut m'appeler au 03 81 833 111. Christophe, rendez-vous 18h.
2: À tout à l'heure.
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0: Et c'est encore une belle soirée qui nous attend sur Ici Besançon, avec des infos locales, évidemment, le sourire et le New-Yorkais Billy Joel tout de suite.

0: L'homme piano, c'est son surnom de pianoman, avec quand même 160 millions de disques, hein, vendus depuis 1970. C'est énorme. Billy Joel à l'écoute d'ici Besançon.
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0: Premier lundi d'octobre, nous sommes là avec vous en Franche-Comté, mais surtout avec de bonnes nouvelles. Qui se souvient de Renan Luce ?
2: Et moi, je suis un homme qui aime bien ce genre d'enjeu, bien qu'il me nomme papa.
0: Vous savez, Renan Luce avec sa fameuse lettre, un succès de 2006 hein, qui souffle ses 20 ans cette année. Et du coup, je vous le dis, mais il y a une suite qui vient de sortir, la lettre, la suite. C'est la découverte du jour et on vous fait écouter le morceau avec Emile Zoyé dans quelques instants. On souhaite très bon anniversaire à une chanteuse qui vient de se... Enfin, qui va se produire en décembre prochain à Micropolis Besançon. Bon, pour l'instant, j'en dis pas plus, je veux pas gâcher la surprise. Là, c'est Axel Red qu'on retrouve, c'est bien sûr son nouveau morceau sur Ici Besançon. Chantez pour elle, c'est tout de suite sur votre radio.

0: Mercredi dernier, elle était l'invitée de Décibel à 19h pour nous présenter son nouveau single. C'est Axel Red avec Chanté pour elle sur ici Besançon, un morceau qu'on écoute avec vous ce soir. Et demain, vous avez la parole. Dès 9h, on s'intéresse aux polluants éternels dans nos produits alimentaires demain, notamment les œufs. Et nous vous posons cette question alimentairement parlant. On va dans le mur où il y a de l'espoir pour vous. Et ben voici les premières réactions dans les rues de la capitale comtoise.
1: On va vers le mieux. J'ai l'impression qu'il y a de plus en plus de produits bio, par exemple, dans les grandes surfaces. Il y a de plus en plus de gens qui se mobilisent pour ça. On est de plus en plus vigilants à notre alimentation. Donc, j'ai l'impression que les gens se mobilisent de plus en plus pour bien manger.
2: Mais tout le monde n'a pas les moyens.
3: Je pense qu'on a plus conscience maintenant qu'il faut mieux manger, peut-être mettre plus de prix dans l'alimentation, mais au moins faire attention à ce qu'on mange.
4: Bah, dans la question « on va vers le mieux », je me demandais c'est qui « on ». Parce que si je parle juste de moi et de ma famille, je pense qu'on essaye de faire un peu attention et d'aller vers quelque chose de plus sain. Mais si c'est un « on » général, je suis moins sûre quand même.
5: Je partirais du principe qu'on s'empoisonne. En tout cas, on est beaucoup plus informés à l'heure actuelle sur pas mal de sujets, notamment sur les composants, que ce soit le cadmium, par exemple, dans les pâtes ou les produits de première nécessité, ou que ce soit, par exemple, des pesticides ou des néonicotinoïdes qu'on commence à mettre vraiment dans des aliments. Et du coup, j'aurais tendance à dire que peut-être notre génération est un peu plus mobilisée sur ces sujets-là, un peu plus vigilant, et qu'on voit surtout les impacts que ça a eu sur les générations d'avant, notamment en termes de maladies. Donc oui, je dirais qu'on s'empoisonne, quoi.
6: Bah, effectivement, je pense que la prise de conscience, elle est là, mais qu'après, le reste, ça dépend plus de nous. Ça dépend de ce qu'on peut trouver au supermarché, et ça, c'est pas de notre sort.
7: Je pense que c'est un problème des moyens, hein, pour certaines personnes. On est informé, mais on n'a pas le moyen, par exemple, pour éviter certaines denrées. Donc voilà, ça dépend aussi.
8: Est-ce qu'on va vers le mieux? Ça dépend de chacun, ça dépend d'où viennent les produits, c'est pas universel. Parce qu'il y a ceux qui mangent dans le moins bien, puis il y a ceux qui essayent de faire le mieux.
9: Tout le monde n'a pas les moyens de manger correctement, avec de bons produits. La vie est chère. Donc, je ne sais pas, j'ai tendance à dire qu'on essaie de faire mieux, mais est-ce qu'on a les moyens de le faire aussi?
5: Et je pense qu'il faudrait peut-être un peu plus interpeller, par exemple, des politiques à ce sujet, quoi.
0: Et vous aussi, hein, vous pouvez donner votre avis. Niveau alimentation, on s'égare ou c'est de mieux en mieux, selon vous, en France? 0381-833-11 pour réagir demain entre 9h et 9h30 avec Arnaud Fromage. Et puis sinon, vous pouvez aussi nous joindre dès maintenant sur le Facebook et notre WhatsApp. La musique avec Jennifer et Alphaville tout de suite sur Ici Besançon.

0: Ici Besançon avec Mourir sur scène. C'est le premier extrait du nouvel album de Jennifer, dispo avant la fin de l'année 2026. C'est un projet 100% constitué de reprises de Dalida et vous l'écoutez avec nous. La scène Inforoute qui arrive, six soucis, appelez-moi, 0381 833 311. Ensuite, je fais le point avec vous. Là, tout ce que je peux vous dire, c'est qu'il y a beaucoup de monde dans le quartier Planoise à Besançon. Et aussi un accident devant le lycée Louis Pergaud qui crée des ralentissements sur votre temps de trajet. Le point complet, c'est à venir. Et vous, Rodson, comment ça va? Appelez-nous. Le point complet, c'est juste après Queen.
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0: La musique de London, Londres, avec Queen sur Ici Besançon.
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0: Il est 17h26, l'inforoute en direct avec plusieurs soucis quand même dans la capitale comtoise ce soir, notamment dans le quartier Planoise. C'est surchargé au niveau du trafic. Hein. Vraiment, je vous déconseille le quartier Planoise parce que là, il y a des ralentissements dans toutes les rues du quartier. Donc si jamais vous pouvez éviter de prendre la voiture, là c'est 10 prochaines minutes, n'hésitez pas, partez un peu plus tard, il y aura moins de monde. Et puis sinon, l'autre souci à Besançon, vous le trouvez sur le boulevard Léon Blum. En fait, il y a un accident là qui s'est déclaré il y a maintenant une bonne demi-heure. Ça crée des ralentissements devant le lycée. C'est Louis Pergaud et devant le stade des Orchamps. Et dans les deux sens, hein, vraiment dans le sens Rochelet-Beaupré-Besançon ou Besançon-Rochelet-Beaupré. Si jamais prenez la rue de Vesoul, vous gagnerez du temps. Concernant Vesoul, tiens, Haute-Saône, bah, pour l'instant, rien à signaler. Hein, selon les cartes, ça roule bien. On a les ralentissements habituels, mais à part ceci, voilà, tout va pour le mieux. 03 81 833 111, hein, si vous avez une remarque ce soir. Et puis, la dernière info, elle ne concerne pas tout le monde, mais quand même, quand vous êtes à Pontarlier et que vous essayez de rejoindre les Verrières de Joux par le chemin du Larmont, faites attention parce qu'il y a une bête qui se balade sur le secteur. Ça a été signalé par les automobilistes franc-comtois. Donc voilà, si jamais vous êtes dans le chemin du Larmont, direction les Verrières de Joux, méfiez-vous, il y a une petite bête qui se balade.
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0: La musique d'ici avec Jean-Jacques Goldman tout de suite, c'est Je marche seul. Et puis ensuite, on fête l'anniversaire à quelqu'un qui va venir jouer en Franche-Comté à la fin de l'année. À tout de suite.

0: Et dimanche, c'est son anniversaire. Eh oui, 75 ans pour Jean-Jacques Goldman. 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
0: Un autre anniversaire tout de suite et aussi trois infos people, c'est l'actu Décibel et c'est avec vous Émilie Mazoyer. Salut.
3: Salut tout le monde.
4: Émilie au rapport pour votre dose quotidienne d'actualité musicale. C'est l'anniversaire de Caroline Loeb aujourd'hui, elle qui a fait danser la France en mode langoureux, paresseux, il y a pile 40 ans avec son premier tube.

Awat, un phénomène, cette chanson qui avait même été citée par le président de la République François Mitterrand en 1987 à la télé, alors que le journaliste Yves Mourouzi tentait de le piéger en lui posant une question sur les tubes du moment. Et puis, si vous tendez l'oreille, vous entendrez les choristes sur le refrain de C'est la Watt, deux illustres et sympathiques personnages, la chanteuse Amina et l'humoriste de la bande Les Nuls, Dominique Farrugia. Caroline Loeb a 71 ans aujourd'hui. Bon anniversaire! La Star Academy, c'est reparti. Édition anniversaire pour les déjà 25 ans de la Starac qui tente de se renouveler en donnant une plus grande place aux artistes. Un directeur DJ très en vogue, Mossimane, un parrain qui sort son cinquième album, Vianney, et un nouveau rôle de grande sœur de la promo donné aux chanteuses Eva et Adèle Castillon. Rendez-vous samedi soir pour la première, ce sera à 21h sur TF1. Renan Luce fête les 20 ans de son tube La Lettre en sortant La Suite, qui est, comme son nom l'indique, la suite de l'histoire de cet homme qui reçoit par erreur une lettre et qui tombe amoureux de son autrice. 20 ans plus tard, il raconte l'histoire à son fils en chanson.

nouvelle chanson de Renan Luce, la suite en duo avec le chanteur Sanson, est disponible partout. C'est l'heure de la retraite pour Rod Stewart, 81 ans. Il a annoncé sur ses réseaux: le moment est venu de dire adieu à la vie sur la route. Après mûre réflexion et avec une grande tristesse, je dois annoncer que l'année prochaine sera ma dernière tournée. Fin de citation. Et dommage, Rod Stewart ne passera pas par la France, mais il nous reste les tubes. Ça, c'est pour toujours.

0: Eh bien, merci Émilie Mazoyer. Et pour revenir sur le cas Caroline Loeb, en fait, Caroline, elle viendra jouer le 4 décembre prochain à Micropolis Besançon. C'est pour le show Tendance 80-90 avec, en plus, sur scène à ses côtés, Thierry Pastor, Benny B ou encore Julie Pietri, si jamais il reste des places. Ce soir, Émilie, vous recevez Icar à 19h.
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0: En fait, Icar, il vient d'écrire et co-composer le single Bonjour, Pardon, Merci de Céline Dion. Et en plus, il vient de sortir un album en hommage à Jacques Brel. Du coup, on en parle avec vous ce soir, Émilie, et avec l'artiste. Et je précise que Icar a une histoire particulière avec Jacques Brel. On vous explique pourquoi à 19h.
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0: Et là, moi je vous conseille de prendre votre téléphone, 0381 833 111. Je vous emmène à la comédie cette semaine. Eh oui, je vous offre deux entrées pour assister à ce show Amant à mi-temps. Franchement, l'histoire est plutôt folle. C'est l'histoire de deux monsieur, deux hommes mariés, qui ont un point commun, une femme. Tous les deux ont la même maîtresse. Sauf que bon, elle a l'habitude d'être organisée dans sa vie. Et eux, c'est l'inverse. Et du coup, tout va partir en vrille. C'est une comédie hilarante que je vous conseille. Vous allez pouvoir choisir votre date en plus. Il y a un show jeudi à 20h à Besançon, vendredi à 21h, samedi à 19h et dimanche à 17h. C'est Amant à mi-temps, vraiment faut la voir cette pièce. Si vous voulez y aller, eh ben nous on vous offre vos deux invites. Faut juste composer le 0381 833 111 et vous irez vous faire plaisir à la fin de la semaine à la comédie. C'est dans le centre-ville de Besançon. On joue avec vous dans un instant. Appelez-nous les Pretenders pour patienter et puis Christophe Maé aussi. Il est de retour avec Y'a que de l'amour chez toi. C'est une sortie ici Besançon.

0: Si Besançon, la musique en fin de journée avec notamment les Pretenders ce soir.
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0: Il est 17h42 et aujourd'hui je vous offre vos deux invitations pour aller assister au show Amant à mi-temps. C'est à la Comédie de Besançon, c'est jeudi soir, vendredi, samedi et dimanche. C'est l'histoire de deux hommes mariés hein, qui ont pour point commun une maîtresse. Et c'est Sandrine qui nous retrouve au téléphone, elle est là pour jouer. Bonsoir Sandrine.
2: Oui, bonsoir.
0: Sandrine, vous êtes dans le Jura, vous nous appelez depuis Dole. Avec vous, on va jouer au compté ou pas compté. C'est un vrai ou faux? Est-ce que vous connaissez la règle?
2: Oui, je connais le jeu, oui.
0: Bon, c'est tout simple, c'est tout simple. Je vous donne une affirmation sur un sujet. Vous me dites compté, c'est vrai ce que vous dites Louis. Pas compté, c'est pas vrai ce que vous dites Louis. Donc, on va faire une spéciale Belgique aujourd'hui avec vous, Sandrine, parce que ce soir, il y a France-Belgique à la télé. Vous suivez le foot?
2: Ok, d'accord.
0: Oui. Vous et le foot, ça fait deux, ça fait un?
2: Je connais un petit peu, mais je suis pas fan.
0: Ok, vous êtes déjà allé en Belgique peut-être, en vacances?
2: Ah,
0: en week-end.
2: Oui, je connais la Belgique.
0: Bon, ouais, ça va le faire. Week-end. Eh ben, on y va tout de suite, Sandrine, on y va, on joue.
2: Ok.
0: Dans la loi belge, le comté est interdit à la consommation en Belgique. Comté ou pas comté, vrai ou faux?
2: Pas compté.
0: Okay. Le roi des Belges est devenu roi en 2013 après l'abdication de son père, Albert II. C'est vrai ou c'est faux, ça, Sandrine? Comté ou pas compté?
2: Comté,
0: pourquoi pas.
2: Ouais.
0: Et la Belgique, elle fait partie des 6 pays fondateurs de l'Union Européenne, la fameuse Union Européenne. Est-ce que la Belgique était dans les 6 pays fondateurs?
2: Oui ou non?
0: Comté ou pas compté? On dit compté. C'est une bonne réponse, c'est un 3 sur 3.
2: Voilà.
0: Trop facile.
2: La deuxième était pas si facile, mais... Super, je suis trop content.
0: Et c'est une vraie info, hein. Le roi des Belges, il est devenu roi en 2013 parce que son papa a abdiqué, c'était Albert II. Voilà. Donc si jamais ça c'était l'info qu'il fallait savoir, parce que c'est vrai que tout le monde ne le sait pas, mais bon, vous n'êtes pas tombé dans le piège. Écoutez, Sandrine, bravo. Il y a plusieurs dates, il y a jeudi soir, il y a vendredi soir, il y a samedi soir, il y a dimanche en fin d'après-midi à 17h pour aller voir Amant à mi-temps. C'est à la Comédie de Besançon. Et vous choisirez votre créneau, Sandrine.
2: Super, merci beaucoup.
0: Et au plaisir. Et passez une belle soirée. Ici Besançon, dit Sandrine.
2: Merci, au revoir.
0: Allez, à bientôt. Au plaisir. Frankie Goes to Hollywood, tout de suite, c'est la musique. Et puis on vous souhaite aussi une belle soirée, vous qui nous écoutez chez vous ou dans les voitures.

0: Alors, point commun avec les Beatles, c'est qu'eux aussi sont Liverpool en Angleterre. Frankie Goes to Hollywood sur ICI Besançon, avec le meilleur de vos années 80. Bougez pas, il y a les infos de 18h qui arrivent. La crèche Artois dans le quartier de Planoise à Besançon, elle a été visée par des tirs de mortier ce lundi vers 12h30. Tout ce qu'il faut savoir, c'est avec nous juste après Tina Arena, le nouveau Vianney, d'or et d'étain sur ICI Besançon.
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0: Il est de retour, Dora Détain, c'est son nouveau morceau, Vianney sur Ici Besançon.
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0: Ici, première radio locale en Franche-Comté, il est 18h. Les informations, c'est avec vous Christophe, mais bonsoir.
2: Bonsoir à tous.
0: Et dans l'actualité, une septuagénaire tuée dans un accident de la route ce matin en Haute-Saône, alors qu'elle conduisait des enfants au collège.
2: Oui, l'accident s'est produit vers 7h30 sur la départementale 10 à Varogne, entre Vesoul et Luxeuil. Deux voitures se sont percutées. La conductrice, âgée de 76 ans, n'a pas survécu à ses blessures. Ses passagers, trois collégiens, sont légèrement blessés. Dans l'autre voiture, quatre personnes également légèrement blessées, dont le conducteur de 22 ans qui a été testé positif au dépistage d'alcoolémie. Les quatre jeunes rentraient d'une soirée. Info à retrouver sur ici.fr Besançon. La victime d'un coup de couteau hier à Cervin, près de Baume-les-Dames, est hors de danger. Elle avait été héliportée dans un état critique au CHU de Dijon. Hier, en fin de journée, un rendez-vous au sein d'un couple séparé pour se transmettre la garde des enfants a dégénéré. La victime, un homme de 34 ans, a été frappé d'un coup de couteau au poumon par le nouveau compagnon de la mère des enfants. Ce dernier a été placé en garde à vue. Il est déjà connu de la justice pour des faits de violence.
0: Le mouvement des lycéens repris en demi-teinte ce lundi en Franche-Comté.
2: La mobilisation a été moins importante que la semaine dernière, alors qu'une grosse journée d'action est annoncée pour demain. Une intersyndicale de l'éducation nationale, FSU, CGT, FO, CFDT, UNSA et SUD, appelle à rejoindre le mouvement des lycéens. Des lycéens qui continuent à réclamer plus de moyens, de meilleures conditions d'études et la fin de Parcoursup. Certains blocages ont repris aujourd'hui, comme par exemple devant le lycée Pasteur à Besançon. Et après les tensions de la semaine dernière, ces élèves comptent bien poursuivre le mouvement. Marie Roussel.
3: Sur la grille du lycée, une grosse banderole dénonçant les violences policières est venue s'ajouter aux vieilles pancartes sur le manque de moyens. Mais les revendications n'ont pas changé, tient à clarifier Essia de l'Union syndicale lycéenne.
4: Même si là on axe aussi beaucoup sur les violences policières, le thème principal entre guillemets, ça reste l'école, le droit d'étudier dans la même condition, etc. C'est que là, on rajoute tout ça parce que vu ce qui se passe, on est obligé d'en parler.
3: Certains lycéens ont passé le week-end à ressasser les événements de la semaine dernière et la manifestation de vendredi sous les gaz lacrymogènes à Besançon.
5: J'ai un peu peur maintenant, moi. Mais ça m'a un peu traumatisé, donc
6: ouais. On s'est dit que fallait peut-être faire une pause, mais là on revient et on va essayer de faire plus attention.
3: Des élèves échaudés par les soupçons de bavures policières dans d'autres villes de France. Et même si jusqu'ici les blocages à Pasteur se sont toujours déroulés dans le calme, Jade de l'USL se dit prête à durcir le mouvement. Elle le dit en regardant passer une voiture de police devant l'établissement.
6: On est rentré dans un truc où on se dit que vu ce qui est en train de se passer, on ne peut pas se permettre de rester pacifique. On peut répondre par le fait d'être pacifique, mais si en face ça l'est aussi.
3: Des propos qui sonnent comme un avertissement alors que les lycéens annoncent une semaine noire, avec en point d'orgue cette manifestation du 6 octobre et le ralliement de plusieurs syndicats à leur cause.
2: Et à Besançon, un rassemblement est prévu à 10h demain au parc des Glacis avant un départ en manifestation. À Vesoul, les lycéens se donnent rendez-vous devant leurs établissements respectifs à 8h. Ils doivent ensuite se retrouver à 11h au kiosque du jardin anglais. Apparemment, pas de lien direct avec le mouvement des lycéens. En tout cas, il n'y avait pas de manifestation à cet endroit. La crèche Artois, dans le quartier de Planoise à Besançon, a été visée par des tirs de mortier aujourd'hui vers 12h30. Un impact a été constaté sur la façade du bâtiment. Les personnels et les enfants ont été confinés. Sur sa page Facebook, le maire de Besançon, Ludovic Fagot, dit sa consternation et annonce que la ville va porter plainte.
0: En pleine crise dans les lycées, les présidents de région ont rendez-vous demain en visioconférence avec le Premier ministre Sébastien Lecornu.
2: Oui, ce sont eux qui ont en charge notamment la construction et l'entretien des lycées. Le président du conseil régional de Bourgogne-Franche-Comté, le socialiste Jérôme Durin, va répondre à l'invitation alors que la qualité des bâtiments est montrée du doigt par les lycéens après la canicule de cet été. Mais attention, tout le monde doit assumer ses responsabilités, y compris l'État, prévient Jérôme Durin.
7: Il ne faut pas se renvoyer la balle, il faut faire ce qu'on a à faire là où on est. L'essentiel des revendications porte sur les conditions qui sont faites par l'État, aux professeurs, au nombre d'élèves par classe. Ça, ce n'est pas les régions. Alors nous, on a un travail à faire, nous essayons de le faire, dans des conditions financières qui sont de plus en plus dégradées, et l'État ne peut pas nous dire, tiens, finalement, faites votre boulot, alors que, par ailleurs, il nous tape dans nos finances et nous met en difficulté pour la préparation du prochain budget. C'est de plus en plus difficile de monter un budget régional, et qu'on a, nous, par exemple, en Bourgogne-Franche-Comté perdu 106 millions les deux dernières années et que on en bave quoi pour monter nos budgets. Donc il faut que l'État nous aide si on veut aller plus vite sur la rénovation énergétique, et il faut le faire, il faut que l'État nous aide.
2: Jérôme Durin, le président de la région Bourgogne-Franche-Comté, au micro de nos confrères de France Info. La région à la charge de 128 lycées en Bourgogne-Franche-Comté.
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2: Et on attend toujours la pluie, Louis, et elle ne vient pas.
0: Elle a annoncé pour jeudi cette pluie en Franche-Comté, mais avant du soleil, toujours du soleil dans la région, même si demain le ciel sera brumeux au réveil, près de Vauvillers en Haute-Saône ou encore sur le secteur de Morteau, Pontarlier, c'est pas le même secteur, mais voilà, on s'est compris, Morteau, Pontarlier, il y aura des brumes, Vauvillers aussi. Bon, vous inquiétez pas, dans la journée, le ciel va s'éclaircir, voilà, il y aura du soleil pour tout le monde. Par contre, il fait frais, 5 à 10 degrés en pleine et 0 à 5 degrés pour le massif jurassien demain matin au lever du jour. Et puis toujours du soleil l'après-midi avec des températures comprises entre 23 et 28 degrés. Merci Christophe Mel, je vous souhaite une belle soirée, puis je vous dis à bientôt.
2: Très belle soirée à tous.
0: Et puis côté route, rien à signaler, c'en est terminé pour l'accident sur le boulevard Léon Blum à Besançon. Il y a toujours quelques ralentissements, mais c'est normal, c'est souvent plutôt chargé sur ce secteur bisontin. Sinon, à part ça, rien à signaler. En Haute-Saône, ça roule, dans le Jura, c'est pareil. Et puis sur le secteur de la frontière suisse, tout va pour le mieux. 03 81 833 si vous avez une remarque avant 19h.
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0: On n'est pas à Porto, mais on profite du soleil quand même. On écoute France Gall ce soir avec musique sur Ici Besançon.

0: C'est l'une de nos voix préférées, c'est France Gall avec son collecteur musique ce soir sur Ici Besançon.
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0: Cette semaine, c'est le retour de Ducobu au cinéma, le retour de Kev Adams aussi, et puis surtout le retour d'Isabelle Huppert. Dans un film sur les femmes dans le monde du cinéma, je vous présente cette sortie là dans quelques minutes. On va parler sport aussi ce soir. Pourquoi ? Eh ben parce que Manon Charpie vient de remporter le 175 km à l'UTMJ. C'était ce week-end, hein, c'est l'étape reine de l'Ultra Trail des Montagnes du Jura, en 28 heures et quelques minutes. Et elle est avec nous là ce soir pour revenir sur cette course folle hein, dans les montagnes du Jura. Un événement ici, Besançon. Sinon, on sort, nous, parce qu'il y a une soirée jeudi dans le Doubs et on vous présente le programme de cette soirée. Juste après, Teddy Swims et son nouveau morceau sur Ici Besançon, Mister Know It All.

0: Ici Besançon avec les plus belles nouveautés, comme chaque soir, et notamment avec Teddy Swims à 18h15. On file dans le Doom tout de suite, on va pas très loin de Saint-Vite, on va à Pouillé français, on va à la Belle Époque pour tout vous dire, et on retrouve Thomas Mercier. Bonsoir Thomas.
1: Bonsoir Louis.
0: Vous êtes le responsable de la Belle Époque, alors pourquoi on vous passe un coup de fil ce soir? Eh bien parce que jeudi, c'est la fête chez vous, rendez-vous 18h30. Avant de présenter le programme de cette fête, je voulais savoir, parce que moi je passe souvent devant la Belle Époque, mais je m'y suis jamais arrêté, quel est le concept chez vous, Thomas?
1: Alors le concept, la Belle Époque, c'est simple, c'est quoi? C'est un lieu festif où on va bien manger, produits locaux de saison, on va faire la fête et on va danser. C'est vraiment ce triptyque-là, en résumé, hein, c'est un concept restaurant, ambiance, de la musique, une vraie piste de danse pour les amateurs de danse, hein, tout ce type de danse. Et on prolonge la soirée jusqu'à 2h du matin le vendredi et 3h le samedi.
0: Ouais, mais moi je sais que vous avez la cote hein, dans le secteur, parce que vraiment tout le monde vient faire la fête chez vous le week-end, le vendredi soir. Souvent les rideaux ils sont fermés pour votre intimité, pour que les lumières...
1: C'est exactement ça en fait, c'est pour créer une ambiance, donc rideaux fermés, ambiance tamisée.
0: Exact.
1: Les lumières style club discothèque sur la piste de danse. Et puis toute une belle, une énorme piste de danse et toutes des tables de restauration et des petits salons pour plus d'intimité.
0: Ouais, mais moi c'est ça qui m'intéressait un peu, le décor à l'intérieur, et du coup vous venez de nous le présenter. Et du coup jeudi, rendez-vous 18h30, qu'est-ce que vous avez prévu Thomas?
1: Alors jeudi, apéro concert.
0: Ouais.
1: Donc ce jeudi c'est vraiment l'événement à ne pas manquer à côté de Besançon. Hein. On reçoit l'artiste Maggie Boll, donc qui est une chanteuse byzantine au texte engagé qui va rappeler les plus belles heures du café et théâtre. Et c'est vraiment sa seule date en automne sur la région. Donc vraiment quelque chose à découvrir et un peu plus en détail. Donc on ouvre les portes à 18h30. Vous allez pouvoir venir découvrir notre carte des vins, notre carte des bières, notre carte des cocktails avec ou sans alcool, bien sûr. L'alcool avec modération chez nous.
0: Ah oui.
1: Et on met en place une restauration un peu spéciale, un peu plus finger food, avec des burgers maison, des planches apéro, des petits desserts gourmands. Voilà, tout pour passer une belle soirée. Il y a le concert et ensuite on prolonge la soirée avec un DJ jusqu'à 23h minuit en fonction de l'ambiance.
0: Ouais, donc franchement ça va être top, hein. Il va y avoir de la musique, de la bonne nourriture, des gens sympas, des lumières, une piste de danse prête à nous accueillir. Et ça coûte combien du coup Thomas aussi jeudi pour venir vous voir?
1: Alors, pour venir nous voir, on a mis en place une billetterie, hein. On sera à 11€ l'après-vente et pour les retardataires, 13€ sur place. Avec vestiaire, voilà.
0: En sachant qu'il y a un parking, hein, y a de la place sur le parking, c'est la Belle Époque, c'est Pouillé France.
1: Le parking est gratuit.
0: Et en plus, il est gratuit. C'est juste avant Saint-Vite, hein, quand vous venez de Besançon. Et je voulais savoir, pour Octobre Rose, est-ce que vous faites quelque chose, vous, Thomas?
1: Oui, bien sûr. Donc, je te disais, on a la partie restaurant, la partie club. On a plein d'événements. Hein, on aura Gilles Petitjean qui vient le 23 octobre, anciennement Ivanov, avec une tartiflette géante. On a des soirées salsa, bachata, kizumba. Et sur ce mois d'octobre, le week-end Octobre Rose qui aura lieu le 16, 17 et 18 octobre. Plusieurs fêtes. Le vendredi 16, on fait un dîner spectacle. Spectacle de danse avec la troupe Caron. Vraiment un dîner sous réservation, hein, des bonnes choses à manger, des belles choses à voir. Mmh. Et en invité, on aura Jeanne, donc sous son nom d'artiste Piavio, une jeune artiste engagée qui joue du piano dans les hôpitaux et qui est dans cette démarche justement d'Octobre Rose, hein, comme on va la mettre en place pour lutter contre le cancer du sein. Et voilà, pour ce vendredi. Et le samedi, tous en rose, c'est simple, c'est clair, c'est limpide. Hein.
0: Ouais.
1: On aura le restaurant à partir de 19h45. Et le club à partir de 22h.
0: En tout cas, il y a plein de choses de prévues pour Octobre Rose. Et ce qu'il faut retenir, c'est que jeudi, la fête commence. Hein. Maggie Boll sera là, il y aura de la bonne nourriture. C'est 18h30 à Pouillé français, Thomas. Et si jamais il y a vos réseaux sociaux pour retrouver le programme complet que vous proposez, offrons-toi. Merci Thomas et passez une belle soirée.
1: Merci Louis, bonne soirée.
0: Au plaisir, à bientôt. Là, nous, c'est la musique hein, qui nous intéresse. C'est comme ça tous les soirs. Il y a Alain Souchon qui arrive. C'est le baiser d'Alain Souchon que j'ai choisi pour vous. Et on l'écoute juste après Mike Oldfield avec Moonlight Shadow sur Ici Besançon.

0: Merci Besançon avec le baiser ce soir, le baiser d'Alain Souchon. Ce week-end, c'était l'UTMJ, l'Ultra Trail des Montagnes du Jura, avec quand même 8700 participants pour cet événement ici Besançon. Franchement, c'est une fierté. 6 records battus, et notamment 2 victoires franc-comtoises hein, sur l'étape reine de 175 km. Une victoire chez les hommes pour Loïs Hardier, et une autre chez les femmes pour Manon Charpie. Et moi, ce que je vous propose, eh ben, c'est de l'appeler pour savoir comment elle se sent après ce long week-end et surtout ces 28 heures de course. Elle sera avec nous pour 18h45 dans Ici Sport. Là, nous, pour l'instant, on s'intéresse au cinéma. C'est le retour d'Isabelle Huppert dans les salles franc-comtoises. Et je vous raconte tout de ce retour juste après la musique d'ici et notamment le nouveau Adèle Castillon.
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0: C'est un morceau sur l'amitié, c'est l'un des morceaux de l'été. L'été avec toi, c'est signé Adèle Castillon sur Ici Besançon.
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0: Il est 18h30, on va tout de suite dans les salles de ciné franc-comtoise. Mercredi, c'est le retour d'Isabelle Huppert aussi.

0: Cinéma avec ni vu ni connu. Alors l'histoire est plutôt drôle. Isabelle Huppert, elle joue le rôle de Corinne Maclou. Elle est figurante, elle, dans la vie. Elle rêve de devenir actrice. Elle enchaîne les tournages avec l'espoir un jour d'être remarquée, de décrocher enfin un vrai rôle. Sauf qu'un jour, eh ben, elle va croiser le chemin de Sandrine Kiberlain, voilà, qui joue donc son propre rôle dans ce film. Et vraiment là, c'est une relation qui va commencer entre les deux femmes. Elles vont s'adorer. Mais la célèbre actrice a-t-elle vraiment envie d'aider sa nouvelle copine à percer dans le milieu, à se trouver un vrai rôle dans un vrai film? Et ben ça, vous allez découvrir au cinéma. Donc Isabelle Huppert dans le casting, Sandrine Kiberlain dans son propre rôle. C'est un film d'ailleurs réalisé par Marc Fitoussi. Il est à la base de la série 10% et du film 10% qui est d'ailleurs en ce moment à l'affiche, pas dans les cinémas, c'est sur les plateformes de streaming. Par contre, ni vu ni connu, c'est au cinéma dès mercredi et vous pourrez le voir à Dole, à Besançon ou encore à Vesoul.
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0: Restez avec nous dans quelques minutes. C'est la grande gagnante de l'Ultra Trail des Montagnes du Jura qui va nous retrouver. Elle a fait 175 km en à peine plus de 28 heures. Voilà. Elle est franc-comtoise en plus. Du coup, on va lui passer un coup de fil là dans quelques minutes. Mais avant cela, les coulisses télé, Alex Warren et Etienne Dao tout de suite.

0: Alex Warren pour vos artistes de fin de journée. Ici Besançon qui vous accompagne jusqu'à 19h dans la bonne humeur. Et on attend bien sûr le match ce soir. France-Belgique, c'est sur TF1, 20h35. On bat les Belges ce soir. Sinon avec vous, que Patrice Gascoigne. C'est les coulisses télé, hein, comme chaque jour. Alors aujourd'hui, Patrice, vous nous parlez d'une enquête à découvrir sur la chaîne parlementaire. Une enquête d'actualité, puisque l'enquête se nomme Primaire, une machine à perdre.
1: Il n'y a qu'un seul homme politique à avoir gagné l'élection présidentielle après avoir gagné une primaire. Lequel, si vous n'avez pas la réponse, c'est Xavier Bertrand qui vous la donne.
2: Vous m'enregistrez pas là, c'est dommage.
3: Si.
2: C'est que, à part François Hollande qui l'a gagné parce qu'il a beaucoup surfé sur l'anti-sarkozisme, jamais un vainqueur de la primaire n'a remporté l'élection présidentielle. Donc primaire, machine à perdre. Oui, certainement, on peut le dire.
1: Xavier Bertrand a donc son avis sur l'utilité ou pas de faire une primaire. Mais vous aussi, vous allez pouvoir vous forger votre propre opinion en regardant ce soir « Primaire, une machine à perdre » avec un point d'interrogation, une enquête proposée sur LCP, la chaîne parlementaire, sur le canal 8 de votre TNT. Vous allez voir un récit chronologique haletant, nourri par des archives et surtout par les témoignages exclusifs des acteurs clés des primaires qui ont déjà jalonné la vie politique française, les candidats eux-mêmes, que ce soit des favoris, des outsiders, des petits candidats. Le casting de politique a accepté de témoigner dans ce documentaire et 3 étoiles et de tous bords politiques. Donc j'ai demandé à l'un des 2 réalisateurs, Patrice Duhamel, s'il fallait s'appeler justement Patrice Duhamel ou sa collègue Michel Cotta pour rassembler un tel casting. On écoute Patrice Duhamel.
4: Bon, je dirais pas que ça suffit, mais on a une longue expérience, Michel Cotta et moi-même, donc c'est pas un problème de carnet d'adresse, c'est que compte tenu de nos parcours respectifs, on les connaît tous un peu. Mais il y a l'attraction aussi du sujet et de la chaîne, qui est une très bonne chaîne, LCP, qui fait beaucoup de très bons documentaires. Voilà. Puis il y a des moments aussi où c'est difficile pour les grands acteurs politiques de se dérober.
1: En tout cas, si c'est une machine à perdre pour les politiques, c'est une machine à gagner pour les chaînes d'info et les chaînes parlementaires qui font à chaque fois de belles audiences.
4: Oui, la première primaire en 2006, donc Ségolène Royal, Laurent Fabius et Dominique Strauss-Kahn, c'était sur chaîne parlementaire. Je crois qu'il y a eu un petit million de téléspectateurs. Et alors après, il y a eu une forme d'explosion. Mais la grande primaire ouverte de 2011, celle qui a été remportée par François Hollande, ça a fait des scores absolument extraordinaires. Ça a dû tangenter sur France 2 quelque chose comme 5 millions de téléspectateurs.
1: Patrice Duhamel, réalisateur avec Michel Cotta de Primaire Machine à perdre, ce soir sur la chaîne parlementaire.
0: Merci Patrice. Et si jamais ce soir vous ne pouvez pas regarder le match de l'équipe de France à la télé, c'est pas grave. Nous, on le diffuse dès 20h35 sur l'application ICI et sur notre site ICI.fr. Reste avec nous, on va parler sport là dans quelques instants. Manon Charpie s'est imposée sur l'UTMJ ce week-end, le 175 km en un peu plus de 28 heures. On lui passe un coup de fil là juste après Dave Stewart, ICI.

0: Ici Besançon avec les mélodies signées par l'anglais Dave Stewart.
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0: Ici Sport, ce soir on s'intéresse à l'Ultra Trail des Montagnes du Jura. C'était ce week-end, on en a énormément parlé ces dernières semaines et du coup on s'est dit bah, pourquoi pas recevoir les grands gagnants. Et on commence avec Manon Charpie, elle est avec nous. Bonsoir Manon.
2: Bonsoir.
0: Manon, vous vous êtes imposée ce week-end sur le 175 km de l'UTMJ. C'est l'étape Rennes, vous êtes partie de l'Ain, direction Métabier. Vous avez bouclé ce 175 km en 28h 31 minutes et 40 secondes. Bravo, félicitations, en plus vous êtes de chez nous, donc franchement ça fait plaisir. Quel bilan vous faites du week-end? Quelles sont les émotions ce lundi?
2: Plein d'émotions différentes, beaucoup de douleurs pendant cette course, mais aussi beaucoup de joie, beaucoup d'amour avec mes proches et puis les personnes qui ont suivi ma course. Donc je suis encore sur mon petit nuage là.
0: Vous êtes originaire du Doubs, alors vous connaissez bien le secteur, mais il y avait quand même beaucoup de coureurs, donc c'est pas facile de s'imposer. Qu'est-ce qui a été le plus dur là sur cette étape de 175 km ce week-end?
2: C'était compliqué parce que j'ai eu des soucis pour m'alimenter pendant tout le long de la course, donc ça a été vraiment difficile. Et puis c'était vraiment une découverte, ce 175. J'étais jamais allée au-delà des 110 km, donc voilà, il y avait la nuit à passer, il y avait justement la gestion de l'alimentation et c'était tout nouveau pour moi, donc voilà, tout était à faire.
0: Vous terminez l'étape Rennes en 28h 31 minutes 40 secondes. Ingrid Bouvray, qui elle arrive deuxième, termine en 30h 14 minutes et 41 secondes, donc vous lui mettez quand même plus d'une heure, c'est fou sur une telle distance. Qu'est-ce qui a permis cette victoire? Qu'est-ce qui fait que ça a bien marché pour vous aussi?
2: Je pense que j'étais aussi très concentrée sur mon envie de terminer la course, de bien faire les choses. Comme je l'ai dit plusieurs fois, j'étais très très bien entourée pendant toute la course, donc ça m'a permis d'y aller étape par étape, ravito par ravito, et voilà, de me concentrer sur des petits objectifs pour avancer le mieux possible.
0: Ouais, parce qu'il faut préciser aussi qu'à chaque ravitaillement, il y a vos familles, vos amis hein, qui peuvent vous retrouver. Alors je parle de vous Manon, mais je parle aussi de tous les coureurs, donc il y a ce côté émotion qui peut aider. C'était votre première sur une grande distance, en tout cas un 175. C'est quoi l'objectif après, du coup Manon?
2: Eh ben, l'objectif, c'est de faire mieux. L'objectif, c'est de courir plus vite sur du plus long. C'est, je pense, une distance qui est à apprivoiser. C'était quand même vraiment pas facile. J'ai terminé avec les jambes bien raides. Donc, je pense que j'ai encore du chemin pour évoluer sur des distances comme ça. Et puis, varier aussi. J'aime bien faire du plus court. Varier les distances.
0: Ok, très bien. Et du coup, vous dormez pas pendant 28 heures. Hein. C'est vraiment court, court, court, court, court. Te repose jamais. Hein.
2: Ça a été intense tout le long. J'ai essayé de faire une micro sieste, mais bon, ça a pas fonctionné. Je pense que j'étais vraiment dans ma course, donc pas possible de vraiment dormir.
0: Bon, franchement, félicitations. Vous êtes du coin, vous êtes franc-comtoise. Vous gagnez l'étape Rennes, la 175 à l'Ultra Trail des Montagnes du Jura. C'est un événement ici Besançon, donc nous on est super fiers que ce soit un de chez nous qui gagne, une de chez nous notamment. Concernant l'organisation, quel retour vous pouvez faire?
2: Eh ben génial. Hein. J'avais le plaisir de revenir sur l'UTMJ parce que j'avais beaucoup aimé l'année dernière, parce que j'avais fait le 100 et j'étais très heureuse de retrouver cette organisation. Les bénévoles sont géniaux, donc voilà, tout était parfait.
0: Encore bravo et à l'année prochaine pour un retour de l'UTMJ, la 8e édition. Et Manon Charpie, encore bravo et au plaisir.
2: Merci
0: et à bientôt.
2: Beaucoup.
0: Bonne soirée.
2: Merci.
0: Et restez avec nous parce que dans un instant c'est un autre champion franc-comtois qui va nous retrouver. Alors lui, il exerce son sport pas sur la terre, mais sur l'eau. Il fait du canoë-kayak, il s'appelle Jules Bernardet. On le retrouve juste après Vanessa Paradis. C'est Tandem sur Ici Besançon.

0: Ah, ça c'est le morceau phare dans le répertoire Vanessa Paradis, c'est Tandem. Et vous l'écoutez avec ici Besançon, la radio qui soutient le sport en Franche-Comté, notamment les sportifs franc-comtois. Alors franchement, on est fiers parce que on accueille là tout de suite Jules Bernardet, champion d'Europe par équipe en canoë avec Nicolas Gestin et Johan Sénéchaud, ses copains de l'équipe de France. Bonsoir Jules.
1: Salut, bonsoir.
0: On est vraiment content d'être avec vous, Jules, parce que voilà, vous êtes champion d'Europe en patrouille avec vos copains. Vous vous êtes imposé en Italie à Ivrea, là, c'était fin septembre. Alors, c'est une médaille pour vous, mais aussi pour vos collègues, parce que c'est une patrouille. Qu'est-ce que c'est une patrouille dans le monde du canoë-kayak, Jules?
1: Alors, une patrouille, c'est une course qui se participe que sur les championnats, du coup, championnat du monde, championnat d'Europe. Et en fait, on va avoir un parcours de canoë slalom à descendre. Et le jeu, ça va être de partir à trois, un peu à la queue leu-leu, et de faire le meilleur chrono. Et c'est très appréciable à faire quand on est en équipe, parce que c'est vraiment les sensations, vu qu'on a un sport individuel en canoë, et que là, on doit pour une fois naviguer à trois, et ben on doit composer avec ce
0: défi.
1: Avec ce nouveau défi, c'est ça.
0: Ouais, parce que c'est pas simple, hein, faut pas se rentrer dedans. Alors à 1, ça passe normalement dans le bassin, mais là vous êtes 3 et ça passe quand même. Alors pour visualiser, Jules, ce que vous faites, c'est ce que fait Tony Estanguet, donc c'est du canoë avec une pagaie sur les genoux, c'est du slalom, on passe dans les portes rouges, dans les portes vertes. Mais alors là du coup à 3, c'est pas simple. Il y a une différence entre le premier, le deuxième et le troisième dans la technique sur un parcours comme celui-ci en patrouille?
1: Alors ouais, carrément, il y a plein de techniques différentes. On va dire que le premier, c'est le mec qui doit nous donner le rythme aux 2 et 3. Et en fait, du coup, le premier doit vraiment être libre dans les portes. Et du coup, il ne doit pas être gêné ni par le 2 ni par le 3. Et du coup, le 2 va devoir s'employer énormément physiquement pour laisser de la place dans les portes au numéro 1 et au numéro 3. Du coup, c'est le numéro 2, c'est celui qui va faire presque le double de chemin par rapport au,
0: okay, ouais.
1: au numéro 1 et 3. Et du coup, ça, c'était mon job sur la patrouille de l'équipe de France. Moi, j'ai toujours été 2 et je me donne à 200% à chaque fois, sur chaque course, pour laisser de la place à mes compères de l'équipe pour
0: ah, bravo.
1: Que ça aille au mieux.
0: Franchement, bravo Nicolas Gestin, qui était aux Jeux Olympiques, Johan Sénéchaud avec vous, donc champion d'Europe. C'est quelle émotion quelques jours après cet événement, Jules?
1: Eh ben, ça fait très plaisir. Ça fait plaisir de revenir à la maison, de pouvoir partager ça avec mes proches. Et puis, c'est cool. Moi, c'était un bassin que j'appréciais énormément à Ivrea en Italie, dans la vallée d'Aoste. C'est super. C'est un super endroit pour pratiquer le canoë. Et bon, ils m'entendent pas, mais je pense que je vais remercier tout chaleureusement l'organisation des championnats d'Europe, qui a été exceptionnelle. L'une de mes meilleures courses que j'ai vécu en tant qu'athlète. Donc merci à eux.
0: Ouais. Et d'ailleurs, vous, Jules, vous êtes licencié au club de Pontarlier, hein, donc vous êtes franc-comtois, mais en plus encore licencié ici, même si vous entraînez à Paris. Donc là, champion d'Europe en équipe, sixième en individuel au championnat d'Europe, hein, aussi, donc en canoë toujours, mais là cette fois-ci tout seul sur le bassin. Et puis je sais qu'à la Coupe du Monde, vous aviez été plutôt bon aussi ces dernières semaines.
1: Eh ben ouais, sur les Coupes du Monde, ça a été à peine plus compliqué pour moi. J'étais sur des grosses bases pour me sélectionner en finale à Paris sur la Coupe du Monde de Vers-sur-Marne. Mmh. Et je me suis retourné sur les dernières portes, donc j'étais très très frustré. Et après, ça passe pas loin sur la Coupe du Monde en Espagne le week-end d'après, où je suis au pied de la finale pour une seconde.
0: Ah, mais c'est comme ça, c'est la vie. Mais vous ferez mieux cette année, Jules. Vous ferez mieux.
1: Voilà.
0: Vous ferez mieux. Bon, en tout cas, bravo. Vous êtes champion d'Europe. Nous, on est contents. Vous êtes trois contre toi. Je vous souhaite une belle soirée, Jules. Au plaisir.
1: Eh ben, merci beaucoup.
0: À bientôt.
1: Au revoir.
0: À bientôt. Les infos arrivent, c'est pour 19h. C'est juste après notre playlist.
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0: Ici Besançon, la radio qui vous accompagne jusqu'à la fin de votre journée avec vos morceaux préférés. En rouge et noir à l'instant, c'est signé Jeanne Masse sur votre radio locale en Franche-Comté. 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
0: Écoutez, ici Besançon, merci d'être avec nous. Il est tout pile 19h. Dans un instant, c'est Icar qui nous retrouve avec Décibel et Émilie Mazoyer, juste avant un point sur votre météo demain en Franche-Comté. Et puis là, tout de suite, les infos avec notre rédaction d'ici. Bonne soirée, à bientôt et à demain.
2: Un adolescent blessé, sa main arrachée par une grenade. C'était ce matin à Lens, dans le Pas-de-Calais, au milieu des heures, avec la police devant un lycée bloqué. Écoutez le récit de Vanessa Lamar.
3: Vers 10h30, la situation a dégénéré. 200 jeunes font face aux policiers et à la compagnie de CRS dépêchée en urgence sur place. Les forces de l'ordre et les pompiers essuient jets de pierre et tirs de mortier. Ils ripostent. Cette lycéenne est sous le choc. Elle a assisté à la scène.
4: Et ils ont commencé à venir, à s'approcher de nous et en lançant des fumigènes. Du coup, nous, on commence à courir. J'étais à côté du camarade qui s'est fait mal. D'un seul coup, il reçoit un gros truc dans sa main. C'était une grosse boule. Et d'un seul coup, ça explose. Il y avait plein de bouts de chair qui a volé partout. J'ai failli vomir. Ils l'ont lancé sur lui. Il n'a pas ramassé. Tout le monde dit il l'a pas ramassé. Il l'a reçu dans sa main. D'un seul coup, ça a explosé dans sa main.
3: Pour faire la lumière sur les faits, Étienne Thieffry, le procureur de la République de Béthune, a saisi l'IGPN, la police des polices.
5: Alors, je vous parle, je ne suis pas en mesure de vous répondre. Si cet adolescent avait formellement récupéré une grenade qui a explosé dans sa main ou si la grenade aurait atterri sur lui.
3: Le préfet du Pas-de-Calais évidemment regrette cet accident, mais il estime que les forces de l'ordre doivent pouvoir se défendre. François-Xavier Loche.
6: Quand les policiers se voient projetés par une foule compacte de 200 personnes, soit des pierres, soit des mortiers d'artifice, ils ont la possibilité de se défendre, c'est un cadre de légitime défense, et de maintenir l'ordre public. Voilà.
3: Une cellule d'écoute et de soutien a été mise en place au sein de l'établissement.
2: Au total, depuis le début du mouvement, 190 élèves ont été blessés dans le pays. À la veille d'une nouvelle grande journée de mobilisation, le ministre de l'Éducation était cet après-midi en déplacement dans les Yvelines pour préparer la reprise des cours et pour tenter d'apaiser la situation, Marie Boueda.
7: Oui, dans une salle de classe où les tables et les chaises ont été rangées contre le mur, le ministre Édouard Geffray sort satisfait de sa discussion avec quelques élèves.
8: Il y a en réalité une envie d'école et une envie de mieux d'école. On voit bien, autour du remplacement des professeurs absents, autour des rythmes scolaires qui reviennent quand même très souvent.
7: Il annonce la sortie d'une plateforme dès ce soir pour que les lycéens écrivent leurs attentes et aussi un temps d'échange à partir de mercredi organisé par les proviseurs de tous les lycées. Albin, en terminale, a discuté avec le ministre.
9: Je dirais que c'est pas forcément prometteur, mais c'est très rassurant sur le fait qu'il est à l'écoute des différentes inquiétudes que certains lycéens peuvent avoir, notamment dans le lycée ou à l'extérieur.
7: Lui ne bloque pas, mais Eliès, si. Il a interpellé le ministre en sortant du lycée.
10: Certains lycéens ont été violents dans leurs revendications. Est-ce que c'est une mauvaise image du fait que la population se dira qu'il faut être violent pour être entendu?
7: Il n'est donc pas vraiment convaincu.
10: Le système, il est défaillant, on le sait maintenant. Et ajouter des heures, faire du 8h-18h et ne proposer aucun moyen pour les revendications des lycéens. Je trouve qu'il y a un certain mépris de l'État pour les lycéens.
7: Ismaël, non plus.
11: Il y a une manière différente de continuer, pas par la violence. Et à force, comment la police elle répond, moi je dis ça va pas s'arrêter, ça va continuer, ça va s'empirer de plus en plus.
7: Et Édouard Geffray, lui, annonce que ce soir, que les blocages perdent en intensité.
2: Toutes les infos sur cette mobilisation lycéenne à retrouver sur ici.fr. Il est considéré comme le livre le plus lourd et le plus cher au monde. Et il a été volé, dérobé au Centre d'Art Contemporain d'Issoire, dans le Puy-de-Dôme. L'Apocalypse, un ouvrage précieux, illustré notamment par Salvador Dali, 210 kilos avec une couverture en bronze. On a assassiné le patrimoine français, réagit son propriétaire sur ici.fr. Allez, direction le Stade de France pour le dernier match du premier rassemblement de la nouvelle ère Zidane, qui est désormais à la tête des Bleus. L'équipe de France de foot reçoit ce soir la Belgique. On va vivre la rencontre en direct sur ici.fr et sur notre chaîne YouTube avec les commentaires de Thomas Vichard de ICI Bourgogne. Bonsoir.
12: Bonsoir.
2: Trois jours après le match nul contre l'Italie, les Bleus veulent rebondir.
12: Oui, histoire de solder le premier petit accro, c'est vrai, de l'ère Zizou. Des Bleus souvent dominateurs, mais qui ont eu pour péché mignon lors des trois premières rencontres de manquer d'efficacité. Trois buts marqués seulement, un seul encaissé. C'est donc l'un des enjeux de la soirée, s'offrir si possible un succès confortable. Ça passera peut-être par une nouvelle belle prestation de Michael Olise, impliqué sur tous les buts français de ce rassemblement. Mais l'attaquant du Bayern Munich sera-t-il titulaire ce soir? Parce que l'équipe de France va à nouveau être très remaniée. Des changements sur toutes les lignes sont attendus. Un succès, et les Bleus en tout cas seraient assurés de garder la première place de leur groupe, de se rapprocher de la qualification pour les quarts de finale. Un petit point seulement d'avance sur des Belges ce soir, privés de deux de leurs cadres, Youri Tielemans et Kevin De Bruyne. Les deux milieux de terrain sont suspendus. Des Diables Rouges d'ailleurs défaits par cette même équipe de France, c'était il y a tout juste une semaine à Bruxelles. Et si la performance se répète ce soir, alors on pourra parler, c'est sûr, de très bons bilans pour ces quatre premiers matchs des Bleus version Zidane.
2: Thomas Bichard et toute l'équipe d'ici à partir de 20h30.
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0: Et si belle, c'est dans un instant. Là, c'est la météo qui nous intéresse. Le retour du soleil demain en Franche-Comté. En début de journée, avec encore quelques brumes, hein, quand même, au réveil sur le secteur de Morteau, Pontarlier, Vauvillers ou des plaines du Jura. Mais dans la matinée, le ciel va s'éclaircir chez vous. Partout ailleurs, un début de journée sous le soleil, avec 5 à 10 degrés en plaine et 0 à 5 degrés pour le massif jurassien demain matin au lever du jour. Et puis, l'après-midi, un ciel dégagé, avec des températures qui vont grimper entre 23 et 28 degrés en Franche-Comté. Attention tout de même aux nuages en fin de journée, près de Mout.
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2: Salut à toutes, salut à tous et bienvenue sur votre radio. Ici, c'est Décibel. Rendez-vous musique en direct et jusqu'à 20h. Ce soir, l'anniversaire d'un petit nouveau chez AC/DC. Bon, il est nouveau depuis 1980, mais vous savez ce que sont les fans hardcore. Ils ne pardonnent pas au petit nouveau d'être le petit nouveau. Donc voilà, Brian Johnson sera à l'honneur donc AC/DC à la fin de l'émission dans la séquence anniversaire. 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Si c'est un thème qui vous inspire, n'hésitez pas à vous inscrire dès maintenant. Il faut appeler le standard où vous attend Sadika. Le numéro 0810 055 056 à gagner ce soir au Blind Test. C'est l'album en version vinyle de notre invité de ce soir, Icar. Icar qui sort sa musique évidemment, mais est aussi aux manettes pour une chanson de Céline Dion que vous adorez. C'est définitivement Icar, l'auteur-compositeur des grandes voix francophones. Il a été choisi par Céline Dion. Donc pour ce bonjour, pardon, merci. On parlera de ça avec Icar, de sa tournée Résilience Tour et puis évidemment de son album Brel, où il rend hommage à Jacques Brel, car l'album est bien nommé. Avant d'accueillir Icar et avant de vous présenter notre coup de cœur du jour, on prend des nouvelles de Rod Stewart. Et je dois vous le dire, les amis, c'est l'heure de la retraite pour Rod. Eh bah oui, 81 ans. Alors il a annoncé sur ses réseaux, le moment est venu de dire adieu à la vie sur la route. Après mûre réflexion et avec une grande tristesse, je dois annoncer que l'année prochaine sera ma dernière tournée. Alors dommage, hein, Rod Stewart ne passera pas par la France, mais il nous reste les tubes. Ça pour le coup, c'est pour toujours. Un bon morceau de rock disco, Do You Think I'm Sexy, pour vous souhaiter la bienvenue dans Décibels.

0: murmure à la fin. C'est tellement sexy. Rod Stewart, Do You Think I'm Sexy? Bien sûr, baby, même à la retraite et même à 81 ans, il y a des choses qui ne changent pas.
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0: C'est l'heure du coup de cœur. Alors aujourd'hui, c'est vraiment une production indépendante, la Fanette Production, qui nous propose Fanny. Fanny, c'est une artiste qui est originaire du sud de la France. Elle est née à Marseille, elle a grandi à Nice, dans une famille de musiciens. Et elle a été, suite à une rencontre à Nice, la chanteuse et claviériste du groupe La Femme. Un peu les mêmes débuts que Clara Luciani, vous voyez, La Femme, ils ont toujours fait ça. En fait, il y avait les deux garçons qui étaient vraiment le pilier du groupe. Et puis après, des voix de chanteuses, des filles pour les accompagner sur scène. Il y en a plusieurs qui y sont passées, dont Fanny. Donc, ce qui lui a permis évidemment de faire des grandes salles, des scènes internationales d'ailleurs avec La Femme. Et voilà que Fanny écrit ses propres chansons en français, s'il vous plaît. Et il y en a déjà trois qui sont sorties. Il y a la chanson des Cigales, Monstre du soir, et puis celle que j'ai envie de vous faire découvrir ce soir qui s'appelle Amour d'été. On est donc au tout début de la carrière de Fanny, mais je pense qu'elle va vous plaire, que vous soyez fan de Françoise Hardy, Lana Del Rey, même un petit côté Beatles. Elle est excellente, elle s'appelle Fanny.

0: est d'accord, elle a quelque chose, hein, cette jeune femme. Elle s'appelle Fanny. Et donc, trois chansons disponibles pour le moment. Amour d'été, que vous venez d'entendre, La chanson des cigales et Monstre du soir. Vivement, la suite. Et la suite, dans Décibels, ça se passe avec un garçon que vous connaissez bien, que vous aimez beaucoup. Sur tous les fronts, puisque en plus de signer le nouveau tube de Céline Dion, Bonjour, pardon, merci, il sort un album hommage à Jacques Brel. Il va tout vous raconter dans Décibels. A tout de suite.
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1: Je vous l'ai dit les amis, le garçon que nous recevons ce soir a beaucoup, beaucoup de choses sur le feu, de bonnes choses. Bonsoir Ricard.
2: Sur le feu, sur le cœur, bonsoir.
1: Comment ça va?
2: Bien, très très bien.
1: J'étais sûre que ce sur le feu allait pas passer direct.
2: Ouais, non, on les éteint les feux là, il faut les éteindre.
1: Les mots ont un sens avec Ricard et c'est ça qui est très agréable. On parlera tout à l'heure de cette magnifique chanson pour Céline Dion, Bonjour, pardon, merci, qui est un énorme succès. Mais parlons d'abord de ça.

0: Icar rend hommage à Jacques Brel dans le nouvel album sobrement intitulé Icar. Brel, tu dis Icar, Brel m'a appris à écrire. C'est à ce point-là.
1: Ouais, mais il ne sait pas.
0: Bah non.
1: Ouais, j'ai
0: c'est
1: commencé
0: à ce point-là.
1: Ah oui, moi, c'est parce que j'écoutais beaucoup de chansons françaises. Et il y avait Aznavour, il y avait Brassens, il y en avait tant d'autres, voilà, qu'on connaît, des légendes. Et lui, il avait, voilà, j'étais jeune, et cette passion-là, qu'il avait d'exprimer les mots avec des consonnes et d'appuyer tout. Ah, je trouvais que, genre, lui, il voulait qu'on le comprenne. Il voulait pas qu'on le plaigne. Il voulait pas être brillé. Il voulait, c'est l'enfant qui veut être compris par-dessus tout. Donc, je recopiais toutes ses paroles pour voir comment on conçoit une chanson. Parce que s'il y en avait un qui pouvait, moi, je voulais juste un enfant qui voulait être compris. C'est toujours le cas quand je fais une chanson. Je le fais, je fais ce métier pour être compris.
0: Pour être compris.
1: Pour être compris. Pas pour briller. Ça, c'est, ça s'en va, ça. Mais être compris, ça reste dans ton cœur quand t'es compris. Et ça compte. Et
0: Donc, tu recopiais ses paroles.
1: Oui, tout.
0: Et Amsterdam. Pour essayer de comprendre un système.
1: Dans le port d'Amsterdam, six pieds, il y a des marins qui chantent, Dream embrassé, j'ai vu qu'il faisait A, B, B, A, puis A, B, B, A, et dans d'autres, il faisait A, B, A, B. J'ai dit, ah, c'est comme ça qu'on fait une chanson. Ouais, il n'y a pas la Starac au Sénégal dans les années 90.
0: Mais c'est comme ça qu'on fait une chanson, c'est surtout comme ça qu'on fait un poème.
1: Oui.
0: Compter les pieds, voir les rimes.
1: Absolument.
0: Donc,
1: parce
0: en fait,
1: qu'il y a une métrique à respecter et le carcan des notes qu'impose une chanson. Voilà. Donc, lui, il faisait des poèmes qu'il mettait en chanson et c'est pour ça que j'ai été très vite un vieux chanteur. C'est que j'ai fait des poèmes. À 20 ans, je faisais des poèmes qui étaient des mises en chanson.
0: Et justement, là, t'as 15 ans de carrière maintenant, un paquet de tubes pour toi ou pour les autres d'ailleurs. T'as sorti 8 albums, t'as écrit ton bouquin, t'as fait plein de choses. C'est maintenant que tu déclares ta flamme à Brel en t'attaquant aux chansons les plus connues de son répertoire. Donc t'es vraiment pas un trouillard. Hein. C'est que les chansons qu'on connaît.
2: Quand on n'a que l'amour pour tracer un chemin.
1: Avec des guitares électriques, bien sûr.
0: Pourquoi maintenant ?
1: Parce que j'ai estimé avoir assez vécu, j'ai estimé assez avoir cassé mes dents pour avoir le droit de raconter les siennes.
0: Ouais.
1: Parce que il fallait une légitimité pour dire quand on n'a que l'amour, pour dire ne me quitte pas à son propre miroir et pas qu'à une personne qui nous a quitté. Parce qu'il y a plusieurs lectures d'une seule chanson. On a vu souvent rejaillir le feu, c'est le feu que j'essaie d'avoir à l'intérieur aussi. Cette flamme-là qui s'en allait par moments, cette confiance. Quand on a le temps d'avoir perdu des amis pour chanter Jojo, tu reprends Saint-Nazaire, je refais l'Olympia au fond du cimetière, nous parlons en silence d'une jeunesse vieille. Je peux pas le chanter à 20 ans.
0: Non.
1: Donc j'ai attendu, je l'ai jamais chanté nulle part, ni dans les télécrochets que j'ai fait. Alors que je suppliais, et je remercie aujourd'hui les directeurs musicaux de l'époque qui m'avaient dit non, je n'avais pas cette maturité. Il fallait que je morde la poussière avant.
0: Il fallait que tu prennes aussi de l'épaisseur et que tu comprennes exactement ce qu'il voulait dire.
1: Et j'ai pris la peine et j'ai demandé un entretien qui a été merveilleux avec...
0: France Brel ?
1: Oui, à la Fondation.
0: Fille, elle est incroyable, sa fille. Elle est venue dans l'émission...
1: T'as pleuré quand tu l'as vue ?
0: Non, mais elle m'a collé des frissons, parce que la manière dont elle parle de son père, d'ailleurs elle l'appelle Jacques, elle dit pas papa,
1: non.
0: Tu sens que c'était un drôle de personnage.
1: Mais elle, quand tu arrives et que tu vois son œil clair, son petit nez et ses dents, l'ai vu, lui, s'il avait vécu, elle a 72 ans.
0: T'as raison.
1: Je suis arrivé, je lui ai serré la main et ça m'a saisi, j'étais en larmes, elle a dit, apportez-lui des mouchoirs. tu vois, franche comme elle était, apportez-lui du mot, ça fait tout le temps ça, ça fait pleurer quand on me voit. Et elle était exceptionnelle, Et moi, je pleurais, je l'ai vu, j'ai pleuré parce que lui c'était la mer du Nord, moi c'était l'Atlantique au Sénégal et je rêvais d'Olympia. Il a construit mes rêves, Jacques. Hein, il m'a fait boire de la bière dans l'ivrogne. J'ai bu de la bière parce que Jacques Brel. J'ai fumé des clopes aussi parce que Jacques Brel. Erreur. C'est rien compte tenu de tout ce que j'ai appris auprès de lui, d'humanité, de regarder l'autre, de la loyauté, même s'il avait un rapport aux femmes qui était d'époque, il avait de ses trahisons. On va pas déboulonner les statues et changer les statues des gens, ça appartient à des époques, mais c'est quelqu'un qui avait cette fureur et aujourd'hui je pense que cette fureur plutôt que de la taire, dans les accordéons comme il allait dire, il murmurait l'ombre de ton chien dont ne me quitte pas, je le hurle, je mets les guitares électriques de Sébastien Chouard, on fait taper les batteries de Romain Sarron, on a mis des instruments de dingue, on a tout joué, ça veut dire qu'il n'y a pas une goutte d'IA, il n'y a pas une goutte de prod, de prog. Si le Wurlitzer n'était pas disponible, on attendait le lendemain qu'on nous l'amène au studio, on a fait à l'ancienne.
0: Mais ça s'entend. Icar Brel est disponible.
1: Ah ouais.
0: Et ça, c'est Vesoul.
1: Un petit trèfle à Take 5, tu entends.
0: À la basse.
1: J'ai voulu voir Vierzon et on a vu Vierzon.

0: Gérard chante Brel. Et alors, pendant qu'on écoutait la chanson, il me disait « Oh là là, faut que j'attende un an pour faire ça en tournée ». Bah ouais.
1: Ah, bah ça donne, ouais. Moi, j'ai très très envie d'aller sur scène, le faire, de le transpirer, d'aller au bout de mon souffle. Parce que là, tout est enregistré live. Hein, ouais. Et quand on me disait « Non, fais une phrase sur deux et on collera », je dis « Non, non, non, non, non ».
0: Tu voulais chanter comme lui, dans les mêmes conditions que lui.
1: Parce qu'il en a marre dans la chanson. Il raconte cette forme-là. Voilà, il est à bout de souffle parce qu'il ne sait pas quoi faire pour la rendre heureuse. Ouais. T'as voulu voir ça, ça t'a plu. C'est cher et ça fait mal. À la fin, j'ai plus d'air. Il est à bout de souffle et c'est la réalité de cette chanson. Quoi. Il vivait ses chansons.
0: 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Alors, Icar, l'année prochaine, la tournée qui passera donc notamment 4 fois par l'Olympia à Paris, un Olympia par mois, le 25 septembre, le 17 octobre, le 5 novembre et le 3 décembre 2027. Et puis évidemment, tu joues absolument partout en France hein, à l'automne 2027. Cette tournée porte un nom, c'est le Résilience Tour. Et pour le coup, tu as travaillé avec une artiste qui est un modèle de résilience très récemment.

0: écrit un sacré tube pour Céline Dion. Ton album s'appelle Résilience. Oh mon Dieu, tu t'es fait tatouer le prénom de Céline sur le bras.
1: Ouais.
0: Tu es en train de me montrer.
1: Ouais, et les 300 km en Vendée aussi. En fait, c'est mon premier Olympia.
0: Je sais qu'il y a beaucoup de choses
1: sur ton
0: bras.
1: J'ai des moments qui sont des marqueurs de temps,
0: Céline,
1: et ça m'a marqué.
0: Céline, elle est dans ta peau.
1: Ouais, ça m'a marqué. Ça m'a marqué parce que je suis pas un fan hystérique de Céline depuis toujours. Je sais qu'elle a chanté pour moi une des plus grandes chansons d'amour qui soit, c'est Pour que tu m'aimes encore. Et au fur et à mesure que j'avançais en travaillant, je réfléchissais, je me disais, en fait, elle a marqué tous les temps de ma vie, de nos vies. Et c'est pour ça que finalement ce retour sur scène était important. Et c'était important qu'il soit réussi parce que finalement elle était garante, elle était gardienne des clés de beaucoup de nos souvenirs. Donc quand elle est montée la première fois sur scène, j'avais demandé à être tout devant, j'étais tout devant et c'était comme l'albatros de Baudelaire qui ouvrait ses ailes et qui reprenait sa place et dans nos cœurs et sur scène et ça m'a assis. J'étais soulagé, on était tous soulagés et elle chante de mieux en mieux chaque soir, c'est merveilleux. Oui, cette collaboration. Elle est dingue, donc oui,
0: est-ce
1: je l'ai sur la peau.
0: Est-ce qu'elle te rend
1: fière ? Honnêtement, j'aime
0: cette
1: pas...
0: Cette collaboration, je sais que c'est pas un truc
1: c'est
0: de...
1: Pas
0: un...
1: Je peux pas m'enorgueillir de choses, j'ai du mal avec ça. Je dis pas que ça me rend fière, je dis que j'ai beaucoup de chance d'être à ce moment, à cet endroit, et que parmi les milliers de chansons qui ont été envoyées, elle ait compris ce message. Parce que plus que Icar qui écrit une chanson pour Céline et qui va faire le malin sur un plateau radio, c'est pas le sujet. C'était quel message ? C'était le message de résilience, le message de dire aux gens, à vos auditeurs ce soir, que quel que soit le mal qui vous entrave, quel que soit le mal du siècle que nous traversons, quel que soit ce que ce pays, les autres pays traversent, il y a un chemin, il y a une route de sortie, ce n'est pas un puits, c'est qu'un tunnel. Et je vous le dis du fond de mon cœur, pour moi, être passé par mes propres nuits, parce que il y a des millions de gens, il n'y a pas que Céline, il n'y a pas que moi qui ai eu ma nuit. Chacun traverse sa nuit, il y a des gens dans leur voiture qui rentrent du taf, qui se demandent comment ils vont joindre les deux bouts. Il y a une sortie. Et cette sortie passe par l'amour, et c'est pour ça il manque un vers à ce poème. Les mots sont simples, hein. Bonjour, pardon, merci, il manque un vers à ce poème. Un mot qui nous unit, bonjour, pardon, merci, je t'aime. Elle était là, ma conviction. Et donc, oui, peut-être, je vais te confesser que je suis fier que ce soit ce message-là. Voilà.
0: Icar est l'invité de Décibel, à tout de suite.
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3: Et cette semaine, c'est une nouvelle comédie qui nous attend à Besançon. Amant à mi-temps, c'est l'histoire de deux hommes mariés qui ont pour point commun une femme. Tous les deux ont la même maîtresse. Et elle, c'est Madame Perfection au niveau de la gestion du temps. Et eux, c'est vraiment l'inverse. Du coup, ça donne une histoire drôle à vivre dès jeudi depuis la comédie de Besançon. C'est une salle de spectacle dans le centre-ville. Et vous avez rendez-vous jeudi à 20h, vendredi à 21h, samedi à 19h. Et dimanche, dès 17h, c'est 14 à 20€ l'entrée. Les infos, vous les avez en ligne pour tout savoir du rendez-vous Amant à mi-temps. Sinon dimanche, il y a un concert qui est organisé à Luxeuil-les-Bains.

0: En Haute-Saône, c'est un concert d'orgue, c'est à la Basilique. Déjà la Basilique, elle est belle, faut y aller, faut la découvrir. Et là vous allez assister à un chouette rendez-vous avec un orgue. C'est rendez-vous 16h au programme des œuvres de Gabrieli, Wagner, Bruckner ou encore Armstrong. L'entrée est libre et c'est dimanche, place Saint-Pierre en Haute-Saône.
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2: Icar est notre invité et ce soir, on peut le dire, hein, l'auteur-compositeur des grandes voix francophones, parce qu'il y a Céline Dion, mais il n'y a pas que, hein, tu as écrit aussi pour beaucoup d'autres artistes. Et donc, tu as cette passion pour Jacques Brel que tu révèles dans cet album, Brel, où tu lui rends hommage, tu reprends ses chansons qui sont parfois de vraies pièces de théâtre.
3: Et

0: beau. Ces gens-là chantaient Jacques Brel, enregistré Jacques Brel, tout en live. Tu l'as dit, on n'a pas parlé de Pascal Obispo qui a une place dans cet album. T'as voulu voir avec lui justement comment arranger les chansons. Certaines sont très guitare électrique, on l'a entendu tout à l'heure. D'autres sont très jazz, comme on vient d'entendre ces gens-là. Ça, c'est des décisions que tu as prises avec Pascal Obispo.
1: En fait, nous avons partagé un duo récemment sur son album Héritage qui s'appelle Viens. Et pendant qu'on enregistrait ce duo-là, j'ai trouvé ça tellement délicieux dans la musique et je lui ai dit j'aimerais rendre hommage à Brel. Je lui ai dit s'il te plaît constitue-moi une team. Il a fait le sélectionneur, il a fait le Zinedine Zidane.
0: Oh, c'est Zizou.
1: C'est le Zizou. Il a fait Zizou. Il m'a dit alors là est-ce que tu veux plutôt jazz, plutôt rock. Et on a choisi chaque gars et on a eu des musiciens formidables. Max Pinto aux arrangements et au cuivre, Fred Nardin aux arrangements et au piano et au clavier, Romain Saron batterie, Zizou Sadki à la basse, contrebasse, Seb Chouar guitare, Yuri Benaïs au son. C'est une équipe de dingue que je n'aurais jamais débusqué moi-même. Ouais. Donc voilà, et c'est un bonheur de jouer ça. C'est de la vraie musique. C'est l'album de ma vie où j'ai fait de la vraie musique. Ça fait 20 ans que je fais bientôt ce métier. J'ai jamais eu autant de plaisir et de pression. Mais comme c'est tous des mecs qui lisent la musique et qui sont des jazzman, genre voilà, j'ai voulu faire l'air alors que j'avais pas l'air du tout. Tu vois, comme faut pas jouer les ceux qui savent lire les partitions alors que je ne sais pas lire les partitions. Donc j'ai dû niveler par le haut, quoi. J'avais une pression monstrueuse dans ce disque.
0: Icar Brel est disponible. Franchement, allez l'écouter, vous allez être surpris et charmé. Mon cher Icar, c'est l'heure des choix cornéliens. Questions bêtes et réponses courtes. Si je te propose de faire revenir Brel contre 6 mois de ta vie, tu dis OK ou pas?
1: Oui. Pour l'éternité qu'il offrira à celle des autres.
0: Quand tu sais pas où aller, tu vas au nord, au sud, à l'est ou à l'ouest?
1: Ne bouge surtout pas.
0: Sport
1: quand tu sais pas où aller.
0: Solo ou sport collectif?
1: Sport collectif.
0: Tu préfères qu'on te coupe l'eau ou Internet?
1: Couper Internet tous les jours, en fait. Bah oui, avec l'eau, tu subsistes quand même. Sans Internet, tu subsistes, sans eau, non.
0: Ouais. Tu as fait cette aventure incroyable sur les chemins de Vendée où tu marchais 25 à 30 km par jour. Je te demande donc aujourd'hui, en connaissance de cause,
1: on avait besoin d'eau d'ailleurs.
0: Ouais. En tong, randonnée en tong ou randonnée en moonwalk?
1: Randonnée en tong. Bah oui, comme les gens qui font les marathons à l'époque avec les sandales grecques. Ouais, c'est jouable, randonnée en tong.
0: Tu préfères faire Koh-Lanta ou Fort Boyard?
1: Koh-Lanta.
0: Koh-Lanta, tu vois?
1: Ouais, Koh-Lanta.
0: T'es taillé pour ça, toi?
1: Ouais, moi j'aime bien, mais j'aime pas le côté faut faire des magouilles pour pas être éliminé. Ouais. Il y a un autre, c'est The Island, là.
0: Oui.
1: Genre ça, on te lâche sur une île et tu te démerdes. Moi, si vous me lâchez 6 mois, vous revenez, j'ai fait un tennis, j'ai fait un petit padel, je suis tranquille.
0: Il y a un resto.
1: Je me débrouille. Voilà, j'ai pas de problème avec la solitude et avec les intempéries. Voilà, à bon entendeur.
0: Icar, régime ou dessert?
1: Un régime qui te permet de prendre des desserts. Ça veut dire avec une hygiène de vie qui, voilà, tout effort mérite une récréation. Faut pas se priver trop. Tu vois, là, je viens de courir 10 bornes avant de venir ici.
0: Ouais.
1: Je suis venu, je vais dîner léger et à la fin de la semaine, j'aurai droit à quelque chose que j'aime manger de qui fait pas du bien au corps, quoi. Un burger, quoi.
0: Pas mal, pas mal. Amour, passion ou amitié tranquille?
1: Oh là là, amour tranquille. Ça veut dire que, forcément, ça veut dire que les amours passion, c'est bien quand t'as ta carte 12-25.
0: Ouais. Hein,
1: 12-29, tu peux prolonger si c'est tu veux, si t'as le cœur. Et après, en fait, la paix du cœur, c'est d'être avec quelqu'un qui est ton ami et de l'aimer. C'est pas, la passion, ça va pas très très loin. Ça fait des bonnes chansons, c'est tout.
0: Parlant de bonnes chansons, on t'écoute. Amsterdam, Icar. C'est parti, c'est sur ton album.
1: Une petite rêve aussi, ouais, quand
0: après.
1: Ça part. Une petite rêve que je te

0: là là !
1: Il faut oser, Icar, quand même, c'est fou. Je disais tout à l'heure que t'étais pas un trouillard. Parce que si t'avais été un peu trouillard, ce que t'aurais fait, c'est que t'aurais pris des chansons plus obscures de Brel, moins connues, en déclarant quand même ton amour à Brel, en allant chanter des textes magnifiques, mais que tout le monde ne connaissait pas par cœur, pour éviter la comparaison. Là, tu ne peux pas. Quand tu chantes Amsterdam, Les vieux amants, Quand on a que l'amour, Ces gens-là ne me quittent pas, tout le monde a la voix de Brel dans l'oreille. Est-ce que ça t'a fait peur à un moment ?
2: Ce qui m'a fait pas peur, mais c'est je savais que j'allais être confronté à ça. D'ailleurs, quand vous allez sur Instagram, j'ai fait une petite vidéo sur Ne me quitte pas, où j'exulte et je suis dans l'orage et je ne surjoue pas. C'est un jeu d'acteur. Je suis à fond dans le mec qui disjoncte complètement un peu. Il y a le Joker de Batman dans l'histoire. Okay. Tu vois, il est possédé. Et les gens, ça a fait beaucoup de discussions. Ah non, c'est insupportable. Ah non, c'est génial. Ah non, c'est insupportable. Et ça se discute. Et c'est bien.
1: C'est bien. T'es content.
2: Oui, mais il n'y a rien de pire que la tiédeur d'une reprise qui soit celle d'un karaoké. Tu vois, genre. Donc là, c'est un parti pris. Oui, ça peut plaire. Oui, les gens ne peuvent pas y adhérer et c'est pas grave. Mais c'était ma vision. Oui. En fait, moi, quand il dit l'ombre de ton ombre, l'ombre de ton chien, il le murmurait. Je l'aurais hurlé sous une fenêtre 14 boulevard Saint-Michel il y a 10 ans. Tu vois ce que je veux dire? Mon propre vécu. Ouais. Donc c'est des choses que j'ai vécues. Et c'était ma vision des choses. Bah évidemment, si tu chantes Brel comme Brel, t'es mort. Il y a que lui qui chante Brel comme Brel. C'est Brel.
1: C'est Brel. T'es fan aussi de Johnny?
2: Oui.
1: Et je trouve que dans ce disque, il y a des clins d'œil dans quand il y a les guitares électriques et même dans ta façon de chanter. Et alors, je t'ai posé la question hors antenne, mais je te la repose à l'antenne parce que la question, ta réponse est intéressante. C'est déjà pas du tout incompatible, l'amour de Johnny et l'amour de Brel, et qu'en plus, ils se sont croisés et qu'ils s'aimaient bien.
2: Oui, il n'y a aucun amour incompatible de toute manière. Et oui, j'ai vu des interviews où il parlait de Brel avec le plus grand respect. Il disait qu'il l'adorait et qu'il l'aimait, et il avait chanté Ne me quitte pas à genoux dans un zénith. J'ai pas la date, donc je vais pas me tromper auprès des fans de Johnny, dont je fais partie.
1: Bisous les fans. Bah, oui, les fans de Céline, les fans de Johnny, les meilleurs du monde, quoi.
2: Mais Johnny nous manque. Johnny me manque beaucoup. Ouais. Johnny me manque sur le regard qu'il aurait porté sur notre société, sur sa capacité qu'il avait à unir les gens, alors que je ne l'ai jamais rencontré. Mais moi, il me rendait heureux, ce monsieur. Et sa version de La Quête au Trianon.
1: C'est de La Quête.
2: Donc voilà, donc je la chante à la fin en m'époumonant. Je ne sais pas si ce participe.
1: Il est correct.
2: Merci, il est validé en m'époumonant à la fin. Ouais. Parce que voilà, il y a deux, trois références à une vision que Johnny aurait pu avoir. Le Ne me quitte pas, quand je le hurle, je pense à Johnny avec les guitares électriques.
1: Ouais, ça s'entend.
2: Et La Quête aussi. Oui, à fond, je suis fan de Johnny Hallyday.
1: Donc voilà, c'est un album à tiroir, un album avec plein de surprises, un album avec, vous savez, les petits œufs de Pâques, comme ça. On fait « Ah, oh, mais ça me fait penser à quelque chose !» Mais ça aussi, il est comme ça, Icar, il vous laisse des petites références qui ne sont pas envahissantes, mais qui sont là et voilà, qui vous plairont si vous allez écouter ce disque, ce que je vous recommande. Donc, on a parlé de ta chanson pour Céline Dion, « Bonjour, pardon, merci, je t'aime », n'oublions pas le « je t'aime ». On a parlé de cet album qui est disponible. Le Résilience Tour, c'est pour l'année prochaine. Entre-temps, alors, qu'est-ce qui va se passer, mon cher Icard? Parce qu'on te connaît, toi qui as la bougeotte, tu es parti sur les routes devant des marchés pendant des kilomètres et des kilomètres et rencontré des gens. Tu as écrit un livre, Tout le monde naît avec des ailes. Est-ce que là, tu as un projet artistique sur lequel tu es et que tu as envie de nous dévoiler?
2: Je vais prendre je sais même pas si c'est un risque, mais je parle avec mon cœur comme à chaque fois. En Vendée, j'ai vécu quelque chose d'exceptionnel. C'est-à-dire que j'étais parti faire une espèce de Forrest Gump de Compostelle. Moi, marcher, ça a sauvé ma vie, la course à pied, et je voulais remercier ce pays qui m'a accueilli ici quand je faisais mes études, quand je suis arrivé très jeune, à 17 ans. Et je pensais qu'on serait trois à marcher.
1: Non, vous étiez super nombreux.
2: On était des centaines et à la fin des milliers sur le dernier concert.
1: Très Forrest Gump, vraiment.
2: Ouais, et c'était exceptionnel. On a fait 300 kilomètres en Vendée.
1: Et à pied.
2: À pied. Et il y a ce chemin d'amour, là, encore dans notre pays est merveilleux. On est un formidable roseau. Et je suis pas très Eurovision, je suis pas très allé chanter de la dance et tout, voilà. Mais j'ai envie de dire merci à mon pays. J'ai écrit une chanson qui est à moitié en anglais, qui est à moitié en français, parce que je veux que le reste de l'Europe aussi comprenne ce que j'ai à dire. Et là, je vous le dis, je vous le dis comme c'est sorti de mon cœur. Je ne sais pas où ça va aller, ce que je viens de faire, et si je vais me faire engueuler derrière, parce que j'en ai parlé à personne, nulle part. J'ai écrit cette chanson, donc si les personnes qui s'occupe de l'Eurovision veulent bien me recevoir en entretien. voilà, moi je veux juste y aller avec une guitare et donner un message de paix et dire merci à notre pays et que je l'aime, ce pays. Voilà.
1: Très très beau projet. Icar, les amis de France Télévisions, évidemment, qui écoutent régulièrement Décibel, et on leur enverra l'extrait, on leur fera savoir, et voilà. J'espère qu'on te portera bonheur.
2: Bah, c'est un message discret de paix et d'amour, tout simple. C'est ce qu'on aime. Ce Portugais qui avait fait un guitare-voix et qui avait gagné l'Eurovision, il y a des choses, on n'a pas besoin de les crier.
1: Non.
2: Il y a des messages qui sont forts juste dans le veau, dans le mot, dans le verbe. Tout n'est pas bon à être hurlé. Et dans un monde où il y a beaucoup de bruit, c'est bien d'apaiser un peu. Donc je viens humblement proposer ça.
1: Merci beaucoup.
2: Merci.
1: À très, très bientôt.
2: Merci.
1: Le Résilience Tour, c'est l'année prochaine avec notamment 4 Olympias à Paris en septembre, octobre, novembre, décembre. Et puis des concerts partout en France, justement entre septembre et décembre 2027. Vous pouvez d'ores et déjà réserver. À très bientôt, mon cher Icar.
2: Merci de m'avoir reçu.
1: Merci.
2: Merci du fond du cœur.
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0: c'est bien comme ça.
1: Originaire de Normandie, c'est à Concarneau que Grégoire Théry, alias Havre, a décidé de poser sa guitare. Le chanteur, auteur et compositeur signe son premier 5 titres où se mêlent pop-rock et poésie. Nord en est le premier extrait.
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0: avec Nord.
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2: 19h47, mon Dieu, mais il est grand temps de jouer au Blind Test. Ce soir, notre petit jeu nous emmène écouter des chanteuses pianistes qu'il va falloir reconnaître juste en écoutant les premières notes de leur chanson. À gagner, l'album d'Icar, son album dédié à Jacques Brel. Et je crois que j'ai Eric au téléphone. Bonsoir Eric.
3: Bonsoir Émilie, exactement, tu as Eric au téléphone, ouais.
2: Et Eric, tu es un grand fan d'Icar, et alors tu partages la vie d'une grande fan d'Icar, c'est ça hein ?
3: Une grande fan d'Icar, et on a nos places pour l'an prochain, donc à Tours, justement, ça doit être en novembre ou décembre, donc, et d'ailleurs je fais des gros bisous à ma petite chérie.
2: Ah ben nous aussi on l'embrasse, Tours c'est le 16 décembre, le concert de Icar, 16 décembre 2027. Voilà.
3: Il va falloir être patient.
2: Oui, mais alors, on va patienter en écoutant cet album de Icar. Alors, c'est la version vinyle que nous vous offrons, parce que voilà, la vie est belle. Et pour gagner ce disque, il y a aussi Laurette qui est avec nous. Bonsoir Laurette.
4: Oui, bonsoir.
2: Bienvenue, c'est la première fois qu'on joue ensemble, Laurette.
4: Oui, Émilie, c'est la toute première fois.
2: Ah, ça me fait tellement plaisir. Eh bien, on va commencer avec une bonne nouvelle. Pour celles et ceux qui n'étaient pas encore au courant, je vous l'annonce, quand on joue au Blind Test de Décibel, on gagne au Blind Test de Décibel et vous tombez une très bonne semaine. Parce que non seulement vous avez gagné chacun un vinyle de Icar, Brel, donc, dont nous avons parlé avec lui, mais vous avez aussi gagné chacun deux places pour aller au cinéma voir le nouveau film dont ici est le fier partenaire, c'est La Maison de nos rêves, avec Chantal Latsou et Kev Adams, voilà. Chantal Latsou qui sera d'ailleurs en fin de semaine invitée de la playlist de Décibel, c'est elle qui choisira les chansons samedi. Et donc voilà, vous avez gagné chacun un album et deux places de ciné. Pas mal, non ? On est là pour vous chouchouter, voyez. On sait que le monde est compliqué en ce moment, donc quand vous venez ici, sachez qu'on vous aime et qu'on vous le montre, et en vous gâtant. Laurette et Eric, le disque c'est fait, le ciné c'est fait, on peut maintenant passer au jeu. Je vais vous passer des chansons, et il va falloir retrouver le plus rapidement possible le nom des interprètes de ces chansons. Est-ce que vous êtes prêts à jouer ?
4: Je suis prête.
3: Ready to go.
2: Ready to go. Prête, Laurette. On y va. Première chanson. Dites-moi, qui chante ça ? Et c'est des chanteuses pianistes, donc forcément, ça commence par un peu de piano.
3: Eric.
4: Chanta.
2: Ah bah Laurette,
3: Juliette Armanet.
2: Alors c'est pas Juliette Armanet, Laurette me propose
4: Santa.
2: Santa, gagné. Allez viens.

0: chanteuse et pianiste. Mais alors, elle fait des trucs dingues avec son piano. Elle le fait voler dans les airs. C'est incroyable ce qu'elle fait. Santa, c'est effectivement la bonne réponse donnée par Laurette. Bravo. On continue avec nos chanteuses pianistes.
1: Eric.
0: Eric.
1: Véronique Sanson.
0: Oui.

0: quel suspense. Eric a un point, Laurette a un point. Donc même si tout le monde gagne à la fin, on ne sait quand même pas qui a gagné. C'est ça que j'adore. Dernière chanson, voici une chanteuse, alors qui sur scène ne joue pas forcément du piano, mais est une pianiste. On le voit très régulièrement dans les vidéos qu'elle partage sur Instagram.
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0: Elle est belge.
2: Eric. Angèle.
0: Oui, bravo.
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0: Chanteuse et pianiste. Eh ben j'aime bien, ça s'était bien réparti cette affaire. Laurette a trouvé, Eric a trouvé, et tout le monde a gagné. Et je vous remercie d'être venu jouer avec nous. Vraiment, merci beaucoup à tous les deux.
3: Merci à vous, merci beaucoup.
0: Vous revenez quand vous voulez, vous le savez, le Blind Test de Décibel, c'est tous les soirs du lundi au vendredi. L'album d'Icar, c'est gagné. Les places de ciné pour aller voir La Maison de nos rêves, c'est très drôle, avec Chantal Latsou et Kev Adams, avec votre radio ici. Et avant ça, avant d'aller au cinéma, il faut écouter une autre chanteuse pianiste. Oui, c'est important. C'était le thème de notre Blind Test. Eric l'a cité d'ailleurs tout à l'heure, elle n'était pas dans le jeu, elle était à la fin. C'est la merveilleuse Juliette Armanet. Seule.

0: Ça, c'était sur le premier album de Juliette Armanet, Petite Amie. Ensuite, il y a eu Brûler le feu. Et je nous souhaite, pour 2027, un troisième album de Juliette Armanet. Ce serait trop bien.
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0: La chanson anniversaire du jour est pour Brian Johnson, le petit nouveau d'ACDC. Alors oui, il est arrivé dans ACDC en 1980. Suite à la mort de Bon Scott, mais voilà, pour tout un tas de gens, et notamment les fans de Bon Scott, il reste le petit nouveau, le chanteur remplaçant. Moi je l'adore, Brian Johnson a 79 ans aujourd'hui, bon anniversaire.

0: 26 ans, 1980, Brian Johnson rejoignait AC/DC. C'est son premier album avec eux, Back in Black. Avouez quand même que le petit nouveau, il avait du coffre. Allez, c'est terminé pour ce soir. Décibel, merci beaucoup d'avoir écouté l'émission. Merci à l'équipe, Diana Alcide, Sadika Raou, Iris Guitoni, Thierry Boffa et Mélodie Chaïb. Demain, on parlera de Ringo, un Beatles sympathique mais discret, avec Hervé Bourris qui a écrit un bouquin sur lui. À demain, les amis.
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4: Bonsoir à tous, salut et bienvenue. Heureux de vous retrouver ce soir à 20h pour prendre le temps d'appuyer sur pause une heure chaque soir pour se détendre, pour rêver, pour voyager dans notre pays. Parce que vous l'avez entendu, il n'y a pas que Paris dans la vie. Chaque soir, ce sont des invités, des univers aussi, des univers inspirants qui nous parlent de ces endroits en France qui ont marqué leur vie. Une carte postale géante qui va nous conduire d'ailleurs ce soir au cœur de vos initiatives. Nous irons dans la Vienne, mais aussi à Alençon pour découvrir ce que vous entreprenez et ce qui marche. Il n'y a pas que Paris dans la vie, c'est parti jusqu'à 21h. Ce soir, je reçois une réalisatrice et romancière. Son livre « Sur la plage abandonnée » est sorti fin septembre aux éditions Charleston. Elle est aussi cofondatrice d'un festival dont nous parlerons et dont la remise des prix aura lieu fin novembre. On lui doit les longs métrages « Comme t'es belle »,« LOL » avec Sophie Marceau, « Une rencontre »,« Dalida »,« I Love America »,« La chambre des merveilles » ou encore « LOL 2.0 ». Ça, c'était cette année. Elle est scénariste et productrice également. Je reçois Lisa Azuelos.
5: Bonsoir.
4: Bonsoir Lisa.
5: Bonsoir.
4: Comment ça va?
5: Ça va bien.
4: Alors ce qui est fou, c'est que vous sortez ce livre qui est un récit très personnel, à mi-chemin entre l'autobiographie et peut-être quelque part un peu romancé, mais il y aura forcément des correspondances évidentes avec le parcours que nous retraçons chaque soir comme on le fait dans cette émission. On parlera évidemment de ce livre où vous parlez de votre enfance, de votre famille, de vos blessures, mais aussi de reconstruction à travers Saint-Tropez qui est un vrai personnage très clairement.
5: Ah, clairement, c'est vraiment un livre que j'ai voulu en miroir avec la ville de Saint-Tropez.
4: Ouais. Alors, je vous propose de revenir bien avant tout ça et de débuter par le commencement. Vous êtes né à Neuilly-sur-Seine. Je sais que c'est pas forcément une carte postale que vous retenez. D'ailleurs, vous n'avez même pas y vivre. Enfin, c'est parce qu'il y avait, voilà, il fallait naître à ce moment-là quelque part et c'était ici, quoi.
5: C'était dans le 9-2, quoi. Voilà.
4: Bon, très rapidement, voilà, vous allez partir. Vos parents vont séparer. Hein. Je précise que vos parents se séparent, Marie Laforêt, et puis votre papa, qui est homme d'affaires juif marocain, Judas Azuelos.
5: Voilà.
4: Ils se séparent lorsque vous avez 2 ans. Dans un premier temps, vous partez en Suisse.
5: Oui.
4: Et ça encore, c'est pas un bon souvenir.
5: Non, c'est pas un bon souvenir. Il y avait beaucoup de lieux où on plaçait les enfants. Ça s'appelait des homes d'enfants.
4: Oui.
5: Et ça faisait partie de ces lieux où il y avait pas mal de tortures sur les enfants, où on les maltraitait énormément. Et ce qui est bizarre, c'est que beaucoup de gens de la haute société mettaient leurs enfants là-bas. Et nous, on était un peu obligés de se taire. Enfin, on était complètement obligés de se taire. On était terrorisés à l'idée de dire qu'on était maltraités. Et du coup, les parents, quand ils venaient, on jouait la comédie comme si on était heureux. Et après, dès qu'ils partaient, c'était l'horreur, quoi.
4: On vous demandait de jouer la comédie.
5: Ah oui, on nous demandait clairement. On disait si jamais vous bougez, vous serez puni, vous aurez plus à manger. Enfin bref, c'était.
4: Alors c'est une émission qui est résolument positive et c'est vrai que j'ai pas forcément envie et on va très vite accélérer, mais c'est important aussi d'en parler, de dire que ça existait
5: bien
4: et
5: sûr.
4: Que c'était aussi l'enfance des gens de votre génération, Lisa Azuelos.
5: Oui, beaucoup. On en a après beaucoup entendu parler récemment avec Betaram, avec des lieux comme ça. Enfin
4: évidemment.
5: Bon, maintenant on se rend compte qu'en fait on a été une génération. On a beaucoup dit de mal de notre génération qui a fait beaucoup de mal à la planète ou à je sais pas quoi, mais en fait on a été pas si bien traité que ça aussi pour notre enfance.
4: Avec votre frère Jean-Médi, vous allez enfin partir dans une autre maison pour enfants, cette fois dans un petit village de la Sarthe. Comment il s'appelle ce petit village?
5: Les Aulnans.
4: Est-ce que c'est finalement votre naissance à ce moment-là?
5: Disons que c'est une renaissance dans le sens où je suis beaucoup plus libre. Ce qui était extraordinaire dans ce petit village, c'est que c'était un tout petit village, on était 300 habitants, on était 12 dans l'école, ça comprenait donc du CP au CM2. Et quand on est dans un lieu unique pour faire école ensemble, on voit tout de suite qu'en fait, on connaît tous les enfants du village. 300 habitants, c'est vraiment très, très peu. Et on faisait tout à pied. Je pouvais me balader tranquillement. Enfin, c'était vraiment...
4: Qu'est-ce qui vous revient de cette école,
5: ah
4: bah
5: là, là, c'est la cour d'école. Alors, je suis retournée il n'y a pas très longtemps et, ouais. Et j'ai été étonnée, comme souvent, quand on est grand et qu'on revient sur un lieu où on a été petit. Je trouvais la salle de classe toute petite.
4: Exactement.
5: Alors que pour moi, c'était énorme.
4: Bien sûr.
5: Mais on avait une maîtresse qui était extraordinaire, qui nous faisait cours. Elle faisait cours dès CP au CM2 dans la même journée. Donc, moi, évidemment, j'avais les oreilles qui traînaient vers les grands, quoi.
4: Vous vous souvenez de son nom? D'ailleurs.
5: Non, je me rappelle pas de son nom. Je me rappelle de ses robes, de comment elle courait, de son visage, mais je me rappelle pas de son nom.
4: Dans ce petit village, vous vivez au cœur d'un environnement qui est extraordinaire. J'imagine que c'est au cœur de la nature, des forêts, d'un oui. contexte très agréable pour vous.
5: Oui, en fait, depuis, je connais vraiment beaucoup le nom des fleurs. Je sais ce que c'est que de manger un poulet qu'on vient de tuer. Je sais ce que c'est aussi que d'enlever la peau du lapin. C'était
4: quand on vit à la campagne, généralement, on apprend ça.
5: On apprend ça.
4: Ouais.
5: Et puis il y avait
4: le pyjama.
5: On enlève le. Ouais, c'est ça. On me disait, on va enlever le pyjama. Ouais. J'adore la part. C'était ouais. comme ça. Bon. Et bon, moi, je détestais ça, évidemment. Je l'ai mis dans mon film I Love America parce que c'est vrai que c'est moi qui donnais à manger aux bébés ouais. lapins quand ils naissaient et puis quand il fallait les tuer, c'était beaucoup moins marrant. Et puis j'ai beaucoup parlé avec des vaches puisque c'était mes voisines de jardin. Elles broutaient dans le jardin d'à côté.
4: Mais là-bas, ce sont des endroits où la naissance de veaux, c'est un événement.
5: Ben, en fait, quand un petit veau est né, je m'en rappelle, j'étais tellement excitée que je suis partie courir parce que je voulais absolument voir le veau. J'attendais. Et puis, je suis tombée par terre et je me suis fait mal aux pieds. J'ai jamais pu aller voir le petit veau qui était en train de naître.
4: En tous les cas, c'est ce contexte-là où, pour ceux qui n'imaginent pas, le boucher vient avec son camion.
5: Oui.
4: La vie vient à vous, en fait.
5: Oui.
4: La bibliothèque, il n'y a rien dans ce village.
5: La caisse d'épargne.
4: La banque, donc.
5: Oui.
4: Vous vous souvenez, voilà, de ces gens qui arrivaient à vous ?
5: Il y a une place du village et en fait, les camions venaient nous apporter de quoi vivre, en fait. Donc,
4: ouais.
5: À part les légumes, bien sûr, puisque ça, tout le monde cultivait ses légumes, à part le lait, le beurre, etc., puisque ça, on le faisait nous-mêmes. Et c'est vrai que je sais ce que c'est que la vie d'un tout petit village en France.
4: Vous alliez vous balader en forêt ?
5: Ouais,
4: vous aimiez,
5: beaucoup.
4: Voilà, vous ressourcez peut-être et vous retrouvez au cœur de cette renaissance.
5: Bah à l'époque, je savais pas que ça me ressourçait. Maintenant, quand je vais en forêt, ouais. je reprends tout de suite les souvenirs bien heureux de cette époque-là. Et c'est vrai que je remarque ce que je remarquais à hauteur d'enfant, c'est-à-dire les petites violettes ou les petites jonquilles ou les choses comme ça qui étaient vraiment des réjouissances du printemps. C'était assez magnifique, en fait, la nature.
4: Elle est où, votre forêt, aujourd'hui ?
5: Ben, c'est bien le problème. Je cherche ma forêt après avoir été la fille de la forêt. Je cherche ma forêt. J'y vais pas assez souvent, mais dès que je me retrouve dans un endroit où il y a une forêt, je suis apaisée.
4: Lisa, on est dans la Sarthe. On va continuer de se balader dans votre vie. On va rester un peu dans cette
5: faut univers. Préciser que c'est qu'il y a des rillettes dans la Sarthe et que moi j'ai été nourrie aux rillettes.
4: On
5: beaucoup.
4: Va en parler.
5: On alors, peut en parler.
4: On va en parler parce qu'on s'intéresse aussi à la gastronomie, les régions, votre carte gastronomique. À vous. On va parler d'un hérisson.
5: Oui.
4: Oui, parce que justement, dans la revue des merveilles avec Benoît Prospero, vous allez nous présenter Benoît, une femme qui a un bac plus 8. Vous, Lisa, qui avez eu votre bac à 16 ans, précoce. Eh bien, cette dame au bac plus 8, elle a décidé de consacrer sa thèse à un hérisson.
6: Et bac plus 8 est une thèse consacrée au hérisson. Avec ici Champagne-Ardenne, on vous présente Rose Delamarre, doctorante au CERFEU, Centre de Recherche et de Formation en Éco-éthologie à Boult-au-Bois. C'est dans les Ardennes. Alors d'abord, petit rappel.
7: Donc l'écologie, c'est l'étude de l'écosystème et des interactions entre toutes les composantes de l'écosystème, donc à la fois la faune, la flore et l'environnement. Et puis l'éthologie, c'est l'étude des comportements des animaux. Et donc l'éco-éthologie, c'est l'étude du comportement des animaux dans leur milieu naturel.
6: Et là où ça devient marrant, c'est que quand on écrit une thèse sur le hérisson, il y a une petite particularité.
7: Le hérisson est strictement nocturne, donc je travaille la nuit. Donc ma journée, elle commence vers 15-16 heures et elle se termine vers 4-5 heures du matin. Donc l'été, je suis en rythme nocturne. Je vais faire beaucoup de terrain pour pouvoir suivre les hérissons. Et après, l'hiver, il n'y a plus de hérissons. Donc moi, je suis au bureau et j'analyse toutes mes données.
6: Et donc une nuit typique, ça peut ressembler à quoi ? Juste un exemple.
7: Là, on a réussi à retrouver une femelle qu'on cherchait déjà depuis 2 semaines. Donc on a été très contents. On a pu lui lui remettre une balise bien rechargée, vérifier qu'elle allait bien.
6: Donc voilà, ça c'est un exemple de nuit parmi tant d'autres. Et c'est d'autant plus important que, c'est quoi le périmètre de vie d'un hérisson ?
7: Un hérisson, ça peut parcourir sans problème 4-5 km par nuit. Et en général, si vous avez un hérisson dans votre jardin, en fait, il va dans tout le village.
6: Ici précisément ?
7: Mon hypothèse, c'est que en zone bocagère, comme il y a des haies et des prairies entre les villages, les hérissons vont plus facilement pouvoir circuler entre les villages, tandis qu'en plaine agricole, plutôt plaine champenoise, là, il y a beaucoup plus de monoculture, beaucoup moins de haies, donc un habitat qui est supposé moins favorable pour le hérisson, et donc là, les déplacements entre les villages vont être plus compliqués.
6: Ah ben voilà, et finalement, l'objectif, c'est quoi ?
7: L'objectif principal du chercheur, c'est d'apporter des connaissances, dans un objectif plus tard d'orienter les plans de conservation, par exemple des associations ou des collectivités territoriales, mais l'objectif principal du chercheur, c'est d'apporter des connaissances.
6: Et ainsi prendre les bonnes décisions pour le bien de la biodiversité, et ça, c'est une merveille. Merci Rose Delamarre, doctorante au CERFE, Centre de Recherche et de Formation en éco-éthologie à Boult-au-Bois, c'est dans les Ardennes. Et merci, ici Champagne-Ardennes.
4: Merci Benoît Prospero. Vous saviez-vous, Lisa Zouilos, qu'un hérisson faisait 5 km par nuit ?
5: Non, il fait beaucoup plus que moi, un hérisson. Mais j'aime bien parce que les hérissons, en fait, quand ils naissent, ils n'ont pas de piquant. Et ouais, c'est une belle métaphore par rapport à l'enfant et sa mère. Parce qu'il doit être suffisamment proche pour pouvoir se nourrir, mais suffisamment loin pour ne pas se faire piquer. Et c'est intéressant.
4: Loin, ce bah oui. Bah bien sûr. C'est très mignon en tous les cas, un hérisson. Restez avec nous, on ira à Saint-Tropez, mais avant d'aller à Saint-Tropez, on passera peut-être par la Baule, par Saint-Gervais, par le Mont-Saint-Michel, qui sont aussi des lieux qui comptent dans votre vie, qu'on retrouve pour certains dans ce livre que vous publiez sur la plage abandonnée, qui est un récit publié donc chez Charleston, Paradis perdu. Lisa Zouilo, c'est votre invitée jusqu'à 21h.
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4: Et Julien Clerc qui nous rejoint avec Hélène sur Ici.

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2: Ouais, avec mon invité Lisa Zuelos, réalisatrice, productrice, scénariste, femme de conviction, romancière, son récit sur la plage abandonnée est en librairie depuis le 24 septembre. On s'est baladé dans la Sarthe où elle a vécu une grande partie de son enfance, mais il y a plein d'autres lieux à découvrir ce soir. On pourrait parler du Mont-Saint-Michel. Oui. Je ne sais pas quand vous l'avez découvert, ce Mont-Saint-Michel, parce que je sais que récemment vous y êtes retourné. Ouais. C'est un souvenir d'enfant, d'adolescent, quand vous l'avez découvert la première fois?
3: Bah, la première fois, c'était assez extraordinaire. C'est même très émouvant d'en parler. Justement, j'étais avec cette dame qui nous gardait dans la Sarthe. Et puis, elle avait décidé de nous emmener faire un voyage pour qu'on connaisse autre chose, en fait. Puisque moi, je ne connaissais pas grand-chose quand j'étais petite. Et on part au Mont-Saint-Michel. Et je sais que c'est la première fois que je fais du camping. Et on arrive là. Et je sais que j'ai été tellement émue par la beauté de ce lieu. Pour moi, c'est un des plus beaux lieux de France, vraiment. L'architecture est sublime, fantastique. C'est là où j'ai appris aussi que Saint-Michel avait terrassé le dragon. Alors, c'est intéressant de savoir que terrasser le dragon, c'est pas le tuer, c'est vraiment faire en sorte que la bête animale sauvage qui crache du feu soit calmée, on va dire, par Saint-Michel. Voilà.
2: Il y a plein de symboles dans votre vie.
3: Oui.
2: Vous y êtes retourné, je crois, il y a quelques années, faire un pèlerinage.
3: Absolument.
2: Vous avez marché pendant des heures à marée basse, j'imagine.
3: En fait, je me suis fait avoir par un copain à moi qui sait que j'aime pas trop marcher, même si en fait j'adore ça. Bon. Et il me dit, écoute, à la fin du pèlerinage, on arrive au Mont-Saint-Michel. Et tu fais les deux dernières heures avec nous et on arrive à pied. Et je fais, mais c'est génial ça. Et je pars donc en pèlerinage avec tout le monde. Et puis on était dans les fameux prés salés, là où il y a les moutons qui mangent l'herbe salée qui leur donne cette texture si incroyable. Et puis je voyais toujours pas le Mont-Saint-Michel, ça faisait déjà deux heures de marche. Je dis, mais il est où? Il me dit, mais il est là-bas. Et là, je vois un point ridicule. Je dis, mais on va y aller à pied? Je dis, mais c'est hyper loin. Il dit, mais non, t'inquiète pas. Et en fait, plus je marchais, plus j'avais l'impression qu'il ne se rapprochait pas. Et j'étais désespérée. Et j'ai eu tout un chemin comme ça de désespérance qui, petit à petit, m'a amenée à l'espoir. Et je crois que c'est ça, le pèlerinage du Mont-Saint-Michel. Et en même temps, il y a cette peur parce que on marche sur le fond de la mer. Mmh. Donc je me disais, tiens, je marche sur le fond de la mer et aussi le fond de ma mère et le fond de la mer que je suis. Et c'est une autre impression que de marcher sur la terre, en fait.
2: Ouais.
3: Parce que c'est dangereux et à la fois c'est souple. Et c'était vraiment un moment magique. J'ai des images et des photos de ce moment hallucinant.
2: Autre image, la Haute-Savoie, Saint-Gervais-les-Bains.
3: Ouais.
2: C'est une copine qui vous conduit un peu là-bas. Elle louait une maison ou des appartements, en tous les cas. Vous découvrez le ski?
3: Oui.
2: C'est un endroit.
3: En fait, je découvre pas le ski puisque malheureusement mon horrible pension
2: en Suisse oui,
3: j'imagine aussi. M'avait mis sur les skis très tôt. J'avais d'ailleurs failli mourir. Et donc je savais skier très bien et j'avais comme mes parents s'occupaient pas vraiment de moi pendant les vacances, j'étais tout le temps heureusement invitée par mon amie qui elle avait toujours besoin d'une copine avec elle, donc j'étais sa copine de vacances. Et on était à Saint-Gervais qui était en face de Méribel, je crois. Et puis bah c'était des vacances assez merveilleuses, c'était avec Bertrand Blier aussi, c'était l'époque où ils étaient ensemble et moi j'étais la copine de la belle-fille, voilà.
2: Vous avez confié à Katharina qui préparait cette émission que c'est là-bas que vous avez acheté votre premier soutien-gorge.
3: Ouais. En fait, c'est drôle parce que normalement ça devrait rester un lieu qui pour moi est synonyme de fondue, raclette et ski. Et je revois cette espèce de... À l'époque, il y avait des merceries, je crois que ça s'appelait. Et on allait acheter... Je sentais que je commençais à avoir besoin, justement, parce que comme je faisais du ski, j'avais un peu les seins qui avaient poussé. Et je sentais que j'avais besoin d'un soutien-gorge. Et je n'osais pas en parler à ma maman, parce que j'étais vraiment pas assez intime avec elle. Au contraire, la maman de mon amie, j'étais très intime. Et elle m'a dit, allez, je t'emmène acheter. Et c'était un soutien-gorge Chantel. Je ne sais même pas s'ils existent encore, mais...
2: Couleur
3: chair, voilà. Je m'en rappelle encore de ce soutien-gorge.
2: Bon, je quitte le ski pour aller à la boule.
3: Oui.
2: Alors ça, la boule, vous allez en plus filmer. En tous les cas, on va retrouver la boule dans 15 août, dont vous avez signé le scénario. La boule, ça c'est le lieu de l'adolescence, c'est le lieu des premiers émois, peut-être, des premiers amours. C'est une baie extraordinaire, je crois que c'est la plus belle, plus grande baie d'Europe.
3: C'est la plus grande baie d'Europe. Ouais. Bah, il se trouve que le hasard a fait que mon premier petit copain, donc mes premières vacances autorisées, avec mon petit copain, mon père m'avait laissé partir avec lui. J'avais 16 ans. C'était à la boule. Mais c'était à la boule Les Pins.
2: Oui,
3: parce qu'il y a deux la boule. Il y a la boule Les Pins et la boule Escoublac. Voilà. Et du coup, j'ai rencontré la boule quand j'avais 16 ans. Et c'était vraiment c'est un lieu magnifique, la Baule, quand on y va l'été, c'est une baie extraordinaire, c'est une plage extraordinaire, c'est vraiment... voilà, ils ont un petit peu abîmé le front de mer. Ils ont fait le choix de mettre les immeubles devant la mer et les jolies maisons derrière.
2: Alors du coup, vous êtes team Pouliguen ou team Pornichet?
3: Ah ben, je suis plutôt team Pouliguen. Moi, j'adore les vieilles maisons et tout ça. Mais bon, je peux comprendre que pour le tourisme, c'est pas forcément ce qu'il y a de plus intéressant. Mais ce qui est drôle, c'est que mon ex-mari était de la Baule et du coup, j'y suis retournée. Et la Baule est vraiment une ville d'ancrage pour moi. Ouais. J'adore la Loire-Atlantique. Bon, c'est les mêmes initiales que moi, L1. Et j'adore LA, donc voilà.
2: C'est vrai, donc vous faites partie de ceux qui défendent que c'est en Loire-Atlantique.
3: Bah, c'est la Loire-Atlantique, la Baule, ça c'est le 44.
2: Ça c'est le 44, enfin il y en a certains qui vont vous dire que c'est la Bretagne. Alors c'est la Bretagne historique.
3: Pour moi c'est la Bretagne aussi, hein. C'est l'un n'empêche pas l'autre. Après, tout le monde a envie de se faire des guerres, selon là où il se trouve. Pour nous c'est des guerres inutiles, mais bon, sûrement que ça doit signifier des choses.
2: Qu'est-ce qui vous revient?
3: Bah, c'est la mer.
2: Ouais. Vous y alliez le soir, vous y alliez
3: à la Baule, la mer le soir. Déjà la journée, c'est pas facile parce qu'elle est souvent froide. Mais la mer le soir, c'est plutôt quand il fait très chaud. C'est pas à la Baule qu'on va à la mer le soir.
2: Non, le soir, vous alliez en boîte de nuit.
3: Oui.
2: À la Grange.
3: À la Grange. Oui.
2: Elle existe toujours cette boîte.
3: Et d'ailleurs, j'en profite, si jamais il écoute, de dire bonjour à mon ami José qui en a fait un lieu extraordinaire. Ouais. Il a fait démarrer tous les plus grands DJ du monde là-bas.
2: Et elle existe toujours, hein, d'ailleurs.
3: Elle existe toujours.
2: À la Grange. Ouais. Ça a servi de décor pour un film.
3: Ouais, pour 15 août,
2: Dans 15 août. Ouais. Donc vous alliez là-bas. C'est vos années de boom, de fête.
3: C'est mes années de fête, oui, tout à fait.
2: Alors on parlait de la Bretagne. Vous allez découvrir aussi la Bretagne. Il y a Saint-Brieuc.
3: Oui.
2: Carnac.
3: Ouais.
2: À quelle occasion vous découvrez la Bretagne?
3: Toujours avec la même amie qui m'invitait tous les étés.
2: C'est sympa, parce que... vous avez une amie sympa.
3: Ah ben, j'avais une amie qui était génialement organisée pour les vacances. Il louait toujours des grandes maisons. Et puis, pour qu'elle ne soit pas toute seule, j'étais là. J'étais toujours un peu... C'est drôle, j'ai toujours été un peu l'amie d'une autre famille. J'ai toujours été en famille adoptive, en fait. C'est assez drôle. Et même après, je suis souvent l'amie d'un couple, ou je suis toujours un peu la pièce rapportée, mais qui fait que, du coup, c'est moins glauque que tout seul.
2: Lisa Azuelos, à quel moment vous arrivez...
4: Sur la plage abandonnée.
2: Titre de votre livre. À quel moment vous arrivez à Saint-Tropez?
3: Bah, j'arrive à 15 ans. En fait, moi, j'avais fait le choix de partir vivre avec mon père. À l'âge de 12 ans, je quitte ma mère parce que je ne supportais plus de vivre avec elle. Et vice-versa, je crois. Et puis, il est invité à un mariage de son meilleur ami. Et son meilleur ami est le meilleur ami de Brigitte Bardot. Et du coup, il m'emmène à ce mariage. Je suis un peu son plus one de l'époque, hein, puisqu'il n'avait pas de femme attitrée. Et j'arrive au Club 55, puisque le mariage avait lieu au Club 55. Mmh. J'arrive sur cette plage avec ces gens qui étaient des adultes, mais qui se comportaient comme des ados, en fait, qui faisaient la fête. Il y avait évidemment les Gypsy Kings. Et je me suis dit, c'est ici que j'appartiens, les pieds dans le sable et en faisant la fête toute la nuit.
2: On va parler de Saint-Tropez dans un instant, parce que c'est un grand pan de votre livre, de votre vie,
3: de ma vie
2: encore
3: aussi. Aujourd'hui.
2: Je vous propose juste de partir un instant, parler de l'été. Lisa Azuelos, lutter contre la chaleur dans nos maisons a été compliqué. Catherine Quicandon, dans Ici, ça entreprend, vous nous proposez une idée pour éviter de repeindre ses fenêtres avec du blanc de meudon ou de les recouvrir avec une couverture de survie à la prochaine canicule.
5: À Mont-sur-Gaine, à moins de 50 km au nord de Poitiers, les températures extrêmes ont trouvé un adversaire.
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5: 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Deux matériaux au choix, un isolant réfléchissant à bulles d'air et un isolant réfléchissant multicouche.
7: C'est un réflecteur thermique, donc avec 19 couches de réflecteurs à l'intérieur. 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Donc ce qui permet une pose facile, puisqu'en plus il se pose avec des ventouses, donc ça permet de le mettre et de l'enlever assez rapidement.
5: 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Ensuite, comment l'utiliser?
7: On recommande la pose à l'extérieur, si les conditions le permettent, bien évidemment, pour rester dans des conditions de sécurité correctes. Et sinon, en hiver, vous pouvez aussi le placer à l'intérieur pour conserver la chaleur. On a en fait une petite lame d'air entre le réflecteur et la vitre qui est donnée par l'épaisseur des ventouses, puisqu'il se fixe avec des ventouses. Et cette petite lame d'air plus l'aspect thermique du réflecteur permet vraiment d'isoler, que ce soit en hiver pour garder la chaleur à l'intérieur ou en été pour éviter qu'elle entre.
5: Au fait, avec ces réflecteurs, on est dans le noir. Ah bah oui, il faut choisir entre avoir trop chaud mais dans la lumière ou moins chaud mais dans l'obscurité. Et d'ailleurs, combien de degrés gagne-t-on ? Selon les tests effectués chez sa maman avec les différents prototypes, merci maman, entre 4 et 5 degrés, ce qui n'est pas négligeable. 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
2: Merci beaucoup Catherine Quicandon, restez bien avec nous. D'ici 21h, on va continuer de se balader avec Lisa Azuelo sur la plage abandonnée. Le livre qui va nous conduire dans un instant dans un ancrage particulier pour elle, qu'est Saint-Tropez.
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2: Et voilà ce joli duo, Tamim Pala et Jenny avec Dracula sur Ici.

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8: Elle est actrice, elle est productrice de cinéma, elle est scénariste, écrivaine. Lisa Azuelos est votre invitée depuis 20 heures. Elle partage son enfance, son adolescence à travers les lieux qui l'ont marqué, les lieux de sa réussite, ses moments de doute aussi, une enfance parfois cabossée, qui retrouve de la douceur dans la Sarthe, dans le Var, ou aussi en Loire-Atlantique. Continuons donc de nous balader avec Lisa. Bon, à Saint-Tropez, il y a le mât ou le mas, c'est ça qu'on dit hein, généralement dans le sud, de l'horizon. Vous vous présentez dans le livre comme un lieu important de votre adolescence. Vous me parlez de votre Saint-Tropez, le Saint-Tropez que vous découvrez à l'époque, de ce mas, des plages, de ce

0: vous découvrez de Saint-Tropez, qu'on connaît tous, par image au moins.
1: Oui, alors mon père a eu envie d'acheter une maison à un moment, il a gagné un peu de sous. Et on nous a proposé ce mât de l'horizon qui appartenait avant à Sam Spiegel, qui était un très grand producteur de cinéma, qui a fait Docteur Jivago, Sur les quais, etc. Donc c'était vraiment une maison où je me disais, waouh, en plus c'est là où Hollywood a fait son chemin. Voilà, donc j'ai eu la chance d'avoir une maison à Saint-Tropez pendant près de 40 ans. Et donc c'était la maison de famille. Et bah, comme dans toutes les maisons, en fait, que ce soit à Saint-Tropez ou ailleurs, ce qui est important, c'est ce qui se passe à l'intérieur de la maison. En fait, c'est les dîners, les déjeuners, les disputes, les quand on fait le mur, parce que j'ai évidemment fait le mur. Et
0: pour aller où?
1: Bah pour aller en boîte, évidemment, pour aller au Café du Roi. À l'époque, il y avait que cette boîte-là. Maintenant, ouais. Saint-Tropez est devenu une grande boîte de nuit géante. Mais et voilà. Et du coup, j'ai découvert à la fois la beauté du Var, parce que on n'a pas l'impression comme ça, mais Saint-Tropez, c'est un lieu très préservé qui ressemble un peu à tout le Var. C'est une région qui est extraordinaire. Et y a tout ce qui est Lavandou, Canadelle, etc. Mais même
0: Grimaud,
1: la forêt du Don, etc. Enfin bon, il y a beaucoup de lieux. C'est très, très protégé, très préservé, en fait, contrairement justement à des lieux qui ont été beaucoup plus saccagés par l'urbanisme. Voilà, il y a une vraie connexion avec la nature. Et en même temps, il y a une connexion avec la nature de l'homme et des hommes en général, parce que Saint-Tropez, c'est un lieu où, de plus en plus de jeunes filles espèrent aller trouver un mari riche, et de plus en plus de riches essayent de choper des jeunes filles. Donc c'est à la fois un lieu qui est divin, magnifique, protégé par un saint qui est donc Tropez, le Saint-Tropez, et en même temps un lieu de débauche, de déperdition, etc. Et moi j'aime bien naviguer entre les eaux extrêmement translucides de la mer le matin au réveil, parce que souvent j'y allais le matin, et puis les eaux beaucoup plus troubles du soir avec des poissons un peu plus requins, on va dire. À l'affût.
0: Mais vous avez aussi des souvenirs sensoriels. Le nougat.
1: Oui.
0: Le nougat chez Sénéquier.
1: Oui. Ben, en fait, comme je vous disais, j'ai eu une enfance un petit peu trouble et moche, dans des lieux moches aussi, de pensions terrifiantes. Et la première fois que j'ai eu vraiment accès à quelque chose qui ressemblait à de la douceur, de la beauté, c'est avec les parents de mon beau-père, le nouveau mari de ma mère de l'époque. Et elle m'a offert ce nougat, parce qu'elle était folle de ce nougat. Et c'est un nougat qui est particulier, parce qu'il n'est jamais dur. Il est tout mou, il est fait à base de miel, de d'amandes, de pistaches. Et il est entouré de pain azyme. Pour moi, le pain azyme, c'était l'hostie, c'était ce qu'on mangeait dans les églises. Ouais. Et c'était pas relié forcément à la fête et à la joie. Et là-bas, j'ai découvert ce nougat qui symbolise pour moi, en fait, ce début de douceur dans ma vie.
0: C'est ce que j'allais vous dire. Tout est symbole, je vous l'ai déjà dit tout à l'heure.
1: Tout est symbole,
0: c'est
1: de
0: fou,
1: toute
0: ça.
1: Façon.
0: Vous en avez conscience.
1: Oui, bon. Et vous avez conscience que ici c'est un palindrome.
0: Bien sûr.
1: Moi j'adore les palindromes, ça me rend folle.
0: Bon, alors c'est le Saint-Tropez de votre enfance, mais ce Saint-Tropez, vous l'avez dit, vous allez y passer de très nombreuses années, jusqu'à 40 ans, c'est ce que vous disiez tout à l'heure. Vous avez passé...
1: Non, jusqu'à là, jusqu'à encore oui, j'y retourne tous les ans, c'est mon lieu d'ancrage.
0: Passez votre bac à 16 ans, je l'ai dit tout à l'heure, vous inscrivez sciences de la gestion à Dauphine, à Paris, je sais pas à quoi vous rêvez, mais bon, vous devenez gestionnaire de portefeuille avant de tout arrêter pour entamer la carrière que l'on connaît, qui est le cinéma. Il y a une rencontre qui est le déclencheur, c'est Yvan Motion qui est décorateur, c'est lui qui donne l'impulse, quoi, qui vous offre un premier stage.
1: En fait, c'est mon amie chez qui j'allais tout le temps en vacances.
0: Cette amie.
1: Oui, elle était très importante dans ma vie. Et du coup, elle me présente, parce qu'elle était devenue photographe de plateau entre-temps, et elle me présente ce décorateur. Et il avait besoin, à l'époque, il avait l'idée de créer des studios de cinéma à Bordeaux. Il me disait, tu sais pas, mais il va y avoir le TGV, Bordeaux, ça va être à 2 heures de Paris, ça va être génial.
0: Il avait raison,
1: 30 ans trop tôt.
0: Exactement, ouais.
1: Et du coup, il m'a demandé de lui faire un business plan pour son studio. Bon, moi j'étais incapable de faire un business plan, mais j'ai fait semblant de savoir de quoi il s'agissait. Et ça m'a permis de rentrer dans le cinéma, en fait. Bizarrement, je suis rentrée par cette porte-là.
0: Première pub à Lourdes, dans les Pyrénées, le papier il y a quelques jours.
1: Ouais.
0: Vous vous souvenez de votre première pub, première réalisation donc?
1: Ouais, c'était avec Jean-Marie Perrier pour un produit qui s'appelle Old Spice, qui est un espèce de parfum, et on devait tourner un loup dans les Pyrénées. C'était très très beau, mais évidemment ce qui m'a marqué, c'est Lourdes. c'est l'énergie que j'ai sentie là-bas qui était miraculeuse, vraiment. Je pense que c'est pas pour rien que les gens y vont énormément.
0: Le cinéma change votre vie, vous rencontrez Luc Besson, qui va vous acheter un scénario qui verra jamais le jour, si j'ai bien compris, mais il vous conforte dans votre envie de continuer le cinéma, et puis surtout, il va vous présenter celui qui viendra le père de trois de vos enfants. C'est génial.
1: Enfin, de mes trois enfants.
0: De vos trois enfants, il n'y en a pas trop de
1: temps. Il n'y en a pas eu d'autres, à ma connaissance.
0: C'est déjà beaucoup. Non, mais c'est... Parce qu'on est au début, là, la rencontre avec Besson, avec celui qui deviendra votre futur mari. Encore une fois, on a des choses qui vous changent totalement de carrière, même si vous avez à peine entamé la première, on est bien d'accord. Pour finalement un destin qui se déroule devant vous.
1: J'ai eu la chance qu'ils me disent que j'étais douée pour l'écriture. Et je crois que dans la vie, il faut pas plus que ça. Enfin, en tout cas, dans une vie, il faut que il y ait quelqu'un à un moment qui vous dise un petit mot magique qui vous permette de croire en vous. Et si c'est pas un prof à l'école, moi j'ai été très encouragée par mes professeurs à l'école, bien plus que par mes parents. En fait, mes parents arrêtaient pas de me dire tu fais de la merde, c'est nul. Bon, bref, mais mes profs à l'école et lui, au niveau du scénario qu'on avait commencé à écrire ensemble, ils m'ont dit t'es, t'es vraiment douée pour ça. Et ça m'a confortée dans l'idée que ça allait être ma voie, ma décision, quoi. Mais au début, j'ai travaillé dans le cinéma parce que je savais pas trop quoi faire et j'ai vu qu'en fait c'était pas si dur que ça de faire un film.
0: La suite, on la connaît, on va l'évoquer dans une poignée de secondes, avec quelques longs métrages que l'on connaît tous. Je vous invite à aller en Normandie. Je sais pas si vous connaissez cette région, Elisa Zouedos. Ça marche ici. Qu'en pensez-vous? Notre rendez-vous avec Robin Bernot. Là-bas, ça marche. Alors pourquoi pas ici? Chaque jour, on vous présente des solutions et des initiatives inspirantes qui viennent de nos régions. Et aujourd'hui, on vous emmène dans une ville qui expérimente un dispositif pour lutter contre la précarité menstruelle. Reportage Robin Bernot avec Philippe Thomas.
1: C'est quoi
0: en
1: la
0: Normandie.
1: Précarité menstruelle?
0: On va le découvrir.
1: Okay.
2: Dans l'Orne, plus précisément à Alençon, 6 lieux publics sont désormais équipés de distributeurs de protection périodique gratuite.
3: C'est vraiment une bonne initiative de mettre ça à disposition de tout le monde de la même façon.
2: La ville expérimente l'installation de 6 distributeurs en libre service dans différents quartiers de la commune, comme par exemple à la Maison des Solidarités, dans les deux médiathèques, au gymnase ou encore au centre social de la commune. Une initiative qui vise notamment les personnes qui rencontrent des difficultés pour acheter régulièrement ces protections périodiques. Alors ici à Alençon, ça marche. Et vous, qu'en pensez-vous? Je suis allé en discuter avec deux amies, Pauline et Hélène.
4: Bah, plutôt positif, ça permet aux femmes de tout âge, avec tout budget, entre guillemets, de pouvoir accéder à la même protection que toutes, donc plutôt positif.
2: Pour rappel, aujourd'hui en France, la précarité menstruelle concernerait environ 4 millions de personnes dans le pays.
3: Oui, concrètement, c'est vrai que c'est quelque chose que j'ai jamais chiffré, mais oui, c'est maintenant il y a de plus en plus de solutions plus durables comme les culottes menstruelles ou là ce genre de choses qui existent, mais c'est vrai que ça a quand même un coût, donc tout le monde franchit pas ce pas-là, et donc oui, c'est un budget que je pense certaines qui ont moins les moyens ont bien connaissance parce qu'elles ont dû chiffrer ça.
2: Mais alors, une fois ce dispositif installé dans des médiathèques ou encore des gymnases, comment pourrions-nous aller plus loin et peut-être aider encore un peu plus?
4: Sur le principe, je dirais forcément plus de disponibilité pour plus de femmes, donc dans plus d'environnements, d'endroits publics.
3: Dans tout ce qui va être les entreprises, les entreprises où il y a beaucoup d'employés concernés, ou tout ce qui va être les gares, les endroits publics un peu accessibles à tous. Moi, je pense que les gares, ça pourrait être intéressant. Les mairies, pourquoi pas, dans une entrée de mairie de façon assez discrète, parce qu'il y a toujours aussi ce problème qui est... C'est toujours un peu gênant, alors qu'en soi, ça devrait pas l'être, mais on en parle de plus en plus librement, bien heureusement, mais c'est vrai que c'est le genre de truc qu'on aime bien se cacher un peu pour... pour acheter ça, ou voilà.
2: Désormais, à Alençon, en Normandie, la commune souhaite mesurer et quantifier l'utilisation de ces 6 distributeurs avant une éventuelle extension du dispositif.
0: On connaît votre engagement, votre côté militante, féministe aussi. Lisa Zouedos, vous avez envie de réagir. Et je le comprends.
1: Oui. Donc maintenant, je sais ce que c'est que la précarité menstruelle, parce que j'ai cru que vous aviez fait une erreur au début.
0: Non.
1: Et je suis toujours étonnée. J'entends cette jeune fille qui dit on a toujours honte, et c'est incroyable parce que dans tous les villages de France, on a des sublimes ornements pour parler de tous nos soldats qui sont tombés à la guerre, qui ont versé des monuments aux morts, qui ont versé leur sang pour la France. Et en fait, on pense jamais à que les femmes versent leur sang tous les mois pour la vie. Et c'est comme si le sang des morts avait plus de prix que le sang des vivants, en fait, et pour la vie. Donc j'aimerais bien qu'on change de... qu'on change de regard sur les règles, tout simplement.
0: Lisa Zuelos, votre invitée sur la plage abandonnée, toutes les correspondances finalement entre ce livre et ce que l'on se raconte depuis 20 heures. On va continuer d'en parler sur ici, palindrome, d'ici 21h, à tout de suite.
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2: La gare de Toi aura pas lieu, le bras blanc, mon journal intime chez Jean-Claude Lattès ou encore Laissez-moi danser chez Stock, notre invité aime l'écriture. Il partage avec vous ce nouveau récit sur la plage abandonnée aux éditions Charleston. Je reçois la réalisatrice, scénariste et productrice et autrice, Lisa Azuelos. Vous aimez qu'on dise autrice, je peux dire auteur avec un E à la
3: fin. Franchement, je m'en fous.
2: On foutait de ce
3: voilà.
2: côté-là.
3: Alors là, je suis plus pour les distributeurs gratuits de serviettes hygiéniques, auteur ou autrice, vraiment rien à foutre.
2: Bon, on pourrait parler de tous les tournages, après on connaît la carrière que vous avez eue, on pourrait parler de Comme t'es belle en 2006, avec Michel Larocque, avec Oratica, avec Valérie Benguigui, 3 ans plus tard, l'important succès que vous connaissez avec LOL, avec Sophie Marceau, cette année il y a eu LOL 2.0. Je m'arrête juste sur la Chambre des Merveilles, parce que je trouvais ça rigolo par rapport à l'émission, je crois que ça, on est en plein Covid, ça doit se passer en dehors de France, vous ne pouvez pas vous déplacer.
3: Moi j'accepte le tournage au départ parce que je me dis je vais voyager.
2: Oui, c'est cool, parce que vous adorez ça aussi.
3: J'adore ça.
2: Bien sûr.
3: Donc, je me dis oh, c'est super, je vais aller au Japon, je vais aller, je vais aller en Écosse, enfin bon, j'étais hyper heureuse
2: avec Alexandra Lamy et Muriel Robin.
3: Ouais. J'étais hyper heureuse de voyager, et comme c'est le Covid, on ne peut plus sortir de France.
2: Bon. Et alors, vous allez faire un truc extraordinaire, c'est que vous allez choisir des régions de France, je vous laisse nous le raconter, qui vont représenter ces pays-là. Mais par exemple, si je prends le Portugal, bah comment, où est-ce que vous trouvez en France un endroit qui fasse un peu Portugal, quoi?
3: Ben, je suis allée justement dans le Var, hier, et je suis allée sur une plage abandonnée, en face du fort de Brégançon, d'ailleurs.
2: D'accord. Oui, je vois ce que c'est à peu près.
3: Et c'était magnifique, c'était complètement sauvage, mais en fait, vous savez, il suffit au cinéma, les gens sont pas regardants. Il suffit de dire on est là, puis ils nous croient. Quoi. Enfin, on peut, par exemple, comme t'es belle, j'ai filmé tout au Luxembourg, à part 5 jours à Paris, et on pense que tout le film a lieu à Paris. Donc,
2: dans ce film-là, La Chambre des Merveilles, l'Écosse, c'était en Bretagne.
3: Ouais, c'était en Bretagne.
2: C'est drôle. Dalida, vous l'avez tourné où? Un peu partout.
3: Ah, Dalida, j'ai tourné à Nice, j'ai tourné à Villefranche, qui était vraiment magnifique.
2: Côté de Monaco.
3: J'ai tourné à Auvray-San Remo, puisque il y avait beaucoup de choses qui se passaient à San Remo. Et puis j'ai tourné à Paris aussi. Quoi.
2: Comment on filme la France? Vous vous faites des repérages avant un film?
3: C'est le meilleur moment. Bon, le problème du repérage, c'est que moi, ce que j'aime, c'est repérer le meilleur resto du coin, évidemment. Donc,
2: c'est comme ça que vous déterminez les décors de vos films.
3: En fait, pour moi, la France, c'est un terroir où l'on mange tellement bien et tellement différemment. Ouais. C'est-à-dire, à Toulouse, on ne va pas manger ce qu'on mange à la Boule, on ne va pas manger ce qu'on mange dans les Pyrénées. On va pas... Enfin, c'est vraiment... magnifique. Moi, j'aime, comme un bébé qui met tout à la bouche, moi, j'aime comprendre la France parce qu'elle a à m'offrir de ses plats, quoi.
2: Bah, racontez-moi, elle est où votre France gastronomique?
3: Malheureusement, elle est partout.
2: Elle est partout, d'accord.
3: Elle est partout.
2: Alors, il y a des choses que vous aimez bien.
3: Mon grand fantasme, là, que j'ai jamais accompli parce qu'on m'en a parlé, c'est en Aubrac. Il y a des grandes tablées au moment du printemps pour manger l'aligot. Dans les pâturages.
2: La truffade.
3: Ah non, mais ça, c'est mon rêve.
2: Voilà,
3: s'il y a des gens qui nous écoutent qui veulent bien m'inviter pour ça, c'est mon rêve. Voilà.
2: Ah, votre amie, elle n'a pas des connaissances là-bas, vu qu'elle connaît toutes les régions de France. Là.
3: ça, c'est vraiment très particulier.
2: Vous connaissez un peu le Massif Central, justement, parce que là, on est en Auvergne, en Corrèze, en Lozère.
3: Alors, je connais un peu, j'ai été tourner des petits spots vers la Corrèze, oui.
2: D'accord.
3: Et j'ai découvert, justement, plein de petits agriculteurs qui faisaient à la fois la crème de marron, qui faisaient à la fois une espèce de génépi local qui était sublime.
2: Mais parlez de la raclette tout à l'heure.
3: Ah, la raclette, c'est...
2: Alors, on va où?
3: La raclette, je ne sais pas. Avant, il y avait un super resto à Paris. Maintenant, je ne sais pas où manger de la bonne raclette à Paris.
2: Quand vous allez à la montagne, vous allez où?
3: J'y vais plus parce que je skie plus, en fait.
2: Ça vous manque?
3: Ça me manque, oui. C'est par manque de confiance dans mes jambes, en fait.
2: Ça va mieux vite, hein.
3: Hein?
2: Moi, je vais pas skier depuis 10 ans, cette année, mais je suis remonté tout de suite. Je me suis inquiété quand même.
3: Voilà.
2: Bon, vous tournez dans toute la France des films, mais vous tournez aussi avec ces fameuses avant-premières.
3: Ah, ça c'est la merveille.
2: Je sais que vous adorez ça.
3: Ouais.
2: Des fois, les comédiens ont un peu marre parce qu'ils répètent toujours la même chose, l'exercice de l'interview, tout ça. Mais au-delà de ça, c'est la découverte des régions et des Français.
3: Ouais. C'est mon moment préféré quand je fais un film parce que sinon, un film, il n'existe pas. C'est de la lumière projetée dans une salle et moi, je suis pas dans toutes les salles où on projette le film et puis je peux pas parler aux gens après. Mmh. Et quand je suis en avant-première, les gens restent. Et puis on peut parler, ils peuvent nous poser des questions. Moi j'adore rencontrer les gens qui ont vu mon film. Et c'est très rare en fait. Et quand on est en avant-première comme ça, on le fait. Mais il paraît que c'est de moins en moins, en fait, les gens s'en foutent de plus en plus, quoi. Donc,
2: Est-ce que c'est pas l'occasion aussi de rencontrer des Français dont on parle peu, qu'on voit pas, hein, parce que c'est un peu la France d'en bas, comme certains disent. Hein.
3: Moi, c'est ce qui m'intéresse le plus, en fait, dans ce que je fais, c'est d'aller rencontrer toutes sortes de gens et de voir. Par exemple, je me rappellerai toute ma vie, j'avais été présentée comme Thiébel à Rennes, je crois. Et bon, comme Thiébel, ça se passe quand même dans Paris, dans un milieu juif séfarade, où on parle des fêtes juives, etc. Enfin bon. Et puis, je vois une femme qui était très mode des travaux de l'époque, avec un espèce de petit pull en mohair, vraiment une femme de là-bas, qui avait environ 65 ans, enfin qui avait vraiment aucun rapport avec le film. Et elle vient me voir, elle me dit « c'est incroyable, on dirait que vous avez filmé dans mon salon ». Et ça m'a tellement touchée, je me suis dit « mais en fait, on croit qu'on fait des choses particulières, et en fait, en étant particulier, on est universel, c'est ce que j'essaie aussi de faire avec le livre ». En racontant ma vie, c'est pas pour raconter ma vie, c'est pour raconter la vie de tout le monde, en fait.
2: Alors justement, ce livre, bon, on l'a dit, les correspondances sont nombreuses. Vous y évoquez des conflits de famille, presque qualifiés comme des guerres, hein, d'ailleurs, dans ce que vous vivez très clairement. Et vous dites que vous vous autorisez aujourd'hui enfin à rire, je vous cite, hein, et à danser dans la lumière de cette Méditerranée qu'on a largement évoquée avec Saint-Tropez. C'est salvateur, ce livre.
3: Oui, c'est aussi parce que je me suis guérie de beaucoup de choses, parce que aussi mes parents sont morts et je peux dire un peu ce que je veux sur eux. Je ne sais pas si j'aurais eu le courage de le faire de leur vivant, j'avoue. En tout cas, j'ai mis ce que j'avais sur le cœur, mais c'est plus pour dire à quel point je les remercie de m'avoir donné la vie, plutôt que de dire « gna gna gna, tu m'as fait mal ».
2: Sur la plage, à un moment donné, une vie à Saint-Tropez, est-ce que ce n'est pas le début d'un film ?
3: J'adorerais ce que livre. Ce soit. En fait, je l'ai écrit parce que je me suis dit, bon, je vais jamais réussir à faire le film que je veux faire sur Saint-Tropez.
2: Il est pensé un peu aussi comme ça, non ?
3: Pas du tout. Pas du tout. Et en fait, oui.
2: Parce que quand vous le lisez, il y a quelque chose de très cinématographique.
3: Oui, parce qu'en fait, Saint-Tropez est le personnage principal.
2: Oui, voilà, on a des images tout de suite immédiatement.
3: Il y a un lieu qui reste le même et autour, ça va de 1980 à 2026. Puisque ça finit avec mon petit-fils, puisque je suis devenue grand-mère cette année.
2: Vous faites plein d'allers-retours en ce moment, je crois, du côté de Marseille.
3: Ouais, parce que ma fille habite à Marseille, donc mon petit-fils habite à Marseille.
2: Ouais. On se parle de Marseille ?
3: Ah ouais, on se parle de Marseille.
2: Qu'est-ce qu'on mange à Marseille ? Des bonnes choses là-bas à Marseille.
3: Je suis allée chez Michel manger la meilleure bouillabaisse du monde. Hein. Qu'est-ce que vous voulez que je vous dise ?
2: Normal.
3: Ouais. C'était vraiment la meilleure bouillabaisse du monde. Et puis, bon, c'est drôle parce que Marseille, il y a un petit côté que je retrouve de Los Angeles. Alors peut-être que ça énerve les Marseillais purs et durs.
2: Vous allez loin.
3: Mais il y a beaucoup là-bas de petits cafés très chichi, très matcha latte. Alors tout le monde se fout du matcha latte parce que c'est devenu la référence du truc un petit peu snob du matin. Mais c'est vrai qu'il y a beaucoup de yoga. Les gens ils s'organisent ensemble pour aller nager. Moi j'adore nager même quand la mer est froide.
2: Vous allez où ? L'Estac, la Côte Bleue.
3: Alors je suis jamais allée sur la Côte Bleue, mais il paraît que c'est ce qu'il y a de plus beau. Moi, j'adore le Cercle des Nageurs, parce que c'est hyper à l'ancienne et que les piscines sont incroyables et sont à l'eau de mer. J'adore la plage des Casalans, c'est super pratique, même si c'est vraiment pas la plus...
2: David, là,
3: on Ouais, c'est juste... voilà. Et puis, j'ai été récemment sur la plage des Prophètes, c'était super. Et puis, il y a mon ami qui a fait le Tuba Club, tout au bout... Et ça, c'est vraiment un lieu magique.
2: Lisa Zouilo, c'est votre invitée. C'est quoi ce festival, Vertival? Vous en êtes cofondatrice?
3: Oui.
2: On s'en dit un mot, parce que je crois que les inscriptions, c'est jusqu'au 15 octobre.
3: Absolument.
2: Donc là encore pour quelques jours. Remise des prix fin novembre, 27 novembre.
3: Je crois que c'est jusqu'au 15 novembre. Hein. On peut envoyer des films jusqu'au 15 novembre.
2: On va aller sur Internet, on va
3: aller vérifier. Mais,
2: c'est un festival,
3: en fait, voilà, c'est un peu la nouvelle mode en Chine, aux États-Unis. C'est les séries sur téléphone. Ça, c'est un peu le... c'est un peu comme il y avait les romans photos dans ici Paris ou dans des vieux journaux de l'époque. Donc c'est des séries qui sont très rom-com ou très violentes. Bon, moi je préfère celle de la rom-com et ça se regarde sur le téléphone en format vertical. Et j'avais envie de créer un petit festival. Ce sera pour l'instant on n'a pas encore le lieu, mais je pense que ce sera dans l'école à l'écart.
2: D'accord. Voilà. Allez regarder sur Internet.
3: Sponsorisé par eux.
2: Si vous avez envie de regarder et de participer, surtout, vous pouvez encore le faire. Tiens, puisqu'on parle de festival, il y a eu le festival de l'Alpe d'Huez. On parlait de ski tout à l'heure. Festival de la comédie, c'était pour mon bébé. Hein.
3: Ouais.
2: Il y a eu.
3: J'avais gagné le prix.
2: Ben oui, grand prix du festival de l'Alpe d'Huez. C'est sympa aussi. Voilà, une ville agréable. Le festival est très agréable, le festival de la comédie. Mais vous savez pas skier là-bas à l'Alpe d'Huez en 2019.
3: Si, j'ai skié. En fait, le problème, c'est que la dernière fois que j'ai skié, j'avais le Covid et je le savais pas. Donc, je me suis trouvée extrêmement fatiguée, je me suis dit je ne skierai plus jamais. Donc maintenant, bon, je suis un peu réticente à retourner skier, mais c'est pas grave, je peux retourner à la montagne, manger des raclettes, et puis c'est tout.
2: Mais oui, vous l'avez dit, vous aimez la raclette, vous aimez le cassoulet, du côté de Castelnaudary, la fondue savoyarde, l'Alsace aussi, la flamencus.
3: Oh là là. Eh oui. Bah ça, c'est quand on va à Strasbourg, hein. Qu'est-ce qu'on mange bien, et puis à Lyon aussi, enfin bon, c'est...
2: Quel est le plus beau plan que vous ayez fait dans votre carrière, Lisa Azuelos, puisqu'on parle des lieux?
3: Ben, un plan cul.
2: Bon, je peux... Meilleure vanne.
3: Non, mais vous me l'avez. Vous me l'avez.
2: Elle est merveilleuse. J'ai jamais pensé à ça, mais je pense qu'on est en train de terminer l'émission. Je ne vais rien rajouter, si ce n'est magnifique. Magnifique. Une vie à Saint-Tropez, Lisa Azuelos, sur la plage abandonnée, le récit qu'on a quand même évoqué hein, depuis 20 heures. Je vous invite à le découvrir parce qu'il raconte vraiment de très belles choses. Puis je trouve qu'il est résolument positif. Très bonne vanne. Merci Lisa d'être venue.
3: Merci.
2: Vous reviendrez quand vous voulez.
3: Ok, vous faire des vannes.
2: Oui, Adam, avec plaisir. Non, mais continuez le parcours parce qu'on aurait pu encore s'en parler pas mal de temps. L'équipe en face de moi est sous la table. Merci beaucoup Lisa Azuelos. Okay. Belle soirée à vous tous et à demain. Ciao.
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2: Et Kylie Minogue a décidé de revisiter ce titre des années 60 de Locomotion sur ICI.

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1: Passez une excellente soirée, merci d'écouter. Ici, il est 21. Laurent Petit-Guillaume pour 100% 80, salut et à demain.
2: Bonsoir à tous, avant 22h vous allez peut-être avoir envie de chanter, voire de danser, vous allez peut-être voir surgir des souvenirs, tout est normal. C'est 100% années 80 et ça commence comme ça.

0: Opus, c'était Live is Life.
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0: Une chanson au destin exceptionnel. Opus, un groupe autrichien, l'enregistre en live en 1984 lors d'un concert en plein air et c'est le tube de l'été 85. Mais l'histoire ne s'arrête pas là. Le titre devient un hymne des grands rassemblements sportifs, surtout notamment grâce à un échauffement mythique de Diego Maradona jonglant au rythme de Live is Life dans le stade de Munich avant un match de la Coupe de l'UEFA. Et plus de 40 ans plus tard, eh ben c'est toujours le cas. La suite, c'est Al Jarreau, Boogie Down.

Céline Dion, Ne partez pas sans moi. Et quand on pense que certaines mauvaises langues doutaient qu'elle n'assure toutes les dates prévues sur scène à Paris, ils ne savaient sans doute pas que Céline est la plus grande et depuis bien longtemps. Alors je suis sûr que vous avez reconnu à l'instant la chanson qui lui a permis de remporter l'Eurovision en 88. C'était pour la Suisse et c'est la dernière fois qu'une chanson en français remporta ce concours. Eh oui. En 1987, trois chanteuses sous le nom de Charlie McCook sont numéro 1 à travers toute l'Europe avec Boys and Girls. Souvenez-vous.

0: The Corgis, Everybody's Got to Learn Sometimes. Andy et James, deux Anglais, tombent dans la musique au début des années 80. Après quelques succès d'estime en Angleterre, ils composent le plus beau slow des années 80. Bingo, c'est un méga succès. Mais ce sera le dernier. Et voilà une petite histoire de plus dans 100% années 80. Avant d'accueillir dans un instant quelqu'un qui n'a connu que des succès, Jean-Jacques Goldman arrive avec Encore un matin.
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0: Johnny Hallyday à l'instant avec Laura.
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0: Une merveille de déclaration d'amour d'un père à sa fille, et c'est encore le magicien de la chanson française Jean-Jacques Goldman qui offre ce titre à l'idole Johnny Hallyday. Ce sera l'un de ses plus grands succès, sorti en 86, et si vous êtes fan de Johnny, sachez que le biopic actuellement en tournage sortira le 30 juin prochain avec Benjamin Voisin dans le rôle de Johnny et Laura qui jouera sa propre grand-mère. Eh ouais. Encore de l'amour, toujours de l'amour, tout de suite Barbara Streisand, Woman in Love.

Why, c'était Bronski Beat. La vie d'une chanson, c'est parfois étonnant. 84, ce tube dénonce les violences homophobes. Un an plus tard, elle est utilisée dans un spot publicitaire pour vanter les mérites d'une célèbre 205. Et deux ans après, pour les PTT. Tout ça sans changer les paroles. Hein. Au moins avec l'italiano de Toto Cutugno, pas d'utilisation étrange. Un hymne pour célébrer les Italiens par un Italien. La

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1: La soirée en chanson ne fait que commencer après 100% années 80. Dans un instant, c'est 100% chansons françaises. Je vous attends demain dès 21h. Belle fin de journée avec ici votre radio. Il est 22h.
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2: Saviez-vous que le titre cassé de Nolwenn Leroy était destiné à un autre artiste ?
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2: Décembre 2002, Nolwenn Leroy remporte la Star Academy. Ce titre cassé cache un secret de fabrication étonnant. Écrit par Lionel Florence, le parolier notamment de Florent Pagny, le morceau n'était pas du tout destiné à la jeune Bretonne. Il a été composé à l'origine pour Johnny Hallyday. Nolwenn Leroy le trouve d'ailleurs très adulte, peut-être trop pour son âge. Mais à l'époque, le choix est stratégique. Le mot cassé est une déflagration phonétique parfaite pour la puissance de sa voix.

0: Le pari est gagné. Le titre cassé de Nolwenn Leroy devient instantanément culte.
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3: Saviez-vous que le texte de la chanson Cargo d'Axel Bauer est inspiré d'une simple casquette ?
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3: 1984, Axel Bauer compose cette chanson en une nuit, sur une guitare désaccordée, tout en écoutant du Strauss et du Django Reinhardt. C'est le look d'Axel, sa casquette de capitaine vissée sur la tête, qui inspire à l'auteur Michel Ely cette histoire de marin solitaire, très marquée par le film Querelle de Fassbinder. Mais Cargo, c'est surtout un alignement de planètes. Manu Katché à la batterie pour le groove, Jean-Paul Gaultier pour les costumes du clip, accompagné du regard de Jean-Baptiste Mondino à la réalisation. Un choc visuel tel qu'il sera le tout premier clip français diffusé sur MTV aux États-Unis.
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2: Il est comme tous les jours. Et pour découvrir des personnalités aussi du Pays Basque, grâce à Valérie Delos qui part un petit peu partout sur le territoire. Elle était à Hendaye, notamment il y a quelques jours. Elle prend le temps de discuter avec les gens qu'elle croise. Et aujourd'hui, c'est une rencontre qui nous replonge dans un monde de paillettes. Et c'est Lola Lou qui nous raconte son parcours assez incroyable.
3: Bonjour, je me suis appelée Lola Lou. J'habite au Pays Basque, j'ai 54 ans.
4: C'est votre nom d'artiste que vous souhaitez garder. Ça fait écho à une vie antérieure.
3: Tout à fait.
4: Vous êtes au Pays Basque depuis combien de temps?
3: Une dizaine. D'années.
4: Mais avant, vous avez une vie extraordinaire. Vous étiez une drag queen.
3: Une drag queen française à l'étranger qui chantait du cabaret, du jazz, dans les années 90.
4: Donc c'était la grande époque des drag queens.
3: C'était l'époque de Priscilla, reine du désert.
4: Exactement. En étant ch'ti de Arras, on a tout d'un coup l'idée de partir vers le drag queen.
3: Je chantais, j'aimais chanter. C'était aussi la grande époque des karaokés dans les bars à l'époque. Mmh. J'avais des amis bruxellois drag transformistes. Mmh. On avait dit on va essayer. La première fois que j'ai fait ça, je ressemblais un peu à Nelly Olson dans La Petite Maison dans la Prairie, on va dire. C'est pas très glorieux.
4: Est-ce que c'était une forme de revendication aussi d'être drag queen?
3: Très certainement pour certaines personnes. Faut pas oublier que les drag queens, par exemple aux États-Unis, sont les premières personnes qui ont milité pour les droits LGBT. Mmh. Avec Stonewall, par exemple, sont ceux qui avaient le plus à perdre et qui avaient le plus à gagner, je pense. Moi, c'est pas quelque chose de militant. Moi, je chantais. Pour moi, c'était juste une expression artistique.
4: Tu es allé en Pologne. C'était une époque folle artistiquement. Il y avait tout le mouvement underground.
3: Les années 90, c'était une culture post-communiste qui avait vraiment envie de découvrir des choses, de faire des choses. Et puis voilà, j'ai vu un intérêt. J'ai trouvé une pianiste. On a monté un spectacle.
4: Et puis après, il y a Afrique du Sud. Alors comment ça arrive, ça?
3: C'est une histoire d'amour. Puis là-bas, j'ouvre un cabaret drag, multigenre, multiculturel, multiracial.
4: J'imagine que c'était le premier.
3: C'était le premier. J'aimais cette idée de voir tout le monde en Afrique du Sud, post-apartheid, qui se rassemblait dans un lieu et qui s'amusait tous ensemble en regardant des dragues.
4: C'est une forme de fantasme, la drague.
3: Voilà. Elle ne rentre dans aucune case. Elle a le droit de tout dire. Ce n'est qu'un personnage fictif et imaginaire. Bon, on peut faire passer plein de messages sympas. Et ce même message, je faisais passer en Pologne quand l'extrême droite est arrivée au pouvoir, à Kaczynski, dans les années 2000. On est de tout bord politique, mais on fait tous YMCA ensemble à la fin de mon spectacle. Dans toute ma carrière, je n'ai jamais eu à subir d'homophobie, de rejet. J'aime à penser que c'est aussi peut-être la manière dont je présentais mon personnage.
4: Comme dit Renaud, tu étais du parti des oiseaux, tu étais pour la douceur.
3: Voilà, c'est ça.
4: Quel regard portaient tes parents?
3: Bon, il y a certaines choses qui ont été compliquées pour mes parents, comme mon homosexualité, bien sûr. Dans les années 80, c'était pas évident. Mmh. Par contre, le côté drague, non. Mmh. J'avais des calendriers. Une fois, j'ai surpris mon père en train d'offrir le calendrier à nos voisins en disant c'est mon fils.
4: Oh, génial.
3: Donc, je suis assez reconnaissant pour ça.
4: Allez, dernière question. Quel regard vous portez sur les drag queens d'aujourd'hui?
3: Je les envie un peu parce qu'ils ont des possibilités de maquillage qu'on n'avait pas à l'époque. Et vraiment, ils ont des super trucs avec du bon matos, quoi. Ça, je l'envie. Parfois, je trouve ça un peu trop sexuel, mais bon, même, je pense que voilà, ça, c'est une question générationnelle plus qu'autre chose. Je suis très heureux, en tout cas, qu'ils fassent passer des messages de tolérance, c'est le plus important.
4: Un vieux sage et tolérant, en tout cas. Merci beaucoup.
3: Merci à vous.
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5: Bonjour.
6: Bonjour.
5: Alors, on m'a dit de venir vous voir pour découvrir un peu votre métier. Vous êtes vidéaste, c'est ça?
6: C'est exactement ça. Je suis vidéaste à Poitiers, aux alentours, et France et au-delà.
5: Alors, il y a les caméras classiques, j'ai envie de dire celles que tout le monde voit, tout le monde visualise, imagine. Mais aujourd'hui, ce qui marche aussi, c'est les drones.
6: Exactement, parce qu'effectivement, j'ai la chance d'être aussi télépilote de drone professionnel. Et aujourd'hui, on va pouvoir peut-être regarder quelque chose, ça peut être chouette. Donc, effectivement.
5: C'est compliqué à contrôler, à piloter un drone?
6: Alors, aujourd'hui, avec toutes les aides qu'on a, oui et non. Dans la mesure où, quand on fait ça, moi je fais ça très souvent, donc non, ça va. Mais quand on débute, c'est assez intuitif, parce que bah, y a beaucoup d'aides au pilotage. Et effectivement, quand on est dans la bonne réglementation et qu'on vole bien, bah non, en fait, c'est assez facile, c'est des joysticks, hein, je peux sais pas si vous jouez aux jeux vidéo, c'est un peu comme un jeu vidéo, donc c'est vraiment sympa quoi.
5: Si je pose la question, c'est parce que du coup je vais vouloir essayer forcément. On est dans le jardin et on peut pas voler trop, il y a des réglementations, mais...
6: Exactement, mais là on est vraiment autorisé à, on est autorisé à voler parce que moi je suis dans une zone complètement ouverte, donc on est ce qu'on appelle en catégorie ouverte, et donc il y a aucun souci ici pour voler, tout va bien.
5: Trop bien, eh ben allez, on y va.
6: On va le faire décoller, donc il est en train de récupérer notre signal GPS pour pouvoir voler correctement. Hop là. C'est très facile. Pour vous montrer, on a en fait deux joysticks. On a un joystick qui va gérer l'altitude, donc haut bas. Et là, le même joystick qui va faire le lacet, donc droite et gauche. Et donc là, on va avoir ce qu'on appelle le tangage, donc pour aller vers l'avant, pour aller vers l'arrière et pour aller sur les côtés. Voilà.
5: C'est l'image est parfaitement fixe, c'est incroyable.
6: Effectivement, l'image est très fixe parce que là, on est sur un drone gimbal, donc il est lui stabilisé. En fait, quand on se met ici, je sais pas si vous voyez, mais là, quand on va à droite et à gauche, et ben là, la caméra en elle-même, en fait, elle bouge pas.
5: Mais alors, ça peut voler combien de temps un drone comme celui-là?
6: Ça dépend des versions. On peut aller sur du 40 minutes, 45 minutes par batterie. C'est quand même pas mal parce que nous, effectivement, quand on a des plans, alors la plupart les plans sont réfléchis en amont, donc on sait exactement ce qu'on veut, mais il faut quand même tester les cadrages. Donc ça nous permet vraiment d'être en l'air correctement, et une fois qu'on lance notre enregistrement, on a déjà tout ce qu'on veut et on a encore de la possibilité.
5: Est-ce que je peux essayer?
6: Mais bien sûr, avec
5: allez,
6: plaisir.
5: Hop, ça c'est pour...
6: Ouais, ça c'est pour l'altitude, donc haut,
5: okay.
6: Et bas.
5: Et est-ce que vous avez le contrôle de la caméra?
6: Alors oui, effectivement, vous avez le contrôle de la caméra avec la petite molette qui
5: ouais.
6: est ici. En fait, si vous baissez en haut et en bas, et bien là, du coup, vous pouvez directement cadrer ce que vous voulez.
5: Donc, là, c'est un joujou à combien ça?
6: Alors, celui-là, c'est un petit joujou, on va dire. C'est un joujou à 1600, 1700 euros. Mais j'ai une autre grosse machine qui aujourd'hui est adaptée pour la réglementation. Et là, on est plus aux abords de 5000 euros, 6000 euros.
5: Bon, s'il n'y avait pas la réglementation, il pourrait monter à combien?
6: Alors, s'il n'y avait pas la réglementation, on imagine qu'on pourrait aller jusqu'à du 500 mètres d'altitude, 600 mètres.
5: Bon, pas assez encore pour atteindre la station spatiale.
6: Alors, non, pas assez pour atteindre la station spatiale. Et heureusement, parce que vu la vitesse qui passe, ça serait compliqué pour eux. Pas encore, mais peut-être c'est ça l'innovation dont vous parliez. Ça se trouve, ça sera pour aller dans la station spatiale en drone.
5: Voilà ce que je vais créer. C'est ça l'idée.
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7: Je rêvais d'avoir une maison à la campagne. Cette maison, c'est comme si j'y étais née. C'est ma maison de famille.
8: Ma maison s'appelle l'Ostao de la Mar.
9: C'est une maison un peu envoûtante.
10: Eh bien, vous voyez, des livres et trois fenêtres qui me donnent le paysage du pays, comme si c'était trois tableaux.
11: Ils ont vécu ici.
12: Thibaut Gaudry.
13: 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La chansonnette.
14: Yves Montand est un enfant de Marseille. Débarqué d'Italie avec sa famille pour fuir le fascisme quand il a 2 ans, il va y grandir et y faire ses premiers pas au Music Hall. Puis il la quitte pour Paris où sa carrière commence à décoller, notamment auprès d'Edith Piaf. Et où il noue des amitiés, comme avec Jacques Prévert, qui va lui faire découvrir en 1948 un charmant village qui va changer sa vie.
15: Je chantais dans la région et puis il y avait Jacques Prévert qui habitait la maison là au coin. J'étais arrivé ici. Et je l'ai monté parce que mon ami, le guitariste Henri Crolla, si on allait dire bonjour à Jacques, il dit oui, il est. Alors on est monté ici, j'ai vu Jacques, j'ai vu l'endroit, et puis je suis tombé amoureux de l'endroit, et puis je suis revenu dès que je pouvais, tous les ans. C'était très discret, c'était à peine connu.
14: Et il ne va pas tomber amoureux que de Saint-Paul. Le 19 août 1949, il est à la Colombe d'Or, une auberge avec quelques chambres, qui est un repère d'artistes. Et Prévert, encore lui, va servir d'entremetteur entre un homme et une femme qui vont devenir un couple mythique.
16: Ça s'est passé à Saint-Paul-de-Vence, au mois d'août, en 1949. Simone était là, et puis moi j'étais dans le tournée. Et puis j'ai déjeuné là, elle a déjeuné là. Et puis il y avait du soleil, puis il y avait Jacques Prévert, et puis il y avait des copains. Et puis voilà, quoi, on ne sait pas comment ces genres de choses-là commencent, mais enfin, elles ont commencé et c'était une belle histoire. Quoi.
14: Une belle histoire qui durera toute une vie. Ils ont 28 ans. En 4 jours, Simone, mariée, plaque tout pour le Marseillais. Et désormais, ils vont construire une partie de leur vie ici, restant fidèles à la Colombe d'Or, où ils se marient même 2 ans plus tard. Prévert est encore là, il est le témoin de Simone, tandis que Marcel Pagnol est celui de Montand.
15: Puis en 49, j'ai rencontré Simone ici, qui elle avait acheté par contre une petite maison dans le village, après son premier film. Puis elle a servi cette maison pendant très longtemps. Puis on descendait au bar de la Colombe pour boire l'apéritif, pour voir Jacques et les amis, et puis il y avait toujours quelqu'un, et puis on restait là, et puis on mangeait là, qui ne montaient pas à la maison. Alors un beau jour, on a mis la clé sous la porte, on donnait ça aux enfants ou à des amis qui descendaient dans le midi, et nous on descendait toujours ici.
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14: La Colombe d'Or et Saint-Paul, où l'on se retrouve pour les vacances avec les copains, beaucoup d'artistes, dans ce village qui attire notamment les plus grands peintres, Picasso, Chagall, Matisse et d'autres.
15: C'est pourquoi je viens souvent ici à la Colombe d'Or, à Saint-Paul-de-Vence, et d'abord pour la famille Roux, qui sont des gens tellement merveilleux. Puis au mois de juin, ou au mois de mai, c'est agréable, il n'y a pas trop de monde, et c'est encore bien. Mais c'était une époque assez formidable, avec Picasso, Braque, Prévert, qui était là aussi, et Giacometti, quand il a débarqué.
12: J'ai dit, bon, on attend de jouer, là, tu ne joues pas.
14: Mais les copains, ce sont aussi les habitants du village, avec qui Montand joue aux cartes au Café de la Place, ou à la pétanque.
15: Et j'aime bien jouer ici au boule, parce que c'est quand même un sport qui délasse bien, qui est très fatigant. Si on veut bien y jouer, c'est très très difficile. Ça ne paraît pas, surtout si on joue à la Provençale.
14: C'est à Saint-Paul-de-Vence également qu'il rencontrera la dernière femme de sa vie, Carole Amiel, et qu'il achètera en 1984 un petit restaurant qu'il transforme en maison, juste en face de la Colombe d'Or.

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2: Quelle qualité doit avoir un sportif de haut niveau ?
3: Des forces, des muscles, manger sain
4: et beaucoup boire.
5: Il faut beaucoup, beaucoup s'entraîner pour faire le sport qu'on veut.
6: Pour faire marcher ses muscles.
5: On s'entraîne beaucoup, genre on fait de la muscule, prendre des poids de genre 40 kilos sur ses bras et tenir le plus longtemps pour avoir des muscles.
2: Et vous connaissez des sportifs de haut niveau ?
6: Ah oui. Cristiano Ronaldo,
5: Teddy Riner, Kylian Mbappé,
6: Lionel Messi,
7: Léon Marchand,
6: Félix Lebrun et Alexis Lebrun.
2: Et ils faisaient quoi eux ?
6: Du ping-pong.
2: Vous les avez regardés pendant les JO ?
6: Oui, de temps en temps.
5: Moi, je les ai pas regardés, mais
6: j'ai vu surtout.
5: J'ai vu juste Teddy Riner parce que j'aime bien karaté, mais j'ai arrêté.
6: Moi, j'ai vu beaucoup, beaucoup plus de fois Léon Marchand, même si je préfère beaucoup plus le ping-pong. Il faisait vraiment des trucs magnifiques.
8: Will Bayama, je crois, pour la France, le basketteur. Et après, il y avait un Américain. Après, je sais pas comment on l'appelle, mais ma belle-mère, elle avait crié le King, mais je crois pas que c'est son prénom.
2: Est-ce que vous aimeriez être un sportif ou une sportive de haut niveau, vous ?
5: Oui. Non.
6: Est-ce que ça demande trop d'exercice ?
5: Faire de la piscine, j'aime bien. Ça fait marcher les bras, les jambes en même temps. Et ça demande beaucoup d'entraînement, du coup j'adore.
6: Moi, oui, parce que j'aimerais bien faire beaucoup de ping-pong. Parce que c'est mon sport préféré. Et Félix Lebrun, il m'a donné un bon coup d'énergie. Maintenant, j'en fais un club et voilà.
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2: Dans la rue Poncillon, il y a un atelier de gravure, Philippe Estrade. À mon avis, ça fait belle lurette qu'il est là, cet homme. On va essayer d'aller faire connaissance. Allez, on va aller dans l'arrière-boutique, discuter avec Philippe Estrade himself. Vous êtes là depuis combien de temps ?
9: 1987.
2: Le métier de graveur, c'est quoi en fait ?
9: Alors, je fais des plaques de toubib pour les bancs et des plaques de cercueil quand les toubib sont mauvais.
2: Et vous faites aussi les clés pour ouvrir certains cœurs ?
9: Non, non, malheureusement, non. Je fais des clés pour ouvrir les chambres des jeunes filles.
2: Vous avez des souvenirs de gravures un petit peu spéciales qu'on vous a eu demandé, parce que vous gravez un peu de tout, des plaques, j'imagine.
9: Alors, j'ai un souvenir, alors ça reste un peu dans le même secteur. Un jour, un monsieur m'a amené une jolie médaille, un bijou, quoi, où il m'a demandé de graver salope. Je lui ai dit que le bijou était beau, que c'était, qu'il fallait pas le faire, quoi. Et il a insisté, je l'ai fait.
2: Et alors, c'est la fin, là, vous arrêtez votre activité ?
9: Oui, à la fin de l'année.
2: Content ou finalement, quand même, ça fait un petit pincement au cœur, parce que moi, je la vois, votre enseigne, depuis longtemps. Hein.
9: Alors, ça date des années 50. Mon prédécesseur, à qui j'ai racheté le magasin, on s'en départ à la retraite, et je passe la main, et mon successeur est là, c'est mon fils.
2: Histoire de transmission, encore une fois. Votre fils qui, du coup, allez hop, reprend le flambeau.
9: Voilà, il me pousse au trou.
2: C'est difficile d'arrêter, du jour au lendemain.
9: Ouais, faut se réinventer, et j'ai encore pas eu l'idée. Je sais pas ce que je vais faire, je vais m'ennuyer.
2: C'est pas dit.
9: Je sais pas. C'est compliqué, hein.
2: Ah, il y a une inquiétude, hein, c'est clair. Mais rien ne vous empêcherait de continuer.
9: Si, lui.
2: On va aller lui dire deux mots.
9: J'aurais pas travaillé avec mon père, hein, donc il est pareil, hein.
2: Bah pourquoi pas ?
9: C'est infaisable.
2: Mais si, j'en connais plein, moi, qui travaille avec leur père.
9: C'est toujours un vieux con. Là, la pièce où on est, c'était l'endroit où on cassait la croûte avec quelques copains. Il y avait donc les photos de mes copains, des quelques bringouilles qui se sont fait là. Il a tout viré.
2: Ils font plus la bringue, les jeunes ?
9: Et ben, il a mis des trucs comme ça. Là, c'est plus pareil. Mais mes copains étaient désespérés quand ils ont vu.
2: Bah, il y a de quoi ?
9: Ben oui.
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10: Vous êtes peut-être déjà venu voir vos enfants ou vos petits-enfants jouer à la Guéretoise, cette salle de spectacle qui est à l'espace Fayolle à Guéret. Mais c'était quoi avant ?
4: Hervé Herp, directeur artistique de la Guéretoise de spectacle. Avant, ici, c'était un prêt, il y a très longtemps. Puis après, il y a eu une construction, c'était une MJC, avec multiples activités, comme ça se faisait beaucoup dans les années 70-80. Il y avait un ciné-club, il y avait un labo photo qui existe encore dans les caves.
10: Est-ce que vous avez entendu l'époque où c'était une coopérative ?
4: Oui, alors il y a eu cette période, parce que c'est un petit peu ce qui a permis d'inventer aussi la Guéretoise de spectacle. Guéret est une ville qui a presque inventé les coopératives. C'était une coopérative ouvrière, très active, très engagée politiquement. On venait acheter sa farine, on venait acheter des boutons pour faire de la couture. Il y avait plein de choses et c'était quelque chose qui a été très très très important sur la ville de Guéret. Et il en reste encore des traces.
10: C'est quoi l'esprit coopératif ?
4: Plutôt que de passer par un système commerçant, des gens faisaient des achats en gros, ils négociaient des prix, ça rassemblait. C'était très familial et puis dans un but très social. Cette histoire de coopérative de Guéret me trottait dans la tête, mais j'avais pas fait le lien. Et puis un jour, on avait créé un spectacle, Guéret en chanson. Il y avait des réunionnais, il y avait des anciens maçons, des carrières, il y avait des immigrés qui venaient d'arriver ici. Et on a créé un spectacle global avec écriture de chansons. Et on a donné ce spectacle à l'espace André Lejeune devant une salle complète de 600 personnes, quoi. Et à la fin du spectacle, on avait organisé une petite buvette. Et c'était très drôle parce que tout le monde s'est retrouvé, parce qu'il y avait tellement de monde, et bien à servir des boissons, à servir. Et j'avais l'impression d'être une petite usine grouillante et sympathique. J'avais l'impression d'être dans une coopérative. Il y a un ami qui me dit, mais tu devrais appeler ta scène la Guéretoise. Il dit, ça fait un nom de coopérative, la Guéretoise. Je dis, ouais, mais je me demande si c'est pas le nom d'une bière. Rajoute deux spectacles. Et c'est comme ça que la Guéretoise de spectacle est née, suite à cette soirée un petit peu coopérative. C'était en 2006.
10: Maya, comment tu connais la Guéretoise ?
7: Moi, j'y suis allée avec l'école, j'ai vu un spectacle, c'était Chute la pomme, on ne parlait pas, et en fait, c'était un monsieur, et ben, il avait une pomme, et en fait, il faisait comme si c'était un peu son animal de compagnie. Et un jour, quand il dormait, il voulait le manger, mais il se réveillait tout le temps.
10: Tu recommandes cette salle ?
7: Oui, je le recommande très fortement.
10: Aujourd'hui, la Guéretoise de spectacle garde cet esprit de la coopérative, de convivialité et de solidarité.
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1: Je suis sûr que vous êtes déjà passé devant le château du Barou, sauf que le château du Barou, sans un homme, il serait aujourd'hui inexistant, détruit, entièrement détruit. C'est André Vaison de Pradennes qui l'a sauvé. Il arrive en Vaucluse au début du 20e. Très vite, il s'enracine, il devient conseiller municipal, conseiller départemental, puis maire de Murs pendant près de 4 mandats. André Vaison de Pradennes, c'est un homme public, engagé, décoré de la Croix de Guerre 14-18, chevalier de la Légion d'honneur, mais c'est surtout un sauveur de pierre. 3 châteaux vont marquer son existence. D'abord, celui de Murs, dont il devient propriétaire. Ensuite, il y a le château de Javon sur son plateau forestier. Et puis, il y a donc le Barou. L'histoire la plus spectaculaire, quand il prend possession au début du siècle, le château féodal est dans un état catastrophique. Les guerres, les pillages et l'incendie de 1929 ont tout dévasté. Je vous renvoie d'ailleurs à la chronique consacrée sur l'histoire du château du Barou. Et là, donc, André Vaison de Pradennes va se lancer dans une reconstruction titanesque. À l'époque, pas de subvention, pas de mécénat, tout est à ses frais. Et sur 10 ans, il fait travailler 10 maçons pendant 10 ans. On va consolider les murs, refaire les toitures, dégager les salles, restaurer les escaliers. Il va redonner une silhouette, une sorte de colonne vertébrale à ce château qui domine les dentelles. Et c'est ce gros travail, notamment la nouvelle toiture en béton, qui va permettre au château du Barou de survivre lorsqu'il y aura un second incendie en 1944 pendant la Seconde Guerre mondiale. Sans ces travaux-là, le château qu'on visite aujourd'hui n'existerait plus. Et puis il y a aussi cette autre facette moins connue. André Vaison de Pradennes était un passionné de préhistoire. Ses travaux aujourd'hui font encore référence. En fait, il a longuement étudié les ateliers préhistoriques autour de Murs grâce aux paysans qui lui rapportaient leurs trouvailles contre quelques pièces. Une grande partie aujourd'hui de sa collection a été donnée au musée d'Orsay, et c'est loin d'être fini. Aujourd'hui, une biographie est actuellement en préparation par son petit-fils Jean-Baptiste Vaison, en collaboration avec un archéologue. Mais la vie d'André, elle, se termine tragiquement. Il meurt accidentellement à Paris, intoxiqué au monoxyde de carbone dans son appartement, avec son épouse et sa fille. Seul son fils survit, et c'est ce fils qui va prolonger l'esprit du père en protégeant les propriétés familiales. Et aujourd'hui, donc, c'est son petit-fils Jean-Baptiste avec Fanny qui poursuivent cette histoire au Barou, notamment avec la création du premier whisky du Vaucluse élaboré à l'intérieur même du château.
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2: Si vous portez le nom de famille Salin, restez à l'écoute. Mais avant cela, je vais vous parler d'un bretonnisme bien connu qui est le lagen.
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2: Moi, je suis dans le lagen. Bon. Voilà une expression typique dans le français local, c'est inspiré par notre belle langue bretonne. On l'entend souvent aujourd'hui, en particulier les lendemains de fête. Quand on est un peu dans le brouillard, on a tendance à dire « je suis dans le lagen ». Alors ce mot a pourtant une signification un petit peu différente en breton. En breton, « lagen », c'est en général de la boue bien collante, impossible à cultiver, dans laquelle on a difficulté à marcher, voire on s'enfonce un peu. Mais pas que ça, ça désigne donc les fondrières, les mares d'eau boueuse. Donc Béa et Lagen, être dans le Lagen, c'est devenu une expression permettant de dire que l'on est dans un état qui n'est pas des plus sympathiques. Vous saurez maintenant que Lagen, c'est pas la gueule de bois, mais c'est de la boue en langue bretonne, à Lagen.
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2: Et j'en arrive maintenant à un nom de famille très commun, vous en connaissez peut-être qu'il y en a.

0: Donc, un nom de famille biblique aujourd'hui, Salomon, devenu Salahun en breton, mais aussi Salou ou encore Salik. C'est la même origine pour ces noms de famille. Salin ou Salomon, si vous voulez, fut d'ailleurs le nom d'un autre roi, mais de Bretagne, cette fois-ci au 9e siècle. Donc, un nom de famille plus que royal. Les Salins pourront à l'avenir se vanter d'avoir un nom de famille prestigieux. Je vous dis à demain, même heure, même radio, en Mans. Ici Evel Just, Canemarquois.
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0: Ce chanteur marseillais vient de sortir son premier album, Accoudé au bord du monde. 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
2: Nous sommes à Côte d'Allée.
3: Richard, on est ici dans les jardins familiaux?
2: Oui, on est dans les jardins familiaux et on est à plusieurs.
3: Il est où votre petit carré?
2: Là-bas, au fond.
3: Allez, je vous suis, allez-y. Et là, ce sont vos poireaux?
2: Il y a des poireaux, il y a encore des betteraves, des radis.
3: Et là, vous êtes au bord de quel canal?
2: C'est un canal qui rejoint la tête.
3: Les choux ont été un petit peu mangés, non?
2: Par contre, la salade, vous voyez, elle n'est pas gelée.
3: Et alors, comment vous vous organisez? Vous aviez des notions de jardinage quand vous avez pris ce jardin familial?
2: Oui, j'ai eu un jardin familial dans le Nord pendant une dizaine d'années.
3: Donc vous arrivez d'où, vous?
2: Nord-Pas-de-Calais, entre Lille et Arras.
3: Depuis combien de temps vous êtes installé ici à Côte d'Allée?
2: 3 ans.
3: Comment vous avez découvert ce village?
2: Avec mes filles qui habitent là. Donc elles m'ont dit de revenir ici, parce qu'il fait meilleur, il y a du soleil, et le jardin, on peut le faire plus longtemps.
3: Et vous venez tous les matins?
2: Souvent, en ce moment un peu moins.
3: C'est important pour vous d'avoir votre petit carré potager?
2: Tout à fait, parce que c'est du bio. Et puis, quand j'amène les légumes à la maison, ma fille me fait la cuisine. Et moi, je fais la soupe avec les poireaux, avec les navets. Donc, tout va bien.
3: Et derrière vous, il y a le compost?
2: Recyclage. Les choses de la cuisine, mais pas tout, les purées et tout ça. Et puis, les restes de jardin.
3: Rien ne se perd, tout se transforme.
2: Exactement. Et ça devient tout marron, comme un terreau.
3: Merci Richard. Et vous Daniel, alors, qu'est-ce que vous cultivez?
4: Là, pour le printemps, j'ai mis des oignons, rouges et jaunes. 300, on ne rigole pas avec les oignons. Quand on cuisine, il faut des bons oignons. Bon, alors là, il reste les poireaux.
3: Il n'y a pas des artichauts, là?
4: Ah, ben oui, mais ça, des artichauts, oui. Ils restent bien en place. Et je suis assez content parce que par ici, moi, je suis normand. Hein. Attention, je suis un viking. Il ne faut pas me contrarier. Bon, alors, il y a la quatre artichauts. Bon, ben, c'est bien, c'est marrant, dans un jardin, c'est marrant.
3: Et qu'est-ce qui vous a amené au jardinage?
4: Pour bien s'occuper, faire du sport, la marche, et puis du jardinage.
3: Et dites-moi, vous avez un panorama incroyable depuis le jardin.
4: Justement, c'est très intéressant. C'est pour ça aussi que j'ai demandé ce terrain-là. Il y a la rivière, juste derrière moi, il y a la montagne, avec des beaux arbres. Enfin, c'est formidable. Ici, c'est le paradis pour moi. Hein. Surtout moi qui suis né dans la plaine de Caen, vous voyez. Alors, la plaine de Caen, c'est vraiment la plaine.
3: Il y a de la pluie. Hein. Et le principe de ces jardins familiaux, vous venez quand vous voulez?
4: Exactement. Et surtout, c'est tellement simple que je ne sais pas très bien comment dire. Parce que c'est tellement simple que c'est la vie rêvée. Quoi. Les gens devraient faire ça. C'est pour ça qu'ils ne font plus de jardin. Ils ont l'air de dire que ça ne rapporte pas. Mais ce n'est pas une question d'argent. On s'en fout de l'argent. On mange des bons légumes, mais au moins, on passe du bon temps toute la journée.
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1: Pour moi, c'est compliqué parce que la personne qui pleure, elle me fait beaucoup de peine. Bah, après, moi aussi, je pleure parce qu'elle m'a fait beaucoup trop de peine et que voilà.
2: Pour moi, c'est difficile parce que parfois, la personne, elle est très, très, très énervée, donc elle veut pas nous écouter. Sauf que nous, on a envie de, par exemple, redevenir amis avec elle. Mais elle, elle voudra pas forcément, donc du coup, c'est dur de lui dire pardon.
3: Eh ben, des fois, ça peut être compliqué, parce que ça dépend dans quelle situation tu es. Et puis même, des fois, ça peut être dur de pardonner une personne, parce que ça se trouve, des fois, elle t'a fait beaucoup trop de peine, ou qu'elle t'a fait quelque chose que t'as vraiment pas aimé.
4: C'est facile de dire pardon, mais des fois, selon la situation, et ben, les autres, ils vont dire que c'est trop tard.
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5: Bonjour à toutes et tous, bienvenue dans Affaires classées, le podcast. Je vous ramène dans la soirée du lundi 30 juin 2014. Les policiers palois sont appelés pour porter secours à une habitante de la rue Lavigne dans le quartier de la prison. La malheureuse gît inconsciente au pied de son immeuble. Son compagnon est fortement alcoolisé. Il parle d'un accident.
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5: Lundi 30 juin 2014, la France dispute à Brasilia les huitièmes de finale de la Coupe du Monde contre le Nigeria. Un match crucial, à élimination directe, qui enflamme plusieurs millions de téléspectateurs sur la planète, à leur domicile ou aux terrasses des cafés. Parmi eux, il y a Alain et Valérie, un couple de concubins quadragénaires habitant depuis un an un modeste appartement au deuxième étage du 11 rue Lavigne, dans le quartier palois de la prison. La soirée débute chez Laurette, un troquet populaire de la place du Foirail, où le couple boit beaucoup, beaucoup, enchaînant les rasades d'alcool à une cadence soutenue. Fatiguée, Valérie décide de rentrer. Est-ce parce qu'il fait nuit et que la rue est déserte? Elle quitte le bar à pied en compagnie de Rachid, un ami, tandis qu'Alain joue les prolongations au comptoir, célébrant la victoire de la France par un joli 2-0. Il est 23h lorsqu'Alain pousse la porte de son immeuble. Faute d'ascenseur, Alain monte péniblement les marches de l'escalier en colimaçon avant de fermer la porte de l'appartement. Une surprise l'attend. L'homme qui avait raccompagné Valérie est encore là, dans le salon. Alain s'étonne. Après tout, il est l'heure de dormir, car dans quelques heures, il va prendre son service d'ouvrier au ramassage des ordures ménagères de la ville de Pau. Que se sont-ils dit? Quand elle a bu, Valérie peut être agressive en parole, et elle n'y va pas par quatre chemins, traitant Alain, je cite, de « petit éboueur de merde ». Réveillé par ce vacarme, un voisin alerte le commissariat qui dépêche sur place une patrouille de la BAC. Il est 23h05. À leur arrivée, le visiteur, Rachid, est déjà parti. Alain semble calme, correct. Valérie, en revanche, semble sous l'effet de l'alcool, excitée, provocatrice. Les policiers repartent. Sauf qu'une demi-heure plus tard, on les rappelle à nouveau. Et cette fois, c'est plus grave. Valérie gît, inanimée, dans une mare de sang, au pied de son immeuble.
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5: Il est 23h40 précise. La malheureuse, vêtue d'une culotte et d'un débardeur, est à l'agonie. Lorsque l'équipage des sapeurs-pompiers arrive sur place, il est déjà trop tard. Malgré les soins de réanimation, le décès de Valérie est constaté 15 minutes plus tard. Selon le médecin du SAMU, elle a succombé à un traumatisme crânio-cérébral majeur, consécutif à sa chute depuis la fenêtre du deuxième étage. Alain, son compagnon, est assis sur le trottoir, calme, prostré, visiblement sous l'effet de l'alcool. Les policiers tentent de comprendre. Le quadragénaire palois évoque une dispute. Valérie aurait ouvert la fenêtre avant de sauter face en avant, sans qu'il n'ait le temps de comprendre son geste et de réagir. Cette défenestration pose question. Valérie, s'est-elle suicidée? Est-elle tombée accidentellement? À ce stade, les indices sont maigres. Les agents de police sont marqués par la froideur d'Alain qui paraît détaché de la situation. Mais après tout, c'est peut-être l'alcool, l'état de choc qui explique cela. Au milieu de cette rue déserte du centre-ville de Pau, un drap blanc recouvre le corps en attendant que les constatations soient achevées. Selon les premiers renseignements, Valérie venait de se mettre en ménage avec Alain après le décès de son fils Quentin, décédé d'une rupture d'anévrisme quelques mois plus tôt, à l'âge de 17 ans. Séparée du père de celui-ci, militaire en Guyane, Valérie a décroché, perdant son emploi, consommant de plus en plus d'alcool. Selon les voisins, le couple se disputait de plus en plus souvent ces derniers temps. Mais pour l'heure, les policiers butent sur une énigme. Le médecin légiste dépêché sur place est incapable d'imaginer le scénario de la défenestration. Valérie ne présente aucune trace accréditant qu'elle aurait été précipitée dans le vide du fait d'un agresseur. Et tandis que les pompes funèbres emportent le corps pour une autopsie, Alain est conduit à l'hôtel de police afin d'être interrogé en détail. Mais d'abord, il est placé en dégrisement, le temps qu'il recouvre ses esprits.
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5: Lors de son arrestation, Alain présentait un taux d'1,62 g par litre de sang. Un taux significatif, mais bien plus faible que celui de Valérie. 2,85 g, ainsi qu'une récente consommation à la résine de cannabis. Que dit Alain sur ce funeste face-à-face dans l'appartement? Il admet volontiers qu'il avait bu, mais à vrai dire, il ne se souvient plus vraiment de ce qui s'est passé depuis son retour du bar chez Laurette. Une dispute ? Demande l'OPJ. Silence. Un détail lui revient. Valérie s'était appuyée dos à la balustrade dans l'encadrement de la fenêtre, comme elle le faisait souvent, rajoute-t-il. Deuxième audition. La mémoire revient peu à peu. Valérie l'a invectivée, elle était virulente. Il l'a tenue par les bras, elle remuait tellement que, lorsqu'il l'a lâchée, c'est alors qu'elle est tombée à la renverse. Une version nouvelle qui intrigue les enquêteurs, car Alain admet qu'il lui a peut-être fait peur et que cela a pu jouer. Troisième audition, nouvelle version. Cette fois, il se souvient d'une dispute, mais réfute toute violence. Ces variations successives collent mal avec le résultat des premières investigations sur le terrain. Des voisins sont entendus. Leur récit jette un sérieux doute sur la thèse d'une chute accidentelle. Dorian, qui est arrivé le premier au chevet de la malheureuse, a entendu un puissant cri de femme avant sa chute au sol. Son compagnon, dit-il, est descendu peu après. Il avait l'air défoncé, répétant sans cesse « Ma chérie, ma chérie !» Laurence, une locataire de l'immeuble, rajoute qu'elle a entendu sa voisine insulter Alain avant de crier « Au secours !» L'homme l'aurait agonie d'insultes. Valérie lui aurait ordonné de la lâcher à plusieurs reprises avant qu'elle n'entende un grand boum. Mais le pire témoignage est à venir. Sandra, une autre voisine, se manifeste auprès des policiers. Alertée par ce brouhaha, elle est sortie dans la rue, d'où elle a tout vu. La pièce où s'est joué le drame était allumée. Valérie était adossée contre la rambarde. L'homme lui tenait les bras. Il la bloquait, tandis qu'elle essayait de se libérer. Il hurlait avant de la précipiter dans le vide.
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5: Pour les policiers palois, le témoignage de la voisine pèse lourd dans la balance. Sandra se tenait à 12 mètres de la fenêtre où s'est nouée la chute. La rue était éclairée, comme l'intérieur de la pièce. Elle est formelle. L'homme poussait Valérie vers la fenêtre, tandis que la malheureuse tentait à l'inverse de l'en empêcher. Après 48 heures de garde à vue, Alain est conduit au palais de justice de Pau où la juge d'instruction de permanence, Lucille Picheneau, le met en examen du crime de meurtre par le concubin de la victime. Un crime passible de la prison à perpétuité. Avant de partir au trou, le quadragénaire hurle à l'envi qu'il n'a jamais, jamais voulu la tuer. Il l'aimait tant, même s'il se souvient à présent qu'il a vu les jambes de sa moitié tomber par la fenêtre. Ses trous de mémoire seraient dus, dit-il, à son absorption d'alcool ce soir-là. Pourquoi ? Pourquoi ces versions évolutives ? Le stress, explique-t-il. Pour le médecin légiste, le doute n'est plus vraiment permis. Alain a empoigné Valérie au niveau des bras, avant de la bousculer. L'employé municipal jure pourtant qu'il était amoureux, possessif, qu'il pouvait être parfois blessé par les insultes humiliantes de sa compagne, notamment sur son métier d'éboueur. L'enquête établira que Valérie a travaillé dans une maison de retraite avant de perdre son fils et plonger dans l'alcool. C'était une écorchée vive, une battante avec un fort caractère. Ses proches sont formels. Malgré les coups durs accumulés ces derniers temps, elle n'a jamais voulu se suicider. Quant à Alain, il n'a pas vraiment l'air du tyran domestique. Décrit comme calme, ouvrier modèle au travail, il formait un couple que l'on dit fusionnel, uni, normal. Tous les témoins interrogés expriment leur étonnement face à ce drame. Le couple abusait certes parfois de la bouteille, mais rien ne dessinait une issue aussi funeste. Alain a-t-il été pris de jalousie après que Rachid, ce pote de comptoir, ait ramené Valérie au foyer quelques heures plus tôt ? L'intéressé confirme qu'Alain a exprimé une forte colère, surtout s'il s'imaginait qu'il venait de coucher avec elle.
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5: Alain n'a rien d'une brute épaisse. D'allure frêle, le visage ravagé par l'alcool, il n'a jamais eu maille à partir avec la justice. Né en 1966 à Bizanos, il a échoué à son CAP de cuisinier. Il entame une carrière dans les espaces verts à la mairie de Lons avant de rejoindre le service palois des ordures ménagères comme Reaper en 1992. Ses amis le disent renfermé, se confiant peu sur sa vie privée. Ces derniers temps, son affection pour la bouteille lui jouait des tours. Il buvait de plus en plus, mais il banalisait la portée de ses consommations. Et pour cause, absence inopinée, perte de mémoire, trou noir, devenait de plus en plus fréquent. Selon l'expert psychiatre, l'explication du drame tiendrait à sa jalousie soudaine envers celui qui a ramené Valérie au foyer une heure avant qu'il ne rentre du bar chez Laurette. L'expert, le docteur Thierry Della, est plus sceptique encore. Cette amnésie pourrait aussi être utilitaire, lui servir de paravent à un refus conscient d'assumer les conséquences de son acte. Le procès devant la cour d'assises s'ouvre à Pau en mars 2016. 2 ans après le drame, Alain n'a pourtant pas avancé d'un pouce. Je sais pas ce qui s'est passé. J'ai pas de réponse, mais je vous demande pardon. Voilà les réponses qu'il présente aux insistantes questions du président de la cour, Francis Bobille. Deux vies ont basculé en 10 secondes. Son avocate, maître Laurie Achipi, revient sur l'amour fou d'Alain pour Valérie. Il parlait mariage quand elle disait étouffée dans cette relation. Ce soir-là, Alain s'est sans doute confronté au mur de la réalité. la dispute conjugale a basculé dans le meurtre. Lui a-t-elle annoncé qu'elle se séparerait ? L'a-t-il refusé ? Nul ne saura. Selon la première voisine, c'est elle qui criait le plus souvent sur lui. Et oui, il arrive parfois que le dominé devienne soudain le dominant. Pour l'avocate générale au nom de la société, Marie-Bernadette Duat va requérir 15 années de réclusion contre Alain pour qu'il expie son crime. Le verdict tombe. Magistrats et jurés fixent à 12 ans le prix d'une vie qui aura basculé en 10 secondes.
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5: Un cri dans la nuit. C'était ce nouvel épisode des Affaires classées en podcast. Rendez-vous très prochainement pour un petit voyage en arrière, il y a de cela 20 ans, au mi-temps des années 2000, au Pays Basque. À bientôt.
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2: Saviez-vous qu'à la belle époque, Soultzmatt était surnommé le Petit Paris? Alors il y avait des curistes qui venaient de toute l'Europe pour boire l'eau des sources. Les hôtels étaient quand même bien remplis. Il y avait de l'animation, il y avait pas mal de musique. C'était un peu la fête, il faut dire. Et puis petit à petit, et le thermalisme a commencé à décliner. Alors les curistes sont partis et Soultzmatt est redevenu un beau village de la vallée noble. Jusqu'à ce qu'un jour, eh bien, il y ait quelqu'un qui ait décidé que le Petit Paris méritait de rester encore un peu vivant. Et ce quelqu'un, eh bien, a ouvert un cabaret que je teste pour vous. Vous l'avez deviné, le paradis des sources. Alors c'est le matin, il est 10h, la salle est normalement fermée au public et je suis dans les coulisses. Oui, c'est les répétitions qui sont annoncées pour aujourd'hui avec les danseurs que je vois qui s'échauffent. Il y a aussi deux chanteurs à côté qui sont en train de faire des petites gammes dans les couloirs. Et pas loin, il y a aussi un technicien qui est en train d'ajuster le trapèze pour l'acrobate. Et mon guide, c'est David. C'est lui le responsable communication. Et c'est vrai que ma première réaction fut « Ah, c'est surprenant quand même !» Parce que je m'attendais pas du tout à trouver ça à cet endroit, au fond de la vallée. Et ce à quoi mon guide David me répond « Et attends, t'as encore rien vu !» Car David m'emmène ensuite dans la salle principale. Et elle est grande, la salle principale. Bien plus grande que ce que la façade laisse croire. Je ne m'y attendais vraiment pas. Les tables rondes qui sont déjà dressées pour le service du soir, la scène qui est très profonde avec son énorme rideau rouge, typique des cabarets. Et je demande à David ce qui fait particulièrement la spécialité de l'endroit par rapport à Paris. Et là-dessus, David me répond, il y a deux choses. La première, c'est avant tout l'accueil à l'alsacienne. C'est chaleureux, mais c'est surtout c'est très familial. Et ça, je peux vous le confirmer, c'est vrai qu'on est très bien accueillis. Et le cabaret des sources, c'est pas un lieu qui cherche particulièrement à impressionner le public. C'est juste un lieu qui cherche à faire plaisir. Et c'est peut-être ça la deuxième raison. C'est le programme. Parce que à chaque saison, c'est une nouvelle revue qui est proposée. Avec des artistes qui sont renouvelés, des costumes qui sont entièrement refaits sur place. Avec des numéros de danse, de cirque, d'illusions et même de chansons en live. Ah bah oui. Hein. Et ils m'ont même proposé d'essayer. Alors, pas une acrobatie aérienne. Non, pas de trapèze pour moi, merci. Mais d'aller sur la scène. Et de monter tout en haut des escaliers principaux, vous savez, là où descend la revue. Et de me mettre justement à la place d'un artiste. Et j'avoue, sincèrement, je me suis retrouvé face aux lumières, face aux 300 places, certes vides. Et malgré le vide, je dois le dire, j'ai ressenti quelque chose quand même. Ouais, c'est assez cool. Et même assez fascinant. La revue de cette saison s'appelle Liberté, avec des artistes qui sont venus des quatre coins de l'Europe. Et souvent formés dans des écoles de danse et de cirque de plusieurs pays. Et tous sont réunis dans un village alsacien au fond de la vallée noble. Et pour le coup, Soultzmatt mérite vraiment son nom du Petit Paris. Et je m'en veux même de ne pas y être allé plus tôt. Mais comme dit mon guide David, c'est peut-être pour ça qu'on y revient.
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3: Moi, je fais beaucoup de combats avec des téléphones, par exemple, on discute, on joue.
4: Déjà, quand on a nos téléphones, on passe beaucoup moins de temps avec nos parents. Du coup, ils sont un peu tristes parce que ils sont toujours tout seuls.
5: Moi, par exemple, là, actuellement, je suis plus au téléphone. Parce que justement, je réagis pas très bien quand on doit prendre mon téléphone, quand je passe le soir ou quoi. Je réagis très mal parce que les téléphones, ça. Je suis matrixée, quoi. C'est comme une drogue, le téléphone, quoi. Tu peux pas t'en empêcher de l'utiliser ou quoi. Après, c'est pour mon bien, quoi. Donc, quand je serai dépunie, je réagirai pas pareil. J'aurais compris que c'est pas très bien de faire ça aux parents ou de répondre à des trucs comme ça.
6: Moi, je m'en fiche un peu qu'on me les confixe. C'est juste que de voir que les autres, eux, ils s'amusent avec leur téléphone.
7: Kevin, c'est quoi ce 4 en maths, là, ton téléphone?
8: Non, j'en ai besoin, s'il te plaît.
7: Ton téléphone.
8: S'il te plaît.
9: Moi, si mes parents disent « je te le confisse », moi, je serai content et pas content parce que déjà s'ils disent je te le confisque, je serais un peu content parce que je jouerais dehors, je passerais plus de temps avec mes parents. Et s'ils ne le confisquent pas, je vais passer moins de temps avec mes parents et puis je vais pas jouer, je vais pas faire des câlins à mon lapin dehors.
3: en fait, plus on évolue, plus il y a plus d'enfants sur les écrans, tout le temps et tout, au lieu de faire comme nos parents à l'époque, quoi, jouer dehors et tout.
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4: Bah, en fait, à chaque fois, on essaye d'arrêter, mais on peut pas parce que, par exemple, on regarde une vidéo, elle est finie, on dit allez encore une autre, on l'a finie, on dit allez encore une autre, et en fait, on va pas le temps passer, donc et quand ils nous le font fixe, bah on se met à s'énerver parce qu'on est trop habitué à la voir et c'est comme si on avait perdu une partie de nous en fait.
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11: Allez, on passe la frontière, que ce soit au niveau du col du Locle, de Valorbe, pas de souci. On va en Suisse et on regarde un petit peu ce qu'il se passe chez nos voisins avec David Aubry. Bonjour David.
12: Bonjour Louise, bonjour à tous.
11: Alors je le disais, un conflit de voisinage tourne au vinaigre, mais pour la plaignante.
12: Oui, ah, vous voyez, j'aime bien aller dans la rubrique justice, hein, ça en dit long sur une société. Alors, sur le ring ce matin, la momone, une solide bernoise, la soixantaine bien tapée. Alors c'est le genre de femme, il faut pas la chercher, ou alors on la trouve, hein. Vous allez voir, face à elle, une voisine lambda que la momone peut pas blairer. Mmh. Et vous allez voir aussi que notre amie du jour, eh ben, elle est pas là pour obtenir le prix Nobel, hein. La diplomatie, c'est pas son truc. Elle, quand elle est contrariée, elle envoie du lourd. C'est le genre grande gueule, sans gêne, c'est un peu la mère Trump du quartier. Alors je vous rassure, elle a pas sorti la machine à baf, mais elle a décidé d'afficher sa voisine juste parce qu'elle peut pas l'encadrer.
11: Alors elle l'a en effet affiché au sens propre, hein, pour le coup.
12: Eh ben, absolument. Les faits se sont déroulés dans la buanderie de la Copro, le lieu idéal, là où tout le monde passe et a le temps de jeter un œil sur les murs. Attention, jeu de mots piqué à la presse suisse, la momone, elle a décidé de laver son linge sale en public et sans adoucissant. Sur une affiche en face de la machine, elle traite la voisine de rebut antisocial de l'humanité. Bref, c'est ce qu'on appelle de la diffamation et des injures. Alors forcément, la dame visée s'est pas laissée faire et elle a porté plainte.
11: Et le ministère public lui a donné raison.
12: Évidemment, la momone n'est pas ressortie blanchie de la buanderie. Selon les juges, elle a sali la réputation de sa voisine en portant atteinte à sa dignité et à son droit à la considération. Rien que ça. Et tout ça, eh ben, ça se paye. 620 balles d'amende, et de frais de justice et un avertissement. En cas de récidive, ce sera 80 balles de plus par jour d'affichage.
11: Eh ben.
12: Pour pas risquer de perdre à nouveau ses nerfs, on lui conseille donc de ne s'acheter une machine à laver pour faire ses lessives dans son appart et pas à la buanderie. Et accessoirement, Loïs, on va aussi lui conseiller de prendre une petite verveine, ça détend.
11: Oui, ça peut faire du bien, surtout de grand matin comme ça. Merci beaucoup David, et puis voilà, vos conseils, on les retrouve, parce que là, on trouve un super conseil, achetez votre machine à laver, voilà, n'allez pas la faire dans un lieu public, on a toujours des risques comme ça. Merci, les conseils à retrouver sur l'application ici et sur ici.fr Besançon. Et puis nous, on se dit à demain, tout simplement. Voilà, David.
12: À demain.
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1: À une quinzaine de kilomètres au nord de Mont-de-Marsan, la commune de Broca. Son histoire est très liée aux forges et la création de son musée à votre radio locale ici Gascogne. Notre guide, Martine Maisonnave, présidente de l'association des Amis des Forges.
2: C'était suite à un jeu donc radiophonique en 1988 sur Radio Land à ce moment-là. On avait fait des recherches et puis à l'été 89, on s'est dit on a récupéré des vieux objets en fonte. Pourquoi pas ouvrir un musée. Donc l'été 89, on a ouvert le musée et l'association a été créée dans la foulée. Ce musée retrace l'aventure métallurgique de Broca au 19e siècle. Donc l'eau fourneau dont les restes se situent à côté du musée, hein, c'est d'ailleurs les seuls dans les Landes à cette époque-là, a fonctionné de 1833 à 1904. Mais ce musée, effectivement, il explique comment on obtient de la fonte. Hein, c'est un alliage de fer et de carbone et les matériaux nécessaires à sa fabrication, c'est-à-dire la garluche et le charbon de bois. On y présente aussi de nombreux objets du quotidien qui viennent des forges de Broca, dont la marque de fabrique est la pomme de pin. Et on y retrace également la vie des ouvriers de l'époque et la famille à l'origine de cette fonderie qui est la famille Larrayé.
1: L'économie de Broca a donc longtemps tourné autour des forges, en fait.
2: C'est vrai qu'à cette époque-là, la population comptait 1300 habitants. À l'heure actuelle, on est 800. On a des écrits sur lesquels en 1850, il y avait 150 charbonniers qui travaillaient pour les forges de Broca, 80 mineurs, et dans le haut fourneau, ils étaient 170 personnes et 21 personnes à la forge. Mais il y avait aussi également des enfants de plus de 12 ans.
1: Les enfants travaillaient aux forges.
2: Ils travaillaient quand même aux forges parce qu'ils étaient petits. Si vous voulez, dans la halle de coulée qui était autour du haut fourneau, ils pouvaient passer facilement et ils travaillaient aux forges. Mais ce qui n'empêchait pas Adolphe Larrayé, là, qui a été le premier maître des forges donc de Broca, d'avoir une politique paternaliste. Il voulait que les enfants aillent à l'école. Il avait fait construire des logements pour ses ouvriers qui existent d'ailleurs toujours sur le site des forges, mais il s'est occupé par des privés à l'heure actuelle. C'était la politique, il poussait des wagonnets, quelque chose qu'effectivement, une recherche que j'aimerais développer à l'intérieur du musée, plus insister sur le travail des enfants.
1: Des travaux vont bientôt commencer pour déplacer le musée dans des locaux plus adaptés. Une souscription est d'ailleurs ouverte à la Fondation du patrimoine. Vous pouvez soutenir les projets du musée et l'association recherche des documents sur justement le travail des enfants aux forges. À votre bon cœur, le musée est ouvert sur rendez-vous, renseignements auprès de la mairie de Broca, recommandé par Ici Gascogne.
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3: Tout, vous saurez tout sur le...
4: Le bicou,
3: effectivement. Bicoulou, c'était le motus à trouver dimanche sur motus.fr. Donc, on va pas tourner autour du pot, mais autour du bicouli. Le mot bicouli peut désigner, effectivement, le sexe d'un petit garçon, le petit oiseau. C'est le petit oiseau va sortir.
4: De toutes les couleurs.
3: Exactement.
4: Bico, ça.
3: Voilà. Et par extension, un sexe tout petit. Enfin, non, justement, pas par extension, parce que un bicouli en extension, pour le coup, ce serait plus un bicouli. Parce que... Mais voilà. Un bicouli, c'est donc une kikounette, ou une kikette, ou un sexe tout rikiki.
4: Ouais.
3: Une rikikette, si vous préférez.
4: Une rikikette.
3: Voilà, il y a des bicoulis célèbres, comme celui du mannequin pisse, hein, vous savez, la fameuse statuette de Bruxelles,
4: hein, ouais,
3: qui représente un petit garçon, le mannequin, qui pisse dans une fontaine. Mm-hmm. Mais notre bicouli est bien d'origine provençale. L'oubicou, c'est le chevreau. Une petite bique, une biquette, si vous voulez. Donc un bicouli, c'est encore plus petit qu'une biquette. Voilà. Mais c'est aussi un terme affectueux qui peut désigner un simple baiser. Hein, si quelqu'un vous dit « Viens me faire le bicou », n'y voyez pas une proposition érotique, c'est juste un bisou.
4: Ah.
3: On peut dire ça en famille, voilà, ouais, c'est tout
4: tranquille. C'est pour ça que j'ai eu des problèmes la dernière fois. Alors.
3: Okay. Avec ouais. Vous allez nous raconter tout ça, Philippe. Mais si on va au bout de la logique et au bout du bicouli,
4: ouais,
3: que trouve-t-on au bout du compte et du bicouli ? Le bicou. Et c'est là qu'il faut être précis, car si les termes bicou et bicouli peuvent être synonymes, on peut aussi, d'un point de vue anatomique, hein, faire la différence entre le bicouli et le bicou qui en est l'extrémité. Car ce n'est pas tout. On utilise aussi les mots bicouli ou bicou pour désigner un petit truc, un petit machin, un petit objet qui dépasse. Vous allez me dire, oui, on est dans le même ordre d'idée, mais non, je ne parle pas là du sexe. Un petit bitonio. Voilà, hein, vous savez, voilà. Donc quand on ne sait pas comment nommer un truc, là, un machin, une excroissance qui dépasse, on va dire appuie sur le bitonio, ben on peut dire appuie sur le bicouli, ou appuie sur le bic, ouais, c'est un peu l'équivalent de tchitch ou pec, on a plein de mots comme ça. Mais de ne pas confondre le bicou avec le bijou, hein. Au Louvre, les voleurs n'ont pas dérobé des bicou, mais des bijoux, hein. Et on en reparle demain d'ailleurs, des bicou de famille. Des bijoux de famille. Enfin, bicou et bicouli sont des mots très affectueux qu'on emploie à l'encontre d'un ami ou d'un enfant. Thierry Bouffat, qu'on a longtemps entendu sur notre antenne, mais aussi André de Roca, m'appelait souvent comme ça. Oh, bicou, ça va, bien, vous vous rappelez, c'était son mot à Thierry. Et donc, mon bicouli aussi. On a dans Les Aventuriers du Chichi perdu du groupe Quartier Nord, Madame Pagalenti qui dit mon beau bicouli, comme tu nous as manqué. Et ben, en parlant de chichi, vous voyez bien que le mot bicouli a bien d'autres sens et il faut donc bien le manier et savoir par quel bout le prendre. Je parle du mot, bien sûr.
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5: Dans une maison, on a souvent tendance à gérer les restes à court terme. Je m'explique, vous avez fait un rôti. S'il reste 3 tranches de rôti, vous allez le mettre soigneusement dans une boîte et puis le lendemain, vous allez le mettre avec une salade, etc. S'il vous reste que le petit bout du talon du rôti, vous êtes 4 à table pour toute la semaine, vous allez vous dire, mais enfin franchement, soit vous allez tout de suite vous dire, ça sert à rien, je le jette, soit vous allez le garder consciencieusement et puis au bout d'une semaine, vous allez dire, bah finalement, on l'a pas mangé. Donc, ben, vous allez le jeter aussi. Alors, c'est dommage parce que, en fait, ce petit morceau de viande qui finit à la poubelle, eh ben, on aurait pu en faire quelque chose.
6: Et alors, du coup, vous en faites quoi ?
5: Ah, alors, moi, j'ai une astuce. Dans mon congélateur, j'ai une boîte. Dans cette boîte, à chaque fois qu'il reste un petit morceau de viande, alors ça peut être la côte de bœuf du dimanche où il va rester juste un tout petit morceau que personne n'aura voulu, ça peut être le talon du rôti de porc, ça peut être le blanc que j'ai enlevé de la carcasse du poulet, je mets tout dans ma boîte au congélateur au fur et à mesure. Et quand ma boîte est remplie, je la décongèle.
6: Mais vous avez des viandes différentes, vous les cuisinez comment ?
5: Mais justement, c'est ça qui est chouette, c'est que les viandes sont différentes. Donc, je vais les mixer et ensuite, je vais les cuisiner. Le fait d'avoir des viandes qui arrivent de tas d'origines différentes va me permettre d'avoir justement des saveurs assez intéressantes. Alors, je vais faire une grosse compotée d'oignons que je vais déposer au fond d'un plat à gratin. Je vais mettre ma viande hachée dessus, je vais faire une belle purée que je vais mettre dessus, plein de fromage, et je fais un hachis parmentier pour toute la famille, pour un dimanche midi. Et ça, je peux vous dire que tout le monde adore. Mais je vais mélanger cette viande avec un œuf, du persil, ou une autre herbe aromatique que vous aimez, hein, vous choisissez. Je vais mettre de la chapelure, maison la chapelure, pas de la chapelure achetée. Hein. La chapelure maison, c'est le pain dur qu'on mixe pour en faire de la poudre. Je vais mettre tout ça ensemble, je vais rajouter des épices, je vais mélanger tout ça, je vais faire des petites boulettes que je vais pouvoir rouler, que je vais faire cuire soit à l'huile, soit au four, que je vais servir soit avec un coulis de tomate, soit sur un yaourt épicé. Et j'ai un plat incroyable où je vais assaisonner cette viande, je vais farcir des tomates, je vais farcir des courgettes, où je vais farcir des potimarrons quand c'est l'hiver. En fait, avec cette farce, je vais pouvoir tout faire. Et ces petits morceaux, en fait, ne sont pas des déchets, ce sont des trésors dans la cuisine et ça devient vraiment quelque chose de savoureux. Et ça marche.

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1: Courageuse, énergique, persévérante. C'est vrai que s'occuper du handicap, c'est à la fois vaste et complexe. J'ai moi-même ma fille en situation de handicap. Comme le dit Charles Gardou, il n'y a pas de vie minuscule. Et c'est important de donner une place à chaque personne, et notamment les plus vulnérables. L'exclusion est terrible. Le jour où on expérimente cette exclusion, on se rend compte véritablement que on ne peut pas faire subir ça à quelqu'un sur cette terre.
2: La société idéale pour vous, Joe, elle ressemble à quoi ?
1: La société idéale pour moi, c'est inclure chaque personne, faire en sorte de porter un système de valeurs, des valeurs de solidarité, des valeurs d'entraide, des valeurs d'humilité, de bienveillance. Je crois qu'une société idéale serait une société où on éduquerait les enfants à ça, où on les habituerait à ce qu'ils puissent être élevés avec d'autres personnes différentes, d'autres enfants différents, de manière à ce que on puisse vraiment encourager ce vivre ensemble, leur enseigner cet état d'esprit propice au respect de l'être humain, au respect de la planète. Ce serait le manifester, véritablement incarner ces valeurs. Nous, adultes,
2: vous avez dû vous battre à la naissance de votre fille, au fil des ans, avec la création de cette association aussi. Vous auriez pu baisser les bras des centaines de fois. Qu'est-ce qui vous porte ?
1: J'aime ce que je fais et la confiance des gens. C'est beaucoup ça qui m'anime. Et je me dis, j'ai pas le droit de baisser les bras parce qu'on est trop peu à se mobiliser pour cette cause. Elsa a 35 ans. Je trouve qu'elle évolue bien. Il y a 5 ans maintenant, je l'ai sortie d'un foyer. Et depuis 5 ans, je trouve qu'elle fait des progrès. En tout cas, elle est bien dans sa vie. Et en plus, elle me donne l'impulsion et elle me donne de vraies idées. C'est elle qui me fait avancer souvent. Je pars de son besoin, je pars de notre besoin familial. Et à partir de ce moment-là, je me dis, si moi je perçois ça, de nombreuses personnes vont aussi avoir ce besoin et j'essaye d'y répondre.
2: On dit souvent que les enfants construisent aussi les parents. Elle vous a appris quoi, Elsa ?
1: Oh, tellement de choses. La patience, je crois. J'ai toujours été persévérante, il me semble, mais je pense qu'elle a certainement contribué à développer encore plus cette qualité. Et puis, elle m'a apporté, je crois, une grande tolérance. Quand j'étais plus jeune, je pense que j'étais quelqu'un de très ambitieux et j'avais pas forcément conscience des personnes autour et j'avais pas forcément conscience de l'autre, en fait. Elle m'a ouvert à l'autre.
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3: Quand la guerre des armes semblait être finie, c'est la guerre des arts qui a commencé. 1940, Paris est occupé. Pour éviter que des chefs-d'œuvre comme la Joconde ou la Victoire de Samothrace soient confisqués par Hitler, le directeur des musées nationaux Jacques Jaujard fait transférer en lieu sûr toutes les œuvres du Louvre en province. Les nazis s'attaquent alors aux biens des familles juives et centralisent leurs actions au musée du Jeu de Paume. C'est dans ce musée que se trouve la dernière ressource de Jacques Jaujard pour contrecarrer les plans allemands, une jeune iséroise originaire de Saint-Étienne de Saint-Jouard, Rose Valland.
4: Tu as choisi judicieusement.
3: Rose est issue d'un milieu modeste. Grâce à des bourses que sa mère l'a aidée à obtenir, elle a un parcours scolaire remarquable. L'école normale d'institutrice de Grenoble, puis l'école nationale des beaux-arts de Lyon, Rose est douée pour le dessin, et après l'obtention de nombreux prix, elle entre à l'école nationale supérieure des beaux-arts à Paris, tout en se formant parallèlement à l'archéologie.
4: Mais respect à Toutankhamon, du con.
3: Spécialisée en histoire de l'art moderne, en archéologie médiévale et en archéologie grecque, elle voyage durant ses études et en profite pour apprendre l'allemand en autodidacte.
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3: En 1932, elle devient attachée bénévole au sein de la structure du musée du Jeu de Paume. Et c'est de ce poste et de ses capacités dont Jacques Jaujard va avoir besoin en 1940. Il lui demande de rester en activité au musée pour surveiller les actions des Allemands, de la spoliation au stockage des œuvres des familles juives.
5: Tout ça est si déplorable, si inutile.
3: Rose Valland effectue un travail incroyable. Pendant plus de 4 ans, en toute discrétion, elle note tout. Le nom des victimes spoliées, les informations sur les œuvres, leurs mouvements, déchiffrage de papier carbone, écoute des conversations, fouille des poubelles. Rose Valland ne recule devant rien. Dans le musée même, Rose cache sous le nez des nazis plus de 500 peintures et sculptures qu'ils ne découvriront jamais.
6: En voilà une surprise, Hans.
3: Elle officie malgré la pression et le danger qui pèse sur elle. Elle côtoie par exemple, lors de leur passage, des hauts dignitaires nazis comme Hermann Göring ou Alfred Rosenberg. Ses actions et les infos qu'elle transmet permettent d'éviter pendant la guerre que les œuvres volées soient détruites. Les sabotages de trains ou les destructions de dépôts sont scrupuleusement évités par les alliés grâce à ces messages.
7: Victoriae mundis et mundis lacrima. Ça veut absolument rien dire, mais je trouve que c'est assez dans le ton.
3: Son action, combinée à celle des cheminots résistants, permettra d'empêcher le départ d'un train dans lequel se trouvaient les plus grands chefs-d'œuvre de l'art français. 967 peintures, parmi lesquelles des Gauguin, des Cézanne, Degas, Modigliani ou encore Picasso.
8: Monsieur le Président, ce tournant décisif de la guerre est aussi le plus dangereux pour tous ces trésors qui sont le patrimoine de l'humanité.
3: À partir de 1944 et après la guerre, Rose Vallon devient le pilier de la recherche de toutes ses œuvres. Elle travaille avec les fameux Monuments Men américains pour interroger les hauts dignitaires nazis aux commandes des pillages. Elle arpente l'Europe, en zone alliée, en zone soviétique. Son action permet de rapatrier plus de 60 000 biens culturels qui ont été volés aux institutions publiques et aux familles juives.
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2: Bonjour Johan.
3: Salut Manu.
2: Merci de nous recevoir avec un service de céramique.
3: Ah oui, la céramique, c'est quelque chose d'important dans l'histoire de l'art pour moi. Quand ce n'est pas un vase ou une pièce de décoration, c'est usuel. Donc, je te présente ce service. C'est un service qu'on n'a pas l'habitude de voir. C'est un service qui a été créé par Robert Picot, qui était un céramiste Valoris extrêmement connu. Robert Picot, il fait partie de l'entourage des Roger Capron, des Jean Marais, des Picasso, de tous ces grands céramistes qui se sont tous installés à un moment au milieu du 20e à Valoris, dans le sud de la France. On le connaît surtout pour ses céramiques, pour ses pichets. Tu vois, par exemple, celui-là, c'est un pichet aussi de Robert Picot.
2: RP.
3: Et avec RP au fond, eh ben, il n'y a pas de doute, c'est Robert Picot. Robert Picot, très grosse production en vaisselle, en pièces de forme, etc. Il est vraiment connu pour sa vaisselle. Donc là, tu vois, on a un service d'une vingtaine d'assiettes. On a les plats de service, le saladier. La particularité de ce service-là, c'est qu'il n'est pas justement dans les fonds verts comme on connaît chez Picot. Il porte un fond blanc et un décor de fleurs bleues et jaunes.
2: Ouais.
3: Ça, c'est important de le signaler. C'est pas courant. C'est un service qui est très très en vogue. On est vraiment dans la tendance de l'utilisation de la céramique à table, sur les tables aujourd'hui, qu'on utilise tous les jours. Donc c'est quelque chose de très usuel et de très pratique. Je suis très content. J'ai eu la chance de pouvoir l'acquérir. Dans Affaires conclues sur le plateau. On a beaucoup de céramique de Robert Picot sur le plateau et moi quand je peux en emporter, boum, je ramène à la maison parce que j'ai envie de proposer cette belle céramique des années 50 à la maison.
2: La valeur.
3: 4 plats de service, un saladier, une vingtaine d'assiettes, on est autour de 700 euros. Affaires conclues, cher monsieur. Bon, tu valides ?
2: Je valide.
3: Allez, c'est parti.

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1: Des maths, la Bretagne, c'est l'heure de la bonne idée, 100% pur beurre. En Bretagne, on aime les artichauts. Et vous voyez à quoi ressemble la plante. On mange la tête, mais c'est vrai qu'on ne fait pas grand-chose avec les feuilles. Enfin, on ne faisait pas grand-chose avec les feuilles. Parce que des Bretons ont eu une super idée. Martina, cofondatrice d'une start-up spécialisée dans le textile naturel, s'est associée avec Jean-Yves, un agriculteur de Saint-Paul-de-Léon, pour récupérer les feuilles de ces artichauts et les transformer en teinture pour vêtements. Hop, hop, hop, je vous vois déjà un peu sceptique. Eh bien, oubliez toutes les idées reçues, car ça marche hyper bien. La palette de couleurs est très large, du jaune au vert principalement, avec plein de teintes possibles. Le procédé a été élaboré en lien avec des organismes experts en la matière, puis la teinte a été testée et approuvée par le très sérieux C'était l'or, le centre d'essai textile Lorrain. Résistance au lavage, 100% garantie. Voilà comment Jean-Yves, le maraîcher, a déjà écoulé 2 tonnes de feuilles d'artichaut auprès de Martina, afin qu'elle puisse lancer une production à plus grande échelle et tenter de convaincre des marques d'utiliser sa teinture végétale à base d'artichaut. Pas que dans l'habillement d'ailleurs. Les débouchés peuvent être dans l'automobile, la literie, la déco. Bref, une bonne idée qui a clairement su toucher mon petit cœur d'artichaut. La bonne nouvelle du jour, Brest est entré dans le top 1000 des meilleures universités du monde et plus précisément dans la tranche de la 600 à 700e meilleure. Waouh, la classe! Allez, à demain pour une nouvelle bonne idée!
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2: Je m'appelle Bertrand, j'ai 28 ans, je viens de Jargeau et je suis contrebassiste.
3: D'ailleurs, c'est quoi une contrebasse ?
2: Une contrebasse, c'est un des plus gros instruments de l'orchestre.
3: C'est vrai que vous l'avez devant moi là, c'est absolument énorme. Comment on devient contrebassiste ?
2: Moi, ça a commencé en fait par la guitare. J'ai monté un groupe de jazz manouche quand j'avais 15 ans à peu près. Il nous manquait un contrebassiste et puis j'ai dit je vais m'y mettre. Et depuis, en fait, j'ai pas lâché.
3: Et c'est quand même improbable parce que c'est un instrument qui est quand même pas facile à transporter. Enfin, le truc est plus grand que vous.
2: Et c'est un peu le drame de ma vie en fait, de trimballer ça. Surtout que j'ai pas de voiture, donc là c'est transport, métro à Paris.
3: Puis ouais, quand vous baladez dans la rue, vous êtes remarquable quoi.
2: Ah oui, oui. Et puis souvent les gens confondent ça avec un violoncelle. Alors moi je suis toujours là, non, c'est une contrebasse, là, c'est pas un violon, c'est pas un violoncelle.
3: On commence par quoi quand on découvre la contrebasse ?
2: Comme j'ai commencé par la guitare, en fait, c'est des instruments assez similaires. L'accordage est le même, la technique de jeu est la même.
3: Donc là il y a 4 cordes.
2: 4 cordes, voilà. C'est les 4 cordes les plus graves de la guitare. Donc en fait pour moi ça n'a pas été si compliqué de passer à la guitare, à la contrebasse. Il y a des choses à travailler, la justesse par exemple. Sur la guitare on a des frettes, donc les notes sont toujours justes. Sur la contrebasse, la justesse c'est l'instrumentiste qui l'a fait. Donc voilà, si c'est faux, c'est de ma faute quoi.
3: Et est-ce que vous vous rappelez de votre tout premier concert avec une contrebasse ?
2: Non.
3: Vous en avez donné combien ? Vous avez fait beaucoup de concerts déjà ?
2: Ah oui, ça fait pas mal maintenant depuis quelques années, ouais.
3: On peut écouter un petit peu le bruit que ça fait du coup une contrebasse ?
2: Ah bah bien sûr.
3: Mais les cordes, elles sont énormes, elles sont beaucoup plus grosses que celles des guitares.
2: Ah oui, oui, oui. Mais je les change pas comme une guitare. Moi, je les change tous les 2-3 ans, la guitare. Tu les changes toutes les quelques semaines, quoi.
3: Et ça pèse combien, cette affaire ?
2: Une dizaine de kilos, à peu près. Alors après, moi, j'ai des petites roulettes pour la balader, parce que sinon, ça me fait mal au dos. J'ai un groupe de musique qui s'appelle Minuit Bleu. On fait du coup du jazz manouche mélangé avec de la pop. On a rencontré, avec mon collègue guitariste François, une chanteuse sur Paris qui s'appelle Lisa. Et puis, on a commencé à reprendre en fait des titres de pop avec notre répertoire manouche et aujourd'hui on a un projet qui tourne bien.

0: votre premier groupe, vous l'avez eu à 16 ans. Est-ce que c'était cool d'avoir un groupe de musique à 16 ans?
1: Ah, c'était génial. Je me souviens de mon premier concert payé. C'était pour la fête du travail, pour la CGT, à Saran. J'avais touché 150 euros. J'étais heureux. C'était génial.
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3: Aujourd'hui, dans les histoires insolites de la Loire, nous allons découvrir l'alimentation des chartreux avec Anne Berthe. Bonjour Anne.
4: Bonjour.
3: Vous êtes responsable du service des publics du site de la chartreuse de Sainte-Croix-en-Jarret. L'alimentation des moines aujourd'hui, et à ce propos, il paraît qu'on trouve dans leurs cellules une ouverture en lien avec les repas.
4: Alors oui, vous voulez sans doute parler des guichets passe-plats. On peut encore en voir aujourd'hui à la chartreuse de Sainte-Croix-en-Jarret, notamment un dans l'ermitage restauré d'Imper. Il permet en effet d'apporter les repas aux moines directement dans leurs cellules sans les déranger.
3: Les moines mangent donc dans leurs cellules? Il n'y a pas de réfectoire dans la chartreuse?
4: Alors si, il y a bien un réfectoire, même si en l'occurrence à Sainte-Croix-en-Jarret, il a disparu. Mais le réfectoire ne sert que pour les jours particuliers, notamment les dimanches par exemple, où la communauté se retrouvait à midi pour partager un repas.
3: Seulement le midi?
4: Oui, seulement le midi, car les chartreux n'ont qu'un seul repas dans la journée et une simple collation dans l'après-midi.
3: Un seul repas, mais alors ils doivent manger énormément pour tenir jusqu'au lendemain.
4: Pour ce qui est de la quantité, c'est suffisant, mais certainement pas gargantuesque, loin de là. En revanche, les moines s'attachent à préparer des menus équilibrés avec du pain, des légumes, des fruits, des œufs, du fromage.
3: J'ai noté que vous ne parliez pas de viande. Est-ce que les moines seraient végétariens?
4: En quelque sorte. Ils s'interdisent en effet la viande, par pénitence, mais en revanche, ils mangent beaucoup de poissons. D'ailleurs, aujourd'hui, à Sainte-Croix-en-Jarret, on voit encore la trace des grands viviers qui leur permettaient d'assurer leur approvisionnement.
3: Ça, c'est très intéressant. Est-ce qu'on trouve d'autres traces laissées dans le paysage par le régime alimentaire des moines?
4: Oui, tout à fait. Les grands potagers, notamment, qui nourrissaient la communauté, sont toujours là. On trouve aussi des arbres fruitiers, en particulier des noyers qui sont à l'arrière de la chartreuse. Parce qu'il faut savoir que les noix étaient une ressource importante pour les moines. Non seulement ils les mangeaient, bien sûr, mais ils pouvaient aussi les transformer en huile. D'ailleurs, le moulin, lui aussi, existe toujours. Il a depuis été transformé en ferme.
3: Il y aurait sans doute de quoi nous inspirer dans cette sobriété monastique. Merci beaucoup, Anne Berthe. À bientôt.

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1: Ne paniquez pas, ça arrive même au meilleur. Vous n'avez pas forcément besoin d'adopter un chat, même si c'est la solution la plus radicale. Après, ça coûte assez cher en veto et en croquettes. Une voisine de ma grand-mère en a eu récemment, pas des chats, des souris. Une petite invasion dans sa cave. Bah oui, elles ont froid aussi l'hiver, c'est quand même quelque chose. Mais cette voisine,
2: ça fait
1: pas
2: ça difficile.
1: Mais rien que de l'imaginer, ça vous fait ça. Bon, la voisine, elle, c'est un peu pareil, mais elle est pacifiste. Elle ne voulait pas installer de piège à glu, ni d'autres pièges, vous savez, ça le fout clac comme dans le dessin animé.
2: Répète.
1: Ni adopter un serial killer poilu, je parle toujours du chat. Mais ma maman lui a donné un truc. Comme les rats, les souris ont un odorat très développé. Les souris sont sensibles à certaines odeurs puissantes qui les gênent dans leur recherche de nourriture. Elles détestent notamment l'odeur de la menthe poivrée, du clou de girofle, de l'eucalyptus et de la lavande. Ces senteurs très intenses perturbent leur système olfactif et ça les incite à fuir. Et comme chez cette voisine, Topelknight hebt besser, cousu deux fois ça tient mieux, elle a tout mis. Tout, la lavande, les clous de girofle, tout. Sacré mélange, hein. Bon, ça fonctionne. Ni les souris, ni la voisine n'osent retourner dans la cave à cause de l'odeur.
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3: 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Je suis trop fier de mon jingle, j'en suis fier. Je l'assume, j'en suis fier. Comment ça va les gens sur Ici Picardie? C'est la Camini Minute, votre chronique de la joie et de la bonne humeur. Écoutez, moi ça va, sauf que je suis encore un petit peu ému, parce que comme beaucoup de Français, j'ai vu le biopic sur la vie de Philippe Nicolic des To Be Free partir un jour sans retour. C'était émouvant. Il paraît que Caris, le rappeur, l'a vu et il a pleuré. C'est pas vrai. Je précise que c'est pas vrai parce que j'aime mon nez, ok, je veux le garder. Les années 90, nous, on a connu les grandes manias, les plus belles manias. Michael Jackson mania, Club Dorothée mania, Patrick Bruel mania. Et vous, vous avez quoi? La Chikung mania. Voilà, c'est Chikungunya, c'est nul, nul. Nous, on a connu des manias de ouf, on a connu les boys bands. Et au final, les To Be Free, qu'est-ce qu'ils faisaient? Ils faisaient un peu de la dance et de la techno. Vous connaissez cette musique? La musique avec des textes extraordinaires, dignes de Baudelaire, de Balzac et de Molière. Il y a un Américain, il est arrivé, il a dit... I like to move it, move it. I like to move it, move it. I like to move it, move it. You like to move it. Ça, c'est même pas un refrain, c'est un mantra, les gars. Extraordinaire. Les Allemands, ils ont vu ça, ils ont dit, ok, nous aussi, on va s'y mettre. Eins, weins, Polizei, drei, vier, Grenadier, fünf, sechs, sainte Kirche, Titenach, gute Nacht. Je suis pas très fort en allemand, j'ai fait ce que j'ai pu. Et on sentait le niveau du texte. Il y a un mec qui avait écouté ça, il a dit, ok, d'accord, vous voulez jouer ça? Tout ta, tout ta, tout ta ta. Tout ta, tout ta, tout ta ta. Lui, on pensait qu'il avait fini le game. Mais non, après, les mecs qui se sont dit, nous, on fait plus de mots, on fait juste des sons. Pi, pa, pa, palopo. Pa, pa, palopo. Pi, pa, pa, palopo. Même les chanteurs, ils comprenaient même plus ce qu'ils disaient. I'm a scat man. Vous allez pas me faire croire que le mec, il comprenait ce qu'il disait. Voilà, c'était ça les années 90. De la créativité, des chansons à texte. Mais bon, toutes les bonnes choses ont une fin. Les années 90, elles sont parties. Un jour, sans retour, effacées. Notre amour, sans se retourner. Excusez-moi, je suis encore ému par le téléfilm sur Philippe Nicolic.
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4: Quand on passe le rideau, ça sent le pop-corn, il y a de la lumière qui clignote de partout. Et les gens, ils retombent en enfance et ils s'attendent vraiment pas à trouver ça dans une maison.
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6: Lui a troqué tout simplement des cartons de souvenirs pour un musée privé de 45 mètres carrés dédié à la piste étoilée. C'est Thomas Joly. Thomas, d'où vous vient cet amour pour la piste étoilée et pour le cirque?
4: Alors que c'est une passion qui me suit depuis que j'ai à peu près 6 ans. Tout a commencé bêtement par une visite à des animaux dans un cirque qui passait à Mèche. Et c'est là que l'amour pour le cirque a commencé. Depuis de nombreuses années, je collectionne pas mal d'objets et de documents concernant le cirque. Et en fait, tous ces objets, ils étaient enfermés dans des cartons. Et donc, j'ai décidé de leur laisser la place qu'ils méritent et de les mettre en lumière et en valeur.
6: Mais alors du coup, comment on organise sa maison? Parce que j'imagine que plein d'objets, il faut donner des sortes de fonctionnalités, trouver la bonne place. J'imagine que ça se met pas en place du jour au lendemain, Thomas Joly.
4: Non, pas du tout. En fait, quand on a construit notre maison, on a tout aménagé le dessus du garage. Donc on a rehaussé le dessus du garage. Et ça m'a permis de récupérer une pièce de 45 mètres carrés qui est aménagée du sol au plafond, 100% cirque.
6: Le Thomas Joly qui était en train de mettre en place, en tout cas ce cirque à la maison, de mettre en place ces objets, c'était quoi? C'était Thomas Joly adulte ou c'était l'enfant qui a eu ce choc psychologique qui a mis en place tout ça?
4: On va dire un peu les deux. On va dire le Thomas petit parce que j'ai retrouvé beaucoup de choses que je gardais depuis tout petit. Et le Thomas adulte qui a pris soin de tout bien exposer, de tout mettre en lumière, de tout dépoussiérer, de tout mettre en place pour que ça soit vraiment un vrai musée privé.
6: Est-ce que il y a une pièce, quelque chose en particulier dont vous êtes le plus fier, ou alors peut-être une pièce, un objet que vous aimeriez ou rêveriez d'avoir chez vous?
4: En pièce que j'ai récupérée récemment chez un monsieur qui liquidait son musée. J'ai récupéré une très vieille affiche du Cirque Pinder qui date de 1930. Donc, une affiche en papier journal écrit avec de l'encre très bien écrit, qui est vraiment jolie. Et en plus récent, j'ai récupéré deux blasons en métal, pareil du Cirque Pinder, qui étaient édités en très peu d'exemplaires. Et il en reste très peu dans toute l'Europe en état exceptionnel comme je les ai aujourd'hui.
6: Quand des amis, des proches à vous poussent ou ont poussé pour la première fois la porte de ce bel endroit, ça a été quoi les réactions?
4: Les gens ils disent que je suis fou. Quand en fait vous rentrez par la porte et il y a un petit sas avec des rideaux en velours, vraiment comme dans un cirque, on a vraiment l'impression de rentrer dans un cirque. Et quand on passe le rideau, ça sent le pop-corn, il y a de la lumière qui clignote de partout. Et les gens, ils retombent en enfance et ils s'attendent vraiment pas à trouver ça dans une maison.
6: À vous, je cours. Thomas Joly a réalisé son rêve d'enfant en transformant une partie de sa maison en un véritable musée du cirque. Une immersion sensorielle unique entre des rideaux de velours, de pop-corn. 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